0: aux dieux supérieurs qui ont une fonction unique, qui est celle d'être messager entre ces dieux supérieurs. Mmh. Et donc ça, c'est quelque chose d'assez intéressant, c'est de voir que malgré tout ce qu'on sait du monde des dieux, où on a toute la connaissance, on peut se déplacer très facilement, on a besoin de ces êtres inférieurs pour communiquer entre les dieux. Et donc, partant de là, on voit que le motif, finalement, va être repris tout ou partie dans la Bible hébraïque ou l'Ancien Testament. Mais dans la Bible hébraïque et l'Ancien Testament, il y a un autre problème qui se pose, c'est qu'on va vers un dieu unique. Et donc, un dieu unique, par définition, il n'a pas besoin de messager pour communiquer avec les autres dieux, puisque je ne vais pas dire qu'ils n'existent pas, mais en tout cas, ils sont relégués très très loin dans la pensée juive. Et donc, la coexistence entre un dieu qui se veut unique et des anges qui sont un reliquat de la Mésopotamie, en fait, déjà pose un problème, une tension littéraire, comme on dit dans le texte. Et je suis parti aussi de là pour essayer d'expliquer quelle est la nature de cette tension.
1: Mm-hmm. Alors, David Hamidovitch nous dit qu'il y avait des noms un peu particuliers. Le nom ange, ça vient d'où ? Ça vient du grec, hein, je crois. Et alors, ce qui est bizarre, c'est que c'est traduit en latin tel quel. Enfin, il n'y a pas d'équivalent.
2: Oui, c'est le mot grec angelos, hein, qui est passé en latin sous la forme d'angelus, mm-hmm. et donc en français, dans les langues occidentales ensuite. Hein. C'est donc effectivement le messager, c'est aussi une traduction de grec de l'hébreu malach. Hein. Et là, David serait mieux placé que moi pour en parler, et qui désigne effectivement le messager. Mais le terme va devenir un terme générique pour désigner effectivement l'ensemble des êtres célestes dans l'univers monothéiste, d'ailleurs des trois religions finalement, puisque je crois que c'était un point qu'il faut souligner dès le début.
1: Tout à fait.
2: C'est que cette notion d'ange concerne les trois monothéismes dits abrahamiques ou encore religion du livre, si on veut.
1: Vous avez dit il y a des reliquats des origines babyloniennes. Comment est-ce qu'on peut expliquer ça? Parce qu'on a l'impression quand on lit l'Ancien Testament que tout est donné, tout est écrit, quasiment par le cerveau génial de Moïse. Enfin, c'est pas tout à fait comme ça que c'est présenté, mais vous voyez ce que je veux dire.
2: Oui.
1: Et beaucoup de chercheurs sont dans l'idée que tout ça c'est une sorte de reconstruction littéraire, de reprise de tradition.
0: Oui, tout à fait. C'est vraiment le mot de tradition. C'est-à-dire que, effectivement, la Bible ne naît pas comme ça d'un seul coup par Moïse, du cerveau génial de Moïse, qui se lève le matin en disant voilà, je vais écrire la Torah. Mm-hmm. Pas du tout. Non, en fait, il y a la reprise de tradition beaucoup plus ancienne, parce que, évidemment, ces textes ont une fonction. Et donc, pour avoir une fonction, alors on peut discuter quelle fonction pour quel passage, c'est pas le sujet, mais pour avoir une fonction, il faut que les gens qui sont derrière, qui les écoutent ou qui les lisent, puissent finalement leur donner du sens. Mmh. Et comme tout un chacun, pour donner du sens, il faut bien avoir un univers culturel derrière. Mmh. Et ce qui est surprenant, je dirais, par rapport à la reprise qui est faite dans l'Ancien Testament, c'est qu'on a vraiment l'impression que les anges sont un peu un cheveu sur la soupe, c'est-à-dire que finalement, ils ne seraient pas là, ça ne changerait rien au récit. Mmh. L'exemple type, c'est le récit de la sortie d'Égypte, où bon, on connaît tous la scène, hein, mmh. vous avez les Hébreux qui sont poursuivis par les troupes du Pharaon, et puis ils arrivent près de ce qu'on appelle, on appelait autrefois la mer Rouge, qu'on appelle aujourd'hui la mer des roseaux. Mmh. Donc ils sont obligés de camper avant de la traverser, hein, tout le monde connaît l'épisode, et la troupe finalement du Pharaon arrive derrière. Et donc là on nous dit qu'il y a la nuée, une sorte de colonne de nuages, qui est la manifestation de Dieu dans le désert, pour finalement servir de paravent ou pour empêcher finalement la troupe du Pharaon de venir tuer les Hébreux. Mmh. Et puis dans ce récit, alors c'est Exode 14, on nous dit ça, puis juste après, la phrase d'après, on nous dit « Et Dieu mit l'ange aussi juste devant ». On se dit « Mais qu'est-ce qu'il vient faire ? Il y a déjà la nuée, mmh. et la nuée joue déjà ce rôle dans plein d'autres passages. Mmh. » Donc ça donne bien à voir que probablement il y a des milieux littéraires qui veulent absolument adopter les anges et les mettre en situation dans le plan de Dieu. Mais ça ne se fait pas sans difficulté. Mm-hmm. Et là, il y a une difficulté littéraire, parce que quand on lit le passage, on dit, finalement, l'ange, il ne sert à rien, il y avait déjà la nuée qui protégeait. Donc, c'est une illustration un petit peu de toutes ces tensions. Ce qui fait que quand on lit la Bible, en fait, au départ, dans l'Ancien Testament, les anges sont finalement extrêmement minoritaires. Il y a très peu de passages. Mm-hmm. On parle de l'ange tout court ou de l'ange de Yahvé, sans plus. Mm-hmm. Hein, il n'y a pas vraiment de développement. Et puis, quand on arrive dans les derniers livres,

0: livres finalement de l'Ancien Testament, notamment le livre de Daniel. Là, on voit apparaître pour la première fois l'ange Michel et l'ange Gabriel. Donc, déjà, ils ont un nom qui est différent du nom de Dieu, avec une fonction qui est beaucoup plus élaborée. Donc là, on est probablement avec le livre de Daniel vers le milieu du deuxième siècle avant notre ère. Donc on est dans les derniers livres de l'Ancien Testament. Donc ce qui montre qu'il y a tout un parcours qui est fait au cours du premier millénaire sur la fonction de l'ange, avec ce que je disais tout à l'heure, ce problème, finalement, cet ange messager, il sert à quoi quand on a un Dieu unique qui est censé tout savoir, qui est censé se déplacer partout, tout connaître, donc il n'y a pas de raison finalement de l'existence des anges. Donc on voit bien qu'il y a ce problème d'héritage, de tradition, et que l'ange, à mon avis, à ce moment-là, n'a pas encore véritablement sa place.
1: C'est-à-dire que quoi ? Il y a des négociations ? C'est-à-dire qu'il y a des dévots des anges qui se disent « Oui, on va quand même les mettre dans les textes, on va s'arranger pour en mettre quand même un petit peu ?»
0: C'est la question de l'héritage, finalement, de ces traditions, qui ne sont pas comme ça des traditions en général, c'est des traditions religieuses.
1: Oui.
0: Et donc, évidemment, ce qui est en jeu, c'est la parole de Dieu et c'est finalement l'agir de Dieu. Et donc, à partir de ce moment-là, il y a des milieux qui disent « Mais finalement, on a des textes, on a des milieux où on pense ces êtres célestes, ces êtres intermédiaires. » Alors, quelquefois, ils n'ont pas le nom d'ange hein, dans l'Ancien Testament. Parce que quelquefois, c'est un nom alors, qu'on connaît aussi, parce qu'il y a une autre tradition, c'est les chérubins, par exemple, qui eux aussi ont une tradition qui est différente. Ça peut être aussi ceux qu'on appelle les séraphins, qui ont une autre tradition, une autre origine, probablement égyptienne. Et donc, en fait, on voit bien que tous ces milieux héritent de traditions assez diverses du Proche-Orient ancien. Et puis, pour renforcer le message, c'est-à-dire, finalement, ce que Dieu dit et ce que Dieu veut dire, eh bien, on a recours à des êtres intermédiaires pour renforcer ce message. Donc, il y a des milieux qui, probablement, vont être promoteurs d'une sorte de phénomène, si je puis dire, de renforcement. Alors, à la fois, ils vont avoir des arguments littéraires, des arguments avec des personnages qui apparaissent prestigieux, aussi des arguments, c'est avec des êtres célestes qui vont se manifester, comme pour dire la preuve de l'authenticité du message qui est délivré dans le texte.
1: Alors on va quitter un peu le fil chronologique, on va sauter au Moyen-Âge, mais on reviendra sur le fil chronologique. Est-ce qu'on peut dire aussi que dans la pensée médiévale, enfin antique puis médiévale, l'ange pose problème parce qu'il y a quand même quelque chose de... Enfin, c'est un être intermédiaire, on a dit qu'il n'y avait qu'un seul Dieu, c'est toujours un peu dangereux, est-ce qu'on lui rend un culte, qu'est-ce qu'on fait ? Ou est-ce que c'était réglé dès le début ?
2: La question des anges dans le christianisme on va dire antique et médiéval, elle est réglée, on va dire, dans un deuxième temps, parce que d'abord, je dirais, des problèmes prioritaires à régler. Il y a le problème de la théologie, c'est-à-dire qu'est-ce que Dieu pour la foi chrétienne, et ensuite il y a le problème de la christologie. Et donc c'est vraiment une fois que ces deux questions fondamentales sont réglées, par les fameux conciles des premiers siècles, 4e et 5e siècle, qu'on va véritablement s'intéresser à la question des anges sur un plan à la fois théologique et spirituel. Il faut distinguer un petit peu les deux aspects. Dans le même temps, pendant ces premiers siècles, il y a eu aussi, je pense en reparler, toute une... pas un culte, mais une dévotion aux êtres intermédiaires qui est un peu diffusée un peu partout, on va dire, dans le Proche-Orient, dans le bassin méditerranéen, et dont les communautés chrétiennes doivent tenir compte, elles doivent se positionner par rapport à cela. Et donc, en amont même d'une définition doctrinale, on va dire, concernant l'angélologie, le discours officiel sur les anges, il y a eu cette lutte à mener contre différentes pratiques, croyances dispersées un peu partout dans le bassin méditerranéen, et c'est déjà le cas, évidemment, à l'époque du premier millénaire avant notre ère. Ce que je voulais aussi ajouter par rapport à ce qu'a dit notre invité, c'est que la notion de milieu rédacteur, moi, me semble extrêmement important. Oui. Elle l'est encore, d'ailleurs, au Moyen-Âge, parce que à la même époque, par exemple, au XIIe siècle, on peut avoir des discours différents sur le plan théologique. Il y a un fond commun, bien sûr, mais on peut avoir des discours théologiques simultanés différents sur certains sujets. Donc la notion de milieu rédacteur est fondamentale, et ce qui me paraît tout aussi fondamental, c'est les préoccupations de ces milieux rédacteurs. Parce que ce qu'on peut observer, me semble-t-il, dans le courant du premier millénaire, et surtout dans les derniers siècles avant notre ère, c'est que le discours sur les anges qui se développe, il est quand même extrêmement lié à deux choses. D'abord au contexte on va dire, géopolitique et religieux de l'époque. Je pense que ça, il faut insister là-dessus. Mm-hmm. Il y a des traditions diverses qui sont intégrées au judaïsme. Le contexte babylonien, le contexte perse

0: suite à la libération des Juifs de captivité à Babylone, hein, par Cyrus, etc. Donc il y a ces influences-là. Il y a tout le développement de la philosophie grecque qui va concerner tout le bassin méditerranéen et qui va influencer le judaïsme comme elle va influencer le christianisme. Donc, et en amont de cela, il y a eu la question des cités-États. On parlait tout à l'heure de la relation entre Dieu et les anges, ou avec l'idée que les anges sont là pour que les dieux communiquent entre eux, mm-hmm. dans le monde dit polythéiste. Mm-hmm. Ça correspond à ce qui se passe effectivement dans la géopolitique locale. C'est-à-dire qu'au deuxième millénaire, on a des cités-États, et il faut bien que les cités-États communiquent entre elles. Hein. Les souverains de ces cités-États ne se déplacent pas personnellement, ils envoient des ambassadeurs, ils échangent des ambassadeurs. Hein. Mm-hmm. Donc il y a cet aspect-là aussi qui, dans l'imaginaire, on va dire, y compris des milieux rédacteurs, justement, joue, me semble-t-il, beaucoup. Et puis, d'autre part, il y a les préoccupations de ces milieux rédacteurs. Et il me semble que ces préoccupations des milieux rédacteurs, elles sont de plus en plus amenées, on va dire, à traiter des questions qu'on dirait aujourd'hui métaphysiques, c'est-à-dire le traitement du problème du mal, on va en parler, joue un rôle fondamental. Le problème aussi de l'eschatologie.
1: La fin des temps, oui.
0: La fin des temps. Le problème aussi, au départ, je dirais, de la création, parce que, bon, la notion de création est quand même essentielle, évidemment, aussi bien dans le christianisme que dans le judaïsme. Et donc, il faut traiter ces questions-là. Et les anges vont servir, justement, à, je dirais, d'une certaine manière, mettre en scène ces questions, et à traiter ces questions. Hein. Et là, je voudrais avoir une pensée pour le philosophe et orientaliste spécialiste de l'islam, Henri Corbin, qui a écrit des conférences fameuses à la fin de sa vie, hein, autour de cette question, justement, du paradoxe du monothéisme et de la nécessité de l'angélologie. Mmh. Alors là, je quitte le terrain de l'historien pour le terrain un peu de la philosophie, on va dire, mais il me semble qu'il a parfaitement montré que, précisément parce qu'il y a ces préoccupations métaphysiques, il y a, en quelque sorte, une nécessité qui s'impose, si on veut tenir un discours sur Dieu, y compris dans un contexte monothéiste, eh bien, il faut une pluralité, il y a nécessité une pluralité de médiation, de modélisation du divin, on va dire, de façon à faire comprendre, à faire entendre un certain nombre de messages qui concernent ces grands sujets.
1: Mmh. Est-ce qu'on peut dire, alors la question est peut-être pour les deux, justement que l'ange, c'est presque une fonction théologique ? C'est quelque chose qui remplit un besoin.
2: Je dirais au départ non, très rapidement oui, parce que à partir du moment effectivement où des milieux rédacteurs décident de conserver ce type de tradition, quelle que soit son origine, ça suppose qu'il leur donne une fonction de fait. Oui. Et donc moi, ce qui me semble en regardant les textes sur le premier millénaire, hein, dans le judaïsme, il me semble qu'il y a beaucoup d'hésitation sur cette fonction. Effectivement, le raccourci naturel, c'est de penser le messager humain pour penser le messager divin, même si dans le texte, on voudra plutôt vous faire croire l'inverse. Oui. C'est le messager divin qui, finalement, modèle le messager humain. Mais on voit bien qu'en fait, mis à part quelques petites broutilles, par exemple, le messager divin n'a pas besoin de manger et de boire pour se déplacer, mais on voit bien qu'il y a exactement les mêmes réflexes, et que d'ailleurs, quand on compare ne serait-ce que le mot messager, hein, dans la Bible, malar, on voit bien que ça n'a pas que la signification de l'ange. Oui. C'est aussi le messager humain, hein, entre différents intermédiaires, hein, comme ça a été rappelé, parce qu'il y a besoin d'une ambassade, il y a besoin d'une escorte, etc. Et donc on voit, au gré des textes et au gré des milieux rédacteurs, parce qu'évidemment on est sur la longue durée, on voit que certains milieux vont plutôt dire que l'ange, c'est la fonction de celui qui protège, donc qui escorte. Et donc on voit bien qu'il y a une sorte de pierre d'attente pour ce qui sera plus tard l'ange gardien.
1: C'est le livre de Tobie.
2: Exactement, c'est le livre de Tobie. C'est l'ange Raphaël qui ne dit pas son nom, qui évidemment protège le long du chemin pour que finalement le plan de Dieu puisse se réaliser. Oui. Donc c'est ça la fonction. Et effectivement, l'ange, il a une fonction, qui est la fonction de réaliser ce que Dieu a imaginé et a visé, ça très clairement. Après, ce qui me semble intéressant, c'est qu'à un moment donné, Henri Corbin, d'accord, mais je dirais, il y a toute une série de dispositifs, en tout cas dans le judaïsme, pour justement penser des médiations de Dieu. Et on se dit, pourquoi une de plus?
1: On aurait pu se contenter de dire,
2: voilà, les anges, c'est le monde polythéiste de la Mésopotamie. Effectivement, ça ne concourt pas tout à fait à la création de la figure du Dieu unique, du Dieu monothéiste qu'on veut forger. Et puis, en fait, non, on la garde. Alors, on a beaucoup spéculé sur est-ce qu'il y avait des milieux particuliers. Par exemple, est-ce que c'est les milieux des prêtres au temple de Jérusalem? Mm-hmm. En fait, dans ce qu'on sait aujourd'hui avec tous les débats sur l'écriture et les réécritures des textes, on voit que c'est très difficile de dire il y a un seul milieu. On voit plutôt que c'est assez diffus dans l'ensemble du judaïsme. Mm-hmm. Donc c'est l'idée que c'est un héritage commun, en fait, proche-oriental. Et moi, ce qui me marque, c'est que, outre toutes ces hésitations, qui finalement sont le fruit aussi d'héritage, à partir du tournant de notre ère, ou en tout cas dans les deux derniers siècles avant notre ère, on voit bien que là, la fonction de l'ange, elle change, mm-hmm. c'est qu'elle devient même essentielle au plan divin, et qu'on ne peut plus dire Dieu sans ajouter au moins quatre modalités pour renforcer le propos de Dieu, et donc la légitimité et l'authenticité du texte. Et une de ces quatre manières, c'est l'ajout des anges, pour dire que les anges vont exécuter finalement ce que Dieu voulait faire.
1: Oui, ce qui est assez curieux, c'est que finalement, il y a une sorte de chaînon manquant dans la lecture croyante, si j'ose dire, et ça vous le montrez assez bien, c'est qu'on a un Ancien Testament alors, dont l'écriture s'étend, contrairement à ce qu'on a souvent dit, quasiment jusqu'au premier, enfin, au premier siècle, au tournant de notre ère. On a un Nouveau Testament qui démarre après, mais il nous manque tout un tas de textes qui justement nous servent de lien entre ce qu'on nous dit dans l'Ancien Testament des anges et ce qu'on va nous dire dans le Nouveau Testament. Ce qu'on appelait autrefois les écrits intertestamentaires, ou qu'on appelle peut-être encore comme ça. Et en particulier le livre d'Enoch. C'est-à-dire qu'il s'est passé quelque chose. Alors qu'est-ce qui s'est passé? Pourquoi tout d'un coup les gens se sont mis à aimer les anges?
2: En fait, je crois que la réponse c'est que les gens ne sont pas mis tout d'un coup à aimer les anges. C'est qu'on est un petit peu conditionné par effectivement le choix des textes dit sacré, oui, qui s'est fait finalement à la fin du 1er siècle de notre ère pour l'Ancien Testament, et qui ont laissé de côté toute une littérature juive qui était aussi une littérature d'autorité pour justement certains milieux juifs, dont notamment le premier livre d'Enoch, qui est un écrit important. D'ailleurs, il y a des citations chez les auteurs chrétiens, oui, on en trouve des traces dans le Nouveau Testament, donc c'est vraiment...
1: L'Épître de Jude en particulier.
2: Voilà, dans l'Épître de Jude, c'est vraiment un écrit de référence, là aussi pour plusieurs milieux qui vont devenir chrétiens. Et donc, ce qui est assez intéressant, c'est qu'en fait, il nous manquait un pan de l'histoire des anges qui est finalement contenu dans cette littérature intertestamentaire, qu'on appelle les apocryphes ou les pseudépigraphes, peu importe. Et ce manque, en fait, était dû au choix qui avait été fait a posteriori. Mm-hmm. Mais dans la réalité, on voit bien que vraiment ces textes qui sont apparentés à ce qu'on appelle la littérature apocalyptique ou les apocalypses, c'est vraiment ce moment apocalyptique qui va probablement nécessiter de repenser la fonction des anges et de leur donner justement là, pour le coup, dans la théologie de l'époque, un rôle très important. Puisque tous ces textes-là, il n'y a quasiment aucun de ces textes qui fait l'impasse sur les anges. Ouais. Ça devient un motif même central dans nombre d'entre eux. On parle du patriarche Enoch, dans le premier livre d'Enoch. Enoch va voir Dieu finalement dans les sept cieux, et dans son voyage, il est guidé par un ou plusieurs anges. Mmh. Et ce qui lui est montré, c'est d'autres anges. Mmh. Donc on voit bien que ça devient quelque chose d'absolument central dans la connaissance du divin. Et donc notre logiciel, si je puis dire, était un petit peu biaisé, parce que plus tardivement, on avait choisi des textes qui n'en parlaient pas beaucoup. Mmh. Alors que la littérature de cette époque-là en parle beaucoup.
1: Alors je vous propose justement qu'on en entende un petit peu de cette littérature. On va écouter, comme vous en parliez, le premier livre d'Enoch, c'est le chapitre 7. Alors c'est intéressant parce que c'est un récit qui va nous parler à la fois des anges et puis des anges qui vont tomber et qui vont devenir peut-être des anges déchus, des démons, on verra après. Donc premier livre d'Enoch.
3: Quand les enfants des hommes se furent multipliés dans ces jours, il arriva que des filles leur naquirent élégantes et belles. Et lorsque les anges, les enfants des cieux, les eurent vues, ils en devinrent amoureux, et ils se dirent les uns aux autres, « Choisissons-nous des femmes de la race des hommes, et ayons des enfants avec elles. » Et ils se choisirent chacun une femme. Ils s'en approchèrent, et ils cohabitèrent avec elles. Et ils leur enseignèrent la sorcellerie, les enchantements, et les propriétés des racines et des arbres. et ces femmes conçurent, et elles enfantèrent des géants dont la taille avait 300 coudées. Ils dévoraient tout ce que le travail des hommes pouvait produire, et il devint impossible de les nourrir. Alors ils se tournèrent contre les hommes eux-mêmes, afin de les dévorer. Alors Michaël et Gabriel, Raphaël, Suriel et Uriel abaissèrent des cieux leurs regards sur la terre et virent les flots de sang qui la rougissaient et les iniquités qui s'y commettaient. Et ils se dirent les uns aux autres, c'est le bruit de leurs cris. La terre privée de ses enfants a élevé sa voix jusqu'aux portes du ciel.
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1: Alors voilà, on a entendu ce texte. Alors c'est un texte que j'ai coupé, je suis désolé, c'était vraiment trop long, qui nous met en scène plusieurs anges, et c'est intéressant parce que comme je le disais, il va y avoir des anges qui vont dans un geste un peu prométhéen, enseigner aux hommes des choses et finalement vont être punis par Dieu, et on peut dire que c'est le début des anges rebelles. Et puis on voit arriver, comme vous disiez très bien, Michaël, Gabriel, Raphaël, des anges qui commencent à avoir un nom et qui sont les gentils, les bons anges.
2: Ouais. Alors, c'est effectivement ce tournant, à peu près dans les deux derniers siècles avant notre ère, où on voit se profiler ce qu'on appelle des mythes. Et un des mythes, d'ailleurs, qui existe dans d'autres civilisations, c'est l'idée que des êtres célestes vont descendre sur Terre et vont faire une faute. Mmh. Et la faute des anges, puisqu'on les appellera plus tard les anges déchus, c'est d'avoir corrompu la mission que leur a donnée Dieu en s'unissant sexuellement avec des femmes, donc des humaines. Et donc là, il y a une union contre nature qui va être une des deux grandes explications du mal, finalement, dans l'Ancien Testament, qui est de dire, à cause de cet acte-là, l'homme qui était à l'image de Dieu avant, immortel, eh bien, Dieu le sanctionne, il devient mortel. Alors, on connaît l'autre explication, hein, c'est Adam et Ève dans le jardin d'Éden. Mmh. Là, c'est une autre explication qui va être d'ailleurs très populaire chez les chrétiens d'Orient, alors que les chrétiens d'Occident vont plutôt choisir Adam et Ève. Ça, c'est une autre histoire. Mmh. Mais toujours est-il que va apparaître finalement ce qu'on disait un peu tout à l'heure, la résonance entre, d'un côté, Dieu, les anges, et puis des grandes questions de l'humanité, c'est l'origine du mal. C'est comment j'explique l'origine du mal. Et là, une des solutions qui est trouvée, c'est de dire que c'est pas Dieu lui-même qui est à l'origine du mal, parce que c'est toujours le même problème, hein. Mmh. C'est le Dieu créateur. Et donc, mais c'est des êtres intermédiaires, des êtres célestes, aussi des êtres de nature divine, qui vont finalement faire une faute et perpétrer ou amener le mal sur terre. Donc là, c'est la réponse qui est trouvée. L'ange acquiert une fonction théologique qui permet quelque part de dédouaner Dieu de sa responsabilité et de dire que finalement c'est la faute des anges si le mal est présent sur terre. Mmh. Et donc ça, c'est une des grandes explications qui va être ensuite beaucoup développée. Et comme ça pose problème, le texte le montre bien, de dire que ce sont des êtres finalement de nature divine qui introduisent le mal, il faut aussi qu'il y ait des êtres de nature divine, d'autres anges, qui eux vont essayer de perpétrer le bien. C'est les anges qu'on connaît, Michel, Gabriel, etc., qui apparaissent en confrontation avec ces anges.
1: Alors là, on est tout de suite d'emblée dans un univers qui nous semble familier, parce qu'on a cette fameuse dualité entre, effectivement, le mal qui nous vient de nous-mêmes et puis le mal des démons. Enfin, on voit que là, d'une certaine façon, on invente, si j'ose dire, votre Moyen-Âge.
5: Oui, alors simplement, la tradition chrétienne antique et médiévale s'est développée à partir d'autres récits que le livre d'Enoch, hein, puisque le livre d'Enoch n'est pas intégré à la Bible latine. Mm-hmm. Même si d'autres écrits intertestamentaires l'ont été avant tout le Moyen-Âge. Mmh. Je pense en particulier au troisième et quatrième livre d'Esdras, qu'on trouve encore au XVIe siècle dans la Vulgate. Hein.
1: Mmh. Oui, que je conseille à nos lecteurs, à nos auditeurs de lire, parce que maintenant la traduction œcuménique de la Bible présente au moins le quatrième Esdras en traduction.
5: C'est important parce que c'est un livre qui a eu une certaine influence justement pendant la période médiévale. Hein, Concernant le problème du mal, le discours s'est développé à partir de deux textes qui sont évidemment dans l'Ancien Testament. C'est chapitre 14 du livre d'Isaïe.

0: sur le roi de Babylone et la complainte du roi de Babylone et le chapitre 28 d'Ézéchiel concernant le prince de Tyr. Bon. Et notamment la figure de Lucifer qui se trouve dans le chapitre 14 d'Isaïe est utilisée justement comme figure de l'ange déchu, enfin de l'ange qui chute, hein, qui est le premier auprès de Dieu, le plus magnifique, hein, la première créature céleste. Et les auteurs chrétiens donc s'emparent de cette figure pour en faire l'image de la première chute et donc de l'irruption du mal dans la création. Et ceci est très important, en particulier dans la première partie du Moyen-Âge, où il faut souligner que la spiritualité chrétienne est dominée très très nettement par l'idéal monastique. Hein. Et comme on reparlera peut-être tout à l'heure, il existe une grande affinité. D'une manière générale, d'abord, les anges et les hommes sont pensés comme des compagnons. Mm-hmm. Hein, Augustin le dit très clairement, il y a deux types de créatures. La créature corporelle, qui est l'homme, et la créature incorporelle, qui est le spirituel, qui est l'ange. Les deux sont pensés ensemble. Et le destin, en quelque sorte, terrestre de l'être humain est pensé comme destiné à rejoindre le monde angélique et à s'unir au monde angélique. Alors, selon différentes modalités, sur Terre, par le biais de la liturgie en particulier, hein, et là on rejoint des choses qu'on voit à Qumran chez les Esséniens, hein, dans le prolongement de cette tradition-là, hein, tout à fait. Il y a la quête aussi de l'union aux anges dans l'au-delà. Il y a aussi la visite des anges dans la vie monastique, individuelle, etc. Donc il y a une relation qui est pensée, construite entre l'ange et l'homme dans ce monde monastique, avec pour horizon l'intégration des uns et des autres dans un même ensemble qui est évidemment la cité céleste.
1: Est-ce que c'est déjà, on a commencé à parler de Qumran, est-ce que c'est déjà le cas dans notre, dans votre période, c'est-à-dire parce qu'on va s'approcher du Nouveau Testament. Oui. Cette idée, je pense, vous en parlez dans ce livre, Tintin, vous savez, les deux petits anges de Milou, l'ange méchant, le démon en fait, et l'ange gentil. Cette idée que l'homme est en permanence en contact avec des démons et des anges. On est déjà dans cette idée-là ?
2: Pas exactement ces termes-là. Présenté comme ça, on parlait de Tintin, oui. c'est déjà le prisme chrétien, en fait, qui oui. oppose ange et démon. D'ailleurs, souvent, les gens connaissent bien ange et démon. Oui. Alors qu'en fait, on voit bien, bon, il y a une histoire aussi du mot démon, bon, peu importe, mais on voit bien qu'en fait, c'est pas tout à fait le cas dans le judaïsme. Vraiment, ce qui marque dans le judaïsme, c'est pas tout à fait ça au départ. Oui. C'est l'idée que au tournant de notre ère, l'ange acquiert une fonction, par exemple celle d'expliquer le mal, oui. et donc on aura des anges qui ont une fonction maléfique. Et c'est pas des démons, c'est-à-dire ça fait partie de la mission de l'ange. Il y a des anges qui ont une fonction plutôt bénéfique, oui. et puis il y en a qui ont une fonction maléfique. Et assez rarement dans la Bible, on va opposer les deux d'ailleurs. L'opposition, elle se reconstruira dans le dualisme chrétien après ange et démon. Alors que là, c'est plutôt l'idée d'expliquer pourquoi Dieu, quel rôle Dieu joue vis-à-vis du mal. Est-ce que c'est lui le créateur du mal ? Alors là, visiblement, avec l'histoire des anges déchus, quelque part oui, parce que les anges sont de nature divine, mais non, parce que c'est pas Dieu lui-même, c'est les anges. Donc vous voyez, on est toujours dans cette dialectique-là, un petit peu, oui mais, non oui. mais. Et donc l'ange est assez intéressant dans cette fonction-là. Et donc on voit davantage se construire l'idée que finalement l'ange va servir à expliquer souvent ce qui pouvait choquer. Quand on lit le texte, il y a d'autres passages, par exemple un autre passage dans la Bible hébraïque où on voit que finalement Dieu intente à la vie de Moïse. Alors là, évidemment, ça contredit tout ce qu'il y a dans le reste du Pentateuque. Et donc, on voit bien que dans les écrits intertestamentaires, lorsqu'on réécrit ce passage, on le relit, on introduit un ange qui va être responsable, en fait. Mm-hmm. Et cet ange portera le nom de l'accusateur. Et l'accusateur, en hébreu, c'est la racine du mot Satan. Mm-hmm. Et donc, on voit bien que la figure, elle se crée, elle va être reprise. On parlait tout à l'heure de milieu rédacteur dans d'autres contextes, par d'autres milieux plus tardivement. Et là, ça devient une figure centrale, ça devient l'incarnation du mal. Mm-hmm. Et donc là, on est complètement détaché des

0: contextes originaux.
1: Oui, parce que vous disiez, donc, c'est des anges qui ont un rôle maléfique. Est-ce qu'il échappe à Dieu, d'une certaine façon, ou est-ce que ce rôle maléfique, c'est Dieu qui le permet ?
0: Oui, alors, effectivement, il n'échappe jamais à Dieu, puisque Dieu, dans la perspective monothéiste, on nous dit à chaque fois que Dieu, à la fin des temps, va exterminer le mal.
1: Oui.
0: Et donc, on trouve tout à fait des textes qui disent, mais finalement, ce Satan, il va être enchaîné ou il va être détruit à tout jamais, on oubliera même son nom. Donc ça, c'est écrit. C'est-à-dire que la perspective, elle reste quand même dans un cadre divin. Mais comme le mal existe, évidemment, il faut l'expliquer, on trouve la figure assez facile des anges pour l'expliquer. Mais la finalité, c'est que Dieu a toujours gardé la main, finalement, sur, finalement, même le mal, les actions maléfiques. Et les croyants savent d'ailleurs, grâce à ces textes, que ce mal ne durera pas éternellement, qu'il sera éliminé à la fin des temps. Et donc, c'est aussi une perspective d'espérance qui leur est donnée à travers la figure des anges.
2: Oui, je pense qu'il faut quand même nuancer l'opposition entre anges et démons dans le christianisme et la notion de dualisme. Parce que le christianisme est un monothéisme, donc le christianisme n'est pas un dualisme. Par contre, il y a du dualisme dans le christianisme, effectivement, ce qui n'est pas la même chose.
1: Donc le dualisme, c'est l'opposition franche entre le bien et le mal.
2: Voilà. Donc je rappellerai aussi que historiquement, justement, le christianisme a eu à lutter contre des dualismes. Plus ou moins accentué dès le début. Il faut se souvenir quand même qu'au IIe siècle, la Bible hébraïque a failli ne pas être intégrée au christianisme. Bon, tout simplement parce que un certain nombre de gens considéraient que le Dieu chrétien n'avait rien à voir avec le Dieu des Juifs.
1: Oui, tout à fait.
2: Donc, et puis il y a les mouvements gnostiques, il y a le manichéisme donc au début du IIIe siècle, etc. Donc il y a des tendances fortes dans le contexte religieux des premiers siècles en faveur d'un dualisme plus ou moins radical. Donc le christianisme a eu à lutter contre cela. Alors cela étant dit, dans la perspective monastique que j'évoquais tout à l'heure, il y a un thème quand même central, c'est le combat spirituel. Et le combat spirituel, puisque l'enjeu, c'est la victoire sur le mal et donc l'intégration à l'univers des anges, etc. Le combat suppose une opposition entre des êtres bons, favorables, qui vont aider le moine, et ceux qui vont s'opposer à lui. Alors, ce sont effectivement les démons. D'où l'opposition ange et démon que l'on connaît, mais qu'il faut quand même remettre dans cette perspective-là, qui est une perspective de recherche de l'unité par-delà un combat qui est nécessaire, finalement, qui est lié à notre condition d'homme sensible dans un univers qui est sujet à la dualité des choses. Voilà.
1: Et bien, vous me faites une transition toute naturelle vers le deuxième texte, puisque c'est le texte de l'Apocalypse, le chapitre 12 de l'Apocalypse, qui est justement une sorte de vaste opposition, alors cette fois-ci au niveau céleste, entre le bien et le mal, entre l'Église et le dragon, enfin, ou la femme et le dragon, on verra ce que c'est, et dans lequel des anges interviennent.
3: Un grand signe apparut dans le ciel, une femme, ayant le soleil pour manteau, la lune sous les pieds, et sur la tête, une couronne de 12 étoiles. Elle est enceinte, elle crie, dans les douleurs et la torture d'un enfantement. Un autre signe apparut dans le ciel, un grand dragon, rouge feu, avec 7 têtes et 10 cornes, et sur chacune des 7 têtes, un diadème. Sa queue, entraînant le tiers des étoiles du ciel, les précipita sur la terre. Le dragon vint se poster devant la femme qui allait enfanter afin de dévorer l'enfant dès sa naissance. Or, elle mit au monde un fils, un enfant mâle, celui qui sera le berger de toutes les nations, les conduisant avec un sceptre de fer. L'enfant fut enlevé jusqu'auprès de Dieu et de son trône, et la femme s'enfuit au désert, où Dieu lui a préparé une place pour qu'elle y soit nourrie pendant 1260 jours. Et il y eut alors un combat dans le ciel. Michel, avec ses anges, dut combattre le dragon. Le dragon, lui aussi, combattait avec ses anges. Mais il ne fut pas le plus fort. Pour eux, désormais, nulle place dans le ciel. Oui, il fut rejeté, le grand dragon, le serpent des origines. Celui qu'on nomme Diable et Satan, le séducteur du monde entier. Il fut jeté sur la terre et ses anges furent jetés avec lui.

0: Quelle est la place des anges dans la création? 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
1: Alors David Hamidovitch, est-ce que vous reconnaissez vos anges là-dedans? Est-ce que vous reconnaissez le processus, ce que vous nous dites dans votre livre, hein, c'est qu'il y a vraiment cette bascule autour de 1er, 2e siècle avant, comme vous dites, où vraiment là les anges prennent un rôle très important. Est-ce que ça, c'est vraiment un texte qui vous semble caractéristique?
2: Oui, on arrive, il y a une sorte de condensé finalement de tout ce qu'on a dit là, qui arrive, bon, c'est un peu l'âge d'or de la première apocalypse, on est à la fin du 1er siècle de notre ère, avec la rédaction de ce texte, et là on retrouve tous les motifs dont on a parlé. Alors on parle du dragon, mais c'est la figure du mal.
1: Il l'appelle Satan finalement.
2: Voilà, donc on voit bien que ce texte, probablement une des fonctions de ce texte, c'est justement d'agglomérer toutes ces figures qui existent dans plein d'écrits différents, et probablement que... Alors, les gens lisent quelquefois le livre de l'Apocalypse, ou connaissent peut-être la tenture de l'Apocalypse, qui est à Angers, voilà, d'où je suis originaire.
1: Une ville que vous connaissez bien.
2: Voilà. Et donc, les gens, en fait, ont l'impression d'un texte qui est surchargé de motifs apocalyptiques, alors sur les anges, sur les démons, etc. Mais probablement qu'une des fonctions de ce texte, c'est de ramasser tout ça pour essayer, non pas de faire une doctrine quand même, mais d'essayer de donner à voir comment finalement on peut penser le monde, effectivement duel, la place du bien, le rôle de Dieu, le rôle du mal, etc. Le rôle de ces êtres intermédiaires, de ces anges, de ces anges moins gentils qu'on appellera des démons, etc. Donc on voit bien qu'on cherche à donner une grille de lecture en agglomérant un petit peu toutes les figures les unes après les autres. Alors c'est très lourd, mais c'est probablement une des fonctions de ce texte, c'est d'essayer de tout ramasser pour que les gens puissent penser vraiment une unité dont on parlait tout à l'heure. Et donc il y a une tentative quand même de donner un message qui est non pas unique, mais qui est au moins unifié.
1: Et vous, Philippe Faure, vous reconnaissez vos anges médiévaux?
3: Ah oui, forcément, puisque l'Apocalypse a été l'objet de multiples représentations iconographiques pendant tout le Moyen-Âge, jusqu'au 15e siècle, effectivement, avec la tapisserie d'Angers, entre autres. Donc c'est un texte visionnaire. Bon, je crois que ça, c'est très important d'insister là-dessus, parce qu'il y a d'autres textes, d'ailleurs, du même genre, qui n'ont pas été intégrés au Nouveau Testament, mais qui ont circulé au Moyen-Âge, notamment, et qui ont eu une influence aussi, d'ailleurs, sur les représentations. Je pense en particulier à l'Apocalypse de Paul, qui est un apocryphe chrétien qui a beaucoup circulé en Occident. L'Apocalypse de Jean a eu d'ailleurs beaucoup plus de succès en Occident qu'en Orient. Oui. Hein, il faut savoir que le combat contre le dragon est vraiment un motif spirituel et iconographique occidental, qui ne s'est pas développé en Orient, mais d'abord en Italie, en Espagne, et puis dans l'ensemble de l'Occident médiéval. Et que d'une manière générale, le christianisme, on va dire, du premier millénaire et même un peu plus, est un christianisme qui est profondément orienté vers, je dirais, la vision eschatologique. Ah, ça, c'est une chose qu'il faut rappeler absolument, insister là-dessus, jusqu'au 11e siècle, 12e siècle. Le christianisme, notamment occidental, est tout entier tourné vers la vision de la fin des temps, vers la cité céleste, la vie dans l'au-delà, cette vie paradisiaque avec les anges, etc. Et donc la littérature visionnaire, et donc les représentations qui en sont issues, jouent un rôle considérable dans l'imaginaire de tout le monde, pas seulement des moines et des clercs, ça va au-delà de cela. Et donc le récit de l'Apocalypse 12, évidemment, avec la figure de Michel, est un passage très important, d'autant plus que, on va y venir à la question de la hiérarchie des anges, la figure de Michel est de très très très loin la figure qui domine l'univers angélique dans le christianisme antique et médiéval.
1: On la retrouve même sur les armes de Bruxelles, une ville dont je ne suis pas originaire, mais dans laquelle je travaille. Tout à fait. Donc justement, Michel... Donc, et puis, secondairement, Gabriel et Raphaël forment ce qu'on appelle les archanges. D'où viennent ces idées de hiérarchie et puis cette sorte d'importance, finalement, de cette figure de Michel?
3: Alors, je pense que David peut en parler d'abord.
1: Oui.
3: Puisque l'origine...
1: Pourquoi c'est bien Michel?
2: C'est encore dans
1: Michel.
2: Le premier livre d'Enoch, voilà, dont on parlait tout à l'heure, qu'on trouve les premières listes, en fait, d'anges, dont

0: on a l'impression qu'ils sont supérieurs aux autres. D'ailleurs, le décompte n'est pas exactement le même dans toutes ces listes, dans le même premier livre d'Enoch, qui a une composition sur plusieurs siècles aussi. On trouve des listes de quatre anges ou archanges qu'on connaît, hein, donc il faut quand même les citer, c'est Michel, Gabriel, Raphaël, et puis le dernier qui a beaucoup fait discuter, c'est
1: Ouriel
0: ou Sariel. Donc on trouve effectivement des discussions, puis effectivement, je laisse la parole après, c'est une autre histoire pourquoi on ne connaît que les trois premiers alors qu'en fait dans la liste ils sont quatre originellement. Oui. Puis après, on connaît d'autres listes dans, où il y a sept archanges, et ce qui semble être la raison d'être de ces listes, c'est que faire une liste, alors on trouve la même chose dans le monde grec, à cette époque-là, dans les derniers siècles avant notre ère, c'est pas juste une liste de courses. Hein. C'est faire une liste, il y a aussi un but théologique derrière. Ouais. Et le but théologique, c'est probablement d'expliquer le nom des anges pour vérifier qu'ils accomplissent bien une fonction particulière par rapport au plan divin. Et donc, on voit assez rapidement apparaître les listes d'archanges, et puis, juste après, une phrase qui dit quelle est la fonction de l'ange. Ouais. Et généralement, il y a correspondance entre le nom de l'ange et puis sa spécialisation. Et donc, par exemple, Raphaël devient l'ange, finalement, qui guérit.
1: Oui. Et Michel ?
0: Et Michel, alors lui, c'est plus complexe, parce que, littéralement, il signifie en hébreu « celui à la ressemblance de Dieu ». Où on peut comprendre que ça signifie ça. Et donc là, bon, dans le judaïsme, ça va poser un problème. Oui. Dans le christianisme, on voit que c'est l'idée quand même d'une supériorité, c'est celui qui est le plus proche, effectivement, de Dieu dès le départ. Originellement, on débat encore aujourd'hui pour savoir si c'était vraiment le cas. Mais toujours est-il que, finalement, les premières attestations qu'on a d'anges importants, c'est Michel, mais aussi Gabriel. Je l'explique un peu dans le livre. Oui. Gabriel, probablement, qui a une origine qui veut dire le guerrier de Dieu, ce qui est aussi une proximité très forte. C'est celui qui accomplit finalement ce que Dieu veut faire. Mais après, cette étymologie, elle est perdue. Et là, ça reste une grande énigme. Pourquoi on la perd ? Pour lui donner une autre explication, puisque évidemment, on ne l'a pas dit, mais c'est l'ange de l'Annonciation.
1: Bien sûr.
0: C'est l'ange qui va annoncer à Marie qu'elle attend Jésus.
1: Oui.
0: Et plus largement, Gabriel, dans le judaïsme ancien, c'est l'ange qui est chargé des annonces de ce type-là, des annonces importantes. Et donc, ça n'a plus tout à fait le même sens. Et donc, on voit apparaître des listes d'anges qui, au départ, correspondent au nom de l'ange, la fonction. Puis, plus on avance dans le temps, dans le judaïsme ancien, plus le nom de l'ange devient déconnecté de la spécialisation. Ce qui fait qu'à un moment donné, la spécialisation n'est plus véritablement en fonction avec la signification étymologique originelle du nom de l'ange.
1: Et évidemment, j'imagine que le Moyen-Âge, et même plutôt la fin de l'Antiquité, va hériter de ça, avec ces fameuses hiérarchies angéliques.
2: Voilà, parce qu'il y a effectivement un grand développement des noms d'anges. À partir du suffixe « elle » qui désigne la divinité, on peut effectivement fabriquer des noms d'anges comme cela, alors bien sûr à partir de fonctions précises, mais on peut aussi dévier très rapidement, hein, en fonction des besoins. Hein. Et de ce point de vue-là, d'ailleurs, il faudrait peut-être pas perdre de vue qu'il y a la question de la réception du discours de l'angélopédie, comme dit David, hein, du discours sur les anges, hein, auprès de catégories sociales et culturelles diverses. Hein. Tout le monde n'a pas les mêmes besoins spirituels, si je puis dire, les mêmes attentes. Et donc, il y a toujours une population dans les premiers siècles qui s'adresse aux entités célestes pour obtenir des pouvoirs, pour guérir tel mal, etc., etc. Donc il peut y avoir des finalités très pratiques à l'invocation des anges, alors qu'évidemment un milieu rédacteur intellectuel lui aura toute autre préoccupation en développant un discours sur les anges. Alors pour ce qui concerne le christianisme, précisément, il a fallu mettre un peu d'ordre dans tout cela, puisque ce qui se passe en Occident, c'est qu'effectivement, au-delà des trois archanges dont il est question dans les Écritures, eh bien, d'autres noms ont circulé. Alors, notamment Ouriel, mais aussi bien d'autres. Alors, Ouriel, ça a longtemps été admis parce qu'il est un personnage essentiel dans le quatrième livre d'Esdras, qui est considéré pendant longtemps comme un livre biblique, qui fait l'objet d'allusions. On a des pères de l'Église ou des auteurs chrétiens qui mentionnent Ouriel, hein, je pense à Isidore de Séville, Abed le Vénérable, etc., qui considèrent Ouriel au même titre que les trois autres. Hein. Donc, il y a ce trio qui va éliminer Uriel, finalement, se dessine vraiment qu'à l'époque carolingienne.
1: C'est-à-dire
2: à l'époque,
1: ah oui, donc très tardif.
2: À l'époque de Charlemagne, oui, absolument. Concile d'Aix-la-Chapelle, surtout de 789. Hein. Mm-hmm. Et donc, à partir de là, Uriel va être marginalisé. Mais il ne disparaît mm-hmm. pas totalement, hein, mm-hmm. Puisqu'on va le retrouver dans les représentations, en Sicile en particulier, hein, à Palerme, hein, oui. À Monréal, bon, dans les églises de Palerme. On va le retrouver aussi dans des récits ultérieurs à propos de Jean-Baptiste, parce qu'il y a des traditions apocryphes qui vont être remises en avant à partir du XIIIe, XIVe siècle. Uriel apparaît comme l'ange protecteur de Jean-Baptiste. Et on va le retrouver ensuite, même à l'époque ponerne. Hein. J'ai été surpris de constater qu'on le retrouve au XVIe siècle en Amérique latine, mmh. avec les fameuses sept anges hein, qui forment donc un ensemble qui a été l'objet à un certain moment d'une dévotion au XVIe siècle.
1: Mais,
2: grosso modo, il y a quand même ce trio Michel, Gabriel, Raphaël qui se met en place, qui va rester le trio officiel, si vous voulez, reconnu par l'Église jusqu'à nos jours. Et dans ce trio, évidemment, Michel a une importance extraordinaire. Hein. D'abord parce que son culte s'est diffusé très rapidement. Alors on ne sait pas très très bien à partir de quelle raison au départ. Alors là, il y a probablement des liens avec des cultes antérieurs. Bon, mais ça, on ne peut pas trop avoir de certitude là-dessus. Mmh. Il est notamment connu comme patron des eaux en Orient, et on constate que les sanctuaires à Saint-Michel se développent sur des lieux, effectivement, qui étaient des lieux de dévotion à une divinité protectrice à travers les eaux guérisseuses. Voilà. Et puis, il arrive en Italie, donc à la fin du 5e siècle, au Mont Gargano. Donc, et à partir de là, le culte de Saint-Michel se développe dans tout l'Occident, avec, je pense, le fait qu'il cristallise sur sa figure un certain nombre de fonctions essentielles. Hein. Et notamment, la fonction, évidemment, de combattant contre le démon, et la fonction eschatologique, la fonction liturgique, le grand prêtre du temple céleste, en quelque sorte, et la fonction eschatologique, puisqu'il est l'introducteur des âmes au paradis, il est celui qui va procéder au jugement dernier, finalement, il devient une sorte de grand protecteur. Et ça, j'ajoute un mot là-dessus.
1: On arrive à la fin, donc ça sera le mot de la fin.
2: Il est grand protecteur, précisément parce que il y a une filiation entre la communauté juive et la communauté chrétienne, puisque en tant que ange d'Israël, en quelque sorte, hein, il devient l'ange protecteur du nouvel Israël, qui est l'Église. Voilà. Et donc, il est pris comme protecteur de l'ensemble du peuple chrétien, avant de devenir le protecteur de l'Empire, puisque l'Empire devient chrétien, et donc du coup, il devient le protecteur de l'Empire romain chrétien, et par filiation, par transfert plus exactement, le protecteur de l'Empire romain d'Occident, l'Empire carolingien, puisque c'est Charlemagne qui fait de Saint-Michel le protecteur de son empire en 813, juste avant sa mort, justement. Il prépare en quelque sorte sa sortie de scène en donnant Saint-Michel comme protecteur à l'ensemble de l'Empire carolingien. Et à partir de là, eh bien, on va voir le culte de Saint-Michel se répandre dans tout l'Occident avec tous les sites que nous connaissons au Moyen-Âge.
1: Et c'est pour ça qu'il est sur les armes de la ville de Bruxelles.
2: Entre autres. Voilà.
1: Alors, quelques livres pour aller plus loin. Donc, Philippe Fort, j'en ai déjà parlé. Vous êtes l'auteur d'un petit livre qui s'appelle Les Anges, tout simplement, qui est paru au Cerf. En attendant, un plus gros livre, hein, vous nous annoncez.
2: Sur les anges dans le christianisme médiéval.
1: Voilà. Donc, en attendant, on commence par lire ça et puis on attend les œuvres complètes. Et puis, vous avez coordonné en même temps que Jean-Patrice Boudet et Christian Renoux un collectif de Socrate à Tintin, anges gardiens et démons familiers de l'Antiquité à nos jours, qui sont donc dans les presses des universités de Rennes, hein, c'est ça ?
2: Voilà.
1: Voilà. Mais c'est dans lequel il y a Orléans.
2: Tout à fait.
1: Voilà. Et puis, David Hamidovitch, le livre dont on a parlé, L'insoutenable divinité des anges, aux éditions du Cerf. Merci vraiment à tous les deux de nous avoir mieux fait découvrir les anges. Vous savez que vous pouvez retrouver cette émission sur le site de la chaîne www.kto.tv.com. On se retrouve la semaine prochaine.

0: 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Il est 3h.
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0: 8 mai 2025, en la cathédrale de Saint-Malo, est inauguré un pèlerinage national de 4 jours jusqu'au Mont-Saint-Michel. C'est le premier de cette ampleur depuis de longues années et plus de 500 pèlerins ont convergé depuis toute la France. Une association de laïcs l'a organisé avec le soutien du sanctuaire du Mont.
1: Manquait à nos sens un pèlerinage qui s'adresse vraiment à tous les Français pour honorer l'archange qui est le protecteur de notre pays et pour que les chrétiens des quatre coins de France se retrouvent et aillent marcher ensemble et déposer les intentions de leur pays et pousser un grand cri d'acclamation, un grand cri d'hommage et de remerciement à l'archange Saint-Michel et à travers lui au bon Dieu. Je pensais qu'un certain nombre de pèlerins viendraient pour le Mont, qui est un lieu vraiment emblématique et qui fait rêver. Je crois que la plupart des pèlerins sont venus pour Saint-Michel. Ils sont venus parce qu'ils avaient une dévotion à Saint-Michel. Ils sont venus parce que leur famille avait une dévotion à Saint-Michel, ou leur paroisse, ou leur groupe. Ils sont venus parce qu'ils étaient, ils portaient des intentions lourdes ou importantes pour un membre de leur famille, pour quelqu'un de leur entourage. Ils souhaitaient l'intercession de Saint-Michel et de sa puissance, même sans bien en connaître les contours.
0: Un pèlerinage pour Saint-Michel, cela paraît un peu anachronique et ravive des images presque médiévales. Pour la plupart des chrétiens souvent engagés, le monde angélique n'est pas la priorité aujourd'hui.
2: Saint-Michel, puisqu'elle est la reine des anges, et que Saint-Michel s'incline devant Notre-Dame, mais Notre-Dame ne s'incline pas devant Saint-Michel.
3: Ce qui est vrai, c'est qu'il y a beaucoup de méconnaissance sur ce sujet-là, y compris chez les catholiques pratiquants. C'est un des sujets de la foi que les catholiques pratiquants connaissent le moins. Parce que peut-être qu'on a un peu arrêté d'en parler pendant toute une période. Bon, on a été obligé, depuis les années 50, de devoir d'abord répondre à la question « Est-ce que ça a encore du sens de croire en Dieu aujourd'hui, dans un monde marqué par le matérialisme, etc. ?» De ce fait-là, je pense qu'on s'est dit, oula, la partie sur les anges, elle fait tellement appel à un regard de foi, elle fait tellement appel à un regard cosmique, qu'on va peut-être garder ça un petit peu de côté, on va d'abord répondre à la question, est-ce que Dieu existe? Est-ce que le Christ est le Sauveur? Et du coup, un certain nombre de chrétiens, qui sont des chrétiens engagés dans leur foi, qui prient, qui lisent la parole de Dieu, vont rester un petit peu en distance par rapport à cet aspect de l'enseignement de l'Église.
0: Alors oui, qui connaît la réalité de Saint-Michel et des anges aujourd'hui? Qui sait qui ils sont et le rôle qu'ils tiennent dans la vie de chaque baptisé?
4: On considère que Saint-Michel est un séraphin, Saint-Basile le décrit comme tel, c'est-à-dire un de ceux qui sont le plus proches de Dieu. Mais en même temps, on dit qu'il est archange. C'est-à-dire avant-dernier rang dans les hiérarchies. On ne sait pas très bien, l'Église ne s'est jamais prononcée sur ce genre de choses.
3: Saint-Michel n'est pas le plus grand de tous les êtres célestes. Saint-Michel est le premier des anges. C'est-à-dire le premier des êtres célestes qui sont dans un service direct de l'humanité. Le service de Dieu, c'est un service qui passe toujours par l'humanité. Et donc si Michel a le privilège d'être le premier des anges qui combattent contre le démon, c'est peut-être parce qu'il était le plus humble.
5: La figure de Michel, elle apparaît d'abord, chronologiquement si je puis dire, avec son nom, dans le livre de Daniel. Et déjà, ça peut être intéressant de voir ce que signifie le nom de Michel, en hébreu, Michael, qui est comme Dieu. Et c'est déjà un peu un nom qui lance un certain défi. Qui est comme Dieu, on pourrait le comprendre, qui ose prétendre être comme Dieu. Qui est comme Dieu, c'est d'abord une question que l'on retrouve dans un certain nombre de psaumes. Par exemple, c'est la question qui est posée dans la liturgie. Qui est comme Dieu? Et la réponse, normalement, c'est personne. Mais il peut y avoir des personnages qui peuvent vouloir prétendre être comme Dieu. Et donc, en quelque sorte, l'ange en portant ce nom est une presque une sorte de mise en garde, quoi. Attention, personne ne peut être comme Dieu.
3: Saint-Michel répond lui-même par l'attitude qu'il a de servir Dieu et de combattre le démon, répond lui-même à la question qui est contenue dans son nom. Personne n'est comme Dieu, personne n'est au-dessus de Dieu. Or, le démon, c'est ce qu'il a voulu faire croire, et c'est ce qu'il veut continuer à faire croire à l'humanité, c'est qu'il est aussi puissant que Dieu, et même voire il est plus puissant que Dieu.
1: Qui est comme Dieu? Le cri de Saint-Michel, c'est une invitation, non pas à dire que nous ne valons rien, mais à nous voir dans notre juste rapport à notre Créateur. Saint-Michel, c'est l'archange de l'humilité, parce qu'il est celui qui nous apprend à considérer le juste rapport qui nous sépare de notre Créateur. La distance infinie que notre Créateur, que le Verbe éternel, a franchi pour se faire créature, pour rejoindre sa créature, pour se faire homme.

0: Quand on parle du combat spirituel, souvent les auteurs vont se référer à un texte en particulier, c'est le récit du premier combat spirituel de l'histoire de l'humanité, à Adam et Ève, le moment où pour la première fois l'humanité va être confrontée au choix entre le bien et le mal. Ce premier combat spirituel de l'histoire de l'humanité, il a été perdu par l'humanité.
1: Pourquoi je vous dis ça? C'est parce qu'en fait, le combat spirituel, le premier combat spirituel de l'histoire de l'humanité, il faut le lire, nous, aujourd'hui, à la lumière du dernier combat spirituel de l'histoire de l'humanité qui nous est raconté dans le dernier livre de la Bible, cette fois-ci, hein, le livre de l'Apocalypse. Ce dernier combat spirituel de l'humanité qui engage Saint-Michel. Pour cette raison-là qu'on invoque Saint-Michel dans nos combats spirituels. Parce qu'il est un peu, voilà, les chrétiens se sont dit, dernier combat spirituel, c'est Saint-Michel qui intervient et qui aide l'humanité à remporter le dernier combat. Donc moi, dans mes combats spirituels, je fais appel à Saint-Michel. Saint-Michel et les anges nous encouragent, ils sont vraiment des alliés dans le combat spirituel. Pourquoi ce sont des alliés dans le combat spirituel? Tout simplement parce qu'eux-mêmes l'ont traversé.
2: Pour la plupart d'entre nous, une image s'impose, celle de l'ange combattant un démon. D'où vient-elle?
3: L'image du combat de Michel et du dragon, c'est dans le livre de l'Apocalypse johannique. C'est d'ailleurs pratiquement au centre du livre, hein, c'est au chapitre 12, c'est dans une grande vision où on voit le diable et ses anges, Michel et ses anges, se combattre dans le ciel. Uniquement dans le ciel, c'est un combat céleste. Et au terme de ce combat, attention, le dragon n'est pas tué, n'est pas détruit, il est simplement expulsé du monde céleste. Et il atterrit dans le monde terrestre. Il est vaincu dans le ciel, il n'est pas mis hors d'état de nuire. Dans le livre de l'Apocalypse, l'expulsion est présentée comme réalisée. Parce qu'elle est en lien avec l'incarnation, la mort et la résurrection du Christ.
4: Moi, je pense que cet événement a déjà eu lieu. À l'origine, au moment de la création, juste après la création des anges, quand les anges se sont décidés, Dieu leur a donné la possibilité à eux aussi de choisir de partager sa vie ou pas. Et Satan, dans un acte d'orgueil, a préféré sa propre gloire naturelle à une gloire qu'il ne comprenait pas, qu'il ne percevait pas. Et il a voulu se faire comme Dieu, s'auto-suffire à lui-même. Hein. Et Saint-Michel Archange, à ce moment-là, quis ut Deus, qui est comme Dieu, et il est celui par qui Dieu a chassé l'ennemi du ciel. Donc moi, je pense que c'est quelque chose qui a eu lieu à l'origine du monde.
5: Mais cette guerre, dans l'épître de Jude, il dit... Il a écrasé Satan, mais sans arrogance. Parce que justement, il ne prend pas les méthodes diaboliques pour vaincre le mal. Il est plus puissant, mais il est plus puissant à travers son humilité et qui reflète cette beauté, cette générosité de Dieu auquel lui a dit oui, tandis que l'autre, librement, a dit non.
3: Et dans le livre, dans la fin du livre de l'Apocalypse, c'est le Christ qui va lui-même intervenir. Au terme du récit, là, effectivement, le dragon sera annihilé. Il va disparaître dans ce que l'Apocalypse appelle l'étang de feu. L'étang de feu, c'est l'incinérateur universel, hein, dans l'Apocalypse. Tout ce qui y rentre, y disparaît, même la mort. Bon, ça, donc là, mais ça, c'est au terme du livre, c'est pas encore réalisé.
2: Ainsi, l'image de la bataille de Saint-Michel contre un Satan qui s'est réfugié parmi nous sur notre terre à l'origine du monde est-elle proposée à chacun de nous comme celle d'un combat continuel qui nous concerne tous?
6: Il combat, il est toujours en train de combattre. Et donc c'est vraiment un combat qui est sans cesse à renouveler de la part des fidèles. Saint-Michel a toujours le dessus sur le dragon, on est bien d'accord, c'est là où il y a quand même un message plutôt d'espoir, si vous voulez. Mais on voit bien que c'est une métaphore, en fait, du combat spirituel. Ce discours sur Saint-Michel, si on peut dire, a été beaucoup utilisé au Moyen-Âge central, quand s'affirme dans la société le groupe des combattants.
2: La figure du diable est difficile à cerner. Il est dans l'Ancien Testament à la fois le serpent de la Genèse et l'accusateur des hommes du tribunal divin. Son rôle maléfique est mieux affirmé dans le Nouveau Testament.
4: C'est un ange déjà. Le démon est un ange, au même titre que Saint Michel. De par son péché, il est enfermé sur lui-même. C'est l'égoïsme à l'état pur. Il est enfermé dans une solitude terrible au fond. Et s'il entre en relation, c'est uniquement pour nuire et détruire, même vis-à-vis des autres démons.
5: C'est le livre d'Isaïe qui, au chapitre 14, dit à propos de Satan qu'il s'est exalté, il dit « Je me ferai l'égal du Très-Haut ». La tradition chrétienne dit que c'était la plus parfaite de toutes les créatures. Et pourtant, il a librement refusé ce plan de Dieu.
7: Il a désiré ne pas servir, et c'est pour ça que sa devise, enfin, la devise qu'on lui attribue, c'est « non serviam », en latin « je ne servirai pas ». Il n'a pas voulu servir le projet de Dieu, le plan de Dieu. Et on peut penser qu'en particulier, il a été spécialement outré par le projet que Dieu avait pour l'humanité, qui consistait à rendre l'humanité participante de sa nature divine par l'incarnation et par la résurrection bienheureuse, alors que les anges au ciel n'auront pas cette même intimité avec la Trinité que celle que nous aurons lorsque nous participerons à la résurrection bienheureuse à la fin des temps.
4: Il n'y a pas de manichéisme. C'est-à-dire que le plus petit des angelots, vous savez, celui qu'on voit sur les tableaux de Rubens, qui a posé pour Rubens joufflu, hein, tout petit, avec un corps d'enfant, des petites ailes, etc., est plus puissant que Satan. Pourquoi ? Parce qu'il vit, de la grâce de Dieu. La puissance, ce n'est pas simplement sa puissance de créature angélique, c'est la puissance qu'il reçoit de Dieu. Et donc, le monde ténébreux, le monde des démons, est de toute manière vaincu. De toute manière. Ils ont déjà perdu. Et ils le savent. Alors, il y a un orgueil qui est démesuré et qui fait qu'ils cherchent à nuire au maximum. Mais de toute manière, leur action est inscrite dans le plan de la providence divine. Elle est maîtrisée, si je puis dire, contrôlée, si ça a un sens, par Dieu. Ils ne peuvent rien faire sans que Dieu ne leur permette d'une certaine manière. Donc, si vous voulez, c'est la partie n'est pas égale. Ils ont perdu, de toute manière. C'est déjà fait.
2: Dans ce combat des hommes contre l'adversaire, cependant, les fidèles peuvent appeler Michel à leur aide.
5: On le voit à l'œuvre tous les jours. Il y a des gens qui, tous les jours, viennent soit vous raconter des grâces qu'ils ont reçues par le passé, il y en a qui vous disent « ma voiture est en train de se casser la figure et je me suis senti retenu par l'épaule. » Il y a une main invisible. Et ça a retenu non seulement mon épaule, mais même la voiture, quoi.
6: Michel va prendre véritablement l'allure de cette créature angélique qui est traditionnellement associée à chaque personne. Mais progressivement, il va s'incarner aussi dans cette figure de l'ange gardien qui, lui, est véritablement adapté à chaque fidèle.

0: L'Église s'est continuellement placée sous la protection de Saint Michel, comme en témoigne l'insistance de ses papes, et notamment celle du pape François.
1: Il avait cette perception et ce sens du monde angélique. C'est le pape qui a le plus parlé de la figure du démon. Non, c'est un homme qui avait le sens du monde invisible, qui en parlait et qui savait très bien quelle était l'importance du combat spirituel et de la figure du démon, et d'autant plus de Saint-Michel Archange.
2: Lors d'une homélie à Sainte-Marthe, il a rappelé ces choses, et je reprends ces mots presque exactement. Il a dit, voilà, le démon est une personne qui nous veut du mal. Il faut combattre contre lui.
3: Le pape François avait consacré le Vatican et le Saint-Siège à l'archange Saint-Michel. Il l'avait placé sous sa protection toute spéciale, donc c'est vraiment très récent.
2: Tout ce qu'il peut nous encourager à vivre pour rendre notre monde plus juste et fraternel n'a pas de sens et n'a aucune chance d'aboutir si nous ne combattons pas le mal en nous. Et ce mal en nous, il est spirituel.

0: lorsqu'il y a un combat spirituel, eh bien, si la personne ne s'engage pas dans ce combat, en demandant l'aide de Dieu, l'aide des saints, l'aide des anges, et puis elle-même en engageant sa liberté, le démon a la place pour agir, pour tenter, pour faire chuter, pour oppresser comme il le souhaite, enfin comme il le souhaite, jusque dans une certaine mesure. Hein. Nous ne sommes pas des marionnettes entre les mains du bon Dieu, non.
1: Il y a une lutte qui se joue au ciel, à laquelle nous pouvons consentir nous-mêmes par nos efforts, par notre prière, par nos sacrifices, à laquelle nous pouvons participer. Une lutte qui est indispensable.
2: Dans sa relation avec les hommes, Saint Michel occupa dès les origines un rôle singulier au moment de notre mort.
1: Les premiers pèlerins ici, au Mont Saint-Michel, donc au début du 8e siècle, venaient prier Saint Michel d'abord, Saint Michel, l'archange qui prend soin des défunts. Donc les gens venaient plutôt prier Saint Michel pour leurs défunts.
3: C'est effectivement le saint protecteur du jour du jugement dernier, c'est le peseur des âmes.
4: On le vénère aussi beaucoup comme celui qui introduit les âmes dans l'au-delà au moment du décès. Donc ce qu'on appelle d'un terme un petit peu technique, le Saint-Michel psychopompe, celui qui porte l'âme au moment du décès, donc au moment de la mort du fidèle.
5: C'est pour ça que les premières représentations de Saint-Michel et sa première apparition dans la liturgie, c'est dans la liturgie des défunts. Nous croyons que peut-être à travers ces prières qu'il a une certaine possibilité pour consoler aussi les âmes du purgatoire.
6: Dans toute l'Europe médiévale, l'image de Saint-Michel, elle est associée à ce passage vers l'au-delà. Je pense que ce lieu parlait très fortement aux gens. Hein, cette traversée qui évoque l'eau du baptême, la traversée du désert, elle prépare à l'ascension, hein, on monte physiquement vers le ciel. Alors tous les hauts lieux consacrés à Saint-Michel sont sur des hauteurs. Nous pouvons monter un peu, puisque lui descend du ciel. Mais oui, je pense que ces hommes et ces femmes, cette figure de Saint-Michel, elle leur parlait.
2: Deux siècles avant le mont Saint-Michel, vers 492, l'archange avait choisi un site singulier dans les Pouilles, au sud de l'Italie, sur le mont Gargon, qui surplombe la mer. C'était une zone encore sauvage, de forêts et de broussailles, et le lieu de culte païen. Il désigna pour son culte une grotte profondément enfouie au sommet du mont. La légende veut que le géant Gargan, un berger, ait poursuivi l'un de ses taureaux enfuis et l'ait retrouvé devant l'entrée de la grotte. Il voulut l'abattre avec une flèche, mais la flèche changea de direction et va le tuer lui-même.
5: Et Saint-Michel qui apparaît à l'évêque après 3 jours de jeûne en disant « C'est moi qui ai envoyé la flèche en arrière, tout le mal qu'on viendra déposer dans cette grotte repartira en arrière. » C'est quand même assez extraordinaire comme promesse. Hein. Mais la grotte, il faut y aller. Quoi.
2: Ce premier sanctuaire occidental de l'archange provenait de l'Orient, où son culte de thérapeute était vivace. L'Italie du Sud était sous influence byzantine, avant que les conquérants germaniques lombards ne s'associent à Michel et ne répandent son culte en Europe. La singularité de cette grotte au sommet d'une montagne fit beaucoup pour sa renommée.
7: Et la légende, au niveau symbolique, représente le passage du paganisme au christianisme dans la région.
8: C'est un lieu de spiritualité encore aujourd'hui, quand on se descend dans la grotte, il y a encore une ambiance très forte de spiritualité, la présence aussi du silence, des pèlerins qui vont là-bas avec l'espoir d'avoir une grâce. Donc ça, c'est très fort. Et c'est particulier parce que c'est un lieu et notaire comme dans les autres à la Sacra di San Michele, à Mont Saint-Michel, à Saint-Michel-d'Aiguille, mais c'est aussi un lieu qui va dans la profondité de la terre. On va descendre et remonter parce qu'il y a un mouvement qui porte les pèlerins à descendre dans son propre cœur, dans son propre son propre âme et peut remonter avec la grâce. Donc, et ça, ça dure depuis longtemps parce que le sanctuaire était déjà au Moyen-Âge.
3: Ils ont fait des fouilles après-guerre. Le calcaire a permis de retrouver un certain nombre d'inscriptions, de graffitis, des inscriptions runiques qui montrent qu'il y avait des pèlerins du monde scandinave, en fait, qui venaient au Monte Gargano.
2: Le Mont Gargan et le Mont Saint-Michel, deux siècles plus tard, entretiennent des relations de proximité étonnantes.
8: C'est important de dire que les deux sanctuaires sont liés dans la révélation avec une expression très, très forte qui dit qu'il y a un rapport de caritatis connexio entre les deux lieux de culte dédiés à l'archange. L'évêque d'Avranches, Aubert, a voulu construire une église qui ressemblait à quelle del Gargano.
3: Le Mont Saint-Michel est un sanctuaire réplique du Monte Gargano. C'est la même tradition légendaire, le même type de site, mais à l'écart, fondation par l'archange qui a choisi lui-même, qui a consacré. Il y a vraiment un lien très fort et conscient chez l'évêque Aubert, puisqu'il va demander des reliques. Et que les liens se renforceront avec la conquête normande de l'Italie du Sud.
5: Pourquoi est-ce qu'il veut des lieux qui à la fois séduisent et à la fois font peur? Il dit à l'évêque, je veux au milieu de la mer un lieu comme le Mont Gargan. J'ai choisi ce lieu, là aussi, il dit j'ai choisi, pour qu'il y ait au milieu de la mer un lieu comme il y a en Italie, envoie des émissaires, ramène des reliques, ce ne sont pas des reliques de Saint-Michel, mais des reliques de sa première manifestation. Qu'est-ce qu'il avait voulu dans la grotte du Mont Gargan?

0: ne présente plus le Mont Saint-Michel, bien sûr, mais pour un chrétien, ce sanctuaire extraordinaire aura toujours un impact spirituel très fort.
1: Ce rocher, par sa situation, entouré par la mer, aux confins du monde, je dis à mes visiteurs, sur la terrasse, que le monde a une fin si la vie n'en a pas, et que pour les hommes du Moyen-Âge, la fin du monde, elle est là concrètement, parce que le soleil se couche, parce que l'océan, c'est les limites du monde connu à l'époque. Avant même la christianisation, c'est un lieu qui symbolise le passage. Et alors évidemment, Saint-Michel, qui est à la fois celui qui conduit, mais surtout qui pèse les âmes, a trouvé ici une demeure à sa dimension. C'est pas seulement un haut lieu du tourisme, c'est pas seulement un haut lieu du patrimoine, mais c'est encore aujourd'hui un lieu vivant, un lieu où on prie Saint-Michel. C'est discret, mais c'est une réalité.

Dès avant l'an 1000, de nombreux sites et sanctuaires michaéliques spectaculaires apparurent en Occident. En 590, une apparition de Saint-Michel au pape Grégoire le Grand permit la transformation de l'antique mausolée de l'empereur Hadrien en château Saint-Ange, à proximité de la basilique Saint-Pierre. Le pont Saint-Ange à ses pieds est un merveilleux hommage au monde angélique.

0: la même époque, des moines s'installèrent dans les îlots arides de Skellig Michael à l'ouest de l'Irlande. La magnifique abbaye de Saint-Michel de Coucha ne bénéficia pas d'une apparition de l'archange, mais lui fut dédicacée. Les moines du Mont fondèrent le Saint Michael Mount au sud des Cornouailles, de l'autre côté de la mer. La flèche Saint-Michel de Bordeaux fut longtemps le bâtiment le plus élevé du midi de la France.
1: La dimension cosmique, je pense qu'on pourrait l'illustrer très bien par les lieux où Saint-Michel est vénéré. Et notamment, je pense à deux d'entre eux, l'un qui est très connu, qui est le Mont Saint-Michel français, mais aussi l'autre qui est la Sacra di San Michele, qui est donc du côté de Turin, hein, en Italie du Nord, où là, on a des lieux qui sont particulièrement démonstratifs, si vous voulez, parce qu'ils sont très impressionnants. Et dans les deux cas, on est dans des lieux où les éléments atmosphériques sont très visibles. Et pour le Mont Saint-Michel, on voit bien que dans la tradition qui s'attache à la vénération de Michel sur place, c'est le maître des éléments. C'est celui qui va contrôler les orages, les marées, enfin tous ces phénomènes exceptionnels qui se manifestent dans la baie.
2: Questi luoghi sono luoghi di difficile accessibilità.
3: Ce sont des lieux difficiles d'accès parce qu'ils doivent être isolés. Mais pas au sens du désert des Chartreux. Il faut qu'ils soient isolés, mais très visibles.
4: On a des binômes qui fonctionnent comme ça, où on a un site marial avec un site michaélique à côté. Saint-Michel-d'Aiguille au Puy-en-Velay, que tout le monde connaît, la chapelle de la fin du Xe siècle, en l'honneur de Saint-Michel. Mais en fait, c'était une des stations du pèlerinage à la Vierge, lors des grands pèlerinages. L'archange, on va le prier sur des points hauts, au sommet d'une colline, d'une montagne.

dans une topographie avec du relief ou dans une chapelle haute. Des sites naturels un peu exceptionnels, soit au sommet, au-dessus d'un pic, un point élevé, dans une nature vierge de toute occupation, que ce soit dans une forêt profonde, que ce soit sur une île, en lien avec l'eau, puisque un des miracles du Monte Gargano, c'est qu'il y ait eu une source miraculeuse dont l'eau suintante dans la grotte était une aube et qui guérissait.

0: Les pèlerins de notre temps mettent leurs pas dans ceux de la multitude anonyme qui effectua le pèlerinage au Mont depuis plus de 1000 ans. Catherine Vincent a exhumé une prière extraite d'un livre d'heures de la fin du Moyen-Âge. À ses yeux, elle reflète bien l'état d'esprit des pèlerins de ce temps.
1: Michel, Michel, très doux Michel, plus beau, plus clair qu'un ange du ciel, tu es prévôt de paradis et tu combats sans cesse contre le venimeux serpent et toujours en as la victoire, comme on le trouve dans l'histoire. Je te supplie, regarde-moi, regarde ma pauvre âme, garde-la, défends de l'adversaire qui m'est tous les jours contraire. Ô Saint-Michel, qui est si digne, veux-tu bien te souvenir de moi, garde-moi de l'ennemi et à mon décès, à mon trépassement, comme on dit à l'époque, afin que mon âme aille directement au paradis, que je n'ai pas de difficultés avant que je sois en ta balance. »

0: on ne sait pas pourquoi les foules allaient au Mont-Saint-Michel. Quand on étudie les miraculas, les récits des miracles, on voit surtout que pendant très longtemps, Saint-Michel est plutôt un saint qui veille au respect qu'on lui doit et qui punit ceux qui lui manquent de respect. C'est un saint protecteur, certes, mais il ne protège pas, c'est pas un saint thérapeute qui va vous guérir d'une affliction particulière.
1: Il y a eu des pèlerinages, on n'a pas de source pour véritablement en identifier l'ampleur. Mais ce qu'on sait, c'est qu'ils vont durer très longuement et que petit à petit, là vers la fin du Moyen-Âge, ces pèlerinages vont être particulièrement goûtés, j'allais dire, et fréquentés par des jeunes. Plutôt des jeunes gens au seuil de l'adolescence ou de l'âge adulte dans cette période un peu de transition. Et on sait qu'encore à l'époque moderne, le pèlerinage à Saint-Michel, dans le Royaume de France, faisait partie d'une sorte de rite d'initiation pour le passage justement de l'adolescence à l'âge adulte.
0: Il y a des enfants qui ne peuvent pas faire autre chose que de partir, qui vont prier l'archange et qui reviennent. En fait, c'est un rite de passage.
1: On pouvait aller aussi en pèlerinage au Mont-Saint-Michel tout simplement pour demander son salut au moment de la mort. Voyez parce qu'il y a dans la pastorale médiévale quand même une très forte accentuation sur la préparation de la mort et de ce moment où se joue finalement le salut du fidèle, que l'on redoute notamment sous sa forme brutale et subite qui empêche justement tout ce processus de préparation, de prière, de réception des sacrements et d'être entouré de tout le groupe terrestre de ses parents et amis qui viennent vous soutenir dans ce moment difficile et aussi des intercesseurs célestes.
2: Un autre bâtiment extraordinaire est la Sacra de San Michele, au pied des Alpes, non loin de Turin. Cette ancienne abbaye fut érigée au Xe siècle à la suite d'une apparition de l'archange à un ermite et son prestige s'étendit à travers l'Europe. Sa réputation provenait de l'excellence de ses moines dans le respect strict de la règle de Saint-Benoît qui se relâchait souvent ailleurs. Elle devint un centre de rencontres aristocratiques et intellectuelles de premier plan, richement doté par les grands personnages

0: et qui l'a remercié de son hospitalité de premier plan.
1: Elle fut fondée entre 983 et 987, à l'approche de l'an 1000, et fut établie précisément à mi-chemin entre les deux grands centres monastiques dédiés à l'archange Saint-Michel, à mi-chemin exact de Saint-Michel du Gargan et du Mont-Saint-Michel.
2: Les moines de la Sacra di San Michele, ils se sont appuyés sur les deux locomotives, si je puis utiliser l'expression, en termes de communication, les deux têtes de gondole, excusez les images péjoratives, mais pour vendre l'idée de l'archange. Les deux grands sanctuaires, c'était le Monte Gargano, le sanctuaire primitif, et le Mont Saint-Michel, celui qui se développait. Donc vous vous mettez au niveau des deux plus grands sanctuaires et vous devenez vous-même un grand sanctuaire, parce que vous êtes une étape entre les deux. Ça n'a rien que de très humain.
1: La culture religieuse de l'abbaye de San Michele est très proche de celle de Cluny. Exactement comme Cluny, elle affirme que la proximité du ciel, la proximité de la divinité, implique d'abord que l'on doit l'honorer. Voilà pourquoi le monastère de Saint-Michel du Val de Suse ne dédaignait pas de faire étalage de ses richesses. Étalage des richesses, parce que Dieu doit être honoré. La pauvreté n'est pas le chemin. Une richesse qui approche la divinité en l'honorant par le port de vêtements sacrés, etc. Par ailleurs, cela manifeste une autre forme de gratitude par les prières exaucées d'une communauté monastique impeccable qui se comporte parfaitement et est écoutée de Dieu.
3: L'Évangile nous appelle à être des signes de contradiction, ou plutôt il nous prévient, vous serez des signes de contradiction pour le monde. On est signes de contradiction parce que la démarche qu'on entreprend suscite des questions chez les gens qui nous croisent. Ça peut susciter des questions très positives, ils sont contents. Ça peut susciter des questions de fond. Et nous avions par exemple un chapitre, donc un groupe de marcheurs qui était dédié à la mission et qui avait pour tâche de sortir du pèlerinage pour aller nous présenter auprès des personnes qui nous voyaient passer pour leur remettre des médailles de Saint-Michel, pour recevoir leurs intentions de prière si elles souhaitaient nous les faire porter.

0: Mais au fait, qui sont au juste ces créatures angéliques dont Michel est l'une des plus connues? Que sait-on d'elles?
1: Un ange, c'est un être spirituel, c'est-à-dire l'Église, par spirituel, on le définit négativement, c'est non matériel, voilà, qui est doué d'une volonté et d'une intelligence. C'est donc un être personnel. Qu'est-ce qui nous permet d'affirmer que cette réalité existe? Alors, il y a une démarche de foi, qui est déjà le fait que toute la liturgie de l'Église depuis 20 siècles, tout l'enseignement de l'Église, des saints, des papes, ne cesse d'affirmer, un, l'existence du démon, qui fait partie de la foi catholique, vous la trouvez dans le catéchisme de l'Église catholique, ça a été rappelé à de multiples reprises. Il n'y a pas eu de définition magistérielle solennelle, mais parce que il n'y en a pas eu non plus pour la résurrection du Christ. Ça appartient à l'Évangile.
2: Il y a une intuition qui, je pense, est très juste et très intéressante, c'est l'idée que le cosmos, ça ne se limite pas à Dieu et à l'homme. Voilà. C'est plus vaste. Éviter un certain anthropocentrisme, aussi comme, voilà, si dans toute la création, dans l'immensité de la création, il n'y avait que Dieu et l'homme. Il y a de la place pour d'autres créatures.
3: Je pense que les médiévaux étaient beaucoup moins, ils étaient, plutôt pour le dire positivement, plus réceptifs à cette idée de différents mondes, si vous voulez, que nous ne le sommes de nos jours dans une attitude plus rationnelle, finalement.
4: La première phrase, c'est « Je crois en Dieu, créateur du ciel et de la terre, de l'univers visible et invisible. » Les deux ont été créés en même temps, mais l'un pour l'autre, le monde matériel pour le monde spirituel. Nous sommes tous reliés les uns aux autres. Les anges ont été créés au premier jour de la création, mais en vue du projet de Dieu qui est de s'unir à sa créature. Mais ce monde invisible, ce sont des personnes qui donc ont une possibilité de choix. Dieu ne veut absolument pas les forcer. Ce qu'il respecte le plus, c'est la liberté de ses créatures.
1: Il a créé les anges et nous pour la même raison. Pour une seule raison. Faire partager sa joie. C'est tout. Permettre à d'autres personnes, d'autres êtres personnels, de partager sa joie et sa vie.
4: Les anges reçoivent un bonheur supplémentaire quand ils voient briller dans les autres créatures des aspects de Dieu auxquels autrement ils n'auraient pas accès.
3: Les premières représentations de Saint-Michel ou des anges dans l'iconographie chrétienne ne sont pas pourvues d'elles. Ce qui montrait que là, l'ange, l'envoyé du Seigneur, ça pouvait peut-être être aussi le prochain. Et qui petit à petit, alors pour justement peut-être aussi faire droit à des traditions plus anciennes ou à des sortes, c'est peut-être un peu facile comme appellation, mais des constantes anthropologiques, si vous voulez, ce besoin d'échapper un peu à la seule matérialité de l'existence humaine, a fait du coup évoluer vers la créature angélique telle qu'on la voit de nos jours, quoi.
5: Les démons ont la très vive conscience d'être redevables à Dieu de leur existence, et ce, beaucoup plus que nous. Qui ne s'est jamais senti épuisé et tenté d'abandonner sur cette route? Pourtant, le moine veut vous donner un message.
6: Et puis, il y a une autre dimension qui est très importante pour nous, et qui est de prier particulièrement et de vivre pour l'idée de l'Église, et de l'Église catholique, et d'affermir autour de ce rocher qu'est le Christ, ce qui réunit les chrétiens, et de repousser loin de nous et loin de notre pratique, ce qui divise l'Église.
5: On peut s'épuiser dans la poursuite d'un narcissisme spirituel ou dans la quête désespérante.
0: Si l'Église a toujours affirmé l'existence et l'action des anges, cependant, elle a pu aussi manifester une forme de méfiance à l'égard d'un culte excessif.
2: Il ne faudrait pas pour le coup qu'ils prennent trop d'importance et qu'ils viennent à détourner l'attention des hommes, qui doit être d'abord centrée sur Dieu. Je pense particulièrement à l'Épître aux Hébreux, qui fait mention de l'existence, probablement au 1er siècle, d'un certain culte des anges, que l'auteur considère comme dangereux parce qu'on considère que les anges sont supérieurs au Christ.
6: Saint Paul ne nie pas l'existence des anges à aucun moment, mais il invite à une prudence. Une prudence qu'il est bon d'entendre encore aujourd'hui, puisque y compris chez les chrétiens, il peut y avoir cette tentation de recourir aux anges presque indépendamment du Christ. Au centre du monde des anges, il y a le Christ. Les anges ont été créés en vue du Christ. Et donc leur existence même, leur action, leur activité sont toujours orientées vers le Christ et trouvent leur source dans la puissance du Christ.
0: Les anges font partie du patrimoine commun à tous les chrétiens. On les trouve continuellement dans l'Ancien et le Nouveau Testament. Quelle conception les protestants ont-ils d'eux ?
3: Les anges sont partout dans l'Ancien Testament et dans le Nouveau Testament, donc il n'est pas question de dire, comme je l'ai lu parfois, que Calvin remet en question l'existence des anges, par exemple. Absolument pas, Calvin les honore. Calvin honore leur ministère, hein. Il dit bien que ce sont des envoyés de Dieu. Leurs fonctions vont être selon ce que Dieu en aura voulu pour manifester sa gloire. Pour certains, des sortes de porte-enseignes, vous voyez, une fois pour sa gloire, une fois pour sa force, une fois pour sa vindicte, pour sa colère. C'est le début du culte de l'ange gardien. On sait que Luther parle un peu de son ange gardien, hein, a du mal à y renoncer. Mais ce que Calvin ne tolère pas, c'est que l'on spécule autour des anges. Ce sont des réalités. Il faut les honorer, leur

0: On est dans un monde où il y a d'abord un très net clivage entre ce que j'appellerais le monde d'en haut, on va dire le ciel pour faire simple, et le monde d'en bas, la terre. Et ça, vous le repérez dès les récits de création. Vous avez deux mondes qui sont séparés par une frontière, cette frontière qu'on appellera plus tard le firmament, qui est presque conçue comme une frontière physique. Il y a un monde d'en haut, un monde d'en bas, et sauf exception, on ne transite pas entre les deux mondes. Donc il y a besoin que le monde d'en haut communique avec le monde d'en bas, qu'il y ait des messagers qui peuvent franchir cette frontière. Vous avez d'autres épisodes avec l'échelle, de la fameuse échelle de Jacob, où il voit les anges monter et descendre au-dessus de lui. Et là, on voit là typiquement la fonction de l'ange pour faire la communication entre le monde d'en haut et le monde d'en bas.
1: Sentir à nous.

0: On a 3 millions de visiteurs par an qui viennent séduits par la beauté du lieu. Là-dessus, tous les jours, il y en a qui font ce pourquoi Saint-Michel dit qu'il a choisi ces lieux, qui demandent le pardon pour la première fois de leur vie. Et ils ne sont pas venus pour ça, ils n'y pensaient pas avant. Alors, pour moi, c'est toujours un sujet d'émerveillement. Il a choisi des lieux et, dans un but très précis, nous ramener à cette amitié avec Dieu. Saint-Michel dit « Quiconque passera par le rocher pourra être pardonné, mais pas n'importe quel pardon, il dit le pardon total. »
1: Qu'on pouvait aller en pèlerinage pour expier des fautes ou en complément, si vous voulez, d'une confession, comme au fond, c'est-à-dire il a un petit peu ramassé tout ça, le pèlerinage à Rome au moment des jubilés.
0: Et puis, il y a ceux qui viennent pour la première fois, qui ne sont pas venus pour ça, mais ils disent « je ne sais pas pourquoi je suis là, mais il y a quelque chose en moi qui me dit que je dois franchir le pas. Qu'est-ce que vous faites ici ?» Alors, il s'adresse au prêtre qui est assis à attendre. Mais ici, on veut vous donner le pardon angélique, le pardon voulu par Saint-Michel. Ben, c'est fantastique, j'ai droit, vous êtes baptisé ? Ben oui, c'est très facile. Hein. C'est un des petits gestes voulus par le Christ pour qu'on rentre en contact avec lui. Et Saint-Michel, il se met au service de l'ordre sacramentel.
2: Moi, je dis toujours que le voyage au mont, c'est une répétition avant un autre voyage, l'au-delà. Voilà, je parlais tout à l'heure de lieu de passage, on est aux portes de l'au-delà, et Saint-Michel, il n'est pas tendre, il n'est pas facile, et il ne le sera certainement pas avec nous le jour où nous comparaîtrons dans la balance à ses pieds.
3: Si ce pèlerinage d'ampleur nationale est clos en 2025, c'est pas un hasard. D'abord, nous sommes dans une époque de combat spirituel. On sent que dans nos propres âmes, dans le monde, les forces du bien et les forces du mal s'affrontent et que l'ennemi, pour reprendre la terminologie, le diable, cherche à écarter le peuple chrétien et nos sociétés sécularisées du bon Dieu et de l'amour de Dieu.

Et donc, venir marcher au pèlerinage, c'est se mettre du côté des combattants de Dieu, dont Saint-Michel est le porte-étendard, et affermir soi-même ses forces dans, dans le combat spirituel personnel.

on a besoin, on se tourne vers Saint-Michel. J'ai vécu dans ce presbytère où nous sommes un hiver, il y a près de 30 ans, avec le vieux curé de l'époque, le père Renard. Et toute la journée, il y avait des gens qui frappaient à la porte. Le soir, on répondait aux lettres qui arrivaient du monde entier. Et ces lettres, elles étaient adressées à l'archange. Et les gens lui écrivaient « Saint-Michel, aide-moi. Saint-Michel, protège-moi. » Ces gens, désespérés, s'adressaient à Saint-Michel. Là, vraiment, il jouait un rôle important. Je pense que pour les pèlerins du Moyen-Âge, c'était la même chose.

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Chapitre 4. Il se répétait quand il descendit de sa cellule « C'est ce matin que je communie ». Et ce mot qui eût dû le percuter et le faire vibrer n'éveillait en lui aucun zèle. Il restait assoupi, n'ayant de goût à rien, las de tout, se sentant froid dans le fond de l'être. Une crainte le dégourdit pourtant lorsqu'il fut dehors. « J'ignore, se dit-il, le moment où il faudra quitter mon banc et aller m'agenouiller devant le prêtre. Je sais que la communion des fidèles a lieu après celle de l'officiant. Oui, mais à quel instant au juste dois-je bouger? C'est vraiment une déveine de plus que d'être obligé de se diriger seul vers l'inquiétante table. Autrement, je n'aurais qu'à suivre les autres et je ne risquerais pas au moins d'être inconvenant. » Il scruta en y pénétrant la chapelle. Il cherchait M. Bruno, qui eût peut-être pu, en se plaçant à son côté, lui éviter des soucis, mais l'oblat ne s'y trouvait point. Durtal s'assit, désemparé, songeant à ce signe qu'il avait imploré la veille, s'efforçant de rejeter ce souvenir, y pensant quand même. Il voulut se compulser et se réunir, et il priait le ciel de lui pardonner ses allées et venues d'esprit quand M. Bruno entra et s'en fut s'agenouiller devant la statue de la Vierge. Presque à la même minute, un frère qui avait une barbe en varech plantée en bas d'une figure en poire apporta près de l'autel de Saint-Joseph une petite table de jardin sur laquelle il posa un bassin, un manuterge, deux burettes et une serviette. Devant ces préparatifs qui lui rappelaient l'imminence du sacrifice, Durtal se roidit et parvint d'un effort à renverser ses anxiétés, à culbuter ses troubles, et s'échappant de lui-même, il supplia ardemment Notre-Dame d'intervenir pour qu'il pût, pendant cette heure au moins, sans s'extravaguer, prier en paix. Et quand il eut terminé son oraison, il leva les yeux, eut un sursaut, examina béant le prêtre qui s'avançait, précédé du convert, pour célébrer la messe. Ce n'était plus le vicaire qu'il connaissait, mais un autre plus jeune, d'allure majestueuse, très grand, les joues pâles et rasées, la tête chauve. Durtal le considérait, marchant solennel et les yeux baissés vers l'autel, et il vit tout à coup une flamme violette brûler ses doigts. Il a l'anneau épiscopal? C'est un évêque, se dit Durtal qui se pencha pour discerner, sous la chasuble et sous l'aube, la couleur de la robe. Elle était blanche. Alors c'est un moine, reprit-il ahuri, et machinalement il se tourna vers la statue de la Vierge, appela d'un regard précipité l'oblat qui vint s'asseoir auprès de lui. « Qui est-ce ? » « C'est Don Anselme, l'abbé du monastère. Celui qui était malade ? Oui, c'est lui qui va nous communier. » Durtal tomba à genoux, suffoqué, presque tremblant. Il ne rêvait pas. Le ciel lui répondait par le signe qu'il avait fixé. Il eût dû s'abîmer devant Dieu, s'écraser à ses pieds, s'épandre en une fougue de gratitude. Il le savait et il le voulait, et sans qu'il sût comment, il s'ingéniait à chercher des causes naturelles qui pussent justifier cette substitution d'un moine au prêtre. C'est sans doute très simple, car enfin, avant d'admettre une sorte de miracle, au reste, j'en aurai le cœur net, car je veux, après la cérémonie, tirer cette aventure au clair. Et il se révolta contre les insinuations qui se glissaient en lui. Et quel intérêt pouvait présenter le motif de ce changement? Il en fallait évidemment un, mais celui-là n'était qu'une conséquence, qu'un accessoire. L'important, c'était la volonté naturelle qui l'avait fait naître. Dans tous les cas, tu as obtenu plus que tu n'avais demandé. Tu as même mieux que le simple moine que tu désirais, tu as l'abbé même de la trappe. » Et il se cria, « Oh, croire, croire comme ces pauvres converts, ne pas être nanti d'une âme qui vole ainsi à tous les vents, avoir la foi enfantine, la foi immobile, l'indéracinable foi à Père. Père, enfoncez-la, rivez-la en moi. » Et il y eut un tel élan qu'il se projeta, tout disparu autour de lui, et il dit en balbutiant au Christ, « Seigneur, ne vous éloignez point, que votre miséricorde réfrène votre équité,
Soyez injuste, pardonnez-moi, accueillez le mendiant de communion, le pauvre dame. » Monsieur Bruno lui toucha le bras et l'invita d'un coup d'œil à l'accompagner. Ils marchèrent jusqu'à l'autel et s'agenouillèrent sur les dalles, puis quand le prêtre les eut bénis, ils s'agenouillèrent plus près, sur la seule marche, et le convert lui tendit une serviette, car il n'y avait ni bar ni nappe, et l'abbé de la Trappe les communia. Ils rejoignirent leur place. Durtal était dans un état de torpeur absolue. Le sacrement lui avait, en quelque sorte, anesthésié l'esprit. Il gisait à genoux sur son banc, incapable même de démêler ce qui pouvait se mouvoir au fond de lui, inapte à se rallier et à se ressaisir. Et il eut tout à coup l'impression qu'il étouffait, qu'il manquait d'air. La messe était finie. Il s'élança dehors, courut à son allée. Là, il voulut s'expertiser et il trouva le vide. Et devant l'étang en croix, dans l'eau duquel se noyait le Christ, il éprouva une mélancolie infinie, une tristesse immense. Ce fut une véritable syncope d'âme. Elle perdit connaissance, et quand elle revint à lui, il s'étonna de n'avoir pas ressenti un transport inconnu de joie. Puis il s'attarda sur un souvenir gênant, sur tout le côté trop humain de la déglutition d'un dieu. Il avait eu l'hostie collée au palais, et il avait dû la chercher et la rouler, ainsi qu'une crêpe avec la langue pour l'avaler. Ah, c'était encore trop matériel. Il n'eût fallu qu'un fluide, qu'un feu, qu'un parfum, qu'un souffle. Et il chercha à s'expliquer le traitement que le Sauveur lui faisait suivre. Toutes ses prévisions étaient retournées. C'était l'absolution et non la communion qui avait agi. Près du confesseur, il avait très nettement perçu la présence du Rédempteur. Tout son être avait été en quelque sorte injecté d'effluves divins. Et l'Eucharistie lui avait seulement apporté un tribut d'étouffement et de peine. Il semblait que les deux sacrements eussent substitué leurs effets l'un à l'autre. Ils avaient manœuvré à rebours sur lui. Le Christ s'était rendu sensible à l'âme avant et non après. Mais c'est assez compréhensible, se dit-il. La grande question pour moi, c'était d'avoir la certitude absolue du pardon par une faveur spéciale. Jésus m'a ratifié ma foi dans le dictam de pénitence. Pourquoi eût-il fait davantage? Et puis quelles seraient alors les largesses qu'il réserverait à ses saints? Non, mais je suis tout de même étonnant. Je voudrais être traité comme il traite certainement le frère Anaclet et le frère Siméon. C'est un comble. J'ai obtenu plus que je ne méritais. Et cette réponse que j'eus ce matin même? Bien oui, mais pourquoi tant d'avance? Pourquoi aboutir subitement à ce recul? Et en s'acheminant vers l'abbaye, pour y manger son fromage et son pain, il se dit « Mon tort envers Dieu, c'est de toujours raisonner, alors que je devrais tout bêtement l'adorer, ainsi que le font ici les moines. Ah, pouvoir se taire à soi-même, en voilà une grâce. » Il arriva au réfectoire, il y était d'habitude seul, Monsieur Bruno n'insistant jamais le matin au repas de 7 heures. Il commençait à se tailler une miche quand le père hôtelier parut. Il tenait un pavé de grès et des couteaux. Il sourit à Durtal et lui dit « Je vais faire reluire les lames du monastère, car elles en ont vraiment bien besoin. » Et il les déposa sur une table dans une petite pièce qui attenait au réfectoire. « Eh bien !»

0: êtes-vous content ? Fit-il en revenant. Certainement. Mais que s'est-il passé ce matin ? Comment ai-je été communié par l'abbé de la Trappe alors que je devais l'être par ce vicaire qui dîne chez moi ? Ah ! S'écria le moine, j'ai été aussi surpris que vous. Le père abbé a subitement, en se réveillant, déclaré qu'il lui fallait, ce matin, célébrer sa messe. Il s'est levé, malgré les observations du prieur, qui, en tant que médecin, lui défendait de quitter son lit. Je ne sais pas et personne ne sait ce qu'il l'a pris. Toujours est-il qu'on lui a alors annoncé qu'il y aurait un retraitant à communier, et il a répondu « parfaitement, c'est moi qui le communierai ». Monsieur Bruno en a du reste profité pour s'approcher lui aussi du sacrement, car il aime à recevoir notre Seigneur des mains de Don Anselme. Et cette combinaison a aussi satisfait le vicaire, poursuivit en souriant le moine, car il est parti de la Trappe de meilleure heure ce matin, et il a pu dire sa messe dans une commune où il était attendu. À propos, il m'a chargé de l'excuser auprès de vous de n'avoir pu vous présenter ses adieux. Durtal s'inclina. Il n'y a plus à douter, pensait-il. Dieu a voulu me répondre d'une façon nette. Et votre estomac ?
1: Mais il va bien, mon père.
0: Je suis stupéfié. Je n'ai jamais si bien digéré qu'ici. Sans compter que les névralgies que je craignais tant m'épargnent. Cela prouve que là-haut, on vous protège.
1: Oui, certes, je vous assure. Tiens, pendant que j'y pense, il y a longtemps du reste que je voulais vous demander cela. Comment sont donc organisés vos offices ?
0: Ils ne s'adaptent pas avec ceux que détaille mon œcologe. Mais en effet, ils diffèrent des vôtres qui appartiennent au rituel romain. Les vêpres sont pourtant presque semblables, sauf parfois les capitules. Et puis, ce qui vous déroute peut-être, c'est que les nôtres sont très souvent précédés des vêpres de la Sainte Vierge. En règle générale, nous avons un psaume de moins par office, et presque partout des leçons brèves. Excepté, reprit-il en souriant, le père Étienne dans les complis, là où justement vous en récitez. Ainsi, vous avez pu le remarquer, nous ignorons l'in manus tuas domine, qui est une des rares leçons brèves que les paroisses chantent. Maintenant, nous possédons aussi un propre des saints spéciales. Nous célébrons la commémoration de bienheureux de notre ordre, qui ne figurent pas dans vos livres. En somme, nous suivons à la lettre le bréviaire monastique de Saint-Benoît.
1: Durtal avait terminé son déjeuner. Il se leva, craignant d'importuner le père par ses questions. Un mot du moine lui trottait quand même dans la cervelle, ce mot que le prieur tenait l'emploi de médecin. Et avant de sortir, il interrogea encore le père Étienne.
0: Non, le prieur Maximin n'est pas médecin, mais il connaît très bien les simples et il a une petite pharmacie qui suffit en somme, tant qu'on ne tombe pas gravement malade.
1: Et dans ce cas-là ?
0: Dans ce cas-là, on peut appeler le praticien d'une des villes les plus proches, mais on n'est jamais malade à ce point ici. Ou alors on approche de sa fin et la visite d'un docteur serait inutile.
1: En somme, le prieur soigne l'âme et le corps à la Trappe. Le moine approuva d'un signe de tête. Durtal s'en fut se promener. Il espéra dissiper son étouffement par une longue marche. Il s'engagea dans un chemin qu'il n'avait pas encore parcouru et il déboucha dans une clairière où se dressaient les ruines de l'ancien couvent. Quelques pans de murs, des colonnes tronquées, des chapiteaux de style roman. Malheureusement, ces débris étaient dans un déplorable état, couverts de mousse, granitée, rêche et troués pareils à des pierres ponces. Il continua sa route, aboutit à une longue allée, au-dessous de laquelle s'étendait un étang. Celui-là était 5 ou 6 fois grand comme le petit étang en forme de croix qu'il fréquentait. Cette allée qui le surmontait était bordée de vieux chênes et au milieu, s'érigeait près d'un banc de bois une statue de la Vierge en fonte. Il gémit en la regardant. Le crime de l'Église le poursuivait. Une fois de plus, là, et même dans cette petite chapelle si pleine d'un relent divin, toutes les statues provenaient des bazars religieux de Paris ou de Lyon. Il s'installa en bas près de l'étang dont les bords étaient ceinturés

des roseaux qu'entouraient des touffes d'osier, et il s'amusait à contempler les couleurs de ces arbustes, leurs feuilles d'un vert lisse, leurs tiges d'un jaune citron ou d'un rouge sang, à observer l'eau qui frissait, qui se mettait à bouillir sous un coup de vent. Et des martinets la rasaient, l'effleuraient du bout de leurs ailes, en détachant des petites gouttes qui sautaient ainsi que des perles de vif argent. Et ces oiseaux remontaient, tournoyaient au-dessus, poussant les « hui-hui-hui » de leurs cris, tandis que des libellules s'allumaient dans l'air qu'elles sabraient de flammes bleues. « Le pacifiant refuge, » pensait Durtal. « J'aurais dû m'y reposer plus tôt. » Il s'assit sur un lit de mousse et il s'intéressa à la vie sourde et active des eaux. C'était par instant le clapotis et l'éclair d'une carpe qui se retournait en bondissant par d'autres. C'était de grands faucheux qui patinaient à la surface, traçant de petits cercles, se cognant les uns sur les autres, s'arrêtant puis refilant en dessinant de nouveaux ronds. Et par terre, alors, auprès de lui, Durtal voyait jaillir les sauterelles vertes au ventre vermillon, ou grimpant à l'assaut des chênes des colonies de bizarres insectes qui ont sur le dos une tête de diable peinte au minimum sur un fond noir. Et au-dessus de tout cela, s'il levait les yeux, c'était la mer silencieuse et renversée du ciel. Une mer bleue, crêtée de nuages blancs qui s'escaladaient comme des vagues. Et ce firmament courait en même temps dans l'eau où il motonnait sous une vitre glauque. Durtal se dilatait en fumant des cigarettes. La mélancolie qui le comprimait depuis l'aube commençait à se fondre, et la joie s'insinuait en lui de se sentir une âme lavée dans la piscine des sacrements et essorée dans l'air d'un cloître. Et il était à la fois heureux et inquiet. Heureux car l'entretien qu'il venait d'avoir avec le père hôtelier lui ôtait les doutes qu'il pouvait conserver sur le côté surnaturel que présentait le soudain échange d'un prêtre et d'un moine pour le communier heureux aussi de savoir que non seulement malgré les désordres de sa vie, le Christ ne l'avait pas repoussé, mais encore qu'il lui accordait des encouragements et lui donnait des gages qu'il entérinait par des actes sensibles l'annonce de ses grâces. Et il était néanmoins inquiet, car il se jugeait encore aride, et il se disait qu'il allait falloir reconnaître ses bontés par une lutte contre soi-même, par une nouvelle existence complètement différente de celle qu'il avait jusqu'ici menée. Enfin, nous verrons. Et il s'en fut presque rasséréné à l'office de sexte, et de là au dîner où il retrouva M. Bruno. « Nous irons nous promener aujourd'hui, » fit Lobla en se frottant les mains. Et Durtal le considérant étonné. « Mais oui, j'ai pensé qu'après une communion, un peu d'air hors les murs vous ferait du bien. Et j'ai proposé à l'abbé de vous libérer aujourd'hui de la règle, au cas où cette offre ne vous déplairait pas. J'accepte volontiers, et je vous remercie, et vraiment de votre charitable attention, » s'écria Durtal. Ils dînèrent d'un potage à l'huile dans lequel nageait une côte de choux et des pois. Ce n'était pas mauvais, mais le pain fabriqué à la trappe rappelait, lorsqu'il était rassis, le pain du siège de Paris et faisait tourner les soupes. Puis ils goûtèrent d'un œuf à l'oseille et d'un riz salé au lait. « Nous rendrons d'abord, si vous le voulez bien, » dit Lobla, « une visite à Don Anselme, qui m'a exprimé le désir de vous connaître. » Et à travers un dédale de couloirs et d'escaliers, M. Bruno conduisit Durtal dans une petite cellule où se tenait l'abbé. Il était vêtu, de même que tous les pères, de la robe blanche et d'un scapulaire noir, seulement il portait, pendu au bout d'un cordon violet sur la poitrine, une croix abbatiale d'ivoire, au centre de laquelle des reliques étaient insérées sous un rond de verre. Il tendit la main à Durtal et le pria de s'asseoir. Puis il lui demanda si la nourriture lui paraissait suffisante. Et sur la réponse affirmative de Durtal, il s'enquit de savoir si le silence prolongé ne lui pesait pas trop. « Mais pas du tout. Cette solitude me convient parfaitement. »« Eh bien, » fit l'abbé en riant, « vous êtes un des seuls laïcs qui supportiez aussi facilement notre régime. » Généralement, tous ceux qui ont tenté de faire une retraite parmi
nous,

rongé par la nostalgie et par le spleen, et il n'avait plus qu'un désir, prendre la fuite. « Voyons, » reprit-il après une pause, « il n'est tout de même pas possible qu'un changement si brusque d'habitude n'amène point des privations pénibles. Il en est une au moins que vous devez ressentir plus vivement que les autres. » « C'est vrai, la cigarette, allumée à volonté, me manque. Mais, » fit l'abbé qui sourit, « je présume que vous n'êtes pas resté sans fumer depuis que vous êtes ici. » Je mentirais si je vous racontais que je n'ai pas fumé en cachette. Mon Dieu, le tabac n'avait pas été prévu par saint Benoît. Sa règle n'en fait donc pas mention, et je suis dès lors libre d'en permettre l'usage. Fumez donc, monsieur, autant de cigarettes qu'il vous plaira et sans vous gêner. Et Don Anselme ajouta : J'espère avoir un peu plus de temps à moi prochainement. Si toutefois je ne suis pas encore obligé de garder la chambre, auquel cas je serais heureux de causer longuement avec vous. » Et le moine, qui paraissait exténué, lui serra la main. En redescendant avec l'oblat dans la cour, Durtal s'écria : « Il est charmant, le père abbé, et il est tout jeune. Il a 40 ans à peine. Il a l'air vraiment souffrant. Oui, il ne va pas. » Et il lui a fallu ce matin une énergie peu commune pour dire sa messe. Mais voyons, nous allons tout d'abord visiter le domaine, même de la trappe que vous ne devez pas avoir explorée en son entier. Puis nous sortirons de la clôture et nous pousserons jusqu'à la ferme. Ils partirent, côtoyèrent les restes de l'ancienne abbaye, et chemin faisant, en contournant la pièce d'eau près de laquelle Durtal s'était le matin assis, Monsieur Bruno entra dans des explications à propos des ruines. Ce monastère avait été fondé en 1127 par Saint Bernard, qui y avait installé comme abbé le bienheureux Humbert, un cistercien épileptique, qu'il avait par miracle guéri. Il y eut à cette époque des apparitions dans le couvent. Une légende raconte que deux anges venaient couper un des lys planté dans le cimetière et l'emportait au ciel chaque fois qu'un des moines mourait. Le second abbé fut le bienheureux Guéric, qui se rendit fameux par sa science. Son humilité et sa patience a enduré les maux. Nous possédons ces reliques. Ce sont celles qui sont enfermées dans la châsse placée sous le maître-autel. Mais le plus curieux des supérieurs qui se succédèrent ici, au Moyen-Âge, fut Pierre Monoculus, dont l'histoire a été écrite par son ami, le synodite Thomas de Reuil. Pierre dit Monoculus, ou le borgne, fut un saint affamé d'austérité et de souffrance. Il était assailli par d'horribles tentations dont il se riait. Exaspéré, le diable s'attaqua au corps et lui brisa à coups de névralgie le crâne. Mais le ciel lui vint en aide et le guérit. À force de verser des larmes par esprit de pénitence, Pierre s'atteignit un œil et il remercia notre Seigneur de ce bienfait. « J'avais, disait-il, deux ennemis. J'ai échappé au premier, mais celui que je garde m'inquiète plus que celui que j'ai perdu. » Il a opéré des guérisons miraculeuses. Le roi de France, Louis VII, le vénérait à tel point qu'il voulait baiser lorsqu'il le voyait sa paupière vide. Monoculus mourut en 1186. L'on trempa des linges dans son sang et on lava ses entrailles dans du vin qui fut distribué, car cette mixture constituait un puissant remède. Cet acéter était alors immense. Il comprenait tout le pays qui nous entoure, entretenait plusieurs léproseries dans ses environs et il était habité par plus de 300 moines. Malheureusement, il en fut de l'abbaye de Notre-Dame de Lâtre ainsi que de toutes les autres. Sous le régime des abbés commanditaires, elle déclina. Elle se mourait, n'ayant plus que 6 religieux pour la soigner, lorsque la Révolution la supprima. L'église fut alors rasée et remplacée depuis par la chapelle en rotonde. Ce n'est qu'en 1875 que la maison actuelle, qui date de 1733, je crois, fut réconciliée et redevint un cloître.
On y appela des trappistes de Sainte-Marie de la Mer au diocèse de Toulouse, et cette petite colonie a fait de Notre-Dame de Lattre la pépinière cistercienne.

0: persiennes que vous voyez. Telle est, en quelques mots, l'histoire de ce couvent, dit l'oblat. Quant aux ruines, elles sont enfouies sous terre, et l'on découvrirait sans doute de précieux fragments, si faute d'argent et de bras, l'on ne devait renoncer à exécuter des fouilles. Il survit de l'ancienne église, pourtant en su de ses colonnes brisées et de ses chapiteaux que nous avons longés, une grande statue de Vierge qui a été dressée dans l'un des corridors de l'abbaye. Puis il subsiste encore deux anges assez bien conservés et qui sont, tenez, là-bas, au bout de la clôture, dans une petite chapelle cachée derrière un rideau d'arbres. On aurait bien dû mettre la Vierge devant laquelle s'est peut-être agenouillé Saint Bernard dans l'église sur l'autel, même vouée à Marie, car la statue coloriée ainsi que le montre est d'une laideur importune. Ainsi que celle-là d'ailleurs, dit Durtal en désignant au loin la Madone de fonte qui s'élevait devant l'étang. L'oblat baissa la tête et ne répondit pas. « Savez-vous ? » s'écria Durtal, qui, devant ce silence, n'insista pas et changea de conversation. « Savez-vous que je vous envie de vivre ici ? Il est certain que je ne méritais nullement cette faveur, car en somme, le cloître est bien moins une expiation qu'une récompense. C'est le seul endroit où l'on soit loin de la terre et près du ciel. Le seul où l'on puisse s'adonner à cette vie mystique qui ne se développe que dans la solitude et le silence. » « Oui, s'il est possible, je vous envie plus encore d'avoir eu ce courage de vous aventurer dans des régions qui, je vous l'avouerai, m'effraient. Je sens si bien du reste que malgré le tremplin des prières et des jeûnes, malgré la température même de la serre claustrale où l'orchidée du mysticisme pousse, je me dessécherai dans ces parages sans jamais m'épanouir. » L'oblat sourit. « Qu'en savez-vous » reprit-il. Cela ne se fait pas en une heure. L'orchidée dont vous parlez ne fleurit pas en un jour. L'on avance si lentement que les mortifications s'espacent, que les fatigues se répartissent sur des années et qu'on les tolère aisément en somme. En règle générale, il faut, pour franchir la distance qui nous sépare du Créateur, passer par les 3 degrés de cette science de la perfection chrétienne qu'est la mystique. Il faut successivement vivre la vie purgative, la vie illuminative, la vie unitive, pour joindre le bien incréé et se verser en lui. Que ces 3 grandes phases de l'existence ascétique se subdivisent elles-mêmes en une infinité d'étapes, que ces étapes soient des degrés pour Saint Bonaventure, des demeures pour Sainte Thérèse, des pas pour Saint Angèle, peu importe. Ils peuvent varier de longueur et de nombre, suivant la volonté du Seigneur et le tempérament de ceux qui les parcourent. Il n'en reste pas moins acquis que l'itinéraire de l'âme vers Dieu comprend d'abord des chemins à pic et des casse-cou. Ce sont des chemins de la vie purgative, puis des sentiers encore étroits mais déjà taillés en lacets et accessibles. Ce sont les sentiers de la vie illuminative. Enfin, une route large, presque plane, la route de la vie unitive, au bout de laquelle l'âme se jette dans la fournaise de l'amour, tombe dans l'abîme de la suradorable infinité. En somme, ces 3 voies sont successivement réservées à ceux qui débutent dans l'ascèse chrétienne, à ceux qui la pratiquent, à ceux enfin qui touchent le but suprême, la mort de leur moi, et la vie en Dieu.
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0: Bonjour à toutes et à tous, bienvenue sur KTO pour la vie des diocèses où nous partons chaque semaine à la découverte d'un territoire, d'un diocèse et de son évêque. Et aujourd'hui, direction les Hauts-de-France avec le diocèse de Cambrai, un diocèse qui recouvre le sud du département du Nord avec les arrondissements de Cambrai, Douai, Valenciennes et Avesnes-sur-Helpe. Dans cette édition, on suivra les Servantes des pauvres à Denain qui fêtent cette année 125 ans de présence et de soins gratuits auprès des malades et des enfants du quartier. Et on découvrira la mission particulière de l'association Deuxième Vie au service des jeunes de 18 à 30 ans avec le père Sébastien Fabre qui tient aussi une baraque à frites à Rovarandin. Quelques mots de présentation du diocèse de Cambrai, premier visage de ce territoire entre ville et campagne, une industrie encore bien vivante, portée par deux filières phares, l'automobile et le ferroviaire, qui représentent à elles seules près d'un emploi industriel sur deux dans le Valenciennois. Mais ce territoire doit aussi affronter de lourds défis sociaux, un chômage qui dépasse 16% dans le Douaisy, 18% dans le Valenciennois et jusqu'à 35% chez les jeunes. Plus d'un ménage sur cinq qui vit sous le seuil de pauvreté, l'un des taux les plus élevés des Hauts-de-France. Et pourtant, le diocèse réserve de belles surprises. La forêt de Mormal, le bocage de l'Avesnois, la petite Suisse du Nord et un patrimoine religieux remarquable comme la collégiale Saint-Pierre de Douai, un lieu dont on reparlera. Et pour parler du diocèse de Cambrai, je reçois son évêque, Monseigneur Vincent Dolman. Bonjour Monseigneur.
1: Bonjour.
0: Je viens de faire une présentation du territoire dont vous avez la charge comme évêque. Comment est-ce que vous pourriez nous présenter les caractéristiques de ce diocèse pendant que s'affichent les chiffres clés de l'Église catholique dans le diocèse de Cambrai ?
1: Ces chiffres que vous venez d'indiquer sont vraiment des chiffres qui impactent naturellement toute la vie aussi chrétienne. C'est un territoire qui effectivement fait face à des réalités de pauvreté. Et en même temps, dans ces réalités-là, je sens une population et puis des chrétiens qui se battent. Il y a une certaine solidarité autour de cela et une caractéristique qui est constante que je découvre maintenant de plus en plus. Enfin, ça fait 8 ans que je suis l'archevêque de Cambrai. C'est une vraie mixité sociale. Nous venons en mois d'août de vivre le pèlerinage à Lourdes et là sur un millier de personnes on en avait les tout âges naturellement mais surtout les conditions sociales les plus diverses avec un effort énorme qui est fait par le service des pèlerinages pour permettre justement à ceux qui sont dans des situations de précarité de pouvoir aussi venir vivre ce temps de ressourcement est tout à fait exceptionnel qu'est Lourdes.
0: Quelques dates pour mieux connaître votre parcours, Monseigneur Vincent Dolman, vous l'avez dit, vous êtes donc archevêque de Cambrai depuis 2018, né en 1964 à Mulhouse dans le Haut-Rhin, vous avez été ordonné prêtre pour le diocèse de Strasbourg en 1990 et parmi vos nombreuses missions, vous avez été vice-recteur du séminaire de Strasbourg de 2006 à 2009 et évêque auxiliaire de Strasbourg de 2012 à 2018. Je termine cette rapide présentation par votre devise épiscopale qui vient de la deuxième lettre de Saint Paul aux Corinthiens, la charité du Christ nous presse. Alors vous avez déjà commencé à aborder un peu cette question, mais on est 8 ans après votre arrivée, votre découverte du nord de la France et particulièrement du sud du nord de la France, vous qui venez de l'Est, quel regard après 8 années passées dans le diocèse de Cambrai est-ce que vous portez sur les forces, les faiblesses, les opportunités du diocèse et du territoire ?
1: Malgré la diversité du territoire, il y a en fait 4 districts administratifs assez nets que vous avez d'ailleurs mentionnés autour d'Avesnes, Maubeuge, et puis ensuite le Valenciennois, Douai et Cambrai. Il y a une certaine unité dans le fait que ce diocèse est très ancien, date du temps de Clovis, et est marqué par une histoire prestigieuse, mais qui nécessite chaque fois, et surtout aujourd'hui, à être remis en valeur. Ce qui me frappe, c'est à la fois une conscience qu'on est sur une région limitrophe avec d'autres pays. On est notamment la plus grande frontière, c'est avec la Belgique, mais aussi on est assez

0: proche de Londres, en fait. Quand on prend le TGV à Lille, on est à trois quarts d'heure, je crois, de Londres. Et ça crée un appel aussi à vivre, à vivre dans ce diocèse comme un carrefour. J'aime à dire, quand j'ouvre une célébration à la cathédrale de Cambrai, que nous sommes au carrefour spirituel de l'Europe. Je laisse à Strasbourg le titre de carrefour de l'Europe. Et ça, c'est quelque chose qui, à la fois, mérite d'être renouvelé, parce qu'il y a aussi quelque chose à redécouvrir d'une fierté d'appartenir à cette région. Quand on a une fierté, naturellement, c'est lié aussi à une identité. On peut trouver, il y a une langue, même si je n'entends plus trop parler du ch'ti, mais il y a quelque chose lié à cette histoire. Il y a de grandes figures historiques qui sont originaires ou qui ont œuvré, enfin, dans le monde ecclésiastique. Ça va d'Erasme, en passant par Pierre d'Ailly, et puis ensuite, naturellement, un des plus connus, Fénelon, et plus proche de moi, par exemple, Monseigneur Guéry, qui est le fondateur des Petites Sœurs des Maternités Catholiques. Mais en même temps, la fierté doit aussi se gagner dans le partage avec des personnes diverses. Et je suis heureux que dans le diocèse aujourd'hui, il y a par exemple une communauté de Schoenstatt venant d'Allemagne, parce qu'il y a un lien là particulier, puisqu'un des cofondateurs de ce mouvement est mort en Première Guerre mondiale, Joseph Engling, là près de Cambrai. Il y a aussi bientôt une communauté qui va s'établir dans l'Avesnois, qui est une communauté syriaque catholique, et j'en suis fier qui est cela. On a eu l'accueil d'une communauté de jeunes de Taïbé, en Cisjordanie, pendant les grandes vacances, et je vais partir en automne avec le maire d'Aulnois pour le jumelage de Taïbé. Donc voilà, c'est aussi ça ma passion, de mettre en valeur cette réalité d'une région frontière.
1: Je vous propose d'aller maintenant à Denain, où les servantes des pauvres fêtent les 125 ans de leur présence. À l'origine, c'est le curé de la ville qui avait fait appel à cette congrégation rattachée à l'ordre de Saint-Benoît pour soigner ses paroissiens au tout début du XXe siècle. Aujourd'hui encore, ces infirmières ou aides-soignantes apportent quotidiennement des soins gratuits à domicile à des personnes malades. Elles tiennent également le patronage Les Bleuets du Nord, ouvert trois semaines pendant le mois de juillet et le samedi pendant l'année scolaire, qui accueille environ 200 enfants chaque après-midi et se veut ouvert au plus grand nombre avec des tarifs calculés en fonction des ressources des familles. C'est un reportage d'Ophélie Marien.
2: Comme tous les jours, au mois de juillet, près de 200 enfants sont accueillis à 13h30 à l'ouverture du patronage tenu par les servantes des pauvres à Denain. Ce patronage rend un vrai service aux parents grâce aux activités en plein air proposées aux enfants tout au long du mois de juillet.
3: J'ai trois de mes enfants qui viennent ici au patronage le temps des vacances, pour pas qu'ils s'ennuient, parce que moi je suis en appartement, donc sans véhicule c'est un peu compliqué les sorties. Et puis je trouve qu'ici il y a des bonnes sorties qui sont très bien et qui s'amusent très bien. Et que les bonnes sœurs, ils sont très gentils avec les enfants.
4: Le papa il travaille beaucoup, donc on n'a pas forcément... Chaque année, on ne part pas forcément en vacances. Et ils ont tous leurs copains ici, en fait, parce que tous leurs copains d'école viennent ici. Donc, en fait, ils ne sont pas perdus.
5: J'ai grandi ici, en fait. Je suis venue en tant qu'enfant et en tant qu'animatrice. Et après, j'ai eu mes enfants et je sais qu'ils sont bien encadrés. Je me sens en sécurité en tant que maman aussi.
2: Les tarifs de ce patronage, très abordables, sont calculés en fonction du quotient familial pour qu'ils soient accessibles au plus grand nombre.
6: En fait, on leur propose un lieu de vacances qui les sort de chez eux, qui les sort de leurs écrans et qui leur permette de retrouver aussi les joies simples hein, de jeux en pleine nature, de vie en équipe. Et c'est la détente familiale, quoi. On est une grande famille tous ensemble.
2: Sœur Marie-Élisabeth, accompagnée par Monseigneur Dolman, va visiter des personnes malades comme elle le fait chaque jour.
7: Là, on va rendre visite à une dame chez qui on va matin et soir pour faire des soins. C'est une dame qui est un petit peu isolée et donc ça permet d'avoir une visite chaque jour. Paix à cette maison et à tous ceux qui l'habitent. Bonjour Madame Boucli, nous voilà.
0: Ça me fait vraiment plaisir de vous,
8: moi aussi,
0: de vous saluer.
2: La vocation première des servantes des pauvres est d'apporter des soins infirmiers gratuitement à domicile.
7: Madame Boucli, du coup je vous donne votre pilulier. Il y a pour le matin et pour le soir.
8: Les sœurs sont très serviables, très gentilles avec moi.
2: Prendre soin du corps, mais aussi de l'âme, cela passe aussi par l'écoute et par des moments de prière, si les personnes le souhaitent.
7: La devise des servantes des pauvres, c'est « Je recherche ton visage, Seigneur ». Parce que dans ce soin du corps, c'est le Christ qu'on vient soigner et c'est aussi le Christ qui est notre modèle.
2: Comme préconisé par la règle de Saint Benoît, les sœurs partagent leur vie entre la prière et le travail. Et leurs journées sont rythmées par les offices et des temps d'oraison. Entre action apostolique et contemplation, les servantes des pauvres continuent à vivre leur charisme à deux nains auprès de tous et en particulier des plus démunis.
1: On vient de voir un aspect de cette mission des servantes des pauvres à Denain, mais l'action des congrégations religieuses dans votre diocèse, dans le Nord, c'est vraiment structurant pour être au service des plus fragiles.
0: Ça l'a été d'une manière très massive il y a encore une quinzaine d'années. Quand je suis arrivé il y a 8 ans, il y avait encore au moins une bonne dizaine de petites communautés qui ont accepté d'aller au plus près de la population, d'habiter dans les quartiers populaires. Aujourd'hui, notamment avec la baisse assez spectaculaire quand même des vocations religieuses et du vieillissement. Et on a dû un peu restructurer les choses, mais il y a encore effectivement un certain nombre de congrégations, notamment les petites sœurs des maternités catholiques qui sont à Cambrai, qui aujourd'hui n'ont plus la maternité catholique, mais qui œuvrent au service de la paroisse.
1: La maternité a fermé.
0: Oui, la maternité a fermé et a été donc transférée dans la maternité d'État, puisqu'il y avait 2 maternités, et très récemment. Et puis il y a les petites sœurs des pauvres aussi, qui avaient 2 maisons de retraite. Elles ont encore 1 maison de retraite dans la région de Cambrai. Et puis les sœurs de Servantes des pauvres à Denain. Et puis d'autres aussi qui œuvrent. Je vois une communauté aussi vietnamienne qui est à Curgy, son sanctuaire dédié à Sainte Rita, où il y a beaucoup de personnes de milieux modestes qui viennent et qui trouvent là un accueil près de ses sœurs. Et puis j'en passe, même le Carmel de Saint-Solve à Valenciennes a un certain accueil et est sensible à cela. C'est clair que la vie consacrée est le témoignage d'une proximité habituelle avec la population et maintient quelque chose du réseau social. Je pense aussi, il ne faut pas que je les oublie, les fils de la charité, les filles de la charité dans un quartier populaire de Valenciennes.
1: C'est bien sûr pas une liste exhaustive, sinon. Un mot peut-être, Mgr Vincent Dolman, sur la cathédrale Notre-Dame de Grâce, qui est en travaux depuis 2022, jusqu'en 2029 au moins, parce qu'on sait quand un chantier commence, on ne sait jamais quand un chantier se termine. Qu'est-ce que ça représente, ce chantier, pour le diocèse, d'avoir comme ça sa cathédrale en travaux ?
0: D'abord, au début, ça aurait dû être fait en une année, 2 années, et puis finalement, en accord avec les États, les services de l'État, et puis
1: on
0: les questions aussi
1: images,
0: budgétaires, ça s'est prolongé. Et ça fait partie aussi de cet effort que je tiens à porter, de redonner une fierté d'appartenance à ces régions plus pauvres, et le beau, la culture, l'art sacré, est aussi un lieu où les personnes sont sensibles.
1: Parce qu'on le voit, c'est Augustin Frison-Roche qui est l'auteur, hein, c'est ça
0: Tout à fait. Là c'est pour nous une participation de la ville et puis du diocèse, de dire l'État a donné son feu vert pour la restauration de cette cathédrale, qui est splendide déjà. La nef et le chœur est terminé. Et nous nous disions entre nous, ça vaut la peine de susciter aussi un élan de générosité pour une œuvre d'art. Et ça a été naturellement à la hauteur de notre attente. Et un impact très fort, puisque cette œuvre de l'Oculus de l'Assomption a été exposée au Bernardin. Très, très heureux, et on en parle. Et ça a été pour moi l'occasion d'un rapprochement avec tous les services culturels, non seulement de la ville de Cambrai, mais aussi de la région et avec la DRAC. Il y a quelque chose qui est beau aussi, de toucher la population, et ils viennent nombreux. La cathédrale n'est jamais vide, il y a toujours quelqu'un qui visite, c'est beau.
1: On va aller découvrir maintenant l'association Deuxième Vie qui a été créée en novembre 2012 par le père Sébastien Fabre, prêtre associé au service de la paroisse Jean 23 à Rovarendin. Une association qui accueille donc des jeunes de 18 à 30 ans en rupture avec la société ou la scolarité pour les aider à se réinsérer socialement et professionnellement. Le père Sébastien Fabre tient également une baraque à frites qui permet de financer l'association et surtout de favoriser la rencontre, une façon originale d'évangéliser et d'aller aux périphéries pour annoncer le Christ au plus grand nombre.
9: Comme tous les samedis matins, nous faisons une distribution de colis alimentaires.
10: Il y a un petit peu de viande, il y a un petit peu de légumes. Aujourd'hui, c'est des choux. C'est un petit peu la providence aussi, hein, on ne sait jamais ce qui arrive.
11: Toutes les actions que propose Deuxième Vie, pour moi, c'est un lieu d'évangélisation. J'accueille des jeunes de 18 à 30 ans, donc en rupture.

0: peut-être avec la société ou en rupture avec la scolarité également. Mais nous accompagnons aussi des jeunes à l'extérieur qui sont des profils un petit peu plus compliqués peut-être, sortis de prison, etc. Parce que toute personne a le droit d'être aimée et surtout toute personne a le droit de sentir la bonne odeur de Dieu qui vient sur lui. Moi, c'est mon combat tous les jours, c'est que toute personne rencontre Dieu. La friterie d'abord a été créée pour rencontrer les gens. Mais aussi, c'est aussi, il ne faut pas se voiler la face non plus, c'est une source d'autofinancement. Nous avons une association, nous avons 5 salariés, mais ça ne reste pas la priorité. La priorité, c'est d'abord la rencontre. Et là aussi, dans un lieu, en mangeant, en buvant un verre, en rencontrant les gens, on fait de l'évangélisation. Et le nom de Jésus doit être entendu. Donc nous allons aux périphéries. Les périphéries, ce n'est pas que de rester dans son église, l'église bâtiment, mais l'église qui est dans la rue, l'église qui est aussi dans le monde civil, parce que je travaille aussi beaucoup avec des associations qui ne sont pas religieuses, et avec des élus, avec la justice, avec la police, etc. Tout le monde a un rôle à jouer, a une pierre à apporter à l'édifice, sans jeu de mots.
1: Comment est-ce que cette action sociale auprès des jeunes les plus fragiles, les mineurs, hein, les moins de 18 ans comme là, les 18-30 ans, c'est au cœur de la vie de l'Église dans le diocèse de Cambrai?
2: Le Nord est connu pour l'engagement social et quelque part aussi la doctrine sociale de l'Église est née là. Et le pape Léon XIII, à l'époque, était très sensible, lui-même ayant été ancien nonce de Belgique, connaissait toute cette région. Et donc il y a une longue tradition d'engagement social. Il y avait cette grande tradition aussi de l'action catholique, bien présente dans notre région. Une des miraculées, sœur Bernadette, en parle d'ailleurs, puisqu'elle est originaire aussi de ce diocèse, une miraculée de Lourdes, et touchée parce que son livre, c'est « Ma vie est un miracle, la vie est un miracle », et c'est au service de la vie que nous sommes engagés. Et il faut aujourd'hui effectivement être d'une autre manière à nouveau présente. Toutes ces structures sont moins fortes, notamment l'action catholique ou certains mouvements, mais il y a encore beaucoup de personnes et beaucoup de chrétiens qui sont engagés dans les réalités caritatives et sociales. Et à nous, diocèse, avec les congrégations religieuses, mais aussi plus largement avec les paroisses, effectivement de trouver des moyens pour que cette réalité du service soit honorée. En 2013, les évêques avaient lancé cette grande initiative caritative, de dire ben, il y a là un engagement à faire.
1: La diaconie.
2: Diaconie, 2013. Oui. Et dans le diocèse est née Solidarité Quartier, qui était soutenue dans un premier temps par les congrégations religieuses. Et aujourd'hui, je cherche à ce que ce soit développé dans les paroisses, et pour permettre à des personnes de milieux populaires de participer à la vie de l'Église, d'échanger aussi sur la réalité, de participer à la vie de l'Église. Et récemment, grâce aussi à cette initiative du Père Fabre, je lui ai demandé de m'aider à susciter, d'être présent dans un petit organisme qui m'aide à garder le regard sur tout ce qui est réalité du travail, réalité sociale, que j'ai appelé Observatoire social et économique, où il y a un agriculteur, où il y a une infirmière encore en activité, aussi des personnes de l'État qui ont œuvré sur la région et qui aujourd'hui sont retirées, sont en retraite, mais qui apportent leur expertise. Et par exemple, sur un des sujets récents, c'est les quartiers prioritaires qu'on a étudiés, qu'on aimerait mettre en valeur pour susciter aussi un intérêt de l'Église. Il y a presque une soixantaine de quartiers prioritaires dans mon diocèse.
1: Une des bonnes nouvelles aussi dans le diocèse, mais ça concerne de nombreux diocèses français, c'est l'affluence de catéchumènes, donc de néophytes. En janvier dernier, janvier 2026, ce grand rassemblement diocésain à Cambrai, il y avait plus de 1700 participants, avec un temps fort autour des catéchumènes et des néophytes. Et puis on nous a dit, quand on est allé tourner dans le diocèse cet été, que 6 catéchumènes sur 10 au moins restaient engagés dans des fraternités après avoir reçu le baptême. Ça, c'est quand même encourageant.
2: Oui, en même temps, pas partout. Hein. Il y a un énorme effort à faire. À ce moment-là, durant ce rassemblement en janvier, j'ai remis ma lettre pastorale sur le catéchuménat, qui est l'aboutissement d'un long travail de 2 ans avec le conseil diocésain de la pastorale, avec le conseil presbytéral, et qui aboutit à une attention, comme le font beaucoup de diocèses, sur la dimension ecclésiale aussi du cheminement, pour que tout chrétien participe à cet accueil, à cet accompagnement par la prière, mais pas aussi par l'accueil dans des équipes paroissiales, équipes de fraternité. Et puis ensuite aussi, que se développe une rencontre d'enrichissement mutuel. Et je crois que si on réussit cela, si on réussit à ce que nous puissions être à l'écoute de ce qu'apportent en expérience spirituelle ces catéchumènes, et si nous pouvons aussi leur apporter peut-être les éléments de fidélité, d'engagement, il y a sûrement quelque chose qui se passera. De fait, aujourd'hui, quand je tourne dans les paroisses, et même les paroisses les plus petites, je me rends compte qu'il y a toujours des visages plus jeunes, et c'est plein d'espérance, même si c'est encore très minoritaire, bien sûr.
1: Je vous propose maintenant, Mgr Vincent Demane, de passer aux questions de terrain. Et on a une première question de Stéphane, de la paroisse Saint-Maurent-Saint-Amé à Douai.
3: Bonjour Monseigneur, juste une question. Quand la collégiale Saint-Pierre deviendra-t-elle basilique? Merci de votre réponse.
2: Cela dépend de Rome. j'ai initié cela avec le maire d'ailleurs de Douai il y a déjà 4 ans, 5 ans. Les choses sont en cours. Il y a des gros travaux à faire au niveau de l'aménagement du chœur. C'est la demande de Rome. Nous verrons. Mais déjà, ça a été donc érigé en sanctuaire diocésain il y a quelques semaines sous la présidence de Mgr Köchlet, qui est l'archevêque d'Édimbourg.
1: On a peut-être quelques images de cette collégiale Saint-Pierre de Douai, qui est reliée donc à ce miracle eucharistique vénéré depuis le XIIIe siècle dans le diocèse. Hein.
2: Dont l'hostie est toujours présente, oui, tout à fait. En même temps que Sainte Julienne du Mont-Cornillon, donc celle qui est à l'initiative de la grande fête de Dieu, la fête du Saint-Sacrement, et que nous vénérons et célébrons tous les ans avec la procession eucharistique dans la ville de Douai. Tout à fait.
1: On a une autre question de Patrice, qui a reçu le sacrement de la confirmation à la Pentecôte 2026.
4: Bonjour Monseigneur. J'ai deux petites questions qui sont très certainement liées, dues à l'actualité. Dans un premier temps, comment continuer à lutter contre la loi qui vient d'être votée contre la mort? Et ensuite, ayant un engagement politique, comment m'aider à discerner entre l'engagement politique et mon chemin vers la foi, en étant jeune confirmant?
2: Je crois que chacun d'entre nous, effectivement, beaucoup de choses ont été dites de la part des évêques. Moi-même, je me suis beaucoup engagé et même encouragé les chrétiens à prier pour que la vie soit plus forte et soit honorée avant toutes ces lois sur l'euthanasie. Et je crois qu'il y a encore une chose que nous devons approfondir, chacun d'entre nous. Comment être sensible et proche d'une manière concrète auprès des plus pauvres, des personnes malades, et je crois qu'il y a encore beaucoup à faire pour que les gens se sentent moins isolés et moins abandonnés, parce que c'est une des raisons pour lesquelles il peut parfois y avoir la demande de l'euthanasie. Et puis l'élément politique, c'est de continuer à éduquer sa conscience et d'approfondir sa foi. Et c'est pour moi vraiment une préoccupation aussi, comment accompagner ceux qui le désirent et qui ont un engagement politique, social dans le diocèse. Il y a eu déjà des voyages de fait au niveau diocèse pour Rome, pour Paris, avec une rencontre d'ailleurs de l'archevêque de Paris l'an dernier. Il y a quelques propositions qui sont faites autour de journalistes aussi qui s'intéressent à ces questions-là. Donc n'hésitez pas à vous renseigner au niveau du diocèse, et pour que vous soyez au courant de toutes ces dates. Il y a des projets qui sont en route pour l'année à venir.
1: On écoute Maggie pour une dernière question un peu plus personnelle. Maggie qui est membre d'une fraternité dans sa paroisse à Douai.
5: Bonjour Monseigneur, j'ai eu la chance de recevoir cette année le sacrement de la confirmation. Je vous ai vu épanouie. Je voulais savoir si au fil des années vous aviez toujours autant de bonheur à donner ce sacrement.
2: Bien sûr, c'est un des sacrements effectivement qui est lié tout particulièrement à l'évêque, même s'il peut le déléguer aussi, et puis vous êtes nombreux aujourd'hui dans le diocèse, donc mes vicaires généraux confirment aussi, mais je veille à être présent d'une manière très, très proche. C'est entrer c'est envoyer les chrétiens comme disciples missionnaires, c'est les faire entrer dans la dynamique de l'Église apostolique. Je suis naturellement successeur des apôtres, mais l'Église entière est apostolique, est appelée par l'apôtre et le successeur que je suis, à vivre dans cette dynamique de la mission.
1: Une dernière question, Monseigneur Dahlmann, avant de nous quitter. Dans une petite dizaine de jours, seulement moins d'une

0: enthousiasmé pour que la vie chrétienne soit bien présente et contagieuse dans notre société qui en a besoin.
1: Comme vous en doutez, chacun de ces moments sera diffusé en direct sur KTO et vous ne raterez rien via KTO pour ceux qui n'ont pas la chance de venir dans un de ces trois lieux. Merci beaucoup, Mgr Vincent Dolman, d'être venu sur le plateau de la vie des diocèses. Pour en savoir plus sur le diocèse de Cambrai, rendez-vous sur le site internet www.catocambrai.com. Cette émission est bien sûr à revoir sur ktotv.com et à réécouter sur les plateformes de podcast et sur l'application KTO Radio. Merci pour votre fidélité. Je vous donne rendez-vous après le voyage du pape.

0: Bonsoir à tous et bienvenue. Si vous nous rejoignez ce soir pour tourner ensemble les pages de ces très riches heures du pape en France, allusion aux très riches heures du duc de Berry, évidemment, dont on dit qu'il est l'un des plus beaux livres d'heures et de prières, donc, et d'enluminures. C'est un peu ce qu'on va essayer de faire parce qu'on a vécu des heures absolument magnifiques, très très belles, et des tas d'images que vous n'avez pas vues. Éminence, bonsoir.
1: Bonsoir Philippine, bonsoir.
0: Cardinal Jean-Marc Yaveline, vous êtes l'archevêque de Marseille, le président de la Conférence des évêques de France, l'instigateur de cette tournée du pape en France. Les images qu'on vient de voir, c'est quasiment une parabole.
1: Oui, je suis très ému en les voyant. Hein. La tendresse que le pape porte en lui, hein, ce regard profond, cette paix intérieure et cette attention à chacun. Moi, ça me faisait penser à ce que Bernadette disait de la dame. Elle m'a regardé, elle m'a parlé comme on parle à une personne.
0: Et c'est ce qui a marqué vraiment beaucoup de gens, parce qu'il a salué, il a béni des centaines, des milliers de gens, parfois quelques secondes, et chacun s'est senti regardé.
1: Oui, c'est ça, c'est exactement ça. Et donc, rien que ça, déjà, c'est énorme.
0: Et lui aussi a eu le sentiment que pendant ces journées, il se passait quelque chose. C'est ce qu'il nous a dit hier soir dans l'avion.
2: The 4 days were literally filled with many blessings. Almost miracles, I would say, especially the time while at Lourdes. Walking with, accompanying so many people who are sick and suffering, and seeing how the grace of God's presence manifested in many different ways, touches people's hearts, transforms their lives, and to use an expression that I mentioned there, restores dignity to the sick, the elderly, those who in some parts of society are discarded. So there were many signs, many expressions, many symbols throughout the 4 days. And personally, I felt very blessed myself to have the privilege to visit France.
0: Ah, c'est beau, le pape qui dit qu'il s'est senti béni d'avoir le privilège de visiter la France.
1: Oui, et c'est ce qu'il pense, hein, c'est ce qu'il vit. Il y a une grande unité entre ce qu'il ressent lui-même et puis ce dont il témoigne. Et je crois que pour lui aussi, pour en avoir un peu parlé avec lui, ça a été des journées qui l'ont beaucoup touché. Et il a senti aussi l'espérance des jeunes et à la fois il était venu pour leur en donner, mais il en a aussi reçu.
0: Et c'est sans doute l'espérance, le fil conducteur de ces 4 jours et la manifestation visible de cette espérance. Alors,

0: Il faut accepter que dans l'émission de ce soir, on ne va pas pouvoir tout dire. On ne va pas pouvoir parler de chacun des moments qu'on a vécu au cours de ces 4 jours. Il faut aussi accepter qu'il est beaucoup trop tôt pour faire des bilans parce qu'on est encore tout plein de ce qui vient de se passer. Mais on feuillette cet album et peut-être la première chose qui nous a frappé, c'est la manière dont le pape parle de notre pays. Écoutez.
1: La France, c'est aussi une terre aux riches racines chrétiennes. Depuis Saint-Irénée et le baptême de Clovis, l'âme de votre patrie s'est déployée en puissant dans le christianisme, un génie spirituel, culturel, intellectuel, artistique et missionnaire qui rayonne aujourd'hui à travers le monde. Déjà en son temps, Georges Bernanos percevait le risque de voir l'obéissance aveugle et irresponsabilité devenir maître d'un paradis des machines. Il soulignait comment, pour leur échapper, la civilisation française avait, au contraire, travaillé pendant des siècles à former des hommes libres, pleinement responsables de leurs actes. La participation collective à la reconstruction et aujourd'hui, la splendeur des résultats révèle que le cœur d'un peuple bat en ce lieu, que nous sommes au centre vital d'une civilisation, que le passé et l'avenir se traînent, que le ciel et la terre se rencontrent.
0: Le génie d'une civilisation où le ciel et la terre se rencontrent, c'est quand même pas rien.
2: Non, c'est pas rien. Moi, je suis ému de voir les images parce que je les ai pas vues, évidemment. C'est la première fois. Donc, je les découvre. Mais en même temps, oui, j'écoute ces phrases que le pape a dites à plusieurs endroits. Il y a une grande cohérence dans tout ce qu'il nous a dit. Et c'est vrai qu'il a évoqué des racines de telle sorte qu'elles ne nous enferment pas. Il a évoqué notre terre de telle sorte qu'elle soit reliée au ciel. Il a évoqué Bernanos. Et Bernanos, c'est la sainteté, c'est le journal d'un curé de campagne, c'est une très grande profondeur. Et là, c'est la France contre les robots. Et dans tout ça, il nous a aidé à l'épuiser dans ce patrimoine magnifique qui est le nôtre et en actualiser aujourd'hui l'importance pour nous et pour le monde. C'est une formidable espérance qui nous est donnée.
0: Avec ce double mouvement, dont il ne s'agit pas de faire une arrogance, sinon c'est mal compris évidemment, mais précisément parce qu'elle s'est tissée avec la culture chrétienne, la culture française, la civilisation française est un universalisme et c'est ça qui doit nous permettre d'être assez solides sur nos bases pour discuter avec d'autres.
2: Oui, oui. En fait, ça ne se réfléchit pas tellement. Voilà, ça se vit tout simplement. Mais c'est vrai qu'il y a dans l'histoire de notre pays quelque chose du christianisme qui en imprègne toutes les racines. Au nom des évêques de France, j'ai offert au pape, à la fin de la rencontre avec lui, à l'hémicycle à Lourdes, une sculpture qui avait été faite pour la circonstance et où il y avait justement un globe dans lequel plongent profondément les racines de notre pays, un tronc usé par les tempêtes, par la pluie, par les vents, par tout ça, et une multitude de petits bourgeons qui envahissent le haut de la sculpture. Et je lui dis, voilà, au fond, c'est notre histoire, et c'est ce qu'il nous a dit de façon si pénétrante.
0: Avec des mises au point, c'est-à-dire que le pape parle très doucement, avec beaucoup de bienveillance, mais il évacue aucun sujet difficile. Quand il va à l'Élysée, il dit que la laïcité, ça ne peut pas être l'exclusion de la religion, que l'enseignement catholique a toute sa place dans le paysage éducatif français.
2: Oui, c'est ça. Il y a le calme qui est dû aussi à son intériorité, hein, à cette profondeur que d'ailleurs tout le monde sent et qui rejaillit et que son regard exprime, et en même temps ce courage qui lui permet aussi de dire les conséquences qu'a le message dont il est porteur pour notre vie en société aujourd'hui. Et vous avez remarqué que c'est toujours de façon posée, mais audacieuse, et sauf à Lourdes, où là, devant les fidèles, le ton est monté.
0: Alors, on va continuer à feuilleter l'album. Il y a eu les premières paroles sur la France, à l'Élysée, à Notre-Dame, dont on vient de voir quelques extraits. Il y a aussi eu la rencontre avec les Français dès le vendredi. Regardez.
3: Il s'est passé quelque chose. Ces images de joie resteront dans l'histoire. De la rencontre de ce pape avec les Français, les jeunes, les moins jeunes, on garde en tête cette descente des Champs-Élysées. Ce jour-là à Paris, ils étaient 800 000 à célébrer la venue du Saint-Père. Déjà la veille au soir, dans un stade de France complet en ébullition, 80 000 jeunes ont réservé un accueil triomphal au pape Léon. Un accueil tellement chaleureux que le souverain pontife improvisera quelques mots avant de lire son discours.
1: Merci pour votre courage. Merci pour votre présence. Merci pour votre foi. Vous êtes les saints de France.
0: Vous vous souvenez de ce moment ?
2: Oui, bien sûr. Oui. C'est un très, très beau moment. Déjà, l'ambiance, évidemment, au stade. Et encore, on n'avait pas eu tout ce qui avait chauffé, si je puis dire, l'atmosphère. Mais c'était extraordinaire. Et puis, ce moment, oui, où le pape n'a pas pris ses papiers et où il a dit ce qui lui venait. Tout au long du voyage, d'ailleurs, et on s'y était un peu préparé, quand le successeur de Pierre vient visiter une église, il faut écouter ce que le Seigneur confie à son oreille et à son cœur pour qu'il nous le dise. Et ces quelques phrases viennent directement d'en haut. Et pour nous, c'est une grande joie, une grande responsabilité,
0: pour
2: une
0: ces
2: grande
0: jeunes,
2: vocation.
0: Oui, pour ces jeunes à qui il s'adresse, c'est une très grande confiance et en même temps, il met la barre très très haut.
2: Oui, mais enfin, c'est la barre du baptême, c'est la vocation baptismale. Bien sûr qu'elle est très très haut. Mais François n'est pas loin, c'est la sainteté de la porte d'à côté. Hein.
0: Ouais.
2: Et donc, c'est
0: et
2: la sainteté
0: dans la vie
2: quotidienne.
0: Et en même temps, il aura rappelé dans son texte que c'est un combat. Et qu'il faut accepter en fait, choisir le bien, c'est un combat. C'est pas seulement pas trop faire le mal.
2: Tout à fait. Il l'a rappelé d'ailleurs même en évoquant Jeanne d'Arc et l'importance du vrai combat, de celui qu'on livre à l'intérieur, de celui qui n'est pas un combat pour défendre quoi que ce soit, mais un combat pour suivre le Christ et avec lui traverser bien des épreuves de la vie. Mais c'est un combat et c'est un choix. Et les vies stériles sont souvent celles qui n'ont pas su choisir.
0: Et avoir l'ambition de changer le monde en réalité en menant ce combat qui n'est pas contre quelqu'un qui est...
2: Oui. Qui est pour l'Évangile, à cause de l'Évangile, à cause de ce que l'Évangile nous dicte comme attitude, à cause de ce que le Christ, la façon dont le Christ a vécu. Et le pape est imprégné de toute la doctrine sociale de l'Église qui traduit le message de l'Évangile dans les exigences de la vie en société et la façon pour un chrétien de se situer dans la vie en société. Le pape a été très clair sur bien des questions, comme vous l'évoquiez tout à l'heure. Il n'en écarte aucune.
0: Ces jeunes qui remplissaient le Stade de France, alors de fait ça faisait beaucoup de bruit, c'était très joyeux. Est-ce que ça réjouit aussi le cœur des pasteurs français, tout d'un coup de se sentir porté par cet élan et de se dire, bah oui, ils ne sont pas majoritaires dans le pays, c'est clair, mais ils sont quand même là et ils ont une invincible espérance.
2: Oui. Bah, c'est sûr que pour nous, évêques, c'était un moment très très fort, hein, très réconfortant aussi, très consolant des fois, selon les circonstances dans lesquelles on est amené à exercer notre ministère. Et puis ce qui était aussi très important, c'est que le pape, à un moment, je ne sais plus, quelqu'un lui a dit « Ah ben, vous avez écouté les personnes victimes, ça a été magnifique, tout ça ». Mais il a dit « Mais je fais mon travail de pasteur comme vous, et ça commence par écouter ».
0: Alors avec ces jeunes, il y a manifestement un courant qui passe. On a dit au début, le pape Léon, il a l'air très timide, il est très discret, est-ce que ça va marcher avec les grandes foules? En réalité, on a vu la démonstration éclatante ces jours-ci. Et puis, il y a des sujets d'intérêt commun, notamment parce que ce pape, il réfléchit sur des sujets, des enjeux d'aujourd'hui, comme l'intelligence artificielle. Et là, c'était un peu une parenthèse dans la visite en France. Il y avait cette visite à l'UNESCO, parce que c'est la planète entière qui est concernée par ces enjeux. On écoute un extrait du discours.
1: Over the centuries, many tasks once performed by human beings have been entrusted to machines whose capabilities and applications have continued to expand. More recently, certain artificial systems have even been given the name of our human faculty of thought, intelligence. At the same time, however, our ideas and relationships risk being impoverished by a process of dehumanization. The paradox has become increasingly evident. While intelligence is attributed to computational systems, we struggle to recognize the inalienable dignity of human persons whose lives are judged according to the criterion of efficiency, and when deemed no longer productive, they're rejected and discarded.
0: Là aussi, il nomme, hein. Il pointe
2: oui.
0: Ce qui est en jeu dans notre monde aujourd'hui.
2: Oui, oui, oui, oui. Comme les papes l'ont fait. Hein. Je pensais, au moment de Benoît XVI, c'était beaucoup, pas que ça, mais beaucoup la liberté religieuse. Et il y est allé directement pour dire les choses à cause, au nom de l'Évangile. Pour François, il y avait Laudato si, le climat, l'environnement, le dérèglement. Et lui, il voit bien que la question de l'intelligence artificielle, c'est aussi important. Et alors, il y va directement. Et quand on regarde d'un peu plus loin, on voit que ce qui est commun, c'est l'humanité, la personne humaine, la dignité de la personne humaine. Et ça, le pape, on voit bien qu'il a toujours ça derrière et que c'est ce à quoi il nous rend très attentifs. Et pour nous, c'est simple. Et en même temps, c'est très exigeant.
0: Et il faut être bien compris, parce qu'il y a aussi une petite musique qui pourrait nous faire dire « Oui, mais l'Église catholique est toujours contre le progrès, donc elle est contre l'intelligence artificielle. » Or, ce qui est très intéressant avec ce pape, c'est qu'il n'est pas du tout technophobe. Il a une montre connectée, il a sa boîte mail, il a ses messageries, il était même sur les réseaux sociaux avant de devenir pape. Il nous invite à poser des critères éthiques.
2: C'est ça. C'est pas du tout un rejet de la prouesse technique, parce qu'après tout ça, c'est le fruit de la raison, et la raison est un don de Dieu. Donc il faut, au contraire, il faut qu'elle continue à progresser. Mais en même temps, il y a des critères, et quand la raison s'atrophie en rationalité technique, instrumentale, qui oublie la personne humaine, ou voire même qui se permet de la mépriser, à ce moment-là, la raison travaille contre nous, et donc là, il faut réagir. Et c'est ce qu'il fait, et on voit bien dans toute l'encyclique Magnifica Humanitas, c'est orienté vers cela. Et donc c'est vraiment toujours la même chose, la personne humaine, en fond c'est normal, nous sommes la seule religion de l'incarnation. C'est-à-dire que pour faire comprendre qui il était, Dieu n'a pas trouvé mieux que de venir partager l'expérience humaine d'une vie ordinaire. Et donc c'est ça, c'est le cœur du message chrétien.
0: D'où l'importance de la personne, de chaque personne. D'où aussi notre manière de prier. Parce que la liturgie, c'est une manière d'exprimer avec son corps, individuellement et ensemble, le culte qui est rendu à Dieu. Et là, dans des genres et à des moments très différents, à Paris, à Lourdes, à Metz, on a eu des liturgies extraordinaires. Et le pape lui-même a souligné combien c'était important.
1: Chers évêques, prêtres, séminaristes, personnes consacrées, vous qui avez été appelés à suivre le Christ, je vous remercie pour votre réponse et votre fidélité au Seigneur. À vous qui célébrez quotidiennement l'Eucharistie, je demande de veiller à ce que les célébrations liturgiques soient toujours vécues avec dignité et convenance. même là où des plus petites communautés se rassemblent. Soyez les héritiers conscients des pères et des saints de l'Église qui, au fil des siècles, nous ont transmis la signification profonde et la beauté de la liturgie, en témoignant toujours d'une grande humilité face au mystère célébré. Je vous exhorte donc tous, évêques, prêtres, diacres, personnes consacrées, à cultiver un amour authentique pour la liturgie et à être témoins et serviteurs de la vocation prophétique, sacerdotale et royale de tous les peuples de Dieu.
0: Ouais, on aurait pu faire durer ce sujet 25 minutes en continuant avec la beauté de la cathédrale de Metz, avec les vêpres quasi célestes à Notre-Dame de Paris et cet ordonnancement parfait à Lourdes. Pourquoi est-ce que le pape insiste tellement sur le soin, le service de la liturgie ?
2: Parce que la liturgie, c'est la première catéchèse. Et on voit pour beaucoup de jeunes adultes qui demandent aujourd'hui les sacrements que c'est en entrant petit à petit dans une église, d'abord quand il n'y a rien, pour sentir la paix et la recevoir, puis après avec une communauté. Et ainsi, ils découvrent petit à petit l'église, et la plupart du temps par le biais de la liturgie. Après, il y a beaucoup d'autres choses aussi. Et donc, il faut que la liturgie soit catéchétique, qu'elle conduise au mystère, qu'elle soit humble devant le mystère qu'on célèbre. Et ça passe par beaucoup d'attention au silence, à la beauté, à la sobriété des gestes, à la mise en valeur de ce qui est l'essentiel, la mort et la résurrection du Christ, le mystère pascal. Dans tout cela, et ça se travaille, il faut que ce soit bien préparé.
0: Donc, le pape cela dit, est même très, si très on important. A des communautés très pauvres...
2: Bien sûr. En visite pastorale dans les quartiers nord de Marseille, il n'y a pas tellement longtemps, je voyais les quelques lecteurs de petites communautés ont créé leur petit groupe WhatsApp pour bien se préparer pendant la semaine à la lecture qu'ils feront le dimanche à la messe. Moi, j'étais ravi de découvrir ça. Donc la liturgie joue ce rôle de catéchèse, c'est-à-dire de petit à petit, on comprend le mystère en le célébrant. Et plus on le comprend, et plus on s'aperçoit qu'il nous dépasse et que on ne le comprendra qu'à la fin. Mais enfin, il faut, comme disait Augustin, il faut croire pour comprendre, mais il faut surtout comprendre pour croire. Il faut les deux. Et donc on avance comme ça. Et la liturgie joue ce rôle-là. Et c'est pour ça que le pape y accorde autant d'importance. Ce n'est pas une question de sensibilité, il l'a dit lui-même à d'autres moments.
0: C'est pour ça qu'on a des livres de la liturgie, c'est pour ça que le pape insiste sur la manière dont elle se constitue, s'ordonne, et d'ailleurs avec un hommage à la France.
2: Oui, à un moment il a dit, il faut être, soyez les héritiers de tout ce que les pères et les saints de l'Église nous ont donné comme trésor à travers la liturgie et qui a été assumé de façon éminente, ce sont ces mots, par le Concile Vatican II, qui d'ailleurs doit beaucoup à la France, etc., etc. Et je pense que c'est une façon aussi d'expliquer à quel point la liturgie, le cœur, il a redit souvent cette formule, hein, la source et le sommet de notre vie chrétienne, et que, à cause de cela, compte beaucoup pour nous la communion avec le Saint-Père, avec le successeur de Pierre, la communion de toute l'Église, dans la diversité, mais il y a une communion profonde, la communion avec le successeur de Pierre. Il a beaucoup insisté là-dessus aussi, et la liturgie exprime tout cela.
0: Et c'est comme ça que la liturgie constitue une foule en un peuple. C'est aussi l'expérience qu'on a vécue à Lourdes où notre équipe a rencontré des pèlerins.
3: Ils étaient des milliers de pèlerins ce samedi soir à attendre l'arrivée du pape au sanctuaire de Lourdes.
4: Au bord du Gavre, en face de la Vierge, qu'est-ce que la Vierge peut m'offrir de plus ? Ça ne s'explique pas, ça se vit. On ressent comme s'il y aurait un changement après sa venue, avec tous les jeunes qu'on a vus, tout le monde dévoué, tout le monde la met à la pâte. On sait que les catholiques encore sont debout.
3: Dès son arrivée en soirée, le pape est allé prier à la grotte des apparitions.
5: Le pape à Lourdes, c'est un pèlerinage inoubliable.
3: Mais ce que les pèlerins attendaient surtout, c'était la

0: grande messe du dimanche matin. Et certains ont vécu un moment de grâce sur le trajet du pape, comme Aude, venue avec sa fille Louise.
1: Le pape a vu le fauteuil de Louise et a fait signe pour qu'on s'avance. Et donc, nous sommes avancés et il est descendu de sa papa mobile et il a béni Louise. Et c'était un moment extraordinaire.
0: C'est peu dire que l'ambiance pour se rendre à la messe était joyeuse.
2: Ça réveille vraiment la joie d'être catholique, d'être chrétien tous ensemble et de pouvoir partager ça en famille, entre amis.
0: La messe célébrée sur la prairie du sanctuaire a rassemblé plus de 150 000 pèlerins venus du monde entier et de partout en France.
3: Ça redonne le moral, ça nous redonne le peps, de l'énergie pour continuer dans notre mission.
4: Mais quel bonheur d'être là avec cette ambiance de communion, le pape qui est là, une messe avec le pape, c'est extraordinaire. Et l'espérance est là, la foi est regaillardie.
0: Une journée qui s'est terminée par une procession au flambeau au cœur du sanctuaire. Léon XIV est venu ici en pèlerin parmi les pèlerins et il aura laissé des souvenirs impérissables à tous ceux qui ont croisé son chemin à la cité mariale.
5: Éminence, vous étiez dans la suite du pape à partir de son arrivée en France. Donc vous étiez dans cette bulle très particulière, si bien que vous n'avez pas pu voir tout ce qui se passait tout autour, mais voir le pape porter son cierge dans la procession au flambeau, dès son arrivée, toucher le rocher de la grotte. Qu'est-ce que ça éveille en vous ?
6: On l'avait préparé beaucoup, bien sûr. Hein. Ouais. C'est l'occasion d'ailleurs pour moi aussi de rendre hommage à tous ceux qui ont énormément travaillé pour cela, et en particulier ceux qui ont joué des rôles tels qu'ils ne pouvaient pas profiter de ce qui se passait parce qu'il fallait être un peu plus loin, il fallait être dessous, il fallait... Donc vraiment, c'est un hommage que je veux leur rendre parce qu'ils ont rendu possible tout ça. Et cette force qu'on sent, et on a entendu quelques témoignages, cette force que donne d'un seul coup le sentiment de se sentir un peuple uni et fort, dans le bon sens du mot, à cause de cette unité dans la foi qui nous dépasse, mais qui nous rapproche les uns des autres. C'est ce qu'on a vu aussi. Alors là, je suis content de voir toutes ces images. On avait préparé tout ça, on avait dit, quand le pape arrive, il faut qu'il fasse les gestes du pèlerin, on avait parlé avec lui. Mais qu'est-ce que c'était beau ça, tout simplement. En fait, plus c'est simple, plus ça parle, plus c'est proche de ce que chacun vit, et en particulier quand on est à Lourdes.
5: Et c'est ce qui est singulier et peut-être parfois difficile à comprendre pour ceux qui ne partagent pas notre foi, parce que cet homme, il est acclamé, il est accueilli, et il n'est pas accueilli parce que lui-même serait extraordinaire, mais parce qu'il vient au nom d'un autre dont il est le serviteur. Moi, j'étais très frappée à la grotte de Lourdes, dans la prière du pape, et on l'avait déjà vu à d'autres reprises depuis le début du pontificat, il est au pied de Marie. On sent qu'il y a un dialogue entre un fils et sa mère, et il est à la fois à notre tête et à la fois un fils.
6: Oui. Et là, on l'a bien senti. Quand quelqu'un est ordonné évêque, on lui met sur la tête l'évangile, pour que ça ne lui monte pas trop à la tête, parce qu'il y a l'évangile dessus. Et là, ben voilà, il vit comme nous, sous le regard de Dieu, en conversant intérieurement, et ça se sent, avec la Vierge Marie à Lourdes, avec le bon Dieu aussi, et ça se sent. Et cette prière intérieure qui l'habite, elle rejaillit, puis elle fait en sorte que, bien sûr, comme vous le disiez, il y a toutes les acclamations, mais ce n'est pas un culte de la personnalité, loin de là. Et d'ailleurs, ça ne marcherait pas.
5: Et on a l'impression qu'il l'accepte comme un service, d'ailleurs.
6: Exactement. Et c'est un service, c'est un cadeau qui nous est fait aussi, hein, que de venir là 4 jours, que de prendre le temps de rencontrer, de saluer, de nous dire des choses aussi. Tout ça, c'est un cadeau que nous avons reçu. C'est une grâce extraordinaire que ces quelques journées. Maintenant, il faut travailler, nous.
5: Il y avait une devise à cette visite, pour que le monde ait la vie. Alors évidemment, ça porte plein de sens pour tous ceux qui connaissent l'Évangile. Et ça intervient dans un contexte très particulier dans notre pays, avec le vote de la loi sur l'euthanasie. Il y a eu un moment clé, parce que le pape a parlé, on a calculé avec des confrères journalistes, il a parlé de la vie dans 8 de ses 15 discours. Donc c'était présent vraiment tous les jours. Mais il y a eu un moment clé à l'accueil Notre-Dame.

0: à Lourdes, la rencontre avec les personnes malades et ceux qui les accompagnent. Et là, le pape était vraiment très explicite, comme on le disait tout à l'heure.
1: Mais aucune loi humaine ne doit vous faire perdre la certitude de votre dignité. Au contraire, c'est au nom de cette dignité inaliénable de la personne humaine que la tentation de donner la mort sous couvert de fausse compassion doit être fermement rejetée. Il est impossible de considérer comme normal de donner la mort. Ce qui est légal n'est pas nécessairement moral.
0: On ne peut pas être plus clair.
2: Non. Et là, c'est beau parce que le pasteur est avec son peuple. Ce n'est pas le même ton. C'est un ton plus fort, plus insistant.
0: Parce qu'ils parlent en leur nom aussi.
2: Oui, c'est ça.
0: C'est-à-dire
2: que ce qui est là, si vous voulez, c'est le pasteur qui doit crier quand le cri des autres n'est pas entendu. Et donc, c'est donner de sa voix pour faire entendre le cri de ceux qui appellent. Et les conséquences de la loi, nous les connaissons. Elles se porteront surtout sur ceux qui sont plus faibles. Et ceux à qui, petit à petit, on fera glisser les choses, du droit à mourir, au devoir de partir pour ne pas peser. Et ça, ce sont ceux qui sont les plus démunis, y compris économiquement, ou familialement, ou qui en paieront le prix. Et donc, je l'ai dit clairement, et le pape, du coup, il y a un cri à faire entendre. Et c'est ce cri qui est monté à Lourdes. Et c'était très poignant.
0: Certains peuvent interroger cela en disant, mais il y a une république, il y a une loi qui est votée, de quel droit, à quel titre des représentants religieux expriment leur désaccord.
2: Il a dit lui-même dans une réponse dans l'avion, une question qui lui était posée, il disait, mais non, mais je n'ai pas franchi, enfin si j'ai bien compris, je n'étais pas présent, vous y étiez, mais moi j'ai compris qu'il avait dit, mais non, mais je n'ai pas franchi la limite. Mais en revanche,
0: il ne prétend pas faire la loi,
2: non,
0: mais il pose des principes.
2: Il ne prétend pas faire la loi, mais en revanche, si je viens avec la boussole de l'Évangile, il y a des choses que je dois dire, parce que l'Évangile, ce n'est pas quelque chose qu'on vit comme ça dans une bulle. On le vit dans la vie concrète en société, et on a avec les questions concrètes que se pose tout le monde. Et donc là, sur cette question-là, l'Évangile offre aussi une boussole. Et donc lui, il le dit, et en faisant cela, il ne franchit pas la limite, comme certains voudraient justement le cantonner parce que finalement c'est plus facile, mais non, sa parole est dite.
0: Tenir ferme le principe.
2: Et elle portera, je pense qu'elle portera.
0: Et c'est la même que sur l'intelligence artificielle tout à l'heure, dans l'extrait qu'on entendait de l'UNESCO par exemple.
2: Oui.
0: C'est le même sujet de
2: la
0: personne.
2: Exactement, c'est toujours protéger la liberté, la dignité de chaque personne humaine. Du début jusqu'à la fin.
0: Il a aussi appelé l'ensemble des religions, et d'ailleurs c'est assez inusité, à s'engager dans ce combat pour la vie, parce qu'au dernier jour de sa visite à Metz, avant la question de l'Europe, il y a eu cette rencontre interreligieuse qui était prévue. On sait que c'est un sujet qui est cher à votre cœur, Éminence. Et parmi les participants à cette rencontre, une initiative originale, un minibus qui est venu de la Seine-Saint-Denis avec les représentants des différentes religions. Notre reporter Lorraine les a suivis.
3: Est-ce que tout le monde est là?
4: Je pense que
3: on devait être 9, mais on va être 8. C'est bien ça, une petite
4: un peu
3: ça. On se prépare pour embarquer. On va monter dans le minibus qui est là. Et puis on va prendre la route direction Metz.
5: Je suis un jeune de la religion sikh. Aujourd'hui, on va tous partir à Metz pour l'échange interreligieux avec le pape. C'est un plaisir de faire ce voyage-là et j'en suis ravi.
6: Je m'appelle Sevim Ilyan. Oui, je suis très honorée d'être invitée. Je suis aumônière musulmane.
7: Je m'appelle Gary Doku, je suis un membre du service de relations avec les musulmans du diocèse du 93.
3: On a retrouvé tout le monde, on est heureux que Daniel et Sandrine soient arrivés ce matin pour nous rejoindre. Et donc,

0: la délégation est au complet.
1: Pour une juive de France, c'est vrai que la situation aujourd'hui est plutôt compliquée et on ne pourra s'en sortir que dans le dialogue avec autrui. Donc encore une fois, nouer des contacts, voir du monde, participer à un événement interreligieux, c'est plus que bénéfique. Et en même temps, si on peut rencontrer le pape, eh ben on y va.
2: En fait, même on attend seulement les sentir la fraternité, mais pendant le voyage, j'ai senti beaucoup, même le soir, le matin, on a très bien accueilli.
3: Invoquer le nom de Dieu pour légitimer la violence ou l'oppression est une profanation de son nom. Rien de ce qui défigure la dignité humaine ne peut se réclamer d'une authentique inspiration divine.
4: Je vous vois recevoir à nouveau ces propos du pape, cardinal.
5: Oui, oui. C'est toujours la même chose, hein, c'est toujours la dignité humaine. Et c'est beau que dans notre pays, des personnes qui croient différemment puissent se retrouver sur cette base-là et travailler ensemble. Et je signale qu'il y avait aussi une voiture, et ça fait quand même beaucoup plus loin, qui est montée, une grosse voiture, qui est montée de Marseille avec... dedans, un musulman, un juif, je crois qu'il y avait aussi une bouddhiste, je ne sais plus, enfin bref, une voiture interreligieuse qui, elle, a fait Marseille-Paris. Donc, ils ont roulé toute la nuit.
4: C'est méritoire.
5: Ah ben, c'est méritoire.
4: Ouais.
5: Mais avec la même chose, hein, c'est-à-dire, déjà, le voyage est une expérience, mais en plus, sentir que d'autres aussi vivent cela et que c'est quelque chose qui est pris en considération par le pape, parce que ça joue un rôle dans la paix du monde. Alors ça, c'est très important.
4: Ça fait partie du rôle du pape et des évêques et des catholiques en général que d'être des fers de lance dans cette responsabilité commune des religions ?
5: C'est-à-dire l'Église, elle marche vers le royaume. Mais dans sa marche, elle essaye d'entraîner tous les hommes et les femmes de bonne volonté qui veulent bien, avec elle, comme disait le pape Benoît XVI, accompagner la marche de Dieu vers les peuples du monde. Et donc l'Église, elle prend avec elle... Le pape Jean XXIII le disait aussi très, très, très fortement, mais elle tend la main pour avancer ensemble. Et c'est ce qu'on a fait là.
4: Il y a eu un appel qui a été lancé depuis
5: Metz. Oui, qui a été lancé, qu'on avait travaillé ensemble, puisqu'il y a un petit groupe du point de vue des responsables au niveau national qui se réunit régulièrement et qui avait travaillé, peaufiné, avec je ne sais combien d'allers-retours, ce texte qu'on appelait de l'appel de Metz, qui nous engage tous, et on voulait justement le signer en présence du pape, et donc c'est ce qu'on a fait.
4: Et le but de cet appel, en deux mots, pour
5: le but, c'était d'exprimer d'abord que sur les principes, il y avait un certain nombre de choses sur lesquelles nous étions d'accord et sur lesquelles nous voulions travailler, puis aussi prendre quelques engagements concrets. Et les engagements concrets, c'est aussi beaucoup sur la formation pour que les appartenances religieuses ne s'érigent pas non plus en impossibilité de dialoguer. Mm. Donc c'est de favoriser la fraternité humaine par un dialogue. Et alors c'est cohérent avec tout ce que le pape a fait avant, c'est-à-dire que pour pouvoir bien dialoguer, il faut savoir qui on est. Pour savoir qui on est, il faut avoir l'occasion d'explorer les racines. Et donc tout ça va ensemble.
4: C'est aussi le message qu'il a redonné à l'Europe en rappelant d'où elle vient, non seulement en évoquant Robert Schuman, mais aussi beaucoup plus loin dans le temps, Saint-Benoît, et comment le monachisme a dessiné cette Europe, et puis en l'appelant à être à la hauteur de cette vocation, particulièrement en ces temps très troublés que vit la planète.
6: Pour la portée historique de ce qui est en train de se passer, c'est-à-dire... une rencontre inédite entre peuples et cultures qui appelle à la redécouverte créative de nos racines et en même temps à une écoute attentive de l'autre. L'universalité des valeurs fondatrices de l'Europe nous assure que ce dialogue est possible et qu'il pourra donner un fondement solide à nos sociétés, permettant d'œuvrer plus efficacement pour la paix et pour un monde réconcilié.
4: Là aussi, alors qu'on est en pleine crise migratoire dans le monde entier, mais notamment en Europe, alors que la guerre

0: a refait surface sur le continent européen depuis des années maintenant en Ukraine. L'appel du pape, il n'est pas irénique. D'ailleurs, il le dit lui-même. Il ne s'agit pas de croire que les choses vont se faire simplement. Il s'agit de prendre la décision d'être créatif au service du bien pour que ça advienne.
1: C'est ça. Ce moment à Metz était très très important parce que l'Europe a une responsabilité très grande dans le monde aujourd'hui. Et pour cela, c'était bien que le pape vienne d'abord, non pas dans un lieu où il y a des institutions européennes, mais la Lorraine, qui est une terre qui a été ravagée par trois guerres, et pourtant où est né, avec Robert Schuman, et puis ailleurs avec Alcide de Gasperi, Konrad Adenauer, mais où est née l'intuition qu'en dépit de toutes ces choses-là, il était possible de se réconcilier, de refaire une amitié. Il fallait avoir une audace énorme quand même.
0: Et puis juste un self-control, parce que ça ne va pas de soi. Le pape a dit dépasser le ressentiment.
1: Non, c'est ça. Et donc il fallait avoir beaucoup, beaucoup de courage et d'audace pour faire ça. Et ceux qui l'ont fait étaient des chrétiens. Parce que peut-être, parce que la foi en la résurrection nous laisse penser qu'en dépit de tous les obstacles de la vie, et là c'est l'obstacle de la guerre, il y a toujours une force plus grande qui est capable de nous faire avancer. Et là c'est la force de la réconciliation. Et ça a été extraordinaire. Et à cause de ça, de ce travail qui a été fait, qui a donné naissance ensuite à des institutions, aujourd'hui l'Europe a un rôle et un message important à délivrer. Encore faut-il qu'elle relise son histoire, qu'elle connaisse... Il y avait une Europe avant la construction européenne politique. Et le pape a évoqué Saint-Benoît, il a même évoqué Crodegang, qui était un évêque de Metz au 8e siècle, et qui lui aussi a joué un rôle important. Et j'évoquais aussi ce bâtiment de l'abbaye de Citeaux, le définitoire, où se réunissaient une fois par an, les historiens appellent ça d'ailleurs le premier Parlement européen. Donc l'Europe, elle a tout ça aussi comme racine. Et si elle le redécouvre, et si elle a le courage, parce qu'il faut du courage à l'Europe aujourd'hui pour jouer le rôle que le monde attend d'elle. C'est ce que le pape aussi est venu dire.
0: Au moment où les relations internationales deviennent barbares, exactement, dit le pape, au barbare. Moment où le mensonge est valorisé, ouais. L'Europe doit tenir ouais. Une autre voie, une autre partition.
1: Au moment où la force semble ne plus avoir besoin du droit. Là... C'est pour ça aussi que le pape avait répondu positivement à l'invitation du secrétaire général de l'UNESCO pour que les institutions internationales, l'ONU, l'UNESCO, retrouvent aussi le rôle qu'elles doivent jouer. Et qu'aujourd'hui, petit à petit, on leur dénie en les décrédibilisant.
0: Éminence, si le pape est venu en France, c'est sans doute grâce à votre pouvoir de conviction, mais c'est aussi parce qu'à Rome, on lève un sourcil intéressé, parfois intrigué, devant ce qui se passe dans notre pays. Je pense bien entendu à l'inversion de la courbe des demandes de baptême chez les grands jeunes et chez les jeunes adultes. Et le pape est allé rencontrer ces catéchumènes et néophytes. Et les délégués de l'Assemblée ecclésiale provinciale d'Île-de-France étaient à la Cato de Paris, à l'ICP.
2: En vous regardant, chers catéchumènes néophytes, je ne vois pas seulement les fruits de l'esprit qui vous a mis en chemin, mais aussi une promesse de fécondité pour l'Église en France. À votre tour, soyez des missionnaires de l'Évangile dans cette société.
0: Soyez des missionnaires dans cette société. Les néophytes, tout fraîchement baptisés, ils sont appelés déjà à annoncer, mais pas seulement eux, parce qu'il y a beaucoup de choses qu'on n'a pas vues dans ce voyage, et c'est bien normal. D'abord, il y a des rencontres en aparté du pape, mais il y a aussi des rencontres qui se passent un peu plus loin des caméras, et je pense à ce temps que vous évoquiez au début de l'émission, que le pape a passé avec vous, avec l'ensemble des évêques de France, à l'hémicycle Sainte-Bernadette à Lourdes, là où vous vous réunissez deux fois par an. Et il vous a donné une feuille de route, précisément dans ce contexte, vous appelant, vous aussi, à conduire cette église missionnaire.
1: Oui, le pape a beaucoup insisté sur le fait que ce phénomène qu'on évoquait à l'instant, les catéchumènes, les jeunes adultes qui découvrent le Christ et qui rejoignent l'église, ils ont besoin aussi de recevoir une formation, d'être consolidés dans leur foi, de découvrir par la liturgie la beauté du mystère que petit à petit ils célèbrent. Et donc, nous, on a un rôle très important à jouer, qui est de les aider à grandir dans la foi, de les aider à regarder dans le sac à dos qu'on leur donne comme kit de bienvenue tout le patrimoine de la riche tradition de l'Église. Et en même temps, on a la responsabilité d'écouter ce que l'Esprit dit à notre cœur, souffle à nos oreilles, par eux. Parce que c'est lui qui est allé les chercher. Nous, on en est bien conscients, là, pour le coup. Mmh. C'est lui qui est allé les chercher. Et quand on lit leurs lettres, on voit que c'est par des chemins que nous n'avions pas balisés. C'est incroyable, la créativité de l'Esprit-Saint. Alors, on se dit, on peut faire, nous, des progrès en créativité pastorale. Et c'est ça aussi qu'il faut qu'on entende. Et c'est quelque chose aussi qui nous stimule. Et c'est là où l'annonce que le pape souhaite, soyez missionnaires maintenant. Dans cette société, eux, il n'y a pas besoin de leur décrire comment elle est, la société. Hein. Ils ont les cartes et les codes. Donc, soyez missionnaires là, dans cette société, avec ces cartes et ces codes que vous connaissez bien. Et donc, c'est à nous aussi de leur donner la possibilité de vivre la vocation qui est la leur.
0: Les dans accompagner, cette société. Les former.
1: Mais pour ça, il faut les former.
0: Mais accueillir aussi ce Exactement. Qui vient d'eux. Cette feuille de route, j'imagine que vous la reprendrez dans un mois, quasiment en novembre, lors de votre assemblée oui. d'automne. Le pape a insisté sur un point éminent, je voudrais qu'on l'aborde de front, la question de l'unité. On en parlait un peu tout à l'heure avec la liturgie, mais c'est un vrai sujet en France. On est un peuple terriblement idéologique et on sait bien qu'à l'intérieur même de notre Église, il y a parfois des divisions profondes. Il en a parlé.
1: Il en a parlé sans exagérer non plus. C'est-à-dire, il m'avait dit juste un peu avant, c'est pas le moment de forcer des oppositions. C'est le moment de donner à vivre une expérience de l'unité. Et un des jeunes qui était sur les Champs-Élysées, là, auquel un évêque a demandé, qui était au stade, pardon, et auquel un évêque a demandé alors comment son évêque a demandé comment. Et il a dit, mais ce jeune, il a dit, mais c'est incroyable la force qu'on sent quand l'Église est unie. Et là, nous étions unis. Et nous, il faut qu'on entende ça aussi. Et c'est à nous aussi de ne pas. Comment dire, atténuer comme si tout était bien, ni renforcer ce qui pourrait diviser. Mais l'unité, c'est un don de Dieu. C'est celui que nous recevons à chaque Eucharistie. Et donc d'abord, il faut être humble devant ce mystère de la communion qui nous est donné. Et ensuite, il faut pouvoir le déployer de telle façon que ce dont chacun est porteur, ce qu'il a reçu dans sa vie, et souvent, ça vient de la façon dont le Seigneur est allé le chercher. Pour ça, les catéchumènes, c'est extraordinaire. Ça nous renvoie à nous. Comment le Seigneur est venu te chercher, toi, dans ta vie? Maintenant, tu es évêque. Et alors, comment il est venu te chercher? Et ce que tu as compris dans la façon dont il a pris le temps de venir te chercher, c'est ça qu'il attend que tu fasses pour les autres. Et alors, comme tous les chemins sont uniques, ça fait que nous avons beaucoup de façons de rejoindre aujourd'hui les gens qui, dans notre société, sont en attente, ont soif, et ils sont très nombreux, comme on l'a vu ces jours-ci.
0: Avec cet appel aussi au service de la vérité, là encore, le pape le dit sans détour, il faut reconnaître les erreurs, demander pardon pour les fautes. Il a été question, bien sûr, du scandale des violences sexuelles commises dans l'Église. À différents moments, il y a eu cette rencontre du pape avec 7 personnes qui ont elles-mêmes été victimes et qui nous ont dit avoir été très touchées par la profondeur de l'écoute du pape et par l'attention qu'il leur a manifestée. Et puis, collectivement, avec vous aussi, les évêques, il en a été question. Il s'est arrêté quelques instants devant cette image de l'enfant qui pleure qui a été apposée à l'entrée de l'hémicycle en 2021. Il a salué tout de même le travail qui a été accompli par l'Église de France, je le dis sans malice, mais on a entendu ici ou là que Rome n'a pas toujours été tout à fait d'accord avec la démarche de l'Église française. Aujourd'hui, le pape la signe.
1: Oui, tout à fait. D'ailleurs, s'il n'avait pas été d'accord, il n'aurait pas nommé un évêque français responsable de la commission romaine
0: pour la lutte,
1: exactement, pour la lutte contre les violences sexuelles et puis la prévention. La prévention. Et donc, c'était très important, c'était très sobre, mais très important que nous puissions nous recueillir un instant, comme on l'a fait là. J'avais invité Mgr de Moulin-Beaufort et puis Mgr Pontier, mais Mgr Pontier,

0: Mercier était malade, parce que c'est à leur détermination à tous les deux qu'on doit aussi, nous, évêques, d'avoir pu affronter cette crise et plutôt pas tellement l'affronter, mais nous laisser atteindre par elle. Et c'est d'ailleurs le sens de cette image bouleversante de l'enfant qui pleure. C'était très important que nous prenions un tout petit temps de recueillement là. Et ça évoquait, 5 ans après, qui aurait pensé que nous puissions vivre ce moment-là. C'est ce qu'a dit Éric de Moulin-Beaufort quand on est arrivé. Qui aurait pensé ça ?
1: Qui est votre prédécesseur à la tête de la conférence.
0: Et en même temps, nous avons bien conscience qu'il reste énormément de travail. Mais il y a quelque chose qui a changé. C'est qu'aujourd'hui, il reste du travail à faire, mais nous savons que nous pouvons, que nous devons travailler avec les personnes victimes. Et que pour beaucoup d'entre elles, le temps de la narration de ce qui s'est produit et qui est très important, permet maintenant aussi de passer à un temps, c'était d'ailleurs le sens du titre du rapport Sauvé, de victime à témoin. Et maintenant, nous devons travailler ensemble pour que, non seulement pour la prévention, pour que les choses ne se reproduisent pas, mais aussi pour mieux comprendre ce qu'il faut changer en profondeur. Il y a des choses, du point de vue ecclésiologique, qui doivent être revues. Il y a un gros travail qui est devant nous. Il faut que nous le fassions, et c'est important que le pape, là, prenne le temps de nous y encourager, et qu'il prenne aussi le temps de recevoir ces 7 personnes.
1: Et c'est une épine dans la chair de l'Église qui peut-être peut empêcher aussi qu'on se sente au-dessus des autres ou parfait.
0: Il y a dans tout ce voyage, quelque chose qui, dans la bonté du pape, dans la tendresse du pape, il y a quelque chose qui, malgré les foules, évite le triomphalisme. Et ce que vous venez de dire, c'est la même chose. C'est-à-dire, bon, bien sûr, on pourrait se réjouir de tous les catéchumènes, de tout ça, de toutes les raisons, et il faut le faire, et c'est très bien, tant mieux. Mais l'aventure de Jésus s'est terminée sur la croix. Après, il y a la résurrection, bien sûr. Mais Jésus n'a pas enlevé le caillou dans la chaussure quand il y était. Il l'a gardé jusqu'au bout. Et de même pour nous, à notre échelle.
1: Et en même temps, on peut être heureux et joyeux, au sens profond du terme,
0: oui,
1: de ce qu'on a reçu pendant,
0: oui,
1: ces 4 jours.
0: Mais le message de Lourdes le dit bien, la joie passe par la conversion. Et la conversion passe par la pénitence. Je ne vous promets pas d'être heureux dans ce monde, mais dans l'autre. Mais il y a une promesse qui est déjà un bonheur.
1: Et ce qui nous soutient sur le chemin, c'est aussi la communion qu'on a pu expérimenter à différents moments de ce voyage. Éminence, merci beaucoup d'être venu passer cette heure en notre compagnie. Je ne voudrais pas terminer sans remercier aussi infiniment toute l'équipe de Catéo dans tous les métiers de notre petite maison, qui ont été évidemment mobilisés à 200% pendant les jours et les semaines qui ont précédé, et puis pendant ces 4 journées si intenses. Merci à vous de votre fidélité et de nous avoir suivis. Éminence, on s'est dit, parce que sans doute vous étiez, vous, un peu occupé, vous n'avez pas pu profiter pleinement, et puis nous tous, on avait envie de la retrouver, qu'on allait se quitter avec un moment peut-être très emblématique de tout ce qu'on a vécu. C'était samedi soir, à la grotte de Lourdes, le pape a fait les gestes du pèlerin, mais ensuite il a prononcé une grande prière pour la France.
0: Ah,
1: il y a
0: magnifique,
1: dedans
0: magnifique, magnifique.
1: Toutes les intentions qu'on peut imaginer pour notre pays. Donc merci d'être venu.
0: Je vous en prie, merci Philippine, merci de m'avoir invité.
1: Et je vous propose qu'on se quitte en revivant ensemble cette prière du pape à Lourdes.
2: Notre-Dame de Lourdes, d'Immaculée Conception, en ce lieu béni où tu as parlé, avec tant de douceur et de tendresse, Sainte Bernadette, humble fille du peuple de France, pour délivrer au monde un lumineux message de prière, de conversion et d'espérance. Nous accourons vers toi avec confiance, puisque tu es la mère que Jésus nous a donné et que tu es attentif à tous nos

de fonder sa famille et d'accomplir sa vie jusqu'au bout, dans la tranquillité et la sérénité. Que les plus malheureux et les plus pauvres soient toujours soutenus. Obtient pour la France des dirigeants sages et généraux, prêts au sacrifice d'eux-mêmes, capables d'affronter les défis et voulant servir le bien commun. Qu'ils la gardent en paix dans les concerts des nations, qu'ils fassent entendre sa voix pour promouvoir la défense des droits humains fondamentaux, ainsi que la paix dans le monde, rejetant à jamais les logiques des guerres. Sainte Vierge Marie, nous te présentons le peuple de Dieu qui chemine dans ce pays que tu as tant marqué de ta proximité. Renouvelle la foi et la ferveur des familles chrétiennes, si chères à ton cœur, pour qu'elles vivent au quotidien de la présence de Jésus, de sa grâce et de son soutien dans les difficultés qu'elles traversent. Qu'elles soient généreusement ouvertes à la vie et que Dieu suscite en elles des vocations, notamment sacerdotales et religieuses. Donne à ton Église en France d'indiquer, notamment aux plus jeunes, la voie lumineuse de l'Évangile pour édifier une société juste et fraternelle à laquelle ils aspirent. Enfin, maîtres armés, nous te présentons nos intentions personnelles les plus pressantes, en particulier celles des personnes malades et souffrantes, ainsi que de tous ceux qui les accompagnent, venus puiser la force et la guérison à la source des massaliers. Nous te confions nos proches et nos chers défunts. Retire, nous t'en prions, tous les obstacles qui nous séparent encore de ton Fils bien-aimé et fais qu'il règne en tous les cœurs. Amen.

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0: Bonjour à tous et merci de nous retrouver sur le plateau d'Un cœur qui écoute, votre émission de spiritualité. Aujourd'hui, nous avons le plaisir de recevoir Éline Landon. Bonjour Éline.
1: Bonjour.
0: Alors, on va dire que vous êtes mère de famille, hein, ça se voit un petit peu. Merci d'être là. On est à l'avant-veille de la fête des mères et donc c'était l'occasion un peu rêvée de vous entendre nous parler de votre livre qui s'appelle « Burnout maternel et épuisement spirituel, 9 semaines avec Dieu ». Vous nous parlerez aussi de ce site qui s'appelle 1001 Bonheur, dans lequel vous travaillez, et vous qui êtes éducatrice de jeunes enfants. Voilà, alors vous allez nous raconter tout cela dans quelques instants, le temps de nous lire un extrait de texte de votre choix.
1: Donc c'est un texte de Jean Vanier. Donc je lis. « Le choix de Dieu n'est pas celui des hommes. Il choisit d'abord les pauvres, ceux qui reconnaissent qu'ils sont pauvres, qu'ils n'ont pas telle ou telle capacité. » Car la pauvreté, ce n'est pas seulement la pauvreté matérielle, c'est être dépouillé, être impuissant, se sentir démuni.

0: le drame est que nous refusions d'admettre notre pauvreté, de peur d'être rejetés. On nous a appris qu'il fallait être le meilleur, le plus fort, le plus solide, celui qui gagne. Car les pauvres, les faibles, les fragiles, les mal-aimés, les démunis sont méprisés. La société les met de côté. Alors nous trichons aussi longtemps que nous le pouvons. Nous prétendons être forts et capables et nous vivons d'apparence. Ils nous font entendre en nous Dieu qui dit « Tu n'as pas besoin de faire semblant. Tu n'as pas besoin de te cacher. Tu peux être toi-même. » Et il termine en disant « Demandons à Jésus de nous aider à ne pas avoir peur de notre pauvreté, à ne pas avoir honte de notre pauvreté et à prendre conscience de notre vocation, de notre mission. »
1: Alors, vous en êtes où, vous, sur ce parcours entre « je suis Superman » et puis « je suis moi »
0: On est tous, voilà, enfin, moi, je suis passée, oui, on a tous des pauvretés en nous qui à un moment donné, se révèlent. Alors, on a le choix entre, effectivement, mettre un couvercle dessus ou, au contraire, voilà, se laisser voir tel que l'on est, en fait, se laisser aider, se laisser aimer tel que l'on est.
1: Ça a été dur pour vous ?
0: Alors, cette démarche, oui. Un petit peu de me laisser faire, c'est... Oui, parce qu'on a envie de montrer qu'on y arrive, on a envie de montrer qu'on est fort, surtout quand on est maman de... Enfin, moi, donc, j'ai écrit ce livre suite à la naissance de mon quatrième enfant. Et c'est vrai qu'on se dit qu'à quatre enfants, un peu les doigts dans le nez, quoi. On sait faire, on y arrive, voilà, on a l'habitude, on n'est pas démunis, on sait ce qui nous attend. Et c'est vrai que de se retrouver, en fait, face à un bébé qui n'est pas forcément le même que les autres, un bébé qui pleure beaucoup ou qui dort mal, qu'on ne comprend pas forcément, qu'on n'arrive pas à répondre à ses attentes.
1: Qui demande aussi, justement, de l'attention alors qu'on en a moins donné. Il y en a trois autres qui attendent avant.
0: C'est ça. Et ben, c'est difficile, en fait, d'admettre que là, j'y arrive pas, quoi. Là, je ne sais plus comment m'y prendre, je suis épuisée. Donc moi, oui, je suis passée vraiment par cette phase de me dire, quelque part, ce n'est pas normal, tu devrais t'en sortir quand même.
1: Mais auparavant, vous étiez du profil, justement, de celle qui est toujours « ça va, je gère ».
0: Je ne dirais pas ça quand même.
1: Pas à ce point-là.
0: Je ne dirais pas ça, non, parce que, voilà... Avec les enfants, on a toujours des phases un petit peu de haut et de bas. Je pense que tout le monde, toutes les mamans vivent, que ce soit le premier, le deuxième, le troisième, on vit tous un peu en montagne russe. Mais je n'étais pas encore, je pense, allée à ce niveau-là d'épuisement et de cette sensation d'être vraiment démunie, en fait, de ne pas savoir comment je vais traverser ça, m'en sortir. Voilà, il y a quelque chose.
1: Est-ce qu'on peut aller jusqu'à une expérience de solitude existentielle à ce moment-là ou pas ?
0: Alors, pour ma part, je ne dirais pas quand même solitude, parce que je pense que j'ai quand même été assez entourée, notamment par des amis ou voilà, donc des personnes. J'ai su, en fait, appeler à l'aide assez rapidement.
1: Et ils arrivaient à entendre, ils arrivaient à comprendre.
0: Alors, ça m'a sans doute sauvée quand même, cet appel à l'aide. Oui. Parce qu'il y a des personnes qui m'ont vraiment aidée. Après, il y a des personnes qui ne m'ont pas du tout aidée.
1: Oui.
0: Donc, j'ai vraiment vécu les deux versants. Mais c'est vrai que le fait de pouvoir être honnête avec soi et être soi-même face à cet épuisement, moi, ça m'a beaucoup soutenue, par exemple.
1: Et vous étiez du genre à pleurer toute la journée ou pas ?
0: Non, quand même pas, parce que je pense pas que je suis tombée dans le burn-out très profond, justement parce qu'il y a eu des garde-fous qui ont été posés à certains moments. Mais oui, il y a eu des crises de larmes. Alors ça, qui ont vraiment été une remise en question aussi dans mes capacités à être maman, une remise en question par rapport au couple aussi.
1: Ça donne quoi le couple quand on est dans cette étape-là ?
0: Ben, c'est difficile. C'est difficile pour le conjoint de comprendre ce qui se passe pour sa femme, d'avoir une réponse appropriée qui n'est pas une juste écoute, fais ci, fais ça, va voir.
1: C'est le risque un peu masculin,
0: alors,
1: celui-là.
0: Voilà, mon mari appelait un peu en catastrophe plein de gens disant passe voir Eline, elle va pas bien. Au début, ça m'a touchée, puis après, ça m'a énervée parce que je me dis, je suis quand même capable de prendre mon téléphone et d'appeler si ça va pas, voilà.
1: En même temps, c'est juste un gars, hein, donc
0: voilà.
1: Il voit la mère de famille qui arrive à faire quand même tourner la maison avec les enfants, là, il y en a quand même quelques-uns, il est perdu aussi.
0: C'est ça, c'est vraiment de se dire, en fait, si la femme, enfin la maman craque et n'est plus aussi disponible, mais la famille, en fait, elle va s'écrouler, quoi, on voyait bien.

0: enfin nous on a vraiment vu ce schéma-là, et du coup il me disait mais moi je peux pas faire plus. En plus il était en plein concours, parce qu'il a passé le concours de professeur des écoles, donc se dire ben moi là je peux pas faire plus pour toi, mais moi non plus, moi j'étais dans un état où je ne pouvais pas faire plus, il fallait juste que je me repose et que j'arrête de tout gérer quoi. Donc,
1: et vous avez appelé au secours le bon Dieu aussi ou pas?
0: Ben, ça a été effectivement une étape. En fait, ce qui est difficile,
1: d'abord, vous avez râlé contre lui.
0: Oui, c'est ce qui est difficile, c'est ce que je dis pour, comme je parle d'épuisement spirituel, c'est aussi difficile parce que quand on est vraiment dans le trou, le fond du fond, c'est très difficile en fait de prendre du temps pour prier, de voilà, d'être. Moi, j'avais l'habitude avant de prendre du temps de prière tous les jours. Là, ça n'était plus du tout possible.
1: Donc, au moment où c'est urgent, ça marche plus.
0: Ben, c'était difficile pour moi en tout cas. Alors, par contre, ce qui m'a aidée, c'est vraiment comme vous dites, de pleurer et de crier devant le Seigneur. C'est-à-dire, des fois, je prenais la poussette ou l'écharpe et je partais avec mon bébé sur les chemins. Et là, je lui parlais, je pleurais, je disais, c'est pas possible, j'en peux plus. Et le fait de faire ça, de me confier comme ça, souvent, ça m'aidait à retrouver un chemin plus paisible.
1: C'est l'avantage d'habiter du côté de Caen. Hein,
0: ouais.
1: Parce que là, parfois, dans les grandes villes, Lyon, Paris, Marseille, vous n'allez pas très loin, en fait.
0: C'est ça.
1: On vous arrête un peu. Ça va bien? Puis les hommes en blanc arrivent, hein, vous imaginez.
0: Mais je parle aussi justement dans, on va parler de mon livre après, mais de ce qu'on appelle le courage ordinaire, qui est justement dans le quotidien, des fois, on passe un peu pour une folle, mais voilà, de faire aussi des choses. Voilà, ça va passer par, il n'est pas habillé super bien, mon bébé, voilà, il reste en pyjama toute la journée, le facteur sonne, moi je suis aussi en pyjama avec de la bave sur mon truc, j'ose ouvrir la porte, ma maison n'est pas nickel, mais j'ai des amis qui viennent, et je leur ouvre la porte et je les accueille au milieu de tas de linge qui débordent. Et ça fait partie aussi de ce qu'on appelle le courage ordinaire, qui pour moi est fondamental en fait pour ne pas sombrer dans un perfectionnisme inutile.
1: Alors, pendant cette étape, on va dire, très difficile, est-ce que vous vous êtes dit, c'est un moment à passer, forcément on en sortira, ou vous êtes arrivé au stade un peu angoissant, où on ne voit pas du tout la possibilité qu'il y ait une porte de sortie?
0: Oui, on ne voit pas qu'il y a une porte de sortie.
1: D'accord.
0: C'est pour... Alors, on sait que l'enfant va grandir, on sait que... Voilà, que les choses... En fait, au fond, nous, on sait qu'il y a une porte de sortie, parce que voilà, sinon, ça serait vraiment le désespoir. Mais en fait, quand on est quand même dans cette désespérance, envie de dire...
1: On se couche fatigué, on se lève fatigué, et on est désespéré.
0: C'est difficile de se dire, demain, ça ira mieux, quoi. Parce qu'on sait qu'on va passer une mauvaise nuit, que de toute façon, il va se réveiller 10 fois, en plus, il est malade, qu'il fallait...
1: Alors, dans votre livre, vous avez la gentillesse de partager. Alors, votre livre est conçu d'une manière un peu spéciale, un peu séquencée, avec une partie témoignage où vous racontez un petit peu ce que vous avez traversé. Puis, pour le reste, il y a des textes à méditer, que vous méditez. D'ailleurs, c'est amusant parce que dans cette façon de méditer les textes, on voit que vous avez eu l'occasion de travailler la Bible, parce que vous êtes né dans une famille protestante. Vous pouvez nous en dire un petit mot?
0: Oui, puis j'ai en fait mon papa est prédicateur laïque, donc en fait il a l'habitude de faire des sermons sur des textes. Donc en fait depuis mon enfance j'ai toujours entendu mon papa prêcher et je l'ai toujours vu tous les soirs lire la Bible dans son lit. Ça quelque chose qui m'a beaucoup marqué et j'allais lui dire bonne nuit et il avait toujours était toujours en train de lire sa Bible et voilà, donc c'est vrai que c'est quelque chose qui m'a imprégné forcément. D'ailleurs si je lui fais un remerciement à la fin du livre parce que je pense que voilà c'est lié à ça. Ouais.
1: Et alors pendant cette période difficile la parole vous a pas tant aidé que ça non plus?
0: Si, parce qu'il y a
1: vous
0: des
1: avez
0: textes.
1: Crié avec Job
0: ouais, un peu.
1: Dans
0: ouais.
1: Les psaumes.
0: Les psaumes.
1: Ah oui. Il y en a qui vont bien. Il y a des psaumes. On a l'impression que ça se termine pas par la petite pirouette à la fin où Dieu vient sauver et tout va bien. On pleure, on hurle pendant tout le psaume. Hein,
0: c'est ça. Donc ça aide aussi à mettre en dehors de nous des sentiments qu'on peut ressentir, des émotions. Et puis il y a des textes très beaux aussi où on voit que le Seigneur, des situations complètement. Qui était fermé complètement, il ouvre un chemin. Et ça, moi, ça m'a beaucoup aussi aidé d'entendre ces textes-là, soit à la messe, soit dans d'autres circonstances, mais d'entendre, là, dimanche, par exemple, on avait l'idée de, je vais ouvrir un chemin dans le désert. Notamment dans Isaïe, il y a des textes très beaux où les ossements desséchés qui reprennent vie. Et des fois, je disais, ou la femme courbée aussi, je me suis appuyée sur ces textes-là aussi parce que ça me donnait aussi une vision de ce que moi, je vivais. Mais pas une vision, c'est horrible, je suis comme ça, c'est de dire en fait Jésus là, il va venir me redresser. Alors je sais pas, ça reste des fois pas très clair, on

0: ne sais pas comment ça va se passer, parce qu'on ne voit pas du tout comment ça peut être possible, mais ça donne quand même une petite étincelle de lumière.
1: Vous iriez jusqu'à dire bienheureuse épreuve ?
0: Oui, je pense, parce que ça m'a donné, aujourd'hui, en tout cas avec le recul, j'ai déjà en moi une sensibilité, une compassion aussi pour les autres mamans.
1: Oui.
0: En fait, et puis j'ai fait tout un parcours aussi avec, il y a un site qui s'appelle Fabuleuse au foyer, je ne sais pas si, voilà, je lance ça comme ça parce que moi ça m'a beaucoup aidée, d'une maman justement qui a fait aussi un burn-out qui est là pour soutenir les autres mamans, qui a fait ce blog. Et en fait, moi ça m'a beaucoup, beaucoup, beaucoup aidée de pouvoir m'appuyer justement sur d'autres expériences comme ça.
1: Alors dans votre parcours de vie de foi, on le disait, vous êtes née dans une famille protestante réformée.
0: Réformée, oui.
1: Et puis vous avez épousé un mari qui était catholique, quelle horreur. Et puis finalement vous avez fait un cheminement. Et racontez-nous un petit peu quand même.
0: Oui, donc j'ai grandi dans une famille protestante réformée. Ensuite j'ai fréquenté pas mal les églises évangéliques. Ma sœur est partie avec Jeunesse en mission. J'ai beaucoup fréquenté. Et puis, à partir de 18 ans, en fait, j'ai été pas mal dans les sessions du Chemin Neuf.
1: D'accord.
0: Voilà, qui est une communauté œcuménique, enfin, voilà, qui accueille. Et c'est vrai que dans cette communauté, j'ai vraiment senti, une ouverture, quelque chose qui m'a. Et puis, de voir des catholiques chrétiens, quoi, qui vraiment priaient, c'était pour moi une découverte. Je ne pensais pas que les catholiques priaient, en fait. Enfin, voilà, c'était un peu des préjugés. Et puis, après, j'ai pris des cours sur les pères de l'Église aussi.
1: Oui.
0: Voilà, et ça m'a beaucoup parlé. Et puis, en essayant de comprendre qu'est-ce qui se vivait depuis les premiers chrétiens, comment étaient venues les différentes choses, les évêques, le pape, la messe, etc. Et puis, il y a des choses qui m'ont vraiment parlé au cœur. Et petit à petit, j'ai fait un chemin pour rejoindre l'Église catholique. Mais voilà, je disais, c'est vraiment un chemin qui m'a menée là, sans renier finalement mon héritage, qui pour moi est très précieux. Et en fait, ça me permet aujourd'hui d'être aussi à l'aise dans une église protestante que dans une église catholique.
1: Mais alors la présence réelle, voilà. quand vous êtes à la messe avec Jésus, qui est vraiment dans ce corps du Christ, vous vivez ça comment ?
0: Aujourd'hui, je l'ai compris, enfin, je le vis. Avant, pour moi, c'était complètement une hérésie. Mmh. Je le comprenais même pas. Mmh. Aujourd'hui, c'est quelque chose qui a pris les corps en moi. Enfin, je sais pas comment le dire, corps cœur en moi. Et que j'ai vraiment expérimenté d'une autre façon que l'intellectualisation que j'en avais en fait auparavant. Voilà. Après, c'est vrai que je suis moins sensible à tout ce qui est adoration, etc. Je vais être aussi à l'aise, en fait, à prier dans la nature, dans un oratoire, devant une bougie ou dans mon lit. J'ai cette aisance, en fait, de prière. Peut-être qui me vient sans doute de mon passé aussi.
1: Notre histoire.
0: Mon histoire.
1: Alors, ce livre, vous avez cherché quand même à donner des clés pour ouvrir les portes.
0: Oui.
1: Parce que pour les gens qui sont un peu coincés, j'ai envie de dire, il y a du bon sens. J'ai envie de dire prendre soin de soi un petit peu, puis surtout il y a ces clés spirituelles à travers donc les textes dont on a parlé. Qu'est-ce qu'il y a d'autre encore que je n'ai pas vu, moi, pauvre homme,
0: dans mon livre? Vous voulez dire effectivement, donc il y a un texte biblique à chaque fois, une méditation pour vraiment rentrer dans le texte et voir comment ce texte peut nous parler, nous maman, un témoignage suivi d'une prière. Voilà, c'est vraiment un parcours, en fait, pour nous amener aussi à cet élan du cœur vers Dieu. Donc voilà, lire le texte, le méditer, voir comment ça me parle à travers le témoignage de... Là, c'est mon témoignage, mais voilà, c'est juste un bout de ma vie. Et puis, cet élan vers Dieu qui doit mener vraiment à finalement une communion, un échange, se remettre vraiment entre les mains du Seigneur. Parce que c'est lui, finalement, qui va venir changer nos cœurs, changer comment on vit les choses à l'intérieur. C'est lui qui peut nous ouvrir, comme je disais, un chemin dans le désert. Parce que tout seul, qu'est-ce qu'on est ? On n'arrive à rien, en fait. On tourne en rond dans notre bocal, un petit poisson, et puis on ne voit pas. Donc il n'y a que lui qui peut ouvrir cette porte. Donc ce livre, c'est vraiment un peu comme un chemin spirituel pour permettre nous, mamans, finalement, d'arriver à voir un bout de lumière et de voir comment le Seigneur peut lui-même nous redresser, en fait.
1: Alors en même temps, ce n'est pas tout seul avec sa petite Bible. Il y a aussi, vous parlez d'accompagnement spirituel, vous parlez de retraite. C'est quoi ? C'est des béquilles ? C'est des autoroutes ? C'est quoi ?
0: Non, pour moi, ça a été vraiment... je parlerai encore de lumière, en fait, sur...

0: la route. Ces retraites, c'est des temps de pause où on prend vraiment du temps pour soi. Disons que là, les deux années où j'étais vraiment sous l'eau, c'était compliqué de prendre du temps de retraite, hein, c'est clair. Mais des fois, même juste une heure, des fois, de partir et de confier son enfant et de prendre vraiment du temps avec le Seigneur, c'est déjà génial, quoi. Je dis une heure, mais des fois, c'est même cinq minutes entre deux piles de linge, c'est ce que je dis. En fait, c'est pas forcément le temps qui joue plus que l'intention du cœur qui va être de rencontrer le Seigneur.
1: La disponibilité d'esprit qui met de côté la liste des trucs à faire.
0: C'est ça.
1: Pour juste lui donner ce temps-là.
0: Voilà, exactement.
1: Et un peu se ressourcer.
0: C'est ça. Et parfois, tout seul, c'est difficile. Donc, on a besoin de l'autre. Donc, ça peut être effectivement l'accompagnement spirituel. Moi, ça m'a aussi aidée de pouvoir parler de ce que je vis à quelqu'un qui me montre aussi. Une fois par mois à peu près, voilà, mais ça peut être plus ou moins selon le besoin, mais qui montre aussi que le chemin parcouru et qu'il y ait dans ce chemin, tout n'est pas noir, quoi. Il y a des petites lumières qui sont là et que j'ai réussi aussi à mettre des choses en place dans mon quotidien qui sont bonnes en fait, parce que des fois on a tendance à voir que le négatif, mais il y a aussi plein de positifs. En tant que maman, on arrive à avoir des trésors dans notre journée, on est crevé et pourtant on trouve des ressources inattendu pour s'occuper de nos enfants, alors qu'on a passé une mauvaise nuit. Moi, ça m'est arrivé des fois de sortir de la peinture et de le laisser là. Et des fois, des amis qui me disent « Mais attends, comment tu peux faire ça ?» Et après, je me dis « Ah oui, c'est vrai, tiens, j'ai eu la ressource de faire ça alors que j'aurais pu ne rien faire finalement. » Ou la ressource d'aller au parc. Ou voilà,
1: et en même temps, il y a des moments où on est étonné par la résistance. Ou la force de l'amour. Et il y a des moments aussi, il faut faire attention parce que là, on ne s'en rend pas compte, mais on est vraiment en train de tirer trop sur la corde.
0: Oui, voilà.
1: Voilà, c'est l'équilibre en vélo. Bon, et qu'est-ce que. Alors, il y a aussi le site 1001 Bonheur. Alors, vous trouvez le temps aussi de vous en occuper ?
0: Alors, 1001 Bonheur, c'est une association que j'ai créée il y a plusieurs années, il y a plus de 10 ans, dont le but est vraiment de soutenir les mamans dans leur parentalité, justement. Donc, on propose des ateliers de massage bébé, de portage en écharpe pour soutenir le lien. Mmh. Et puis,
1: c'est important, ça ? Il y en a vraiment besoin ?
0: Ah bah oui, hein.
1: Parce que quoi, les gens n'ont pas le temps, les gens ne savent plus faire ?
0: C'est le fait de prendre le temps avec cet enfant-là et de lui accorder ce temps, notamment par rapport au massage, de lui accorder ce temps pour lui maintenant, par le toucher, par le recentrage sur lui, sur moi, sur le bien-être, etc. Et c'est pas entre deux choses. Voilà, on prend vraiment du temps à ce moment-là pour se poser. Et c'est... Oui, on peut le faire spontanément, mais ça rassure aussi d'avoir les gestes qui sont justes.
1: Permettent justement de recréer ce lien. Voilà. Les papas ont le droit aussi ?
0: Ah bah bien sûr, c'est vraiment pour les parents.
1: Et vous avez vu des changements ? Chez des gens auprès de qui vous aviez pu transmettre
0: Ah bah oui, notamment là, récemment, il y a une maman qui m'a encore dit « Moi, ça m'a vraiment aidée, j'étais à 1000 à l'heure à avoir le contact avec mon bébé par le toucher, de prendre du temps que pour ça. » Et elle disait « J'avais du mal avant à savoir comment, alors à part le change, mais comment le prendre. » Et ça, ça l'avait aidée à être vraiment présente à son bébé, à ce moment-là, pleinement présente. Voilà. Après, on propose aussi des ateliers, notamment par enfant, pour les 0-3 ans, de motricité, de musique. Voilà, on fait des choses pour favoriser en fait, le lien, la relation, et puis pour que les mamans aussi se posent entre elles, puissent avoir un temps pour elles, pour échanger, pour prendre une tisane, se poser. Voilà.
1: Alors, il y a des personnes qui ont vécu un burn-out plus ou moins fort, parce que parfois c'est encore plus profond, qui arrive à s'en sortir, on va dire, mais bon, il y a toujours cette fragilité qui est là, et vous, par exemple, vous attendez à nouveau un bébé, c'est le cinquième, est-ce que de temps en temps, vous avez des petites montées d'angoisse en vous disant, mais je risque de me recasser la figure là où je me suis cassé la figure
0: avant ? Oui, alors les angoisses, j'en ai eu depuis le début, parce qu'en plus, c'était un bébé un peu inattendu, donc effectivement, c'est de se dire, mais comment je vais être capable de m'occuper de 5 enfants, comment est-ce que ça va pas mettre en danger notre famille, notre couple, etc. Donc toutes ces questions-là, elles sont vraiment présentes aujourd'hui en moi. Après, le fait d'avoir écrit ce livre, d'avoir fait tout ce parcours, d'avoir senti en moi des ressources, d'avoir trouvé des ressources aussi à l'extérieur, permet de me dire...
1: Un peu plus de simplicité, de l'appel à l'aide.
0: Oui, c'est ça.
1: Et puis pas vouloir finalement tout régenter, tout contrôler, ça marchera pas.
0: Voilà, c'est le lâcher prise aussi, et puis d'être vraiment accompagnée. Donc en fait, c'est vrai que tous ces outils-là, je les ai déroulés un peu un peu obligée, enfin, pour survivre, quoi. J'étais obligée de piocher, de chercher un peu ça. Mmh. Et voilà. Et donc je me dis que là, c'est vrai que tous ces outils-là, je les ai en moi maintenant. Donc ça sera sans doute différent. Et en plus, ça sera pas le même bébé. Et puis et tout le monde est hyper content qu'il arrive. Mmh. Donc c'est vrai que quand on a annoncé ça aux enfants et que tout le monde a sauté de joie, mmh. voilà, ça donne quelque chose de positif pour la famille.
1: Puis votre couple a grandi aussi.
0: Aussi.
1: Avec cette expérience précédente.
0: Puis j'ai confiance aussi dans le Seigneur de me dire que lui ne se trompe pas, voilà, et que c'est ce que je me suis dit dès le départ. Moi, je me sens pas capable. C'est de se mettre devant lui, de lui dire Seigneur, moi, je ne me sens pas capable. Je sens que c'est de trop, que je suis démunie face à cette grossesse, voilà. Mais je sais que toi, tu ne te trompes pas et que tu seras là et que tu vas me donner ce dont j'ai besoin au moment où j'en aurai besoin pour que notre famille, continue sa route, quoi. Voilà.
1: C'est donc voilà, on peut le dire vraiment tout doucement et juste pour vous. Bienheureuse épreuve qui vous a permis de vous ouvrir peut-être les yeux sur une relation avec Dieu plus riche, plus forte, plus vraie.
0: Oui, peut-être. Et puis humainement aussi. Je pense qu'il y a la relation au Seigneur, peut-être qui s'est creusée davantage. Mais aussi, voilà, humainement, de dire, quand une maman va pas bien, je peux lui dire, moi aussi, ça a été compliqué. Voilà, je comprends. Et c'est quelque chose qui est précieux. Voilà, après, c'est la bienheureuse épreuve, entre guillemets, hein,
1: oui,
0: parce
1: oui,
0: que, bien sûr,
1: plein de tonnes de guillemets.
0: Sur le moment, on ne peut pas dire bienheureuse épreuve, on est juste, on a juste envie que ça s'arrête et que, voilà. Mais,
1: et que ça ne revienne pas.
0: Voilà.
1: On arrive à la fin de cette émission, je vais vous poser nos trois questions rituelles. Quel conseil donneriez-vous à quelqu'un qui vous dirait « j'ai envie de rencontrer Dieu, par quoi dois-je commencer ?»
0: Par lui parler. Lui parler et lui dire « j'ai envie de te rencontrer, donc... voilà, montre-moi qui tu es, montre-moi comment je dois m'y prendre, en fait, simplement.
1: Quel est votre héros, votre saint, la personne que vous trouvez admirable ?
0: C'était pas préparé, ça, ces questions.
1: Celle d'avant non plus.
0: Ouais. un saint que je trouverais admirable. On va redire justement, récemment on a été à Alençon là, voir Louis et Zélie Martin, alors je vais les reciter du coup, peut-être qu'en réfléchissant j'en trouverai d'autres, mais voilà, Louis et Zélie Martin en tant que couple et que parents, voilà.
1: Au jour du jugement, qu'aimeriez-vous que Dieu vous dise ?
0: J'aurais pas forcément envie qu'il me dise quelque chose, j'aurais envie juste d'être dans ses bras et serrer et me sentir bien et aimée et dans ce feu d'amour, en fait, plutôt.
1: Voilà. Très bien, merci beaucoup Éline. Merci d'être venue nous partager ce témoignage et puis toutes vos activités. Alors je recite le livre « Burnout maternel, épuisement spirituel » paru aux éditions Artege. Je crois que c'est 9 semaines
0: avec Dieu.
1: Avec Dieu. Il y a aussi l'adresse de votre site 1001bonheur.wordpress.com qui s'affiche en bas de l'écran. Merci beaucoup d'être venu de Caen avec ce bébé qui va bientôt arriver. Merci beaucoup. Et puis, merci à vous tous pour votre fidélité. N'hésitez pas à partager cette émission autour de vous. J'en profite pour souhaiter une bonne fête à toutes les mamans qui nous regardent. Et à la semaine prochaine.

Bonjour à toutes et bonjour à tous. Alors lors de sa venue, le Saint-Père a eu des mots forts sur l'attention aux plus fragiles et sur le bien commun. Or, la fonction publique, elle est souvent le bien commun des plus fragiles. Alors, hasard du calendrier ou précision de l'analyse, c'est juste après sa venue que se tenait aujourd'hui une mobilisation nationale pour la défense du service public. En France, les jours de grève, le bashing contre les fonctionnaires est souvent de rigueur. Alors, les blagues fusent, les critiques pleuvent. Bien sûr, à la CFTC, nous sommes un syndicat responsable. Nous savons que la dette de l'État s'alourdit et que les finances publiques exigent des économies. Mais entre dépenser moins et dépenser plus, il y a l'urgence de dépenser mieux. Aujourd'hui, faire de petites économies de court terme en utilisant les missions du service public comme variable d'ajustement, c'est une absurdité. Cela nous mène tout droit à la politique de la catastrophe. Nous attendons les drames pour décréter l'urgence, en ignorant souvent les

acteurs de terrain qui inlassablement tirent la sonnette d'alarme. Par exemple, regardez l'hôpital. Il a fallu la tragédie du Covid pour applaudir nos soignants, qui aujourd'hui encore pallient les postes vacants avec des plannings qui sont sans cesse bouleversés pour assurer les soins. Regardez encore nos sapeurs-pompiers, représentés par notre syndicat Espace 10 FTC. Il a fallu les méga-feux de cet été pour s'émouvoir de leur manque de moyens, eux qui subissent une pression opérationnelle qui est assez accablante. Regardez encore l'éducation nationale. On attend l'électrochoc du récent classement PISA pour interroger sur les causes de la baisse du niveau scolaire, alors que les syndicats de professeurs alertent toute l'année sur la situation. À chaque fois, réparer ces catastrophes et rattraper le temps perdu, ben ça coûte infiniment plus cher que les petites économies d'hier. Derrière ces décisions budgétaires qui impactent les agents, regardons la réalité de l'engagement et des conditions de travail. Saviez-vous par exemple que 34% des agents publics travaillent le dimanche contre 19% dans le secteur privé? Et pour quelle récompense? Aujourd'hui, conséquence d'un long gel du point d'indice, plus de 862 000 agents publics ont vu leur rémunération rattrapée par le niveau du SMIC. Pendant les crises, on les applaudit, mais les simples remerciements ne suffisent plus. C'est pourquoi la CFTC s'est mobilisée aujourd'hui. Mais nous le faisons avec notre méthode, l'action constructive. Nos militants sont allés directement à la rencontre des députés dans chaque territoire. Ils leur remettent nos dossiers, exigent des engagements clairs pour les agents avant le vote des budgets. Fidèles à notre identité, savoir s'opposer mais toujours proposer, nous mettons sur la table des solutions justes. Nous demandons la refonte des grilles de rémunération pour redonner du pouvoir d'achat aux agents, l'abrogation du jour de carence qui pénalise injustement la maladie, ou encore la création d'un véritable fonds pour prévenir l'usure professionnelle. Alors du 3 au 10 décembre prochain, ces millions d'agents seront appelés à voter lors de leurs élections professionnelles. Et à la CFTC, on leur proposera ce syndicalisme de construction pour un service public fort. Car investir dans nos services publics, ce n'est pas une simple ligne de dépense, c'est protéger la cohésion et la fraternité de notre pays. Merci pour votre écoute et je vous souhaite une excellente journée ou soirée.

Saint Vincent de Paul, l'apôtre de la charité, eut un jour une parole qui restait célèbre. Une femme était venue le voir, venant de perdre son fils, elle était tout en pleurs. « Monsieur Vincent, lui dit-elle, voyez, Dieu a repris mon fils. » Dès que Vincent entendit cette phrase pourtant courante dans le peuple de Dieu d'alors, il lui dit aussitôt « Non, madame, Dieu n'a pas repris votre fils. Dieu ne sait faire qu'une chose, c'est de nous donner son fils. » Cette expression « Dieu a repris tel ou tel qui vient de mourir » reste encore aujourd'hui courante dans le peuple chrétien. Comme Dieu nous a fait le don de la vie, nous pensons qu'il peut la reprendre, qu'elle lui appartiendrait. Dans les faire-part d'obsèques, on dit aussi « Dieu a rappelé auprès de lui notre défunt ». Ce qui n'est pas faux, car Dieu reste toujours présent au moment du grand passage. Mais ces phrases sont ambiguës. Elles pourraient laisser supposer que c'est Dieu qui fait mourir nos êtres chers. Cette histoire réactive l'éternelle question. Comment comprendre la façon dont Dieu laisserait faire le mal? Comment comprendre aussi sa toute-puissance dans nos vies s'il ne pourrait reprendre ce qu'il nous a donné? Le pouvoir de Dieu sur nous, sur nos intelligences, sur nos volontés, son pouvoir sur nos sociétés, sur le monde, est souvent d'abord le pouvoir que nous lui laissons. Dieu ne reprend jamais ce qu'il nous a donné, mais nous usons si mal de ce qu'il nous a confié. Il ne sait faire qu'une chose, c'est de donner son Fils. Telle est sa toute-puissance. Dieu n'a pas fait la mort. Il ne se réjouit pas de voir mourir les êtres vivants. Il les a tous créés pour qu'ils subsistent. Voici une parole digne de foi. Si nous supportons l'épreuve avec lui, nous régnerons. Si nous manquons de foi, lui reste fidèle à sa parole, car il ne peut se rejeter lui-même. »

0: du psaume 94. Venez, crions de joie pour le Seigneur. Acclamons notre rocher, notre salut. Allons jusqu'à lui en rendant grâce par nos hymnes de fête. Acclamons-le. Oui, le grand Dieu, c'est le Seigneur, le grand roi au-dessus de tous les dieux. Il tient en main les profondeurs de la terre et les sommets des montagnes sont à lui. À lui la mer, c'est lui qui l'a faite, et les terres, car ses mains les ont pétries. Entrez, inclinez-vous, prosternez-vous, adorons le Seigneur qui nous a fait. Oui, il est notre Dieu, nous sommes le peuple qu'il conduit, le troupeau guidé par sa main. Aujourd'hui, écouterez-vous sa parole. Ne fermez pas votre cœur comme au désert, comme au jour de tentation et de défi, où vos pères m'ont tenté et provoqué, et pourtant ils avaient vu mon exploit. 40 ans, leur génération m'a déçu, et j'ai dit, « Ce peuple a le cœur égaré, il n'a pas connu mes chemins. » Dans ma colère, j'en ai fait le serment, « Jamais ils n'entreront dans mon repos. »
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1: Il est 6h45, nous sommes le mercredi 30 septembre et aujourd'hui, c'est la Saint-Jérôme. Alors certes, on peut d'abord souhaiter une bonne fête à tous les Jérômes, mais un peu d'audace, remontons le fil des générations, Géronimo, jusqu'à l'illustre Saint-Jérôme de Stridon. Il est là, ascétique et érudit devant nous. Ses yeux brillent d'intelligence et d'esprit, alors que les miens ce matin sont probablement assez ternes et cernés. En contemplant la figure de Saint Jérôme, on aperçoit ses doigts tachés d'encre. Bon sang, qu'est-ce qu'il écrit ? Mais qu'est-ce qu'il écrit d'ailleurs ? Eh bien, un tas de bouquins. Mais surtout, il traduit des livres. Et il en traduit un sacré paquet, au point qu'il a traduit la Bible. Saint Jérôme accomplit donc un travail immense, traduire et réviser les Écritures en latin. Ce travail donnera naissance à ce que nous appelons la Vulgate, nous autres personnes un peu vulgaires. Mais traduire la parole de Dieu, sans en perdre son latin, est-ce encore la parole de Dieu ? On connaît la formule italienne « traduttore traditore ». Traduire, c'est trahir. D'une langue à l'autre, quelque chose se perd, forcément. Mais quelque chose peut-il aussi se révéler ?

0: fait, la parole de Dieu n'est pas enfermée dans un texte, comme dans un coffre-fort. Elle est reçue, proclamée, transmise et donc traduite. L'Esprit Saint peut aussi travailler dans cette transmission vivante de la parole. Et ce matin, c'est encore ce que nous faisons ensemble sur KTO Radio, recevoir une parole vieille de plusieurs millénaires et essayer de l'entendre aujourd'hui.
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0: Allez, on s'élance dans notre matinale avec une envie forte, celle de retrouver nos trois rendez-vous fondamentaux. En cette fête de la Saint-Jérôme, Cyril Lepeigneux, journaliste de KTO, reçoit comme invité de la matinale à 7h précise Sœur Sophie Ramon, directrice de l'Institut de sciences bibliques à l'Institut catholique de Paris. À 7h25, les laudes et la messe retransmises en direct depuis la basilique Notre-Dame de la Garde à Marseille. Enfin, à 8h30, le journal de la rédaction française de Radio Vatican. Bref, nous allons découvrir ensemble de quoi nous inspirer, nous élever et prier, avec à nos côtés Aymeric Plouinec à la réalisation technique et l'Esprit Saint aux commandes de notre cœur. Et dans la matinale du mercredi, il y a d'autres rendez-vous auxquels on tient, comme par exemple à 8h20 la chronique écho, à 7h15 la parole aux associations, à 6h55 notre chronique Le cri de la terre avec Christiane Lambert. Mais là tout de suite, on écoute Soyons Saints, qui nous emmène dans les plateaux du Petit Caucase, entre la mer Caspienne et la mer Noire, en Arménie.
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3: Nous souhaitons une très belle et sainte fête aux Jérôme, Félicie et Jéromine. Et nous découvrons Saint Grégoire l'Illuminateur. La conversion de l'Arménie, qui a eu lieu au début du IVe siècle et qui est traditionnellement située en l'an 301, donna à vos ancêtres la conscience d'être le premier peuple officiellement chrétien, bien avant que le christianisme ne soit reconnu comme religion de l'Empire romain, écrivait Jean-Paul II au peuple arménien en 2001. Grégoire est à l'origine de ce baptême. Issu de la famille royale de Tiridate III, Grégoire embrasse la foi chrétienne, ce qui lui vaut d'être emprisonné. Il y est torturé sauvagement de mille manières sordides. Mais Grégoire demeure inébranlable et ne cesse de rendre grâce à Dieu de l'avoir rendu digne de souffrir pour son nom. Lorsque le roi apprend que Grégoire et de plus le fils du meurtrier de son père, sa rage redouble et il le fait jeter dans une fosse pleine de reptiles près du mont Ararat. Grégoire y reste pendant 15 années, nourri secrètement par une veuve. Mais le roi est atteint par une maladie qui le rend complètement fou, et sa sœur apprend dans un rêve que seul Grégoire pourra le guérir. Alors on le fait remonter de la fosse et on l'amène au chevet du souverain. À la grande surprise de tous, il est bien vigoureux et en bonne santé. Le roi est, par sa prière, miraculeusement guéri, ce qui le convertit. Ainsi, il demande rapidement à être baptisé, acte qui signe le baptême de toute la nation. À sa suite, Grégoire, qui devient évêque, baptise de nombreux notables et sujets dans l'Euphrate. Ils font détruire les idoles des temples et construire des églises, achevant de répandre la foi catholique dans tout le pays. Christ Seigneur, Saul devenu Paul a dit « Ce n'est plus moi qui vis, c'est le Christ qui vit en moi. » Et tu as donné à Grégoire la persévérance et la foi pour annoncer ton évangile. À la prière de Saint Grégoire l'Illuminateur, viens au secours des témoins d'aujourd'hui qui souffrent la persécution.

D'après le rapport de l'aide à l'Église en détresse de 2025, les chrétiens sont persécutés violemment dans au moins 28 pays, principalement en Asie et en Afrique. Inspirés par leurs exemples dans la souffrance, inspirés par Saint Grégoire l'Illuminateur, nous pouvons demander à Dieu le courage de faire le bien et d'assumer notre foi avec « Tout est nouveau » de MLK Musique.

0: Lors de son voyage apostolique en France que vous avez pu suivre sur KTO, le pape Léon XIV nous a notamment parlé de paix, de dignité humaine, de conversion du cœur, de joie et d'espérance. Est-ce qu'il nous a parlé d'écologie ? Réponse dans notre chronique Le Cri de la Terre avec Christiane Lambert, la présidente du comité des organisations professionnelles agricoles de l'Union européenne. Bonjour Christiane.
1: Bonjour, bonjour à tous. En préambule de ma chronique dans Le Cri de la Terre, j'ai envie de crier de joie après un week-end ressourçant à l'écoute des messages du Saint-Père. Alors que trop de médias généralistes n'avaient que le prisme économique des retombées commerciales avant la venue du pape, preuve de leur matérialisme dominant, les catholiques ont répondu de la plus belle des manières dans tous les événements. Très nombreux et très joyeux au Stade de France, les jeunes ont montré leur foi enthousiaste et leur recherche de spiritualité, de sens. Près de 800 000 personnes se sont pressées pour la messe Place de la Concorde, la bien nommée. Après la descente des Champs-Élysées, dans les acclamations joyeuses, la ferveur et les appels à la bénédiction des enfants. Le calme et le recueillement, l'ambiance familiale et bienveillante lors de la messe sont à l'image des cérémonies ordinaires de nos paroisses, mais ont surpris bon nombre de commentateurs plus habitués à des rassemblements plus bruyants. Les forces de sécurité ont même été applaudies et ont salué à plusieurs reprises leur bonheur d'encadrer un tel événement. À Lourdes, la simplicité et l'émotion ont dominé. Dans ce lieu de pèlerinage où les malades viennent chercher réconfort et espérance et où de très nombreux jeunes font souvent leur première expérience de pèlerinage collectif. Que de

0: disent les textes, c'est en mêlant l'eau et la poussière du sol que Dieu a pu donner forme au premier homme, en ajoutant « sans eau, la terre est stérile ». Cette réalité matérielle rejoint la réalité spirituelle évoquée par le pape, qui a parlé de sécheresse des âmes et appelé à, je cite, « faire jaillir des sources d'eau vive au sein du peuple de Dieu pour faire partout fleurir en France des germes de foi, d'espérance et de charité ». Les Français disent merci à Pape Léon XIV.
1: Merci beaucoup, Christiane. Et chères auditrices et chers auditeurs, ce thème du Christ source d'eau vive me fait penser à une méditation du poète Lanza del Vasto que j'ai envie de vous partager. Voilà, donc il nous invite à nous approcher mystiquement du Christ souffrant. Je vous lis sa citation. « De la racine des pieds rouillés de sang remonte jusqu'à la plaie du flanc et trempe ton visage assoiffé dans son visage, comme le bœuf du soir pousse son mufle dans le cresson de la fontaine. » Alors contemplons le visage du Christ avec toi de l'école Pierre.

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1: Nous parlions de lui tout à l'heure car on le fête aujourd'hui, Saint Jérôme de Stridon, patron des traducteurs. Et des traductions de la Bible aujourd'hui, il y en a beaucoup. Rien qu'en français, plusieurs versions cohabitent dans nos églises, nos librairies, ou voire même sur nos tables de chevet. Alors, pourquoi autant de traductions d'un même texte? Qu'est-ce qui distingue ces traductions? Et surtout, finalement, comment choisir sa Bible? Cyril Le Peigneux reçoit comme invité de la matinale Sœur Sophie Ramon, directrice de l'Institut de sciences bibliques à l'Institut catholique de Paris.
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3: Bonjour à tous. Ce 30 septembre, l'Église fête Saint Jérôme, le grand traducteur de la Bible en latin et le saint patron des traducteurs. À cette date, la Fédération internationale des traducteurs célèbre aussi depuis 1953 la Journée mondiale de la traduction. La Bible est de très loin l'un des textes les plus traduits au monde, et lorsque l'on entre dans une librairie, le choix peut donner le vertige. Alors que les chiffres des ventes de la Bible sont en augmentation en France, il y avait à peu près plus 15% en 2025, quelle version faut-il prendre pour s'initier à ces textes et comment réussir à les redécouvrir en profondeur? Nous en parlons ce matin avec notre invitée, Sœur Sophie Ramon, directrice de l'Institut des sciences bibliques à l'Institut catholique de Paris. Bonjour ma sœur.
4: Bonjour.
3: Alors commençons par le commencement. Pourquoi a-t-on besoin de traduire la Bible?
4: Parce que la Bible est un vieux texte qui a été écrit sur une période assez longue. Elle a été écrite pour l'Ancien Testament beaucoup en hébreu, parfois en araméen, traduit en grec. Et pour le Nouveau Testament,

0: en grec. Donc, si on veut l'entendre dans nos langues parlées, ben voilà, il faut traduire.
1: Et alors, quand deux Bibles en version française donnent des formulations différentes d'un même verset, que faire? Est-ce qu'il y en a une qui serait plus juste que l'autre?
0: Alors ça, c'est une question qui a un double aspect. D'abord, il faut regarder quelle est la visée de la traduction. Il y a des traductions qui sont des traductions de travail, par exemple la Tob ou la Bible de Jérusalem, la Bible Seconde, les deux premières d'ailleurs étant révisées en ce moment. Et puis, il y a des Bibles qui sont faites pour être entendues, comme la Bible de la liturgie ou pour un public large, la Bible des peuples. Voilà, donc il faut la Bible en français courant, hein, le nom l'indique, quelle est la visée. Donc ça, c'est la première chose. Et puis, il faut bien reconnaître que parfois le texte est assez obscur. Le texte hébreu, par exemple, pour l'Ancien Testament. Et donc, traduire, bah, c'est déjà interpréter les difficultés du texte.
1: Alors, il y a les Italiens qui disent aussi que traduire, c'est trahir.
0: Moi, je dirais plutôt interpréter. C'est le premier travail de toute personne qui désire voilà, travailler la Bible. Exégète, comme on dit, il faut traduire. Et c'est vrai que de temps en temps, il faut faire des choix. Alors, nos Bibles, nos traducteurs essaient de se débrouiller, voilà, avec un texte difficile. Pour l'Ancien Testament, parfois, on regarde ce que font les traductions anciennes. Si le texte a été écrit en hébreu, bah, que fait la traduction grecque, que fait la traduction latine? On compare les manuscrits. Parce qu'il faut imaginer aussi que les textes ne nous sont pas parvenus tels qu'on les a aujourd'hui. Ils ont été écrits, copiés, recopiés. Ça introduit pas des différences majeures, mais de temps en temps, il peut y avoir des petites erreurs de recopie, de scribe. Mais voilà, je pense qu'entre le fait de se dire quelle est la visée de la traduction et le fait de se dire bah, parfois le texte source, le texte qui est traduit est difficile et il faut faire des choix, il faut interpréter.
1: Alors, vous venez de parler de la traduction liturgique. Quelles sont ses spécificités?
0: La traduction liturgique, bah, vous savez, elle est utilisée surtout pour être entendue. En fait, par exemple, à la célébration eucharistique ou ailleurs. Il faut qu'elle puisse être audible, être d'abord proclamée de façon aisée, puis être audible de façon aisée. C'est autre chose que quand on lit le texte et qu'on a le temps de le lire. Hein. Entendre et lire, c'est pas tout à fait le même exercice.
1: Alors c'est là où on essaye d'éviter
0: Oui.
1: des jeux de mots involontaires, c'est ça, avec certaines liaisons ou...
0: Alors pour lire, oui, il faut essayer voilà, d'éviter des liaisons involontaires. Il faut aussi que effectivement la traduction permette de pouvoir lire aisément. Hein. Vous avez tout à fait raison. C'est ça le but de cette traduction.
1: C'est ça, je me souviens de... C'est ça, le terme c'était l'univocité des propos.
0: Oui.
1: Alors, le fait qu'une Bible soit catholique, protestante, voire œcuménique, est-ce que ça change le contenu?
0: Ça peut changer le contenu, ça peut changer par exemple les manières de traduire les titres divins, ça peut être, oui, effectivement, tout traducteur est aussi d'un milieu, d'une confession, tout traducteur est situé, comme tout lecteur est situé, donc ça peut à la marge, effectivement, voilà, induire des choix de traduction. Mais ce qu'il y a aussi, ce qu'il faut peut-être préciser, c'est que pour les Bibles dites de travail, c'est-à-dire la Tob, la BJ, la Bible Seconde, vous avez quand même les notes de bas de page qui essaient d'expliquer aussi les textes et puis parfois les choix de traduction. Après, ben, qu'on traduise, je sais pas, l'Éternel, qu'on traduise le Seigneur ou qu'on mette le tétragramme, les consonnes du tétragramme, ce sont des choix de traduction qui peuvent avoir des motifs variés. Parfois lié aux confessions, mais pas toujours non plus.
1: On entend souvent parler d'une traduction qui serait littérale et d'une autre qui privilégierait davantage le sens. Qu'est-ce que vous avez à nous dire là-dessus?
0: Oui, ça peut être des choix de traduction, c'est-à-dire on peut choisir d'avoir une fidélité au texte source, c'est-à-dire le texte qu'on traduit, donc ça va être une traduction très littérale, par exemple, respecte l'ordre des mots, qui essaie de rendre les expressions, ou les images, les jeux de mots, c'est parfois très difficile. Hein. Et puis il y en a qui disent, ben non, on traduit et on traduit pour que ce soit reçu dans une langue particulière, dans une culture particulière. Et donc là, on fait plus attention au texte d'arrivée. Hein. Par exemple, si on traduit en français, on fera plus attention à l'expression française. Évidemment, toujours en essayant de rester fidèle au texte hébreu ou grec. Mais pour que ce soit bien compréhensible pour un public francophone et puis joli aussi en expression française.

0: Est-ce que vous pourriez nous préciser les singularités de chaque traduction, enfin des principales traductions qu'on peut trouver dans nos librairies?
1: Je crois que si vous prenez la Bible de Jérusalem, la Bible œcuménique ou la Bible seconde,
0: Donc la Bible œcuménique, c'est Tob, hein? La
1: c'est
0: Tob.
1: la Tob, c'est ça exactement. La Tob, ça on peut dire ce sont des Bibles de travail. Alors elles ont leurs caractéristiques propres, mais là dans les révisions qui sont en train d'être faites pour la Tob et pour la BJ, on essaie une fidélité au texte hébreu pour l'Ancien Testament, au texte grec pour le Nouveau Testament. Et puis vous avez des notes hein, qui sont là pour expliquer les choix ou pour donner des indications, des clés de compréhension. Voilà. Après, encore une fois, la Bible en français courant, la Bible des peuples, là, c'est des Bibles qui sont pour une entrée plus aisément compréhensible. Mais qui essaie aussi évidemment d'être fidèle au texte, mais de façon plus compréhensible. Et puis, vous avez donc la Bible de la liturgie, comme je disais, qui est faite pour être écoutée, hein, entendue.
0: Alors pour quelqu'un qui n'aurait jamais vraiment lu la Bible et qui voudrait commencer, qu'est-ce que vous conseilleriez comme premier livre?
1: Comme premier livre, peut-être alors si on s'intéresse au Nouveau Testament, commencer par un évangile, hein, par exemple l'évangile de Marc. Si on s'intéresse plutôt à l'Ancien Testament, peut-être par, je sais pas, par le texte de la Genèse, par un texte avec des récits. Hein, c'est plus difficile, par exemple, d'entrer dans le livre du Lévitique ou d'entrer dans des livres plus anciens, mais il y a aussi des textes qu'on utilise beaucoup dans la liturgie qui mériteraient d'être lus en entier de temps en temps, par exemple les psaumes. On peut lire un psaume de temps en temps et le lire en entier parce que souvent on en a des petits morceaux, si j'ose dire.
0: Et sans faire de publicité, ça serait donc plutôt quelle version pour une première approche?
1: Je crois que toutes les versions valent la peine. Si quelqu'un désire plutôt travailler, c'est-à-dire se documenter, faire de la Bible une étude, mais je ne parle pas forcément de quelque chose de très intellectuel, mais une étude un peu approfondie, hein, d'initiation, moi je pense qu'il vaut mieux prendre ce que j'appelle une Bible de travail, c'est-à-dire la Tob, la BJ ou la Bible seconde. Après, si c'est une première découverte, la Bible en français courant est aussi très intéressante, et pourquoi pas la Bible de la liturgie. Voilà.
0: Est-ce que vous pourriez nous dire un mot sur la Bible en bande dessinée, voire carrément en manga?
1: Je trouve que, évidemment, c'est une autre manière d'approcher le texte biblique. Mais vous savez, moi, je trouve toujours très intéressant de passer par ces essais de rendre la Bible autrement que dans une simple traduction, y compris, par exemple, aussi de contempler des tableaux de peinture, voir comment quelqu'un a rendu un texte, une scène biblique. Donc, il faut le prendre comme des objets culturels, c'est aussi une manière de s'approprier la Bible et de la traduire, entre guillemets, en tout cas de l'interpréter, de la rendre contemporaine. Il faut juste vous le prendre avec un petit peu de recul et de distance, mais je trouve que ce sont des initiatives qui sont vraiment intéressantes.
0: Bien, merci beaucoup pour vos réponses, sœur Sophie Ramon. Je rappelle que vous êtes directrice de l'Institut des sciences bibliques à l'ICP. Bonne journée.
1: Bonne journée, merci.
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3: Merci beaucoup, sœur Sophie, et merci Cyril. Finalement, quelle que soit la traduction que nous choisissons, encore faudrait-il ouvrir cette Bible, la lire et y revenir. Saint Jérôme avait cette formule « Ignorer les Écritures, c'est ignorer le Christ ». Alors, ne l'ignorons pas et rappelons-nous ce qu'il a fait avec « Destinée » de N.K. Divine.

C'est ma destinée. Seigneur, c'est pour cela que tu m'as appelé. Te servir et rien que te servir.

0: Il est 7h15, c'est l'heure de la parole aux associations avec Alice Berthias. Pendant 4 jours, nous avons beaucoup vu le pape. Les caméras étaient braquées sur lui, alors glissons-nous a posteriori dans les coulisses et vérifions les angles morts. Cette visite a demandé beaucoup de bras et beaucoup de bénévoles. Parmi eux, ceux de l'Ordre de Malte, France. Alice reçoit Thibaut Hirschauer, directeur des délégations de la solidarité et du secourisme pour l'Ordre de Malte. Bonjour.
1: Et bienvenue dans la parole aux associations. Je reçois aujourd'hui le directeur des délégations de la solidarité et du secourisme pour l'Ordre de Malte France. Bonjour Thibaut Hirschauer.
2: Bonjour.
1: Notre pays vient de vivre un moment de communion avec la visite exceptionnelle du Saint-Père à Paris, Lourdes et Metz. L'Ordre de Malte, avec près de 2000 bénévoles, s'est largement mobilisé pour contribuer à la réussite de ces 4 jours. Pour vous, cet engagement, c'était une évidence ?
2: Alors tout d'abord, en fait, je souhaite dire que ce moment a été très émouvant et porteur de beaucoup d'espérance en tant que catholique, mais également et surtout pour l'association. Je tenais également à remercier en fait les différents organisateurs, les diocèses à Paris, à Lourdes, à Metz, parce que on a travaillé durant cette préparation qui a été assez courte finalement, de manière très constructive. Alors en effet, cet événement, il était essentiel pour l'Ordre de Malte. Nous accompagnons toute l'année des personnes sans distinction et nos bénévoles, même s'ils ne sont pas forcément tous chrétiens, sont très divers et attendaient ce moment avec impatience. Mais ce qui guide en fait notre action tout au long de l'année, c'est l'Évangile. Et dans les personnes que nous rencontrons tout au long de l'année, c'est de retrouver le visage du Christ. Donc nous souhaitons que pour chaque personne, nous puissions les recevoir dans leur dignité. Donc oui, pour nous, cette visite et notre engagement au service était une évidence. Nos secouristes et nos résidents dans les établissements, nos bénévoles solidarité avaient à cœur en fait d'être présents au cœur de l'événement, et nous avons d'ailleurs eu la chance, et c'est pour ça que je remercie les organisateurs, de pouvoir être au plus près du pape. On a été également présents sur la plupart des points de passage du pape, et c'est une grâce pour nous et pour nos bénévoles d'entendre le message du pape qui résonne avec l'ensemble de nos activités qui nous ont donc confirmé dans notre engagement.
1: Alors, plus concrètement, en quoi les bénévoles de l'Ordre de Malte, qu'ils soient secouristes ou bénévoles solidarité, ont-ils particulièrement les compétences pour se mobiliser sur ce type d'événement ?
2: Alors, de manière évidente, déjà, nos secouristes réalisent ce type de mission, ce qu'on appelle les postes de secours, tout au long de l'année. Alors, c'était un événement d'une grande envergure, donc il a fallu qu'on s'adapte, et on a travaillé avec d'autres associations pour y parvenir. Et nous avons en plus à cœur, avec nos secouristes, de mettre en priorité tous les événements diocésains pour réaliser notre mission. En parallèle, en fait, sur Paris, Lourdes et Metz, nous étions en charge notamment des carrés PMR, donc c'est les carrés où il y avait les personnes à mobilité réduite. Et cette fragilité est au cœur de nos activités quotidiennes, c'est un peu le troisième pilier de nos activités. Que ce soit dans nos établissements, nos EHPAD, nos établissements médico-sociaux, mais également dans nos activités de bénévoles, les visites aux personnes malades et fragiles, les dimanches de Malte où nous passons des journées avec les personnes à mobilité réduite, nos camps d'été avec les jeunes qu'on organise 2 ou 3 camps d'été l'été, mais également le pèlerinage de Lourdes, qui est un pèlerinage international organisé par l'Ordre de Malte. Tout ceci faisait de nous des personnes légitimes, en tout cas l'association légitime, pour pouvoir être présents sur l'événement. Pour finir, je souhaite mettre à l'honneur en fait nos résidents dans nos établissements, puisqu'ils étaient un peu plus de 250 à la Concorde. C'était important pour nous de pouvoir les accompagner et pouvoir leur donner la meilleure place possible pour qu'ils puissent voir le pape. Donc voilà, je tenais à remercier une nouvelle fois vivement tous les bénévoles qui ont agi pour faire de cet événement une réussite. Et voilà.
1: Merci beaucoup Thibaut Hirschauer. Plus d'informations à retrouver sur le site de l'Ordre de Malte France. Et à bientôt pour une nouvelle chronique sur KTO Radio.
0: Merci Alice et merci Thibaut. Finalement, derrière cet engagement pendant la visite du pape, on retrouve ce que l'Ordre de Malte a fait depuis des siècles, être là, tout simplement pour soigner, secourir et accompagner ceux qui en ont besoin. Et maintenant, c'est Pauline Bethuel qui nous accompagne avec des forces pour la bataille.

Il est 7h24. Depuis ce matin, avec Saint Jérôme, nous parlons beaucoup de la parole de Dieu. Maintenant, il est temps de l'écouter, une parole vivante, proclamée, qui nous conduit jusqu'à l'autre table, celle de l'Eucharistie. Nous rejoignons Notre-Dame-de-la-Garde à Marseille pour vivre ensemble les laudes et la messe.

0: Au nom du Père et du Fils et du Saint-Esprit, le Seigneur soit avec vous. Louez le Seigneur pour Saint Jérôme, qui nous a donné la Vulgate, traduction de la Bible en latin, qui est encore une référence aujourd'hui. Louez le Seigneur pour la paroisse de Saint Jérôme, qui m'a été donnée de diriger, d'accompagner en tant que curé. Et louez le Seigneur parce que aujourd'hui, ce matin, nous allons lui confier nos vies, lui demander de continuer à nous accompagner par son Esprit Saint, par la récitation des psaumes.
1: Page 26. Psaume 76. Dieu, la sainteté est ton chemin. Quel Dieu est grand comme toi ?

Que Dieu Tout-Puissant nous fasse miséricorde, qu'il nous pardonne nos péchés et qu'il nous conduise à la vie éternelle. Amen. Prions le Seigneur. Seigneur Dieu, tu as donné au bienheureux prêtre Jérôme de goûter les saintes Écritures et d'en vivre. Fais que ton peuple se nourrisse plus abondamment de sa parole et trouve en elle la source de la vie. Par Jésus-Christ, ton Fils, notre Seigneur, qui vit et règne avec toi dans l'unité du Saint-Esprit, Dieu pour les

Lecture du livre de Job. Job prit la parole et répondit à ses amis. En vérité, je sais bien qu'il en est ainsi. Comment l'homme pourrait-il avoir raison contre Dieu? Si l'on s'avise de discuter avec lui, on ne trouvera pas à lui répondre une fois sur mille. Il est plein de sagesse et d'une force invincible. On ne lui tient pas tête impunément. C'est lui qui déplace les montagnes à leur insu, qui les renverse dans sa colère. Il secoue la terre sur sa base, il fait vaciller ses colonnes. Il donne un ordre, le soleil ne se lève pas. Sur les étoiles, il appose un sceau. À lui seul, il déploie les cieux, il marche sur la crête des vagues. Il fabrique la Grande Ourse, Orion, les Pléiades et les constellations du Sud. Il est l'auteur de grandes œuvres, insondables, d'innombrables merveilles. S'il passe à côté de moi, je ne le vois pas. S'il me frôle, je ne m'en aperçois pas. S'il s'empare d'une proie, qui donc lui fera lâcher prise? Qui donc osera lui demander « Que fais-tu là ?» Et moi, je prétendrai lui répliquer, je chercherai des arguments contre lui. Même si j'ai raison, à quoi bon me défendre? Je ne puis que demander grâce à mon juge. Même s'il me répond quand je fais appel, je ne suis pas sûr qu'il écoute ma voix. Parole du Seigneur.

En ce temps-là, en cours de route, un homme dit à Jésus, « Je te suivrai partout où tu iras. » Jésus lui déclara, « Les renards ont des terriers, les oiseaux du ciel ont des nids, mais le Fils de l'homme n'a pas d'endroit où reposer sa tête. » Il dit à un autre, « Suis-moi. » L'homme répondit, « Seigneur, permets-moi d'aller d'abord enterrer mon père. » Mais Jésus répliqua, « Laisse les morts enterrer leurs morts. Toi, pars et annonce le règne de Dieu. » Un autre encore lui dit, « Je te suivrai, Seigneur, mais laisse-moi d'abord faire mes adieux aux gens de ma maison. » Jésus lui répondit, « Quiconque met la main à la charrue, puis regarde en arrière, n'est pas fait pour le royaume de Dieu. »

Ce livre de Job que nous parcourons depuis le début de la semaine, c'est ce livre qui tente de nous faire appréhender, comprendre le mystère du mal. Ce livre a été rédigé par des prêtres à un moment où le peuple élu était déporté à Babylone, au moment où il se pose la question du mal dans l'existence de ce peuple élu. Pourquoi nous qui avons été choisis par Dieu, ce Dieu qui nous a fait sortir de la terre d'Égypte, ce Dieu qui nous accompagne, ce Dieu qui nous a fait entrer en terre promise, nous a fait construire le temple, pourquoi est-il absent? Pourquoi laisse-t-il nos filles être violées? Pourquoi laisse-t-il nos fils être massacrés? Et c'est là où ce livre de Job est rédigé pour que l'homme puisse se poser toutes les questions auxquelles il est incapable de répondre. Il faut attendre la venue du Christ pour être capable de répondre à la question du mal. Et toutes ces questions qui jaillissent quand nous sommes confrontés au mal, toutes ces incompréhensions. Et de là va être rédigé le texte de la Genèse, où il y a eu un commencement, où l'homme était en communion avec Dieu, où l'homme était dans le bien sans le connaître, puisqu'il était dans l'amour. Et il y a eu cette rupture qui nous a fait à la fois connaître et déterminer le mal pour lequel l'homme n'est pas fait. Nous sommes faits pour vivre et pour aimer, non pas pour faire le mal et mourir. Donc face à cette question-là, il a fallu que l'homme, d'une certaine manière, s'approprie par sa raison toutes les questions concernant le mal pour trouver un chemin de vie à travers toutes les épreuves de nos existences. Et ça a été l'objet de la révélation. Mais face au mal, nous n'avons pas grand-chose à dire. Nous avons juste à contempler la manière dont le Christ agit face au mal. D'abord, Jésus, quand il est confronté au mal, deux choses qu'il fait. La première, c'est un autre que lui-même qui est confronté au mal. Il guérit, il soigne, il relève. Il donne à son contact la vie. Tout ce que touche Jésus, par son amour, eh bien, retrouve la vie. Et tous ces miracles que nous avons tout au long de l'Évangile nous permettent de vérifier, de contempler que quand Jésus s'approche de nous et qu'il nous touche et que nous pouvons le toucher, eh bien, son amour est jaillissement de vie. Tout à l'heure, nous allons recevoir Jésus hostie. L'effet de l'Eucharistie dans nos vies, c'est que ça va donner cette force à l'Esprit Saint en nous de pouvoir ensuite vivre de cette vie de l'Esprit pour le communiquer à toutes les personnes que nous rencontrerions peut-être aujourd'hui ou tout au long de notre vie. Oui, le feu de l'Esprit Saint est entretenu par cette nourriture que nous recevons quotidiennement pour devenir d'autres Christ soi-même et devenir ces témoins du Christ dont le monde a tant besoin et que le pape Léon nous a appelés à devenir de manière assez radicale dans nos existences. Mais quand nous contemplons Jésus face à sa passion, nous constatons aussi que quand il est confronté au mal, et je pense à où il est arrêté, on le soufflette, oui, il ne comprend pas. Jésus ne comprend pas le mal. Il ne le comprend pas. Pourquoi me frappes-tu? Si j'ai mal agi, oui, je comprends que tu me frappes, mais pourquoi si j'ai bien agi, pourquoi me frappes-tu? Il est comme un agneau que l'on mène à l'abattoir et qui n'ouvre pas la bouche. Parce qu'il y a un moment, face au mal, Jésus se tait, car il n'a aucune réponse à donner face au mal. La seule réponse qu'il nous donne face au mal auquel nous sommes confrontés, c'est de continuer envers et contre tout à aimer. Et cette croix qui est un signe repoussant quand nous le regardons,
C'est un signe d'une violence inouïe. Cette couronne d'épines, ces clous qui lui transpercent les pieds, ses mains. Mais quand on entend parler de la croix qu'il va porter et qu'il porte encore aujourd'hui pour nous, il transfigure cette croix en disant « Il n'y a pas de plus grand amour que de donner sa vie pour ceux qu'on aime. » Et voilà le regard que nous devons avoir face au mal. C'est les paroles de Jésus qui doivent nous habiter et transfigurer notre regard pour voir beaucoup plus loin que ce que nous voyons. De toute façon, Jésus n'est pas fait pour être vu, il est fait pour être cru. La parole de Jésus n'est pas faite pour être vue, elle est faite pour être crue. Et la foi nous permet de voir à travers les apparences. Et à travers la croix, il y a le signe de la résurrection qui nous est annoncée. Cette résurrection qui nous permet d'appréhender le mal, de comprendre que dans nos vies, la souffrance peut avoir un sens qui est donné par Jésus. Et vous qui souffrez, qui êtes présents devant votre téléviseur, peut-être ce matin, qui ne pouvez peut-être pas vous déplacer parce que vous n'avez plus la possibilité, eh bien sachez que dans la contemplation, nous trouvons ce sens et cette force que Dieu veut nous donner par rapport à toutes les épreuves que nous pouvons supporter, que nous avons à assumer pour nous-mêmes et pour des membres de nos familles, parfois pour des proches. Et cette force de l'espérance, voilà la manière dont Jésus nous manifeste sa lutte contre le mal. Jésus n'est pas venu pour éradiquer le mal sur la terre. Ce serait un grand échec, non. Mais il est venu pour donner un chemin, soit pour le surmonter, soit pour lutter contre lui, ou pour l'éviter. Et c'est là où l'Esprit-Saint nous aide à discerner le mal quand il arrive, pour pouvoir justement l'éviter, lutter, le surmonter, et trouver des chemins de vie qui nous permettent de continuer à vivre dans cet amour que Dieu nous donne. Amen.

prions le Seigneur. Écoute, Seigneur, les prières de ton peuple, et dans ta bonté, daigne les exaucer.

Priez, frères et sœurs, que mon sacrifice, qui est aussi le vôtre, soit agréable à Dieu, le Père Tout-Puissant. Puisque nous venons de méditer ta parole à l'exemple du bienheureux Jérôme, accorde-nous, Seigneur, Dieu de majesté, de mettre plus d'empressement à t'offrir le sacrifice du salut.

Toi qui es vraiment saint, toi qui es la source de toute sainteté, Seigneur, nous te prions. Sanctifie ces offrandes en répandant sur elles ton esprit, qu'elles deviennent pour nous le corps et le sang de Jésus, le Christ, notre Seigneur. Au moment d'être livré et d'entrer librement dans sa passion, il prit le pain, il rendit grâce, il le rompit et le donna à ses disciples en disant « Prenez et mangez-en tous, ceci est mon corps livré pour vous ».

De même, après le repas, il prit la coupe. De nouveau, il rendit grâce et la donna à ses disciples en disant « Prenez et buvez-en tous, car ceci est la coupe de mon sang, le sang de l'Alliance nouvelle et éternelle qui sera versé pour vous et pour la multitude en rémission des péchés. Vous ferez cela en mémoire de moi. »

0: En faisant ainsi mémoire de la mort et de la résurrection de ton Fils, nous t'offrons, Seigneur, le pain de la vie et la coupe du salut, et nous te rendons grâce, car tu nous as estimés dignes de nous tenir devant toi pour te servir. Humblement, nous te demandons qu'en ayant part au corps et au sang du Christ, nous soyons rassemblés par l'Esprit Saint en un seul corps.
1: Souviens-toi, Seigneur, de ton Église répandue à travers le monde. Fais-la grandir dans ta charité, en union avec notre pape Léon, notre évêque Jean-Marc, tous les évêques, les prêtres et les diacres. Souviens-toi aussi de nos frères et sœurs qui sont endormis dans l'espérance de la résurrection. Prions spécialement ce matin pour Jérôme Léonite, pour les défunts de la famille Hortense. Souviens-toi dans ta miséricorde de tous les défunts. Accueille-les dans la lumière de ton visage.
0: Sur nous tous enfin, nous implorons ta bonté. Permets qu'avec la très sainte Vierge Marie, la bienheureuse Mère de Dieu, avec Saint Joseph, son époux, les apôtres, Saint Jérôme et tous les saints, et en action de grâce pour la famille Jolivet, nous ayons part à la vie éternelle et que nous chantions ta louange et ta gloire par ton Fils, Jésus le Christ.

Délivre-nous de tout mal, Seigneur, et donne la paix à notre temps. Soutenu par ta miséricorde, nous serons libérés de tout péché. À l'abri de toute épreuve, nous qui attendons que se réalise cette bienheureuse

0: Seigneur Jésus, Christ, tu as dit à tes apôtres, je vous laisse la paix, je vous donne ma paix. Ne regarde pas nos péchés, mais la foi de ton Église. Pour que ta volonté s'accomplisse, donne-lui toujours cette paix et conduis-la vers l'unité parfaite, toi qui vis et règnes pour les siècles des siècles.
1: Amen.
0: Que la paix du Seigneur soit toujours avec vous. Mes frères et sœurs, dans la charité du Christ, donnez-vous la paix.

0: qui enseigne aux hommes la justice resplendira au siècle des siècles comme les étoiles dans le ciel.
1: Cantique de Saint Zacharie, page 69. Servons le Seigneur dans la justice et la sainteté véritable.
2: Béni soit le Seigneur.

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1: Merci à la communauté de Notre-Dame de la Garde pour cet office et merci à l'Assemblée pour leur chant. Bienvenue à tous ceux qui nous rejoignent sur KTO Radio. Et maintenant, nous allons nous intéresser au service public avec la chronique écho. Cyril Chabanier, président de la Confédération française des travailleurs chrétiens, va nous parler des dépenses dans le service public.
2: Bonjour à toutes et bonjour à tous. Alors lors de sa venue, le Saint-Père a eu des mots forts sur l'attention aux plus fragiles et sur le bien commun. Or, la fonction publique, elle est souvent le bien commun des plus fragiles. Alors hasard du calendrier ou précision de l'analyse, c'est juste après sa venue que se tenait aujourd'hui une mobilisation nationale pour la défense du service public. En France, les jours de grève, le bashing contre les fonctionnaires est souvent de rigueur. Alors les blagues fusent, les critiques pleuvent.

0: Bien sûr, à la CFTC, nous sommes un syndicat responsable. Nous savons que la dette de l'État s'alourdit et que les finances publiques exigent des économies. Mais entre dépenser moins et dépenser plus, il y a l'urgence de dépenser mieux. Aujourd'hui, faire de petites économies de court terme en utilisant les missions du service public comme variable d'ajustement, eh bien, c'est une absurdité. Cela nous mène tout droit à la politique de la catastrophe. Nous attendons les drames pour décréter l'urgence, en ignorant souvent les acteurs de terrain qui inlassablement tirent la sonnette d'alarme. Par exemple, regardez l'hôpital. Il a fallu la tragédie du Covid pour applaudir nos soignants, qui aujourd'hui encore pallient les postes vacants avec des plannings qui sont sans cesse bouleversés pour assurer les soins. Regardez encore nos sapeurs-pompiers, représentés par notre syndicat Espace 10 CFTC. Il a fallu les méga-feux de cet été pour s'émouvoir de leur manque de moyens, eux qui subissent une pression opérationnelle qui est assez accablante. Regardez encore l'éducation nationale. On attend l'électrochoc du récent classement PISA pour interroger sur les causes de la baisse du niveau scolaire, alors que les syndicats de professeurs alertent toute l'année sur la situation. À chaque fois, réparer ces catastrophes et rattraper le temps perdu, ça coûte infiniment plus cher que les petites économies d'hier. Derrière ces décisions budgétaires qui impactent les agents, regardons la réalité de l'engagement et des conditions de travail. Saviez-vous, par exemple, que 34% des agents publics travaillent le dimanche, contre 19% dans le secteur privé? Et pour quelle récompense? Aujourd'hui, conséquence d'un long gel du point d'indice, plus de 862 000 agents publics ont vu leur rémunération rattrapée par le niveau du SMIC. Pendant les crises, on les applaudit, mais les simples remerciements ne suffisent plus. C'est pourquoi la CFTC s'est mobilisée aujourd'hui. Mais nous le faisons avec notre méthode, l'action constructive. Nos militants sont allés directement à la rencontre des députés dans chaque territoire. Ils leur remettent nos dossiers, exigent des engagements clairs pour les agents avant le vote des budgets. Fidèles à notre identité, savoir s'opposer mais toujours proposer, nous mettons sur la table des solutions justes. Nous demandons la refonte des grilles de rémunération pour redonner du pouvoir d'achat aux agents, l'abrogation du jour de carence qui pénalise injustement la maladie, ou encore la création d'un véritable fonds pour prévenir l'usure professionnelle. Alors du 3 au 10 décembre prochain, ces millions d'agents seront appelés à voter lors de leurs élections professionnelles. Et à la CFTC, on leur proposera ce syndicalisme de construction pour un service public fort. Car investir dans nos services publics, ce n'est pas une simple ligne de dépense, c'est protéger la cohésion et la fraternité de notre pays. Merci pour votre écoute et je vous souhaite une excellente journée ou soirée.
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2: Et maintenant, on se tourne vers Dieu avec Josué S. Domingos et son titre « Je te donne

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2: L'ONU prolonge de 6 mois sa force de répression des gangs armés en Haïti avec un objectif, relancer le processus démocratique du pays fragilisé par la violence et l'insécurité. La semaine dernière encore, les évêques haïtiens dénonçaient une gouvernance défaillante, incapable de protéger sa population. Le Maroc nomme pour la première fois de son histoire une chef de gouvernement, Fatima Ezzara El Mansouri, son portrait à suivre. Dans ce journal également, nous irons à Liverpool, où le Premier ministre Andy Burnham a dévoilé son plan pour redresser le Royaume-Uni lors d'un dense discours au congrès annuel du Labour. Nous irons aussi en Espagne. En pleine contestation sociale, le gouvernement annonce la suspension des expulsions de logements jusqu'en 2030. Et puis dans notre dossier, bilan du voyage de Léon XIV en France avec le président de la conférence épiscopale, le cardinal Jean-Marc Aveline. Des graines ont été semées, l'Église de France doit maintenant les arroser, assure l'archevêque de Marseille.
3: Radio Vatican, le journal, Alexandra Sirgan.
2: Bonjour à tous. L'ONU continuera de soutenir les efforts contre la violence en Haïti. Le Conseil de sécurité des Nations Unies a prolongé hier de 6 mois le mandat de la force de répression des gangs, la FRG, dont l'objectif est de ramener le calme dans le pays. Calme nécessaire à l'organisation prochaine d'élections, alors que les citoyens haïtiens ne se sont pas rendus aux urnes depuis 2016. Si pour l'instant les résultats de la force onusienne sont très mitigés, l'ONU n'entend pas abandonner. La correspondance à New York de Gwendal Lavina.
4: La prolongation de la force de répression des gangs lancée en avril découle directement de la volonté de relancer le processus démocratique en Haïti. La résolution du Conseil de sécurité souligne ainsi que l'amélioration de la situation sécuritaire dans le pays doit permettre l'organisation d'élections libres et régulières. Il n'y a pas eu de scrutin en Haïti depuis 2016 et le début d'une spirale infernale en termes sécuritaires. Mais le Conseil électoral provisoire a fixé le premier tour des élections présidentielles et législatives au 13 décembre prochain. Reste que la FRG, dont les soldats viennent principalement du Tchad, est pour l'instant sous-dimensionnée. Les Nations Unies espéraient 5 500 personnels en octobre. On en est loin. L'ambassadeur des États-Unis à l'ONU a ainsi reconnu hier que seuls 1 500 militaires sont pour l'instant déployés, tout en assurant que 4 000 autres arriveront prochainement. Selon Mike Waltz, la FRG commence néanmoins à produire des résultats et reprendre le contrôle de certaines zones dirigées par des gangs. Dans un communiqué, le gouvernement haïtien a lui salué, je cite, une avancée importante dans la poursuite des efforts visant à rétablir la sécurité en Haïti. Gwendal Lavina, New York.

0: du Vatican.
1: Et au terme de leur assemblée plénière la semaine dernière, les évêques haïtiens déploraient encore la descente aux enfers en cours dans leur pays. Avec l'avancée vertigineuse des groupes armés, le spectacle d'une gouvernance défaillante, incapable d'assurer la protection de la population, déplore-t-il. L'épiscopat haïtien qui a également une pensée pour ses concitoyens vivant aux États-Unis, soumis, je cite, au rapatriement massif, à la précarité et parfois à des traitements dégradants. Ils en ont ainsi profité pour remercier les évêques états-uniens pour leur engagement courageux en faveur des Haïtiens menacés par la politique migratoire de Donald Trump. Donald Trump qui a réuni hier à la Maison-Blanche les grands patrons des entreprises de la tech et de l'IA. Devant les caméras, les dirigeants du secteur ont signé un code de bonne conduite après plusieurs incidents de sécurité liés à l'intelligence artificielle. Un code nullement contraignant. Cependant, le président états-unien ayant réaffirmé être hostile à toute régulation contraignante de l'IA. Au Royaume-Uni, le Premier ministre Andy Burnham, qui a succédé en juillet à Keir Starmer, a tenté hier de redonner espoir aux membres du Parti travailliste. Lors d'un discours très applaudi au congrès annuel à Liverpool, le Premier ministre a présenté son programme d'action promettant de mettre fin à 40 ans de néolibéralisme. Depuis Londres, la correspondance de Jean Jaffré.
2: Andy Burnham a redonné espoir au parti après un discours d'une heure qu'il avait lui-même préparé. Après mûre réflexion, il est prêt à prendre des risques, comme l'annonce de désindexer les retraites des salaires supérieurs à l'inflation, avec toutefois la garantie d'une augmentation annuelle d'au moins 2,5%. Un suicide politique pour certains, car les retraités votent plutôt pour les conservateurs. Cette réforme permettrait de dégager 15 milliards de livres afin de financer en partie le projet d'un National Care Service pour les personnes âgées dépendantes. Par ailleurs, Burnham a estimé que le Brexit avait plus de mal que de bien, qu'il était responsable de la faible croissance et qu'il n'avait pas permis de contrôler l'immigration. Mais il est resté vague sur les relations à long terme avec l'Union européenne. D'autre part, il n'est plus question de nationalisation, notamment des compagnies des eaux, privatisées sous Margaret Thatcher, très endettées, tout en continuant de distribuer des dividendes élevés aux actionnaires. Enfin, les Verts sont prêts à se mobiliser s'il autorise la reprise de nouveaux forages pétroliers et gaziers en mer du Nord, dans le but de préserver des emplois, tout en se disant être résolu à atteindre l'objectif de neutralité carbone d'ici 2050. Londres, Jean Jaffré, Radio Vatican.
1: Emmanuel Macron a entamé hier une visite d'État de 2 jours en Espagne. Le président français a été reçu pour un dîner de gala hier soir au Palais Royal de Madrid par le roi Felipe VI et la reine Laetitia. Au même moment, à quelques centaines de mètres de là, le Sénat espagnol, dominé par l'opposition de droite, a rejeté la ratification du traité d'amitié entre la France et l'Espagne. Le PP, le Parti populaire majoritaire au Sénat, s'oppose tout particulièrement à un article prévoyant qu'un membre de gouvernement d'un des deux pays soit invité au Conseil des ministres de l'autre, au moins une fois tous les 3 mois. L'Espagne, où le gouvernement annonce sur un tout autre sujet la suspension des expulsions de logements jusqu'en 2030 et le renouvellement automatique des contrats de location. Tout pour endiguer la crise du logement qui frappe le pays en pleine contestation sociale. La correspondance de Luis Marsans.
3: Si une solution a été trouvée pour Marie-Carmen, qui retrouvera bientôt son logement à Madrid, les mesures annoncées par le gouvernement espagnol visent à protéger tous ceux qui, comme elle, sont menacés de devoir quitter un jour leur logement à cause d'une augmentation du loyer. Les décrets soumis au vote du Parlement ce vendredi prévoient notamment la suspension des expulsions de locataires jusqu'en 2030 et une prolongation automatique des contrats de location. Le gouvernement Sanchez évoque, je cite, des mesures efficaces pour protéger des millions de familles en Espagne. Concrètement, le cas de l'octogénaire ne devrait pas pouvoir se reproduire. Les locations saisonnières seront par ailleurs mieux encadrées. Les fonds d'investissement ne pourront plus acquérir de logements. Mais la portée de ces mesures conjoncturelles risque pourtant d'être limitée car elles n'apportent pas de réponse à un problème structurel, une offre déficitaire et un manque de logements disponibles dans un pays qui n'a quasiment pas construit en 10 ans, alors que pendant la même période, la population a augmenté de près de 4 millions d'habitants. Pour les adversaires du gouvernement, les annonces pourrait même inciter les propriétaires à retirer leurs biens immobiliers du marché de la location. Barcelone, Luis Marsans pour Radio Vatican.
1: On prend à présent la direction du Maroc. Près d'une semaine après les élections législatives, le roi Mohamed VI a désigné un nouveau chef de gouvernement. Et il s'agit pour la première fois de l'histoire du pays d'une femme, Augustine Astin.
0: Et oui, effectivement, Alexandra, elle s'appelle Fatima Ezara El Mansouri. Elle a 50 ans, elle est avocate de formation, actuelle maire de Marrakech et ministre de l'Habitat depuis 2021. Elle est enfin, et surtout Alexandra, la figure de proue du PAM depuis 2 ans. Ce parti politique, authenticité et modernité qui a remporté les élections législatives du 23 septembre dernier et qui a été fondée en 2008 dans l'objectif de constituer un contrepoids aux islamistes. La rentrée parlementaire étant prévue le 9 octobre prochain, Fatima Ezara El Mansouri dispose de seulement quelques jours pour former son gouvernement, mais sans majorité absolue au Parlement, le PAM devra composer avec d'autres partis pour former une coalition. Plusieurs dossiers chauds attendent la nouvelle première ministre, tels que restaurer la confiance des citoyens dans l'action publique et répondre aux importants problèmes socio-économiques, notamment le chômage. Le mécontentement, j'y arrive Alexandra, généralisé de la jeunesse a été récemment mis en évidence par la ruée massive vers la frontière de l'enclave espagnole de Ceuta en juillet, mais aussi par les manifestations meurtrières menées par la génération Z l'année dernière.
1: Merci Augustine Asta. Le Vatican a dévoilé hier le thème de la prochaine journée mondiale des communications sociales 2027. Léon XIV invite à s'interroger sur les effets du clickbait, piège à clic en français. L'économie de l'attention sur les réseaux transforme non seulement nos capacités cognitives, mais aussi la profondeur de nos échanges, explique le communiqué officiel du Vatican. Nous sommes appelés à une conversion du regard, à regarder à nouveau avec attention et amour. Et puis ce mercredi, audience générale du pape à 10h, place Saint-Pierre, à suivre en direct sur nos ondes, sur nos réseaux sociaux et sur notre site internet vaticannews.va. Comme le veut la tradition après un voyage apostolique, la catéchèse de ce mercredi devrait porter sur le voyage de Léon XIV en France et c'est justement l'objet de notre dossier. Quatre jours d'une rare intensité ont été vécus par les catholiques de France, en particulier par le cardinal Jean-Marc Aveline qui a accompagné Léon XIV à chacune des nombreuses rencontres au cours de son 5e voyage apostolique du 25 au 28 septembre. Au lendemain du voyage, le président des évêques de France accorde un entretien aux médias du Vatican pour dresser le bilan de la visite du successeur de Pierre en France, de l'émotion avec les jeunes au Stade de France, encouragés à s'engager pour l'avenir de leur pays, à la confirmation d'un soutien inconditionnel à la dignité inviolable de la vie, en passant par une bouleversante rencontre de plus de 2 heures à Lourdes avec 7 victimes d'abus sexuels commis par des membres du clergé. L'archevêque de Marseille retrace à notre micro les moments forts de la visite du pape en France.
4: C'était la rencontre au moment favorable entre un homme porteur d'un message, d'une responsabilité pour toute l'Église, et puis un peuple de France qui était présent, qui attendait quelque chose. Et je crois que pour les Français qui sont venus, ou même à la télévision, beaucoup de graines ont été semées. C'est à nous de bien réfléchir pour les arroser comme il convient. L'évêque, souvent, c'est un jardinier. Et donc, il faut qu'il aille arroser toutes les graines, même celles qui sont tombées à des endroits qu'il ne pensait pas qu'elles tomberaient. Mais voilà, c'est ça qu'il faut qu'on fasse maintenant.
5: En conférence de presse, en présentant ce voyage, vous disiez que la France intriguait le pape Léon. L'est-il toujours après cette visite ?
4: Je pense qu'il a été touché à la fois la ferveur des jeunes, leur enthousiasme, l'espérance aussi dont ils sont porteurs, qu'eux-mêmes ont communiqué. C'est ça, c'est là où c'est une rencontre, si vous voulez. C'est que le pape communique quelque chose, mais les jeunes et les foules qui sont là, lui, communiquent aussi quelque chose. C'est plus que ça l'intrigue, c'est que ça le touche profondément. Il a été très touché aussi à Lourdes, la proximité avec les personnes en difficulté. Ça l'a remué, vraiment, c'est ce que j'ai senti avec lui.
5: Alors, 2 choses justement sur Lourdes. La première, cette rencontre avec les victimes qui était importante. On a l'impression qu'elles sont ressorties, on l'a vu lors de leur conférence de presse, totalement bouleversées.
4: Oui, oui. C'est pas étonnant non plus quand un évêque reçoit la personne, que les conditions sont favorables pour cela et qu'on peut justement simplement écouter longuement, voir comment les choses évoluent, etc. On sent que, au fond, c'est déjà un chemin de guérison. Comme c'est le pape, évidemment, ça avait encore plus d'impact, plus d'importance. Et pour cette blessure, c'est le remède de l'écoute attentive et humble, qui est la chose la plus importante.
5: Et l'autre point qui a été abordé à Lourdes, mais aussi dans d'autres circonstances, la fin de vie. Et cette petite phrase, ce qui est légal n'est pas forcément moral, ça rappelle la fermeté de l'Église sur le respect et la dignité de la vie.
4: Oui, oui, il n'y avait pas que la phrase, il y avait aussi le ton. Là, le ton est bien monté. Mais ça voulait dire qu'à un moment, il faut hausser le ton quand ceux qui disent, les soignants, toutes sortes de personnes hein, qui disent et qui ne sont pas entendues. Et donc là, c'était oui, une façon de faire ce que d'ailleurs le Christ nous demande. On en avait aussi parlé avec le pape, penser qu'une fois que la loi est passée, c'est-à-dire on sera passé du droit à mourir au devoir de partir rapidement, pour ne pas peser. Et ça, c'est très grave. C'est pour ça qu'il faut élever le ton.
5: Ce voyage a commencé par les jeunes au Stade de France. Il s'est terminé aussi par un appel aux jeunes. Léon leur demande de s'engager pour la France, pour l'Europe, pour le monde, à un moment où, dit-il, l'Europe est un tournant de son histoire. Il l'appelle à aller puiser dans son passé les ressources nécessaires à une nouvelle forme de créativité.
4: Oui, oui, il a même dit à Metz l'importance de l'engagement politique. Et on voit bien, quand on relit l'histoire de la construction des institutions européennes qu'on connaît aujourd'hui, qu'il fallait des gens qui soient avec une espérance, avec une foi, pour la plupart d'entre eux étaient chrétiens, il fallait bien qu'ils puissent peser dans la foi en la résurrection, la certitude que la réconciliation était possible. Et donc le pape a lancé cet appel très important, d'autant plus que, quand on regarde le monde d'aujourd'hui, après trois guerres qui ont ravagé tout cela, cette force-là, politique, peut être utile à bien d'autres endroits dans le monde aujourd'hui. L'Europe a une grande responsabilité dans le monde.
1: Interrogé par Jean-Charles Puzolu, le cardinal Jean-Marc Aveline, archevêque de Marseille et président de la Conférence épiscopale de France, était ce matin l'invité de Radio Vatican. Voilà, c'est la fin de ce journal. Retour de l'actualité en langue française à 13h, heure de Rome. D'ici là, une très belle matinée à toutes et à tous.
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7: Et on continue cette matinale avec le collectif Saint-Antoine. Envoie ton esprit.

Chères auditrices et chers auditeurs, on retrouve maintenant l'invité de la matinale à l'occasion de la Saint-Jérôme et donc de la fête des traducteurs, Cyril Lepeigny.

0: Seigneur reçoit comme invité de la matinale sœur Sophie Ramon, directrice de l'Institut de sciences bibliques à l'Institut catholique de Paris.
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2: Bonjour à tous. Ce 30 septembre, l'Église fête Saint Jérôme, le grand traducteur de la Bible en latin et le saint patron des traducteurs. À cette date, la Fédération internationale des traducteurs célèbre aussi depuis 1953 la Journée mondiale de la traduction. La Bible est de très loin l'un des textes les plus traduits au monde, et lorsque l'on entre dans une librairie, le choix peut donner le vertige. Alors que les chiffres des ventes de la Bible sont en augmentation en France, il y avait à peu près plus 15% en 2025, quelle version faut-il prendre pour s'initier à ces textes et comment réussir à les redécouvrir en profondeur? Nous en parlons ce matin avec notre invitée, sœur Sophie Ramon, directrice de l'Institut des sciences bibliques à l'Institut catholique de Paris. Bonjour ma sœur.
3: Bonjour.
2: Alors commençons par le commencement. Pourquoi a-t-on besoin de traduire la Bible ?
3: Parce que la Bible est un vieux texte qui a été écrit sur une période assez longue. Elle a été écrite pour l'Ancien Testament beaucoup en hébreu, parfois en araméen, traduit en grec, et pour le Nouveau Testament en grec. Donc si on veut l'entendre dans nos langues parlées, il faut traduire.
2: Et alors quand deux Bibles en version française donnent des formulations différentes d'un même verset, que faire ? Est-ce qu'il y en a une qui serait plus juste que l'autre ?
3: Alors ça, c'est une question qui a un double aspect. D'abord, il faut regarder quelle est la visée de la traduction. Il y a des traductions qui sont des traductions de travail, par exemple la Tob ou la Bible de Jérusalem, la Bible Second, les deux premières d'ailleurs étant révisées en ce moment. Et puis il y a des Bibles qui sont faites pour être entendues, comme la Bible de la liturgie ou pour un public large, la Bible des peuples. Voilà. Donc, il faut, la Bible en français courant, hein, le nom l'indique, quelle est la visée. Donc, ça, c'est la première chose. Et puis, il faut bien reconnaître que parfois, le texte est assez obscur. Le texte hébreu, par exemple, pour l'Ancien Testament. Et donc, traduire, c'est déjà interpréter les difficultés du texte.
2: Alors, il y a les Italiens qui disent aussi que traduire, c'est trahir.
3: Moi, je dirais plutôt interpréter. C'est le premier travail de toute personne qui désire travailler la Bible, exégète, comme on dit. Mm-hmm. Il faut traduire. Et c'est vrai que de temps en temps, il faut faire des choix. Alors, nos traducteurs essaient de se débrouiller avec un texte difficile. Pour l'Ancien Testament, parfois, on regarde ce que font les traductions anciennes. Si le texte a été écrit en hébreu, que fait la traduction grecque, que fait la traduction latine? On compare les manuscrits, parce qu'il faut imaginer aussi que les textes ne nous sont pas parvenus tels qu'on les a aujourd'hui. Ils ont été écrits, copiés, recopiés. Ça introduit pas des différences majeures, mais de temps en temps, il peut y avoir des petites erreurs de recopie, de scribe. Mmh. Je pense qu'entre le fait de se dire quelle est la visée de la traduction et le fait de se dire parfois le texte source, le texte qui est traduit est difficile, et il faut faire des choix, il faut interpréter.
2: Alors, vous venez de parler de la traduction liturgique. Quelles sont ses spécificités ?
3: La traduction liturgique, vous savez, elle est utilisée surtout pour être entendue. Par exemple, à la célébration eucharistique ou ailleurs. Il faut qu'elle puisse être audible, être d'abord proclamée de façon aisée, puis être audible de façon aisée. C'est autre chose que quand on lit le texte et qu'on a le temps de le lire. Entendre et lire, c'est pas tout à fait le même exercice.
2: Alors c'est là où on essaye d'éviter des jeux de mots involontaires, c'est ça, avec certaines liaisons ou...
3: Alors pour lire, oui, il faut essayer d'éviter des liaisons involontaires. Il faut aussi que effectivement la traduction permette de pouvoir lire aisément. Vous avez tout à fait raison. C'est ça le but de cette traduction.
2: C'est ça. Je me souviens de. C'est ça. Le terme, c'était l'univocité des propos.
3: Oui.
2: Alors, le fait qu'une Bible soit catholique, protestante, voire écuménique, est-ce que ça change le contenu ?
3: Ça peut changer le contenu, ça peut changer par exemple les manières de traduire les titres divins, effectivement, tout traducteur est aussi d'un milieu, d'une confession, tout traducteur est situé, comme tout lecteur est situé, donc ça peut à la marge effectivement... induire des choix de traduction. Ce qu'il faut peut-être préciser, c'est que pour les Bibles dites de travail, c'est-à-dire la Tob, la BJ, la Bible Second, vous avez quand même les notes de bas de page qui essaient d'expliquer aussi les textes et puis parfois les choix de traduction. Après, ben, qu'on traduise, je sais pas, l'Éternel, qu'on traduise le Seigneur ou qu'on mette le tétragramme, les consonnes du tétragramme, ce sont des choix de traduction qui peuvent avoir des motifs variés, parfois liés aux confessions, mais pas toujours non plus.
2: On entend souvent parler d'une traduction qui serait littérale et d'une autre qui privilégierait davantage le sens. Qu'est-ce que vous avez à nous dire là-dessus ?
3: Oui, ça peut être des choix de traduction. C'est-à-dire, on peut choisir d'avoir une fidélité au texte source, c'est-à-dire le texte qu'on traduit. Donc, ça va être une traduction très littérale qui, par exemple, respecte l'ordre des mots, qui essaie de rendre les expressions, ou les images, les jeux de mots, c'est parfois très difficile. Hein. Et puis, il y en a qui disent, ben non, on traduit, et on traduit pour que ce soit reçu dans une langue particulière, dans une culture particulière. Et donc là, on fait plus attention au texte d'arrivée. Hein. Par exemple, si on traduit en français, on fera plus attention à l'expression française. Évidemment, toujours en essayant de rester fidèle au texte hébreu ou grec, mais pour que ce soit bien compréhensible pour un public francophone et puis joli aussi en expression française.
2: Est-ce que vous pourriez nous préciser les singularités de chaque traduction, enfin des principales traductions qu'on peut trouver dans nos librairies ?
3: Ouais, je crois que si vous prenez la Bible de Jérusalem, la Bible œcuménique ou la Bible seconde.
2: Donc la Bible œcuménique, c'est Tob, hein ?
3: C'est la Tob, c'est ça exactement. La Tob, ça on peut dire ce sont des Bibles de travail. Alors elles ont leurs caractéristiques propres, mais là dans les révisions qui sont en train d'être faites pour la Tob et pour la BJ, on essaie une fidélité au texte hébreu pour l'Ancien Testament, au texte grec pour le Nouveau Testament. Et puis vous avez des notes hein, qui sont là pour expliquer les choix ou pour donner des indications, des clés de compréhension. Voilà. Après, encore une fois, la Bible en français courant, la Bible des peuples. Là, c'est des Bibles qui sont pour une entrée plus aisément compréhensible, mais qui essaie aussi évidemment d'être fidèle au texte, mais de façon plus compréhensible. Et puis, vous avez donc la Bible de la liturgie, comme je disais, qui est faite pour être écoutée, hein, entendue.
2: Alors pour quelqu'un qui n'aurait jamais vraiment lu la Bible et qui voudrait commencer, qu'est-ce que vous conseilleriez comme premier livre ?
3: Comme premier livre ? Ben peut-être, alors si on s'intéresse au Nouveau Testament, ben commencer par un évangile, mm-hmm. Par exemple l'évangile de Marc. Si on s'intéresse plutôt à l'Ancien Testament, peut-être par... je ne sais pas, par le texte de la Genèse, par un texte avec des récits. C'est plus difficile, par exemple, d'entrer dans le livre du Lévitique ou d'entrer dans des livres plus anciens. Mais il y a aussi des textes qu'on utilise beaucoup dans la liturgie qui mériteraient d'être lus en entier de temps en temps. Par exemple, les psaumes. Mmh. On peut lire un psaume de temps en temps et le lire en entier parce que souvent, on en a des petits morceaux, si j'ose dire.
2: Et sans faire de publicité, ça serait donc plutôt quelle version pour une première approche ?
3: Je crois que toutes les versions valent la peine. Si quelqu'un désire plutôt travailler, c'est-à-dire se documenter, faire de la Bible une étude, mais je ne parle pas forcément de quelque chose de très intellectuel, mais une étude un peu approfondie, hein, d'initiation, moi je pense qu'il vaut mieux prendre ce que j'appelle une Bible de travail, c'est-à-dire la Tob, la BJ ou la Bible seconde. Après, si c'est une première découverte, la Bible en français courant est aussi très intéressante, et pourquoi pas la Bible de la liturgie. Voilà.
2: Est-ce que vous pourriez nous dire un mot sur la Bible en bande dessinée, voire carrément en manga ?
3: Ben, je trouve que, évidemment, c'est une autre manière d'approcher le texte biblique. Mais vous savez, moi, je trouve toujours très intéressant de passer par ces essais de rendre la Bible autrement que dans une simple traduction. Y compris, par exemple, aussi de contempler des tableaux de peinture, voir comment quelqu'un a rendu un texte, une scène biblique. Mm-hmm. Donc, il faut le prendre comme des objets culturels. C'est aussi une manière de s'approprier la Bible et de la traduire, entre guillemets, en tout cas de l'interpréter, de la rendre contemporaine. Il faut juste vous le prendre avec un petit peu de recul et de distance, mais je trouve que ce sont des initiatives qui sont vraiment intéressantes.
2: Bien, merci beaucoup pour vos réponses, sœur Sophie Ramon. Je rappelle que vous êtes directrice de l'Institut des sciences bibliques à l'ICP. Bonne journée.
3: Bonne journée, merci.
0: Voilà, il est presque 9h. Chères auditrices,

0: vous n'y comprenez rien, parce que vous n'en avez tout simplement pas, ou encore parce que l'Ancien Testament vous paraît trop violent, etc. Alors, eh bien, si on se disait qu'on ne la connaissait pas si bien que ça, cette Bible, hein, parce que parfois on pense déjà la connaître alors même qu'on ne la lit pas. Après tout, les évangiles, on les entend à la messe depuis des années, le Fils prodigue, les béatitudes, la multiplication des pains, on connaît. Et pourtant, Saint Jérôme, lui, nous laisse cette phrase « Ignorer les Écritures, c'est ignorer le Christ ». Alors peut-être qu'en cette Saint Jérôme, il n'y a qu'une chose à faire, essayez. Prenons une Bible, ouvrons, lisons, parlons-en, même si on ne comprend pas tout, parce qu'on n'a jamais fini de découvrir un texte vivant. Aymeric Plouhinec était à la réalisation technique ce matin dès 6h45, un grand merci à lui, et je passe maintenant le relais à Alice Berthias. Bonjour Alice.
1: Bonjour Simon, bonjour à tous.
0: Alors aujourd'hui, dans votre programmation, il y a une histoire de prison.
1: Et oui, dans quelques instants, on vous propose de découvrir l'une des plus fortes histoires modernes de conversion. C'est celle de Jacques Fesch, meurtrier condamné à mort et modèle de rédemption par la foi. C'est notre documentaire du mercredi et ça commence juste après le top horaire, Simon.
0: Merci Alice. Et merci à vous, chers auditeurs, d'avoir commencé cette journée avec nous. Très belle journée à tous et rendez-vous demain dès 6h45 sur KTO Radio.
2: 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Il est 9h. 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
1: Et c'est avec grand plaisir que je vous retrouve comme chaque matin de 9h à midi sur KTO Radio, sur le DAB+, notre application et notre site kto-radio.com. Que vous soyez en déplacement ou chez vous, il y a toujours une façon de nous écouter et on compte sur vous pour faire passer le message. KTO, c'est aussi une radio. Comme tous les mercredis, nous serons en direct de la place Saint-Pierre de Rome pour suivre l'audience générale du pape Léon XIV. Ce sera à partir de 10h. On reviendra aussi sur le voyage du pape en France. 2000 bénévoles de l'Ordre de Malte étaient mobilisés, un moment très fort, nous expliquera Thibaut Hirschauer, directeur des délégations de la solidarité et du secourisme, dans la parole aux associations. Dans la chronique éco, on parlera du service public avec Cyril Chabanier, le président de la CFTC. Et enfin, c'est un témoignage fort et courageux qui nous attend ce matin dans Un cœur qui écoute à 11h15. Éline Landon viendra nous parler de burn-out maternel et d'épuisement spirituel, ainsi que de ses clés pour en sortir. Très belle matinée à tous sur KTO.
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1: Connaissez-vous l'histoire de Jacques Fesch, né dans une famille bourgeoise? Il braque une banque à 24 ans et tue un gendarme dans sa fuite. Condamné à mort, il est guillotiné le 1er octobre 1957. La publication de sa correspondance met alors en lumière une quête spirituelle intense et une véritable conversion dans sa cellule. Modèle de la rédemption par la foi, le cardinal Lustiger a ouvert en 1987 son procès en béatification. La dernière lettre de Jacques Fesch commence avec ses quelques mots. Dans 5 heures, je verrai Jésus. Et c'est le titre du documentaire que nous allons écouter maintenant. 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
3: L'un des malfaiteurs suspendus à la croix l'injuriait. N'es-tu pas le Christ? Sauve-toi toi-même et nous aussi. Mais l'autre, le reprenant, déclara: tu n'as même pas crainte de Dieu alors que tu subis la même peine. Pour nous, c'est justice. Nous payons nos actes. Mais lui n'a rien fait de mal. Et il disait: Jésus, souviens-toi de moi lorsque tu viendras dans ton royaume. Et il lui dit: en vérité, je te le dis, aujourd'hui, tu seras avec moi dans le paradis.

0: un procès aux assises et une condamnation à mort. Il avait tout pour réussir. Pourtant, sa vie bascule en un instant. Son père, Georges Fesch, représente une banque belge en France. Compositeur à ses heures perdues, il écrit des pièces de piano diffusées sur les ondes. Mais pour le fils, les échecs s'accumulent. Il n'y a pas de perspective d'avenir. Et on se concentre sur le moment présent. Alors qu'il fréquentait davantage Saint-Germain-des-Prés que la vie des saints, 70 ans après son exécution, il a fait l'objet d'un procès en réhabilitation et pourrait même être un jour béatifié. Qui est ce fils prodigue? Cet enfant rebelle, sa vie a fait l'objet de publications dans de nombreuses langues, sur tous les continents. Et ses écrits continuent à toucher encore aujourd'hui ceux qui trouvent en lui une manifestation de la grâce.
1: Jacques est un enfant de l'entre-deux-guerres. Enfant, on lui a bien raconté les sombres épisodes de la Grande Guerre. Guerre qui était déjà bien loin lorsqu'il naît en 1930, le 6 avril, ce soir où l'on célèbre la Passion du Seigneur. Il a à peine 10 ans lorsque commence une autre guerre. Puis, à 15 ans, la Deuxième Guerre mondiale se termine. Il achève à peine son lycée qu'il est embarqué pour le service militaire à l'issue duquel il se marie à 21 ans avec Pierrette Polak, de laquelle il attend une fille, la petite Véronique. Dans cette grande villa de Saint-Germain-en-Laye, rien ne semble manquer pour les Fesch. Le portrait de l'illustre cardinal trône dans le salon, un arrière-grand-oncle, dit-on. Et, on rappelle dans les discussions du dimanche, la lignée napoléonienne de la famille. La famille Fesch, ce n'est pas n'importe qui. La maison est bien occupée. Monique et Nicole, les deux sœurs aînées, occupent les chambres du dessus. Les employés de maison s'affairent à maintenir ce château de manière irréprochable. Le père Georges veille à ce que tout soit réglé comme une horloge. Enfin, lorsqu'il est présent, rien ne manque, sauf cette petite Marthe, l'aînée de la famille, décédée à l'âge de 5 ans, et peut-être un peu de chaleur.
2: La famille Fesch, c'est une famille de notables de la ville. Le père de Jacques était banquier. Il était directeur de la banque belge pour les étrangers à Paris. Dans cet univers, il y a donc les parents, les quatre enfants. Et c'est plutôt un univers où chacun a un peu sa place, où ce sont les codes sociaux qui gèrent un petit peu les relations.
1: Peu après son mariage, il retourne dans son fief de Saint-Germain-en-Laye. La grande maison familiale a été vendue. Le père s'est installé à Saumur et la mère occupe un petit appartement de 3 pièces. Il se rapproche de sa mère et s'installe à quelques pas. Jacques est insatisfait, il s'ennuie terriblement et tourne son cœur vers d'autres rêves, d'autres horizons.
3: En fait, l'origine, c'est qu'il a mal de vie, il veut partir. Il n'est pas heureux avec sa femme, ça ne se passe pas bien du tout. Sa belle famille, ça ne se passe pas bien. Sa mère lui a demandé de revenir à Saint-Germain, il est revenu. Mais finalement, elle lui a donné de l'argent, mais il n'en fait strictement rien. Il s'achète une belle voiture, il est oisif, il ne fait rien du tout.
1: De Saint-Germain-en-Laye à Saint-Germain-des-Prés, Jacques mène une vie insouciante au volant de sa Simca décapotable. Il rencontre bientôt, au détour d'une virée nocturne, Thérèse qui lui annoncera qu'elle attend de lui un petit Gérard qu'elle confie à l'assistance publique. Entouré de ses amis, il fréquente les clubs de jazz, puis il les embarque dans des rêves fous, dans des rêves plus fous les uns que les autres. Voyager comme son père, partir à l'autre bout du monde dans les îles, d'autres l'ont fait avant. Alors, pourquoi pas lui? Ils échangent entre eux des livres d'explorateurs, de voyages, notamment « Mon bateau » d'Alain Gerbeau. Jacques Fesch est décidé, il s'offrira un voilier et partira lui aussi à Tahiti. Les rêves ne sont jamais trop grands. Il se rend chez un armateur de La Rochelle pour une commande sur plan. Mais il faut bien financer son voilier. Jacques doit impérativement trouver 2 millions de francs. C'est alors qu'il élabore un plan minutieux.
0: Réunion de préparation, repérage. Jacques se rend à Saumur, où son père habite désormais. Il ouvre le tiroir du buffet. Il emprunte le revolver. Il dépose quelques paquets de cigarettes à cet endroit, puis retourne en banlieue parisienne, accompagné de ses deux complices.
2: Alors, le plan qui est prévu, c'est de récupérer tout l'or. Il y avait à peu près 2 millions en or. Et ce qui se passe, c'est qu'en fait, pourquoi ça se passe mal ? L'or n'est pas là. Toute la totalité, en fait, de ce qui devait arriver n'est pas encore là. Et Jacques perd son calme. Il sent que la situation lui échappe. Le changeur Alexandre Silberstein essaye de raisonner mon grand-père en lui disant qu'il fait une énorme erreur, qu'il va gâcher sa vie. Monsieur Silberstein a essayé de lui faire entendre raison, mais Jacques n'était plus en capacité d'entendre parce qu'il s'accrochait à la réalisation de ce projet fou. Il s'accrochait parce qu'il avait peur de n'avoir plus rien sur lequel s'accrocher.
4: Il y a deux complices qui seront d'ailleurs innocentés. Le premier complice est censé faire le guet dehors, bon, et l'autre l'accompagne. Mais il pense ou ils veulent croire que c'est une blague, qu'il ne va pas vraiment attaquer. Et quand Jacques Fesch sort son revolver, l'ami qui est là avec lui, on peut dire qu'il est complice, s'enfuit et va prévenir l'agent qui règle la circulation au carrefour de Richelieu-Drouot en disant « Venez vite, j'ai l'impression que mon meilleur ami est en train de faire une grosse bêtise ».
3: Son ami se rend compte qu'il va se passer quelque chose. Donc il court dehors pour prévenir le policier, quelque chose. Venez vite, il y a mon copain qui va faire une connerie, venez. Mais il n'a pas le temps. Parce que Jacques Fesch prend son revolver. Déjà, il ne le prend pas côté canon, il le prend côté canon contre lui, pour assommer le changeur avec la crosse du canon. Il met un coup sous le changeur, et en même temps, il se blesse la main. C'est lui qui se tire dessus carrément. Enfin, on est dans le n'importe quoi. Il se rend compte que ça a été trop loin. Qu'est-ce qu'il fait ? Hop. Il prend le pistolet, etc. Et il s'en va. Il sort. Il est parti, s'est sauvé. Et puis, il arrive à un moment donné, rue de Richelieu. Il voit au 9 de la rue de Richelieu un Porsche. Il rentre dans ce Porsche. Hop, une petite cour d'entrée. Et puis là, au bout, il monte les escaliers. Il monte à faire en haut, comme ça. En attendant que les choses se calment. C'est dit comme ça, voilà.
4: Quand il pense que, justement, ça se calme, il va essayer de sortir. En prenant un air aussi dégagé. Libre d'esprit que possible. Dans la cour de l'immeuble, donc il y a un groupe, il y a le concierge, des voisins, des locataires et l'agent Vergne. À ce moment-là, il sort et quelqu'un dit « c'est lui, je le reconnais ». Et donc à ce moment-là, l'agent sort son arme de service et conformément à la réglementation, aux ordonnées, il dit « haut les mains ou je tire ». À ce moment-là, Jacques Fesch se retourne et tire. Donc, à travers la poche de son manteau.
3: Et puis ensuite, il rentre dans le métro Richelieu pour se sauver, etc. Et puis là, il est arrêté par un... Je crois que c'est un gardien, je ne sais plus trop quoi. Enfin bref, qu'il neutralise, etc., qu'il l'assomme. C'est pour ça qu'il a ses coups après, etc.
1: Fesch arrêté et conduit pour être auditionné de commissariat en commissariat. Mais au vu de la gravité des faits, il est désormais du ressort du prestigieux quai des Orfèvres, le 36. Il explique son braquage, de toute manière, il est pris en flagrant délit. Durant cet interrogatoire, on lui apprend que lors de sa fuite, il a tué un policier. Ce tueur de flics risque désormais la peine de mort. Ces auditions sont conservées aux archives de la préfecture de police, où je me rends, afin de savoir ce qui se disait de lui au moment des faits et la manière dont il a expliqué son geste.
5: Là, on montre le dossier de toute l'enquête policière qui a été faite au moment des faits. Donc, on a à la fois au départ des photos de la scène. En fait, quand il y a une scène de crime ou de délit, l'identité judiciaire envoie une équipe de photographes. Donc là, on a les photos de la scène de crime qui ont été faites. Ça, c'est l'intérieur du bureau de change. Et ensuite, après, on a toute la partie de l'enquête qui est réalisée. Homicide volontaire contre argent de la force de l'ordre, tentative d'homicide volontaire, vol qualifié et complicité, le déroulé des faits et les différentes auditions de Jacques Fesch. Donc le commissaire lui dit « Lorsque vous êtes sorti de l'immeuble après avoir réussi à ouvrir la porte, quelqu'un s'est interposé et a cherché à vous barrer la route. Vous devez vous en souvenir. Je ne me souviens de rien. » J'étais complètement affolée et tout cela est du noir pour moi. Pourtant, un fait devrait vous aider à vous en souvenir car vous y avez tiré à ce moment-là, ainsi qu'il résulte de plusieurs témoignages recueillis. Non, je ne me souviens pas davantage. Je ne peux que vous répéter que cela, c'est le noir pour moi. J'étais en effet décidée à me procurer de l'argent par tous les moyens, sans toutefois aller jusqu'au meurtre, et mon intention était d'attaquer le changeur et de me faire remettre de l'argent. Comme je ne savais pas très bien comment je m'y prendrais pour le mettre hors de combat, j'avais à tout hasard pris en même temps que le pistolet le marteau.

0: Au moment où j'assommais le coup de crosse, une balle est partie. Je n'avais même pas appuyé sur la gâchette, pourtant. En sortant du canon, la balle m'a blessé à l'intérieur de la main droite, m'abîmant l'intérieur du petit doigt et m'écorchant la base de la paume. J'ignore quelle a été la trajectoire de la balle. Tout ce que je sais, c'est qu'au moment où je sortais du magasin, un homme se trouvait sur le trottoir juste devant m'a dit. Alors, c'est comme cela qu'on s'amuse à tirer sur les chargeurs ? J'ai couru comme un fou, mais je ne saurais vous dire dans quelle direction. À un moment donné, quelqu'un m'a fait un croche-pied et je me suis étalée de tout mon long à terre. Je me suis relevée aussitôt et j'ai récupéré ma sacoche que j'avais lâchée en tombant.
1: Après 3 jours d'audition, Jacques Fesch fait l'objet d'un mandat de dépôt. Il est incarcéré à la prison de la santé, attendant pendant 3 ans son jugement.
2: Pourquoi respecter quoi que ce soit alors que tout est chaos et inutilité ? Le présent seul compte, et n'ayant aucun but ni idéal, vivons pour les sensations du moment. J'ai essayé de travailler 1 mois, et au premier échec, j'ai abandonné. Dans quel but se sacrifier puisque le chaos final engloutira tout ? Non, la fuite était préférable. Et qu'il y a-t-il de plus romanesque, aventureux et séduisant qu'un ami qui vous susurre à l'oreille les merveilles d'une vie libre de navigateur solitaire. Enfin, on va vivre loin des hommes qu'on n'aime pas. Ce n'est pas ce jour-là que je suis devenu un criminel, mais bien avant. Je n'ai fait que mettre en pratique ce qui était déjà latent et parce que l'occasion se présentait. Un rien aurait pu me sauver, hélas. J'étais comme l'alpiniste, pris de vertige, qui se jette de lui-même dans le vide. Toute capacité de réflexion est abolie. Arrivé à ce moment crucial, aucune force ne serait assez grande pour faire disparaître cette obsession criminelle. Et puis, c'est le drame. On entre comme un fou, les traits hagards et l'air mauvais. J'ai commis cette agression pour rien, l'argent n'y était pas. J'ai frappé, j'ai pris les quelques billets qui étaient là, affolé, un coup de feu part tout seul et me traverse le doigt. Je cours. Je passe devant ma voiture que je ne songe pas à prendre. Je fuis, on me traque, on me frappe, on crie, qu'ai-je fait ? Et puis ce sont les coups de feu échangés de part et d'autre, le meurtre et l'arrestation d'une bête sauvage. D'abord, j'ai le net sentiment de ne jamais avoir vraiment été libre de choisir une voie ou une autre. Ma nature était faible, j'étais sans caractère, lymphatique, me laissant séduire par la facilité. Et ayant des besoins qu'avait créé une vie qui, sans être luxueuse, était suffisamment douce pour que je ne prenne pas trop contact avec une réalité plus dure. Mais ce qui m'a surtout, je crois, enchaîné à une certaine façon de voir les choses, c'est l'éducation que j'ai reçue. Mes parents ne s'entendaient pas. Et comme l'a dit mon défenseur, il n'y a pas que chez les pauvres qu'on se bat. Il en résultait une ambiance familiale abominable. Faite de hurlements dans les moments cruciaux et de gêne et de raideur après les crises. Pas de respect, pas d'amour. Des étrangers évoluant dans un monde de misère morale. Je savais depuis longtemps que je finirais mal. Je pressentais très clairement que le jour où il me serait donné d'être livré à moi-même, je serais incapable d'agir avec droiture. J'étais inquiet, déséquilibré. Et fortement malheureux. Je me suis marié parce que ma femme était enceinte, et puis aussi parce que j'ai trouvé dans ma nouvelle famille une apparence de chaleur, quelques sentiments. La vie y était infiniment plus supportable qu'à la maison.
1: La première année de son incarcération, Jacques est enfermé dans un mutisme. Il peine à réaliser ce qu'il a fait et ce qui lui arrive. Prêtres et laïcs joueront un grand rôle dans le cheminement de Fesch. D'abord, le père Devoyot, aumônier de la prison. Il est un bon prêtre, il a charge d'âme et visite régulièrement Jacques Fesch. Jacques doit prendre conscience de ce qu'il a fait et tourner son cœur vers Dieu. Ensuite, Dominique Force, devenu frère Thomas après son entrée chez les bénédictins à l'abbaye de la Pierre qui vire. Il a grandi à Saint-Germain-en-Laye et connaissait bien Pierrette. Lorsqu'il apprend le drame, Il correspond avec Jacques,

0: Mais là encore, c'est le plus grand silence. Il sera ordonné prêtre durant l'incarcération de Jacques le 30 mai 56. Mais, sur son chemin, il y a un homme de poids qui ne le lâche pas d'une semelle. C'est son avocat Maître Paul Baudet, récemment converti. Il a un temps songé à entrer à l'abbaye de la Trappe de Soligny. Il doit sauver Jacques Fesch, tout au moins son âme. Sa mère sera aussi très présente, mais elle décède en 1956. Le livre qu'elle lui fait parvenir sur les apparitions de Fatima aura une importance considérable dans sa conversion. Une autre laïque jouera aussi un rôle très précieux. Il s'agit de sa belle-mère, Marie-Antoinette Polac, que l'on connaît sous le nom de Marinette. Elle deviendra pour Fesch une mère de substitution. Il s'adresse à elle dans ses écrits en l'appelant « chère maman ».
1: Alors, il y a beaucoup de lettres aussi à sa belle-mère, car la maman de Pierrette, Marinette Polac, qui en quelque sorte remplace sa maman qui est décédée au bout d'environ un an et demi de détention. Et alors, ces lettres-là n'étaient pas destinées à des tiers. De même que le journal était destiné à ses enfants, c'est-à-dire à sa fille Véronique et à son fils, le petit Gérard. De même qu'il n'a pas voulu tuer la Zorvagne, il n'a pas voulu publier non plus. Et donc, il y a beaucoup de choses qui se sont passées et qui ont, en quelque sorte, dépassé sa volonté. Et il a été, en quelque sorte, utilisé par le bon Dieu, par la Providence, comme on voudra, pour essayer d'atteindre et de toucher beaucoup d'autres gens.
2: J'ai bien reçu hier tes deux bonnes lettres, et je suis moi aussi heureux de pouvoir bavarder avec toi. Mon avocat revient demain de vacances. Je lui demanderai ton autorisation de visite. Dans son esprit, l'idée de délit fait corps avec l'idée de péché, et l'idée de pénitence avec celle de condamnation. Il veut avant tout mon rachat moral, ce qui est bien sûr le principal. Il m'aiguillonne sur la souffrance. Selon lui, le châtiment qui m'attend est la peine capitale. Je sais bien qu'il n'en pense pas un mot. Sans cela, vivre des mois avec une menace pareille suspendue sur votre tête, il y aurait de quoi se pendre tout de suite. Remarque, c'est peut-être la meilleure façon de ne pas être déçu lors du verdict. L'aumônier, lui aussi, est admirable, comme tous les gens simples et bons. Il a quelque chose de lumineux sur son visage. Son sourire attendrirait une pierre. Il a bien sûr une grosse expérience des détenus. Il comprend leur peine et sait toucher leur âme. Je suis bien entouré. À part ça, je reçois toujours de longues lettres de Pierrette, qui a l'air de reprendre son équilibre et qui m'informe que Véronique veut aller se promener dans le ciel.
3: L'aumônerie, c'est sans doute le partenaire extérieur le plus ancien pour l'administration pénitentiaire avec l'éducation nationale. Et au-delà de ça, les aumôneries ont, alors, qui ont un rôle évidemment d'assistance spirituelle individuelle hein, avec les personnes détenues, tout le processus quand même de réinsertion qui est aujourd'hui une des missions fondamentales de l'administration pénitentiaire, c'est inscrit dans la loi de 2009, ça remonte quand même à des temps immémoriaux où on parlait d'amendement, de réamendement, et où la connotation religieuse était extrêmement forte.
0: Dans un premier temps, Jacques est insensible à tout discours religieux. Il essaie de convertir son avocat à l'athéisme et de le convaincre de l'inexistence de l'esprit. Quant au frère Thomas, il n'a plus les pieds sur terre. Mais Jacques va passer de la révolte à la résignation, de la résignation à l'acceptation, puis de l'acceptation à l'offrande.
1: La conversion de Jacques Fesch, il l'a raconté lui-même, une conversion presque directe, sans que personne puisse en revendiquer le mérite. Il n'a pas cédé aux objurgations de l'aumônier de la prison. Il n'avait pas encore répondu au frère Thomas. Hein, il a raconté lui-même, une nuit, après avoir appris au parloir une affaire de famille qu'il a fait beaucoup.

0: souffrir. Il souffrait, il était malheureux dans sa chambre la nuit. Et un mot, deux mots sont montés en lui. Mon Dieu, presque une exclamation. C'est rendu compte, c'était ça l'illumination, pas de dire mon Dieu, mais de se rendre compte de ce qu'il avait dit et que ces mots-là qui lui venaient naturellement, eh bien c'était un appel auquel il pouvait répondre. C'est ce moment qu'il dit, à partir de ce moment-là, j'ai cru de manière irréversible. C'est là où il faut parler aussi du frère Thomas. Le frère Thomas, donc, lui avait, c'était un jeune un peu plus âgé que lui, qui habitait Saint-Germain-en-Laye aussi, et qui avait mené une vie, disons, un peu dissolue. S'était précipité à l'abbaye de la Pierre qui vire, et y était resté. Il était en train de devenir moine, il était novice à l'époque. Et il avait connu Pierrette. Il lui a spontanément envoyé une longue lettre, qu'on a retrouvée, que Jacques Fesch a oubliée, d'ailleurs. Et Dominique Worms aussi, on l'a retrouvé dans les papiers des affaires. Cette lettre où il lui expliquait toutes les bêtises qu'il avait faites. En disant, tu vois, moi j'ai fait encore plus de bêtises, alors peut-être pas criminelles, mais encore plus dégueulasses que ce que tu as fait toi. Et pourtant, Dieu ne m'a pas laissé tomber. C'était la première lettre dans les semaines qui ont suivi, les jours même qui ont suivi le drame de la rue Vivienne. Et à ce moment-là, Jean Fesch ne répond pas. Mais le frère Thomas, garde son idée, avait envoyé quelque temps avant cette révélation que Jacques Fesch a eue au parloir, des petits mots tirés d'un négro spiritual. On savait que Jacques Fesch fréquentait les boîtes de nuit. On découvrait le jazz en France, hein, au début des années 50, à Saint-Germain-des-Prés, en voyant les paroles d'un négro spiritual. Jésus frappe à ta porte, lui ouvriras-tu.
1: Ma conversion s'est faite progressivement. Un jour, je me suis aperçu que j'avais de nouveaux yeux et un spectacle que je n'attendais guère s'est imposé à moi. Jadis, le vrai Dieu était pour moi une tradition sans importance. Et voici qu'il est maintenant le seul qui compte. Il est au centre du monde. Il surplombe mon être. Il m'envahit tout entier et ma pensée ne peut plus éviter sa rencontre. Une main puissante m'a retourné. Son action n'est pas comme celle des hommes. Elle est insaisissable et efficace. Elle me contraint et je suis libre.
2: Fesch fait une ascension spirituelle fulgurante. Il vit désormais pour le Christ et à sa suite. Il se met sous la protection de la Vierge Marie. Il partage désormais sa cellule avec ses nouveaux amis, les saints du ciel. Il médite longuement sur la passion du Seigneur. Bientôt, les évangiles, les épîtres, les pères et les docteurs de l'Église n'auront plus aucun secret pour lui. Il les cite et les paraphrase dans ses écrits. Il se familiarise avec les saints du Carmel dans sa petite cellule de moine. En lisant Thérèse d'Avila, il comprend qu'il doit lui aussi passer par la nuit de la foi. Et qu'il n'en échappera pas. Son union au Christ, pour être totale, devra être faite de purifications successives. Son chemin est tout tracé, ce sera la petite voie de sa sœur du ciel, la petite Thérèse de Lisieux. Par cette petite voie, de commencement en commencement, il s'élève vers la confiance infinie en l'amour miséricordieux du Père, même pour le pire des criminels. Il doit se relever après chaque chute. Dieu l'a bien tiré du précipice et du ravin dans lequel il est tombé. Alors, aucune chute n'est trop grande pour le bon Dieu.
1: J'ai fini le livre de Sainte Thérèse. Quelle jolie petite sainte. Et comme elle est proche de nous, oui, il faut redevenir comme des petits enfants et faire des petites choses. L'abandon confiant, la foi sans défaillance sont leur apanage. Il faut s'y exercer. Je dois arriver à croire que Jésus m'aime d'un amour infini et que chaque peine que je ressens, lui, il la ressent beaucoup plus que moi. Par la petite voix, il faut que j'arrive à m'élever, donner de toutes petites choses qui ne sont pas trop dures.
3: Fesch est un disciple de Sainte Thérèse de l'Enfant Jésus. qu'il a mis en pratique d'une autre manière qu'une carmélite. Hein, mais en même temps, dans sa prison, c'est un peu comme dans un monastère. Hein. Il fait aussi des efforts hein, pour des petites privations hein, qu'il peut faire en prison. Mais ça témoigne d'un esprit tout à fait concret, si vous voulez, qui n'est pas simplement abstrait. Hein. Et il fait toujours ça avec une grande simplicité.
4: Ce qui l'a rattaché un petit peu à Sainte-Thérèse de Lisieux aussi beaucoup. Il la considérait énormément. Il disait, j'ai posé ma main dans la main de Sainte-Thérèse de Lisieux, donc je suis... Tout va bien.
0: Les petits événements, tout petits événements, des micro-événements dans une prison, ne pas se passer grand-chose, mais... Ça peut être aussi les petits oiseaux qui viennent manger le pain qu'il leur donne sur le puits de la fenêtre en se dressant très haut, le petit coin de ciel bleu qu'il peut voir, les conversations qu'il peut avoir le soir par les fenêtres ouvertes. C'est autre chose, Prandini. Hein, c'est que Prandini, il faut le replacer dans le contexte de la fin du 19e siècle et des attentats anarchistes. Et donc, Prandini, donc... Sera exécuté. Thérèse prie intensément pour sa conversion. Et cette conversion, est-ce qu'elle arrive simplement ? On sait qu'au dernier moment, Prandini baisse le crucifix que lui tend l'aumônier. Voilà.
4: Le curé d'Ars aussi, ouais, le curé d'Ars, etc. Il écrit sa vie. Il dit, mais qu'est-ce que je suis, moi, par rapport au curé d'Ars? Le curé d'Ars, comme il a vécu, il avait une paillasse pour se coucher, il mangeait du pain sec, il n'y avait rien. Enfin, il avait, voilà, une mode de vie. Il dit, mais moi, à côté, qu'est-ce que je vais me plaindre, voilà? Je vais me plaindre de quoi, là?
0: Il y a aussi un autre personnage important, mystérieux, nous ne savons pas grand-chose, auquel il s'identifie. Et là, c'est le frère Thomas qui l'y incite, c'est le bon larron. Puisque alors, le bon larron, on l'appelait Saint Dismas, et c'est le frère Thomas qui lui souffle cette identification, non seulement au moine, mais encore au bon larron, parce qu'il n'y a pas eu, depuis Saint Dismas, qui a été plus ou moins porté sur les autels, comme on dit, par la piété populaire, pas par une décision d'un pape ou d'un dicaster romain, hein, mais il n'y a pas eu personne de criminels de droit commun, condamnés, qui aient été béatifiés ou canonisés.
3: Dans l'église de Saint-Germain-en-Laye, où il a été baptisé, il y a une fresque derrière l'autel où il y a tous les convertis. Et c'est assez saisissant. La représentation du bon larron dans les églises, on n'en voit pas beaucoup. On voit parfois le bon larron sur la croix. Mais le bon larron dans la foule des saints, justement, se trouve dans cette église de Saint-Germain-en-Laye. Et là, on y voit un signe.
2: Du 3 au 6 avril 1957 se tient alors à la cour d'assises de Paris le procès tant redouté. Chaque seconde de son geste est disséquée à la barre. Des témoins défilent les uns après les autres, dressant le profil d'un homme dangereux. Nous retrouvons au tribunal judiciaire de Paris, maître Frédéric Pichon, avocat pénaliste. Lui aussi s'est intéressé de près à l'affaire Jacques Fesch. Nous lui demandons son éclairage. Comment le juge qualifie-t-il l'infraction ? Jacques Fesch pourra-t-il éviter l'exécution capitale ?
5: Le juge regarde les éléments constitutifs de l'infraction. Pour qu'une infraction soit commise, il faut trois éléments. Le premier élément, c'est un élément légal, c'est-à-dire déterminer si l'infraction elle est prévue dans le code pénal. Il n'y a pas de peine sans prévision, donc ça, c'est sur le principe constitutionnel. Ensuite, le deuxième élément, c'est l'élément matériel. Est-ce que le vol a été commis, c'est-à-dire la soustraction frauduleuse ou l'homicide, c'est-à-dire un tir qui a entraîné la mort d'une personne? Et le dernier point, c'est l'élément intentionnel, c'est-à-dire la conscience du sujet d'avoir commis l'acte positif. Alors, quelqu'un qui n'est pas responsable pénalement ne peut pas se voir reprocher une infraction. Il faut distinguer les circonstances aggravantes, j'allais dire juridiques, puisqu'il y en a plusieurs. Il a commis un braquage, c'est-à-dire concrètement, il a commis un vol avec plusieurs circonstances aggravantes qui sont en l'espèce le fait d'avoir commis un vol avec une arme, avec les risques aussi, et on va bien voir quels sont ces risques, et avec viol.

0: violence. Donc vous avez en l'occurrence deux circonstances aggravantes et elles vont être accompagnées par la suite par un concours de circonstances qui sont certainement indépendants de la volonté de Jacques Fesch, mais il va rencontrer sur son chemin un policier, il va lui tirer dessus. Donc on était parti d'un simple, je ne vais pas relativiser, braquage, et qui va prendre une tournure dramatique avec un homicide volontaire, avec la qualification d'assassinat qui va être retenue. Oui, donc les circonstances atténuantes, elles résultent un petit peu à la fois du côté amateur du personnage, de la figure de Jacques Fesch, et puis aussi de la finalité. C'est quand même cette histoire de croisière, de faire le tour du monde avec le produit de son braquage. Il y a quelque chose de puéril et d'immature, de totalement immature. On voit bien aussi dans la façon avec laquelle il va réagir dans ces circonstances. On a quelqu'un qui n'a pas de sang-froid, on a quelqu'un qui a peur, et je pense que c'est cette peur qui va le déterminer, après avoir essuyé 5 coups de feu de la part du policier, à sortir son âme et à tirer, avec les conséquences dramatiques qui vont l'amener à être condamné à mort et qui vont amener ce policier malheureusement à mourir, laissant derrière lui une petite fille de 4 ans.
1: Le procès, c'était terrible, hein. C'est-à-dire que voilà, il était démonté, hein. Pour le commun des mortels, c'était le voyou. Mais l'affaire était présentée comme ça. Moi, quand j'ai découvert cette histoire, la tête de Jacques Fesch, bon, elle n'a pas une tête de voyou, mais bon, je me dis oui, vu ce que j'ai lu, moi, dans un premier abord, je me dis, mais c'est qui ce type? C'est un monstre, c'est un fou. Enfin, voilà. Et là, je découvre qu'il n'a jamais eu aucune condamnation. Il n'y a jamais rien eu du tout. Jamais. Il était... Voilà, paumé. Et puis, ce qu'il faut aussi surtout savoir, c'est que quand il arrive aux assises, les 4, 5, 6 avril 1957, il a déjà passé plus de 3 ans en prison. Il s'est déjà tourné vers Dieu. C'est plus le même homme. C'est fini. L'homme que l'on juge, c'est pas l'homme qu'on a arrêté. C'est deux personnages différents.
2: La cour d'assises ne retiendra aucune circonstance atténuante. La pression des syndicats de police est forte à 3 jours de la visite de la reine Élisabeth. Il menace de faire grève si la cour ne condamne pas Fesch à la hauteur de son acte. Le verdict tombe. Ce sera l'exécution capitale pour Fesch. Ses deux amis sont disculpés. Universitaires, hommes de médias, ont bien compris le cas Jacques Fesch et tentent par tout moyen de le sauver en demandant au président René Coty la grâce présidentielle. Des milliers de lettres parviennent à l'Élysée.
3: Alors en 1957, Max Poulfauché, dans son émission Au fil de la vie, il a demandé, il a exposé le cas de Jacques Fesch en demandant justement que l'opinion publique prenne conscience de cette réalité et demande la grâce auprès du président René Coty pour justement essayer de sauver Jacques Fesch. Cette émission va connaître un écho assez important, puisque de nombreuses personnes qui ont y assisté vont écrire des lettres pour demander la grâce au président Coty. Donc il y a plus de 5000 lettres qui vont être envoyées. L'Élysée va recevoir effectivement des lettres pour demander la grâce de Jacques Fesch. Et lorsqu'on a demandé à Max-Paul Fouché quel était le sujet de sa prochaine mission, il a dit qu'il allait continuer à demander la grâce de Jacques Fesch. Et on lui a, c'était l'époque de l'ORTF, à ce moment-là, on lui a signifié qu'il n'y aurait pas de prochaine émission et il a été coupé d'antenne.
4: L'ennemi le plus acharné de Jacques Fesch au moment du procès n'est pas le procureur. C'est l'avocat des parties civiles, l'illustre maître René Floriot. Et René Floriot a fait quelque chose qui a fait condamner Jacques Fesch, à mon avis. C'est-à-dire qu'il a réussi à faire l'amalgame entre la préméditation de l'attaque de M. Silberstein, le changeur, et l'assassinat de l'agent Vergne. Alors que, dans le cas de Jacques Fesch, oui, il avait prémédité l'attaque du changeur d'or, bien sûr. Mais il n'avait pas prémédité le meurtre de l'agent Vergne, qu'il a tué dans la panique, à travers la poche de son manteau, et sans ses lunettes, alors qu'il était myope. Alors que l'agent lui-même a vidé son chargeur. Sa main s'est crispée sur la gâchette, apparemment. Le malheureux agent Vergne a été touché d'une seule balle, de l'unique balle qu'a tiré Jacques Fesch, en plein cœur.
3: Il était à la prison de la Santé. Dans un premier temps, il a été au sein de la cellule 88, et puis après, il a été au sein de la cellule 18. Il a changé à un moment donné de cellule. Il avait un rapport avec les autres prisonniers dans le cadre de la promenade. Il faisait une promenade dans une cour fermée. Il a son voisin de cellule, qui s'appelait André Hirt, avec qui il va parler. En fait, ils ne se voyaient pas, mais ils étaient l'un au-dessus de l'autre. André Hirt a promis à mon grand-père, à Jacques Fesch, de voir sa fille, ce qui se produira, puisqu'il rencontrera donc ma mère Véronique, la fille de Jacques, il la rencontrera plus tard. Lors du procès, il demande pardon à la mère de l'agent Verne, qui n'est pas dans l'état de recevoir son pardon, parce qu'elle est dans la douleur, elle est dans la souffrance d'un père de son fils. Donc elle ne veut pas l'entendre, mais il formalise, il exprime ce pardon à la mère de Jean-Baptiste Verne lors du procès. Il y a la reconnaissance du petit Gérard, qu'il formalise. Il y a le journal qu'il dédie à sa fille Véronique, qu'il lègue pour sa majorité. Il y a le mariage religieux avec son épouse Pierrette. Après le mariage civil en 1951, il fait en sorte qu'il y ait un mariage religieux, ce qui est assez inédit pour le cas d'un condamné à mort. Donc en fait, il fait en sorte de racheter tout ce qu'il peut racheter, d'apaiser tout ce qu'il peut d'apaiser. Il fait en sorte de mettre en ordre tout ce qu'il peut mettre en ordre.
2: Christian a bien connu Jacques Fesch. Alors qu'il était gendarme, il doit rentrer en urgence d'Alger pour remplacer les surveillants de la santé en grève. Désormais installé à la campagne près de Limoges, alors qu'il organise une fête de village, il aperçoit sur une pile de disques un livre d'un certain Gérard. Ils sont à quelques mètres, lui avec son accordéon et Gérard avec sa trompette. Une rencontre inattendue pour celui qui est encore bouleversé par ce prisonnier peu ordinaire qu'il surveille.

0: Nous avions pour mission d'observer dans la prison de la santé, par l'œilleton de sa cellule, un prisonnier qui attendait l'exécution, bien entendu. Il y avait de la curiosité, bien entendu. Mais moi, quand même, voir un condamné à mort, ça me chagrinait un peu. Quand je passais devant la cellule de Jacques Fesch, je n'ai jamais vu son visage. Jamais. Jacques Fesch était sur un banc. Et tous les trois jours que je passais devant cette cellule, que je regardais par curiosité, que je voulais voir comment il était, et je n'ai jamais vu son visage. Qui, à mon avis, à moi-même, je disais à ma femme en rentrant, je disais, mais dis donc, j'ai encore vu Jacques Fesch, tu as vu son visage, il est bien, il est... Je n'ai pas vu son visage. Il semblait, dans ma tête, moi, il méditait son acte, quoi. Et dire qu'est-ce que j'ai fait, j'ai tué un flic. Quand j'entendais ça, déjà faut pas. J'avais tellement été marqué. Il avait tué un père de famille. Bon, bah, c'est pas bien, bien sûr, on va pas le féliciter, mais moi ça m'a choqué beaucoup. C'est pour ça que il y a tout de suite des sentiments d'amitié qui sont nés instantanément avec le fils, avec Gérard.
1: En août 57, Jacques Fesch entreprend l'écriture de son journal.
2: « Ma petite fille chérie, ceci est mon journal. Tout mon bien que je te lègue, à défaut d'autres biens, et que les pères ont coutume de donner à leurs enfants. » Ce que j'ai, je te le donne. Pour le jour où, devenue une femme, tu pourras par ces lignes suivre la vie de celui qui fut ton papa et qui n'a pas cessé de t'aimer un seul instant. Quelles idées peuvent-elles bien trotter dans ta petite tête de 6 ans? Tu es si belle, Véronique. Puisse la vie te bénir.
1: Les différents recours, procédures d'appel, demandes de grâce n'aboutissent pas. Il faut la tête de Fesch.
3: On était dès le départ dans une démonstration de vouloir faire un exemple. Pour vouloir faire un exemple, il fallait obtenir la tête de Fesch. Quels que soient les arguments ou les éléments qu'on puisse apporter à cette logique, qui est une logique de mort en fait, il faut obtenir l'exécution de quelqu'un, sa tête, sa mort, eh bien cela va dissuader d'éventuelles autres personnes de commettre des actes

0: similaire, dans son cheminement spirituel, dans sa volonté de rédemption, il va effectivement vouloir être dans l'acceptation, dans le don de sa vie en réparation, effectivement, de ses propres fautes, mais également, plus largement, dans un but rédempteur plus large.
1: Jésus veut mon adhésion totale, ma soumission complète à sa volonté, afin qu'il puisse se donner tout entier à moi et que ma mort soit rédemptrice. C'est ainsi que beaucoup d'épreuves qui semblent catastrophiques pour ce monde ne sont que grâce qui amène les hommes dans un état.
0: Le président Coty, en fait, est dans un registre purement institutionnel. Il a dit à l'avocat Jacques Fesch, à maître Paul Baudet, que vous direz à votre client que je suis touché par le chemin qu'il a accompli en prison. Son parcours me touche, mais qu'en tant que président, par devoir, je ne peux pas me permettre de lui accorder sa grâce. Et c'est pour cette raison qu'à un moment donné, il va effectivement entrer dans une dimension autre, où il va entrer dans un état d'esprit qui va faire qu'il va totalement donner sa vie en rémission de ses fautes, de ses péchés.
1: Cher maître, faites tout ce que votre devoir vous impose, afin que votre conscience soit en paix. Mais je ne serai pas gracié. D'autre part, si je l'étais, je serais profondément troublé, car à deux reprises, Dieu m'a dit « Tu reçois les grâces de ta mort ».
2: Quelques jours avant sa mort, maître Paul Baudet annonce à Jacques Fesch la date de son exécution.
1: J'ai récité mon chapelet. Quelle paix, quelle extraordinaire lucidité d'esprit. Je me sens léger et toute crainte est pour le moment écartée. Je ne suis pas seul, mais mon Père est avec moi. Plus que 5 heures à vivre. Dans 5 heures, je verrai Jésus. Qu'il est bon, notre Seigneur. Il n'attend même pas l'éternité pour récompenser ses élus. Il m'attire déjà tout doucement à lui, me donnant cette paix qui n'est pas de ce monde. Je viens de réciter encore un chapelet et je parle avec Jésus et la Sainte Vierge, comme avec un père et une mère. La paix m'inonde et mes prières coulent comme du miel. Bon Jésus, qui a tant souffert pour moi et qui porte encore presque toute ma douleur. Heureux celui qui met sa confiance dans le Seigneur. Il ne sera jamais confondu. La paix est partie pour faire face à l'angoisse. C'est abominable. J'ai le cœur qui saute dans la poitrine. Sainte Vierge, ayez pitié de moi. Je crois pourtant qu'avec un peu de volonté, j'arriverai à surmonter cette angoisse. Mais je souffre quand même. Je crois que je vais arrêter ce journal là où il en est, vu que j'entends des bruits inquiétants, pourvu que je tienne le coup. Sainte Vierge, ayez pitié de moi.

0: Fesch et son avocat se sont agenouillés et ont communié. En passant la porte, Fesch a embrassé le crucifix que lui tendait le prêtre. Deux secondes après, on entendait le bruit de la guillotine. Fesch est mort avec un grand courage.
1: Ils ont mis, ceux qui ont installé la guillotine, ont mis un grand drap noir sur la guillotine. On n'a rien vu, on n'a pas vu l'exécution, j'ai pas vu la tête tomber. Et ça n'a pas duré très longtemps. La scène a duré, je ne sais pas, peut-être, 20 minutes, même pas une demi-heure, je crois. Moi, j'étais ému, mais aux larmes. Et puis, je suis rentré à la maison. Une femme m'a dit, qu'est-ce qui t'arrive ? On m'a dit, tiens-toi.

0: Bien. Je viens d'assister à l'exécution, à une exécution capitale.
1: On se retrouvait au début de saison, donc du côté de Gap, pour faire un gala. Et puis la chanteuse de l'orchestre était partie, juste pendant les vacances, au Mozambique. Et dans l'avion, elle avait trouvé un article de presse, l'Express. Elle l'avait rangé dans une enveloppe, et à la fin du gala, elle me dit, Gérard, me donne cet article, elle me dit, je te demande de lire ça jusqu'au bout. Je dis, ah bon, je sais quoi. Enfin bref, je donne pas l'article, la pianiste de l'orchestre vient me voir et me dit, ouais Gérard, lis l'article jusqu'au bout, voilà. Bon, je sais pas ce que c'était, enfin bref. Et puis sur la route du retour, je prends l'article, j'ouvre l'article, je vois l'article, je vois le cardinal Lustiger sur les jeunesses chrétiennes, etc. Je me dis, mais qu'est-ce que c'est que ce truc-là? Ça m'intéresse pas du tout, ce truc-là. Puis on fait allusion à Jacques Fesch, que j'ignore, que je connais pas. Je dis, mais qu'est-ce que c'est que ce truc? Bon, je sais qu'elle était quelqu'un de très croyant, etc. Puis elle savait que je cherchais un peu mes origines. Voilà, mais bon, je vois pas trop l'intérêt. Et puis voilà, en fait, j'arrive à la maison et puis je dis, bon, ça m'intéresse pas du tout. Et puis avant de m'endormir, je me dis, mais comment ça se fait qu'elle a insisté comme ça? Je prends l'article et je commence à lire. Alors, je vois, on parle de Jacques Fesch qui a tué un policier, etc., qui l'on a guillotiné et on envisage donc de le béatifier. Je me dis, mais qu'est-ce que c'est que ce truc? Enfin, puis je fais jusqu'à la fin de l'article.
2: Comment est-ce qu'on a retrouvé Gérard? En un sens, je dirais, c'est ma faute. Hein, quand j'ai écrit le livre dont je vous ai parlé, que m'avait demandé de faire Lustiger avec Bernard Goulet, on a eu droit à un grand reportage dans l'Express. Et à ce moment-là, le petit Gérard, il s'appelait Drogneau à l'époque, et un jour, dont je me rappelle très bien, j'ai reçu un coup de fil, je me suis dit, oui, je me présente, je suis Gérard, le fils de Jacques Fesch. Effectivement, pourquoi pas, donc je l'ai reçu. Et dès que j'ai ouvert la porte, j'étais sûr que c'était lui.

0: Je vous salue, Marie. Par la vieille qui, trébuchant sous trop de poids, s'écrie, mon Dieu, par le malheureux dont les bras ne purent s'appuyer sur une amour humaine.
1: Les GMJ de Denver en 1993 sont un très grand souvenir pour moi. Et pendant ces GMJ, il y avait une très grosse délégation d'Île-de-France. Et nous avons eu une célébration pénitentielle au cours de laquelle il a parlé de la miséricorde du Seigneur qui peut transformer les vies, même les plus cabossées, comme il aimait à dire, celle de Jacques Fesch, par exemple. En fait, pour le cardinal Lustiger, ce qui était important sur cette figure de Jacques Fesch, c'était de faire comprendre que la sainteté, ce n'est pas une sorte de diplôme donné à une vie qui aurait été continuellement parfaite, mais la contemplation de la sainteté de Dieu à l'œuvre dans une vie marquée par le péché. Et au cours des GMJ de l'an 2000, le cardinal a prêché devant des milliers de jeunes rassemblés dans un stade au nord du centre historique de Rome. Et un de ses thèmes a été cela. Les saints de l'Évangile, comme Marie-Madeleine, comme quelques autres, les saints dans l'histoire, qui sont des hommes et des femmes blessés par la vie, blessés par le péché, mais que l'Esprit-Saint vient transformer pour qu'ils puissent rendre témoignage à la sainteté de Dieu. La sainteté des saints, ce n'est pas d'abord leur sainteté, mais c'est la sainteté de Dieu à l'œuvre dans leur existence compliquée. Il y a tout cet itinéraire de vie, et puis de découverte approfondie du Christ, et puis de transformation de son cœur, de disposition de pénitence aussi au fond de son cœur. Mais ce qui est important avec un saint, c'est non seulement ce qu'a été sa vie, mais le témoignage qu'il rend et la manière dont il peut toucher les cœurs. Et donc aujourd'hui, pour tous les prisonniers, quand même que dans le cadre du jubilé, le pape souhaite que nous soyons particulièrement attentifs aux prisonniers, comme l'Évangile nous le demande d'ailleurs, eh bien, pour tout cela, un itinéraire de conversion est possible, un itinéraire de sainteté est envisageable. Il ne s'agit pas de faire comme si des crimes n'avaient pas été commis, il ne s'agit pas de remettre en cause les jugements de la justice et la légitimité de peine de prison, mais

0: Tous ceux qui sont marqués par des ruptures, des blessures, des actes maléfiques, eh bien, un chemin de sainteté est ouvert.
1: Alors, si vous voulez, la figure de Jacques Fesch, pour le moment, elle n'est pas encore très connue. On essaye, nous, l'équipe de l'aumônerie catholique, de faire en sorte qu'elle soit connue, appréciée et méditée par les détenus. Il est mort en 1957. Vous voyez, ça paraît très très lointain pour les détenus actuels. Et pourtant, il y a tellement de choses actuelles et d'expériences actuelles à tirer de la vie de Jacques Fesch. Tout homme a en lui une part de beau, une part d'éternel. Et Jacques Fesch nous montre que quels que soient les actes qu'on a commis, que lui a commis, que chacun de nous peut commettre, eh bien, il y a une rédemption possible, il y a un pardon possible et il y a une transformation possible. Et en ce sens-là, le message de Jacques Fesch, la vie de Jacques Fesch, est totalement actuel pour les détenus ici.
2: Il n'y a pas que l'Église qui s'intéresse à ce condamné. De son côté, avec le soutien de Maître Spinozzi, Gérard a saisi la chambre criminelle de la Cour de cassation pour demander la réhabilitation de son père. Je le retrouve au palais de justice de Paris, l'issue de cette audience unique.
3: Ça fait plus de 5 ans que nous travaillons sur ce dossier, puisque avant de pouvoir saisir la Cour de cassation, ce que nous venons de faire, il a fallu créer les conditions de cette action. Auparavant, notre droit n'autorisait pas un condamné à mort à demander sa réhabilitation. Donc nous avons dû obtenir un changement de la loi. Et donc, cela a pris beaucoup de temps pour arriver aujourd'hui devant des juges qui puissent décider ou non si l'on peut pardonner à Jacques Fesch pour le crime pour lequel il a été condamné.
2: Le 15 octobre, en la fête de Thérèse Davila, la Cour de cassation a rendu son verdict. Fesch ne sera pas réhabilité. N'était-ce pas son vœu que de s'offrir et d'accepter cette sentence? Gérard, quant à lui, est bien déterminé à poursuivre son combat pour l'honneur de son père et exerce les différents recours qui lui sont offerts.

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1: Et bienvenue si vous nous rejoignez sur KTO Radio. Vous arrivez pile à l'heure pour le début de l'audience générale. Il est bientôt 10h et dans quelques instants, on va rejoindre la place Saint-Pierre de Rome où les fidèles sont réunis en attendant l'arrivée du pape Léon XIV pour suivre l'audience générale. Et je vous propose de patienter donc avant le début de l'audience en musique sur KTO Radio avec tout de suite le collectif École Pierre. Et gloire à toi, belle matinée à tous.

Le pape Léon XIV qui est arrivé à Place Saint-Pierre à Rome où il salue la foule et bénit les bébés avant le début de l'audience générale. Ce sera dans les prochaines secondes, prochaines minutes. Ce sera évidemment à suivre en direct sur KTO Radio. On écoute tout de suite André Grise en attendant. Ça me fait du bien.

0: La place Saint-Pierre de Rome où l'audience générale du pape Léon XIV va commencer.
1: Laudetur Jesus Christus, loué soit Jésus-Christ. Bienvenue à mes auditeurs. Vous êtes bien sur Radio Vatican qui émet depuis la cité du Vatican et nous rejoignons le pape Léon en direct de la place Saint-Pierre où nous entendons les cris des pèlerins « Viva il Papa, viva il Papa ». Et c'est pour l'audience de ce mercredi 30 septembre, un jour de la fête de Saint Jérôme. Saint Jérôme qui, rappelons-le, est l'auteur de la Vulgate, la traduction latine de la Bible, et qui a vécu de la parole de Dieu. Et c'est Jean-Vier Amigo depuis Radio Vatican qui vous accompagne pour vivre ce moment avec le Saint-Père. Et le Saint-Père vient de rentrer de sa visite apostolique en France et vous avez pu suivre cela avec nous et nous profitons pour saluer tous les auditeurs connectés sur Facebook, sur YouTube et sur notre site www.vaticannews.va. Et nous n'oublions pas les radios partenaires IWTN, c'est les Lumières TV, Ecclesia TV en Côte d'Ivoire, ainsi que Santa Maria Network au Liban, le CFRT, et le Jour du Seigneur, Radio Espérance. Et je continuerai à vous saluer après. Le pape vient d'arriver, s'est installé et il va y commencer avec le signe de la croix. Alors nous nous disposons à accueillir la parole du Saint-Père et à recevoir sa bénédiction.
2: Nel nome del Padre e del Figlio dello Spirito Santo. La pace sia con voi.
1: Comme d'habitude, la paix soit avec vous. Il commence et c'est la lettre de Saint Paul aux Colossiens que nous entendrons également en français bientôt et qui servira de base à cette catéchèse qui concernera le voyage apostolique en France et à l'UNESCO.
3: Della speranza che vi attende nei cieli. Ne avete già udito l'annuncio dalla parola di verità.
1: Le Papa reviendra certainement sur ce voyage qui a été très beau. Et nous écouterons cette parole d'action de grâce.
3: Avete ascoltato e conosciuto la grazia di Dio nella verità. Parola di Dio.
4: De la lettre de Saint Paul aux Colossiens. Nous rendons grâce à Dieu, le Père de notre Seigneur Jésus-Christ, en priant pour vous à tout moment. Nous avons entendu parler de votre foi dans le Christ Jésus et de l'amour que vous avez pour tous les fidèles, dans l'espérance de ce qui vous est réservé au ciel. Vous en avez déjà reçu l'annonce par la parole de vérité, l'Évangile qui est parvenu jusqu'à vous. Lui qui porte du fruit et progresse dans le monde entier, il fait de même chez vous depuis le jour où vous avez reçu l'annonce et la pleine connaissance de la grâce de Dieu dans la vérité. Parole du Seigneur.
1: Nous rendons grâce à Dieu et nous continuons à écouter la parole de Dieu qui servira de base. C'est une parole d'action de grâce. C'est la lecture de cette parole en anglais.
5: 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The word of the Lord.
6: La parole du Seigneur, nous rendons grâce à Dieu.
4: Lesung aus dem Kolosserbrief.
6: C'est la même lecture de la lettre aux Colossiens en allemand. Nous rendons grâce à Dieu, le Père de notre Seigneur Jésus-Christ, en priant pour vous à tout moment. Nous avons entendu parler de votre foi dans le Christ Jésus et de l'amour que vous avez pour tous les fidèles dans l'espérance de ce qui vous est réservé au ciel. Vous en avez déjà reçu l'annonce par la parole de vérité, l'évangile qui est parvenu jusqu'à vous. Lui qui porte du fruit et progresse dans le monde entier, il fait de même chez vous. Depuis le jour où vous avez reçu l'annonce et la pleine connaissance de la grâce de Dieu dans la vérité. C'est sur cette parole que le Seigneur, que le Saint-Père va faire sa catéchèse. Et le premier mot, c'est « Nous rendons grâce à Dieu ». C'est l'action de grâce.
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6: maintenant en espagnol.
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6: Parole du Seigneur, et nous rendons grâce à Dieu. Nous rendons grâce à Dieu. C'est vraiment une parole d'action de grâce, parole d'invitation à l'action de grâce. Maintenant, nous écoutons la parole en chinois.
4: Nous avons dit
7: Leitura da carta de São Paulo.
6: La lecture de la lettre de Saint Paul aux Colossiens en langue portugaise.
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6: La lecture de la lettre aux Colossiens en langue arabe.
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6: Maintenant, c'est en langue polonaise.
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6: Chers frères et sœurs, bonjour et bienvenue, dit le pape et tout le monde. Applaudi, il y a près de 22 000 personnes sur la place Saint-Pierre. Aujourd'hui, je souhaite vous parler du voyage apostolique en France que j'ai effectué ces derniers jours. Ce fut un grand don de Dieu pour moi et pour le peuple de Dieu de ce pays, et j'en rends grâce au Seigneur. J'exprime à nouveau ma gratitude à tous ceux qui m'ont accueilli, aux autorités civiles et aux pasteurs de l'Église, ainsi qu'à tous ceux, ils étaient très nombreux, qui ont souhaité rencontrer le pape ou seulement simplement le saluer dans les rues en tant qu'apôtre du Christ et messager de paix. Merci à tous. Je voudrais rassembler les réflexions et les impressions encore très vives de cette visite pastorale autour d'un seul et même grand symbole, la cathédrale Notre-Dame de Paris. C'est là, l'après-midi du premier jour, que nous avons célébré les vêpres de la Bienheureuse Vierge Marie, une liturgie solennelle et en même temps festive, où la musique, le chant et la beauté du temple faisaient vibrer les cœurs unis dans la prière. Précisément, Notre-Dame, avec le drame qu'elle a vécu, peut symboliquement éclairer tout ce voyage apostolique en offrant une clé de lecture que je résumerai en un mot. Renaissance. La cathédrale de Paris, qui seulement semblait encore, il y a 7 ans à peine, extrêmement touchée et par un immense incendie, est aujourd'hui reconstruite et plus resplendissante que jamais par un immense incendie. Et aujourd'hui reconstruite et plus resplendissante que jamais, cette catastrophe a suscité une réaction positive à tous les niveaux, certains plus visibles et concrets, d'autres plus cachés, d'autres d'ordre spirituel. Sa restauration a été la preuve qu'une collaboration est possible entre l'Église, l'État, les institutions publiques et la société civile. Cette approche a permis de mettre pleinement en valeur tant la générosité des bienfaiteurs que les compétences des professionnels et des artisans. La synergie au service du bien commun devrait être la norme pour les institutions, les forces politiques et sociales, ainsi que pour tous ceux qui assument des responsabilités civiles et économiques. C'est le message que j'ai voulu transmettre aux autorités françaises, ainsi qu'aux membres de l'UNESCO, l'Organisation des Nations Unies pour l'éducation, la science et la culture, dont le siège est à Paris, en indiquant quel est le critère fondamental sur lequel fonder cette collaboration, la dignité de la personne humaine. Mais surtout, Notre-Dame est l'image de l'Église faite de pierres vivantes du peuple saint de Dieu. Il est intéressant de mettre en parallèle la célébration des vêpres dans la cathédrale et la veillée des jeunes qui s'est déroulée le soir même au grand stade de France à Paris. Deux lieux complètement différents et pourtant deux événements complémentaires, presque unis spirituellement. Qu'est-ce qui les unissait? L'Église, qui n'est pas faite de pierre ou de béton, mais de personnes qui aiment Jésus-Christ parce qu'elles ont été aimées par lui. À Notre-Dame, il y avait les prêtres et les diacres, les personnes consacrées, les animateurs pastoraux. Au stade, il y avait la nouvelle génération française, nouvelle, dirais-je, non seulement par son âge, mais plus encore par son esprit, par la liberté de son cœur et de sa foi. Des jeunes qui ont chanté, crié, mais qui sont aussi restés silencieux, à l'écoute. Des visages attentifs et émus qui témoignaient de cœur avide de vérité et d'amour. Je leur ai dit avec joie, vous êtes les saints de France. Cette veillée a été un grand signe d'espérance. Tout comme l'a été dans la petitesse que Dieu affectionne, la rencontre à la maison Bakita, foyer d'accueil pour diverses personnes en difficulté, l'un des nombreux lieux fruits de l'Évangile où l'on s'engage quotidiennement à servir avec amour la dignité de la personne humaine. Il y a cependant dans l'Église de France un signe de renaissance qui perdure depuis quelques années, à savoir le nombre remarquable et croissant de jeunes et d'adultes qui demandent le baptême. À propos de cette belle surprise de Dieu, une assemblée synodale provinciale se tient actuellement à Paris, au cours de laquelle j'ai pu intervenir pour encourager le cheminement des catéchumènes et des néophytes, ainsi que celui des communautés auxquelles ils appartiennent. Le moment fort de ma visite dans la capitale a été la messe sur la place de la Concorde. Là, le signe de la Renaissance s'est manifesté de manière surprenante. L'assemblée liturgique qui rassemblait sur cette vaste place, les prêtres, le chœur et une foule considérable s'étendaient sur toute l'avenue des Champs-Élysées jusqu'à l'Arc de Triomphe et au-delà. Au moment de la communion, tous ont pu s'approcher de l'Eucharistie distribuée partout. Voilà la véritable reconstruction, la restauration de l'Église que seul Dieu peut faire par l'intercession de la Vierge Marie. Et il était donc naturel et nécessaire qu'après Paris, je me rende en pèlerinage à Lourdes pour vénérer la mère de l'Église, Marie, celle qui, à l'heure de la passion et de la mort, maintient allumée la lampe de la foi et de l'espérance. À Lourdes, le Seigneur, par la sollicitude maternelle de la Vierge Marie, adresse à tous, pèlerins et surtout malades dans leur corps et dans leurs esprits, un message d'espérance et de renaissance. Un message que j'ai voulu relancer ouvertement. Toute vie humaine, quelle que soit sa condition, même dans la plus grande fragilité, conserve sa dignité inviolable et mérite d'être soigné, accompagné, soulagé de ses souffrances avec une compassion humaine et à l'aide des moyens offerts par la science. C'est pourquoi Lourdes représente pour le monde entier un sanctuaire de la civilisation de l'amour. Dans ce contexte, j'ai rencontré certaines personnes victimes d'abus et je leur ai demandé de m'aider à exprimer également à d'autres victimes ma volonté et celle de toute l'Église de les écouter et de les accompagner dans leur cheminement vers la guérison, en reconnaissant la souffrance causée dans leur vie et en œuvrant à la prévention des abus. La troisième et dernière étape de ce voyage apostolique a été la ville de Metz, située dans une région de France et d'Europe meurtrie par la Seconde Guerre mondiale. C'est là qu'a œuvré Robert Schumann, l'un des principaux inspirateurs du processus de l'unification européenne. L'Europe contemporaine est née précisément comme un projet de paix après les ravages de la guerre. On peut dire que ce qui s'est passé à Notre-Dame de Paris avec l'incendie s'était produit en Europe avec la Seconde Guerre mondiale. Et l'Europe est née de nouveau sur la base de ses principes de démocratie, solidarité, de fraternité entre les peuples qui doivent beaucoup à ses racines chrétiennes. Aujourd'hui encore, c'est sur ces fondements et grâce à cette sève vitale que le projet européen peut se renouveler dans un monde bien plus globalisé où le dialogue interreligieux revêt un rôle de première importance. C'est pourquoi à Metz, j'ai rencontré les représentants des différentes traditions religieuses qui ont lu et signé à ma présence l'appel de Metz pour le dialogue et la paix. Très chers amis, le thème de ma visite pastorale en France était « Pour que le monde ait la vie ». Ce sont là les paroles de Jésus qui résument toute sa mission de salut et qui, tout au long de ce voyage, exprimait pleinement le sens évangélique de chaque rencontre. Qu'elles inspirent désormais notre prière en demandant à Dieu que cet événement de grâce porte des fruits abondants et durables. Amis auditeurs, le pape vient de terminer sa catéchèse, un moment d'action de grâce pour ce voyage apostolique en France, qui avait pour thème « Pour que le monde ait la vie ».
10: Très Saint-Père, les fidèles de langue française sont heureux de vous exprimer leurs sentiments les plus respectueux et leur filial attachement. Ils vous assurent de leur prière pour votre personne et pour votre ministère de successeur de Pierre. À la fin de cette audience, nous chanterons le Notre Père en latin. Puis le Saint-Père impartira la bénédiction apostolique. Il l'accorde spécialement aux enfants, aux personnes âgées, aux malades et aux personnes qui sont dans l'épreuve. Il bénira également les chapelets et les autres objets de dévotion que vous avez apportés à cette intention. Voici le résumé de la catéchèse que vient d'exposer Sa Sainteté le pape Léon XIV. Chers frères et sœurs, au retour du voyage apostolique effectué en France, où je suis venu comme apôtre du Christ pour que le monde ait la vie, je rends grâce à Dieu pour l'enthousiasme rencontré. Que ce soit dans la splendeur retrouvée de Notre-Dame de Paris pour la célébration solennelle des Vêpres, lors de la veillée inoubliable au Stade de France avec les jeunes,
4: les nouveaux saints de France, le long des rues ou devant l'immense foule à la Concorde et aux Champs-Élysées, la joie et la ferveur du peuple de Dieu avec ses nombreux catéchumènes se sont largement manifestées. Cette foule, capable de silence et de recueillement, propre au cœur désireux de vérité et d'amour, représente un grand signe de renaissance et d'espérance. La dignité humaine comme critère fondamental de toute collaboration au service du bien commun, déjà rappelée devant les autorités françaises comme devant les membres de l'UNESCO, a été également au cœur des rencontres avec les plus vulnérables à Paris et à Lourdes, lieu béni où la Vierge Marie offre de la part de son Fils à tous les pèlerins qui souffrent dans leur corps et dans leur âme un message d'espérance. J'y ai rappelé avec force que toute vie humaine, y compris dans les situations de plus grande fragilité, conserve son inviolable dignité et mérite d'être soignée, accompagnée, soulagée. Enfin, Metz, lieu symbolique dans la construction de la paix en Europe avec le vénérable Robert Schuman au lendemain de la Deuxième Guerre mondiale, a été l'occasion de rappeler les racines chrétiennes de l'Europe et son attention aux principes de dialogue et de paix entre les nations et entre les diverses traditions religieuses. À présent, sa sainteté va saluer en italien les francophones.
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4: En s'adressant aux francophones, le Saint-Père vient de dire: je salue cordialement les pèlerins de langue française venus du Canada, de France et du Luxembourg. J'ai été émerveillé par la ferveur et l'enthousiasme de l'accueil reçu en France. Je rends grâce à Dieu et prie afin que les pasteurs continuent à répondre aux attentes des fidèles, en particulier à celles des jeunes. Je vous bénis de tout cœur.
5: Most Holy Father, the English-speaking pilgrims wish to express to you their
6: sentiments of respect and esteem. C'est les pèlerins de langue anglaise et le speaker explique que les pèlerins de langue anglaise saluent le Saint-Père et à la fin de l'audience, nous allons prier ensemble le Notre Père en latin et ensuite le Saint-Père donnera sa bénédiction à tous en

0: particulier aux personnes malades, aux personnes âgées dans leur maison, dans leur lieu où ils habitent. Et la bénédiction est vraiment pour les malades. Chers frères et sœurs, dans la catéchèse d'aujourd'hui, je voudrais partager quelques réflexions sur mon récent voyage apostolique en France. Ce voyage a été un don, un cadeau non seulement pour le peuple français, mais aussi pour moi-même. Pour cela, je remercie le Seigneur et tous ceux qui ont contribué à son organisation. La devise de ce voyage était « Pour que le monde ait la vie ». Et ces mots ont caractérisé la dimension évangélique de mes rencontres tout au long de cette visite. Car Dieu seul, par sa grâce, peut restaurer l'Église et renouveler l'humanité. Et il m'est apparu clairement que c'est précisément ce qui se passe à Paris, à Lourdes et à Metz. Tout comme la cathédrale Notre-Dame a été restaurée, l'Église en France est-elle aussi en train de se renouveler? Cela se remarque particulièrement dans l'enthousiasme des jeunes et dans l'augmentation du nombre des baptêmes. J'ai été particulièrement heureux d'effectuer mon pèlerinage à Lourdes afin d'honorer la bienheureuse Vierge Marie et de lui demander de continuer à intercéder en faveur de ses enfants, non seulement en France, mais aussi dans le monde entier. Puissions-nous apprendre d'elle comment édifier une civilisation de l'amour respectant la dignité humaine et marquée par une paix durable. S'il vous plaît, joignez-vous à moi pour continuer à confier le peuple français au Seigneur dans la prière. Je souhaite chaleureusement la bienvenue à tous les pèlerins et visiteurs anglophones qui participent à l'audience d'aujourd'hui. Et ils sont nombreux. Et ils citent, le pape cite ceux venus d'Angleterre, d'Irlande, du Danemark, du Ghana, d'Australie, d'Inde, d'Indonésie, des Philippines, de Malaisie, du Sri Lanka et naturellement des États-Unis d'Amérique. Toujours très nombreux. Je salue tout particulièrement les séminaristes du Collège pontifical irlandais et les pèlerins venus assister à l'ordination diaconale du Collège pontifical nord-américain qui aura lieu demain. Sur vous tous et vos familles, j'invoque la paix et l'unité de notre Seigneur Jésus-Christ. Que Dieu vous bénisse tous. Et maintenant, c'est les pèlerins de langue allemande.
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0: Et maintenant le résumé en langue allemande. Chers frères et sœurs, je rends grâce à Dieu pour ces journées véritablement bénies de mon récent voyage apostolique en France. Les vêpres solennelles dans la cathédrale Notre-Dame de Paris, désormais restaurée, la veillée de prière avec les jeunes et la grande messe sur la place de la Concorde ont été des signes d'espérance et de renouveau que seul le Seigneur lui-même peut offrir. Au sanctuaire de Notre-Dame de Lourdes, lors de ma rencontre avec les pèlerins et les malades, j'ai rappelé la dignité inviolable de chaque personne humaine. À Metz, j'ai encouragé à poursuivre le chemin de l'unification européenne dans l'esprit de ses pères fondateurs et en mémoire des racines chrétiennes de ce continent. Maintenant, le Saint-Père va saluer les pèlerins germanophones. J'adresse un salut cordial aux pèlerins.

0: les reins germanophones. À Lourdes, j'ai invité chacun à prier au cours du mois d'octobre consacré au rosaire pour la paix entre les peuples et aussi dans le cœur de tous les hommes. Que Marie, reine de la paix, intercède pour nous. Oui, à mes auditeurs, à partir de demain, le pape invite toutes les communautés à prier le rosaire tous les jours pour la paix. Et demain, le pape sera en lien depuis les jardins du Vatican, une prière du chapelet avec des milliers d'enfants du monde entier pour la paix. Et nous sommes invités à prier tout ce mois d'octobre le rosaire pour la paix dans le monde, dans les pays touchés en guerre.
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0: Maintenant, le pape résume lui-même sa catéchèse. Aujourd'hui, je souhaite partager avec vous quelques réflexions sur le voyage apostolique en France que j'ai effectué ces derniers jours. Ce que j'ai vécu a été un grand don pour moi et pour le peuple de Dieu en pèlerinage dans ce pays. Je remercie tous ceux qui ont rendu cela possible, les autorités civiles et ecclésiastiques, ainsi que les nombreuses personnes qui ont participé à chacune des manifestations et sont descendues dans les rues pour rencontrer le pape et manifester la joie de la foi. Merci à tous. Je voudrais résumer mes expériences en un seul grand symbole. La cathédrale de Notre-Dame de Paris. Ce temple détruit il y a 7 ans par un incendie est aujourd'hui un signe de renaissance. C'est l'image de l'Église édifiée avec des pierres vivantes, c'est-à-dire des personnes qui aiment Jésus parce qu'elles ont été aimées par lui et qui souhaitent annoncer cet amour à tous pour que le monde ait la vie. C'est la reconstruction de l'Église que seul Dieu peut accomplir. Je salue cordialement les pèlerins de langue espagnole et nous entendons qu'ils sont nombreux, donc ils acclament. Prions le Seigneur par l'intercession de Notre-Dame de Lourdes qu'il maintienne allumée en nous la flamme de la foi, de l'espérance et de la charité et que nous soyons un en Christ pour que le monde puisse croire en lui. Que Dieu vous bénisse. Merci beaucoup. Le pape a traduit lui-même sa catéchèse, a résumé lui-même sa catéchèse en langue espagnole. Et maintenant, c'est en langue chinoise.
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0: Maintenant, le Saint-Père lui-même. J'adresse mes salutations cordiales aux personnes de langue chinoise. Chers frères et sœurs, ravivez la flamme de la foi au sein de vos familles, de vos paroisses, afin de devenir un don de Dieu pour tous. Je vous bénis de tout cœur. Et nous rappelons que le Saint-Père invite également toutes les communautés chrétiennes à prier tous les jours du mois d'octobre le rosaire pour la paix dans le monde et la paix surtout dans les pays qui sont en guerre. Que Dieu nous aide vraiment à prier notre Mère Marie, Reine de la paix, pour la paix dans tous les pays, pour la paix dans nos familles, pour la paix dans nos cœurs.
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0: Je salue avec joie tous les pèlerins de langue portugaise, et ils sont nombreux, en particulier les nouveaux élèves du Collège Pio Brasiliano. Chers frères et sœurs, puisse le témoignage public de l'amour pour Jésus-Christ que nous avons vu en France être une source d'inspiration pour toute l'Église. Ne cachons pas notre foi. Que le Seigneur vous bénisse. Oui, c'est ce que a dit le Saint-Père, et nous pouvons effectivement rendre grâce à Dieu, car en France, le pape a encouragé les chrétiens et les jeunes à ne pas mettre sous le boisseau la parole, la lumière de la foi, mais à témoigner publiquement. Et il l'a dit également aux évêques. Le pape nous encourage à maintenir vraiment allumée la flamme de l'Évangile et à montrer la grâce de Dieu dans notre vie de tous les jours, à témoigner de l'Évangile. Et nous rendons grâce avec le pape pour ce voyage et pour le beau témoignage, l'accueil magnifique qu'il a reçu en France. Et maintenant, ce sont les pèlerins de langue arabe qui manifestent leur joie au Saint-Père et ils prient pour le Saint-Père.
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4: Salute fedeli di lingua araba.
0: Je salue les fidèles de langue arabe. Portons la paix du Christ dans notre monde pour qu'ils vivent dans l'espérance et l'amour. Que le Seigneur vous bénisse tous et vous protège toujours de tout mal. Et je vous rappelle encore à mes auditeurs l'appel du pape à prier le rosaire tous les jours de ce mois d'octobre pour la paix dans le monde, la paix dans les pays qui sont en guerre, la paix dans nos cœurs et la paix dans nos maisons. Et demain, le pape priera le rosaire avec un groupe d'enfants dans les jardins du Vatican. Et vous pouvez suivre cela en direct de...

Éthiopie. Dimanche dernier, à Bologne, trois prêtres martyrs ont été béatifiés. Ubaldo Marchioni, prêtre diocésain, Elia Comini, salésien, et Martino Capelli, déonien, assassinés en 1944 lors d'une période dramatique de la Seconde Guerre mondiale en raison du mépris des troupes nazies à l'égard de leur ministère au service de leurs paroissiens. Le sacrifice suprême de ces ministres de Dieu montre aux chrétiens d'aujourd'hui le courage de se faire proche de leurs frères et sœurs, surtout dans les moments d'épreuve. J'adresse un accueil cordial aux pèlerins de langue italienne, en particulier aux missionnaires filles de la Sainte Famille de Nazareth et à la paroisse Sainte-Marie de la Vallée et de Scano, ainsi qu'aux paroisses de Ferrara, de Montebaldo et de Tesero. Je salue ensuite le centre de formation professionnelle Artigianelli de Fermo, les élèves du lycée Visconti de Rome et ceux du lycée Gonzaga de Palerme. Mes pensées vont enfin aux jeunes, aux malades, aux jeunes mariés. Que le mois d'octobre qui commence demain soit l'occasion de réciter le Saint Rosaire en le consacrant tout particulièrement à la fin des guerres et à l'instauration de la paix. À tous, ma bénédiction. Oui, le Saint-Père appelle à prier le Rosaire et maintenant nous chantons le Notre Père avec lui.

Et le peuple des pèlerins qui sont plus de 22 000 sur la place Saint-Pierre, une place avec un soleil automnal, applaudissent. Et à mes auditeurs, je dois vous dire que cette catéchèse vraiment du pape a été un moment d'action de grâce, un moment de communion. Le mot renaissance est revenu plusieurs fois et la renaissance dont la restauration de la cathédrale Notre-Dame a été comme le symbole et comme même une parabole que le pape a utilisée pour inviter les autorités et les institutions, autorités politiques, autorités ecclésiales, les personnes de bonne volonté à s'unir ensemble pour travailler. Et justement, il nous invite à l'action de grâce. Et il y a un autre mot qui est ressorti, surtout avec l'attention aux personnes les plus fragiles.

0: que ce soit à Paris, que ce soit à Lourdes. Et le pape continue à nous dire que toute vie est digne d'être vécue. Et les malades, les personnes âgées sont un don de Dieu pour nous. Rendons grâce pour cette visite du pape. Et je profite encore pour saluer tous nos auditeurs et pour leur fidélité. Radio Espérance, Radio Salve Regina en Corse, Radio Notre-Dame depuis Bangui en Centrafrique, Radio et TV catholique Elikia à Kinshasa en RDC, Radio Maria en République démocratique du Congo. Et je n'oublie pas vous tous qui êtes connectés sur Facebook, YouTube et également en streaming sur Vatican Web Radio. Vous pouvez retrouver nos articles d'approfondissement, nos podcasts sur notre site internet www.vaticannews.va. Merci de rester à l'écoute et communion de prière avec le pape et pour le pape. Et je rappelle que tout le mois d'octobre, nous sommes invités à prier le rosaire tous les jours, le chapelet tous les jours pour la paix. Laudetur Jesus Christus, loué soit Jésus-Christ.
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2: Et il est 11h12, le prochain temps de prière est à midi. On sera en direct du Sacré-Cœur de Montmartre pour l'office du milieu du jour. En attendant, c'est un témoignage qui va sans doute intéresser les jeunes mères ou futures mamans qui nous écoutent et leurs proches. Dans Un Cœur qui écoute ce matin, Hélène Landau va nous partager l'expérience de burn-out maternel et l'épuisement spirituel qu'elle a traversé à la naissance de son 4e enfant. L'Ordre de Malte nous racontera sa grande mobilisation lors des 4 jours du voyage du pape en France. Dans la parole aux associations. Et Christiane Lambert a aussi choisi de revenir sur les mots de Léon XIV en France, porteur de sens pour les agriculteurs. Et enfin, pourquoi Dieu nous donne-t-il un ange gardien? C'est la question que vous nous avez envoyée. Et le père Étienne Roche vous répond juste avant midi dans Pourquoi Padré? Et pour commencer cette nouvelle heure ensemble, je vous propose de retrouver la parole pleine de sagesse du père Nicolas Rousselot, compagnon de Jésus, sur le Dieu de Saint Vincent de Paul.

Saint Vincent de Paul, l'apôtre de la charité, eut un jour une parole qui restait célèbre. Une femme était venue le voir, venant de perdre son fils, elle était tout en pleurs. « Monsieur Vincent, lui dit-elle, voyez, Dieu a repris mon fils. » Dès que Vincent entendit cette phrase pourtant courante dans le peuple de Dieu d'alors, il lui dit aussitôt, « Non, madame, Dieu n'a pas repris votre fils. Dieu ne sait faire qu'une chose, c'est de nous donner son fils. » Cette expression « Dieu a repris tel ou tel qui vient de mourir » reste encore aujourd'hui courante dans le peuple chrétien. Comme Dieu nous a fait le don de la vie, nous pensons qu'il peut la reprendre, qu'elle lui appartiendrait. Dans les faire-part d'obsèques, on dit aussi « Dieu a rappelé auprès de lui notre défunt ». Ce qui n'est pas faux, car Dieu reste toujours présent au moment du grand passage. Mais ces phrases sont ambiguës. Elle pourrait laisser supposer que c'est Dieu qui fait mourir nos êtres chers. Cette histoire réactive l'éternelle question : comment comprendre la façon dont Dieu laisserait faire le mal ? Comment comprendre aussi sa toute-puissance dans nos vies s'il ne pourrait reprendre ce qu'il nous a donné ? Le pouvoir de Dieu sur nous, sur nos intelligences, sur nos volontés, son pouvoir sur nos sociétés, sur le monde, est souvent d'abord le pouvoir que nous lui laissons. Dieu ne reprend jamais ce qu'il nous a donné, mais nous usons si mal de ce qu'il nous a confié. Il ne sait faire qu'une chose, c'est de donner son Fils. Telle est sa toute-puissance. Dieu n'a pas fait la mort. Il ne se réjouit pas de voir mourir les êtres vivants. Il les a tous créés pour qu'ils subsistent. Voici une parole digne de foi. Si nous supportons l'épreuve

0: Avec lui, nous régnerons. Si nous manquons de foi, lui reste fidèle à sa parole, car il ne peut se rejeter lui-même.
1: On connaît le début de l'histoire, ils se marièrent et eurent beaucoup d'enfants, mais on ne connaît pas forcément la suite. Il y a des crises de larmes, de la fatigue intense, des épreuves de couple, l'impression de ne pas être capable, des cris, de la culpabilité. Tout mené de front est souvent épuisant. Ces livres sont tirés du livre d'Éline Landon, Burnout maternel et épuisement spirituel, 9 semaines avec Dieu. Dans Invité d'un cœur qui écoute, elle nous partage avec simplicité et profondeur cette épreuve qu'elle a dû elle-même endurer lors de l'arrivée de son 4e enfant. Elle est au micro de Cyril Le Pénu dans cette émission enregistrée en 2019.

0: Bonjour à tous et merci de nous retrouver sur le plateau d'Un cœur qui écoute, votre émission de spiritualité. Aujourd'hui, nous avons le plaisir de recevoir Éline Landon. Bonjour Éline.
1: Bonjour.
0: Alors, on va dire que vous êtes mère de famille, hein, ça se voit un petit peu. Merci d'être là. On est à l'avant-veille de la fête des mères et donc c'était l'occasion un peu rêvée de vous entendre nous parler de votre livre qui s'appelle « Burnout maternel et épuisement spirituel, 9 semaines avec Dieu ». Vous nous parlerez aussi de ce site qui s'appelle 1001 Bonheur, dans lequel vous travaillez, et vous qui êtes éducatrice de jeunes enfants. Voilà, alors vous allez nous raconter tout cela dans quelques instants, le temps de nous lire un extrait de texte de votre choix.
1: Donc c'est un texte de Jean Vanier. Donc je lis. « Le choix de Dieu n'est pas celui des hommes. Il choisit d'abord les pauvres, ceux qui reconnaissent qu'ils sont pauvres, qu'ils n'ont pas telle ou telle capacité. » Car la pauvreté, ce n'est pas seulement la pauvreté matérielle, c'est être dépouillé, être impuissant, se sentir démuni. Le drame est que nous refusions d'admettre notre pauvreté, de peur d'être rejeté. On nous a appris qu'il fallait être le meilleur, le plus fort, le plus solide, celui qui gagne. Car les pauvres, les faibles, les fragiles, les mal-aimés, les démunis sont méprisés. La société les met de côté. Alors nous trichons aussi longtemps que nous le pouvons. Nous prétendons être forts et capables, et nous vivons d'apparence. Ils nous font entendre en nous Dieu qui dit « Tu n'as pas besoin de faire semblant, tu n'as pas besoin de te cacher, tu peux être toi-même. » Et il termine en disant « Demandons à Jésus de nous aider à ne pas avoir peur de notre pauvreté, à ne pas avoir honte de notre pauvreté, et à prendre conscience de notre vocation, de notre mission. »
0: Alors, vous en êtes où, vous, sur ce parcours entre je suis Superman et puis je suis moi?
1: On est tous, voilà, enfin, moi, je suis passée, oui, on a tous des pauvretés en nous qui à un moment donné, se révèlent. Alors, on a le choix entre, effectivement, mettre un couvercle dessus ou, au contraire, voilà, se laisser voir tel que l'on est, en fait, se laisser aider, se laisser aimer tel que l'on est.
0: Ça a été dur pour vous?
1: Ouais, cette démarche, oui. Un petit peu de me laisser faire, c'est... Oui, parce qu'on a envie de montrer qu'on y arrive, on a envie de montrer qu'on est fort, surtout quand on est maman de... Enfin, moi, donc, j'ai écrit ce livre suite à la naissance de mon quatrième enfant. Et c'est vrai qu'on se dit qu'à quatre enfants, un peu les doigts dans le nez, quoi. On sait faire, on y arrive, voilà, on a l'habitude, on n'est pas démunis, on sait ce qui nous attend. Et c'est vrai que de se retrouver, en fait, face à un bébé qui n'est pas forcément le même que les autres, un bébé qui pleure beaucoup ou qui dort mal, qu'on ne comprend pas forcément, qu'on n'arrive pas à répondre à ses attentes.
0: Qui demande aussi, justement, de l'attention alors qu'on en a moins donné. Il y en a trois autres qui attendent
1: avant.
0: C'est ça,
1: c'est ça. Et ben, c'est difficile, en fait, d'admettre que... Là, j'y arrive pas, quoi. Là, je sais plus comment m'y prendre. Je suis épuisée. Voilà. Donc moi, oui, je suis passée vraiment par cette phase de me dire quelque part, c'est pas normal. Tu devrais t'en sortir quand même.
0: Mais auparavant, vous étiez du profil justement de celle qui est toujours ça va, je gère.
1: Je dirais pas ça quand même.
0: Pas à ce point-là.
1: Je dirais pas ça, non, parce que voilà. Avec les enfants, on a toujours des phases un petit peu de haut et de bas. Je pense que tout le monde, toutes les mamans vivent, que ce soit le premier, le deuxième, le troisième, on vit tous un peu en montagne russe. Mais j'étais pas encore...

0: corps, je pense, aller à ce niveau-là d'épuisement et de cette sensation d'être vraiment démunie, en fait, de ne pas savoir comment je vais traverser ça, m'en sortir. Voilà, il y a quelque chose.
1: Est-ce qu'on peut aller jusqu'à une expérience de solitude existentielle à ce moment-là ou pas ?
0: Alors, pour ma part, je ne dirais pas quand même solitude, parce que je pense que j'ai quand même été assez entourée, notamment par des amis ou voilà, donc des personnes. J'ai su, en fait, appeler à l'aide assez rapidement.
1: Et ils arrivaient à entendre, ils arrivaient à comprendre.
0: Alors, ça m'a sans doute sauvée quand même, cet appel à l'aide. Oui. Parce qu'il y a des personnes qui m'ont vraiment aidée. Après, il y a des personnes qui ne m'ont pas du tout aidée.
1: Oui.
0: Donc, j'ai vraiment vécu les deux versants. Mais c'est vrai que le fait de pouvoir être honnête avec soi et être soi-même face à cet épuisement, moi ça m'a beaucoup soutenue, par exemple.
1: Et vous étiez du genre à pleurer toute la journée ou pas ?
0: Non, quand même pas, parce que je pense pas que je suis tombée dans le burn-out très profond, justement parce qu'il y a eu des garde-fous qui ont été posés à certains moments. Mais oui, il y a eu des crises de larmes. Alors ça, qui ont vraiment été une remise en question aussi dans mes capacités à être maman, une remise en question par rapport au couple aussi.
1: Ça donne quoi le couple quand on est dans cette étape-là ?
0: Ben, c'est difficile. C'est difficile pour le conjoint de comprendre ce qui se passe pour sa femme, d'avoir une réponse appropriée qui n'est pas une juste écoute, fais ci, fais ça, voir
1: un
0: tel.
1: C'est le risque un peu masculin,
0: celui-là. Voilà, mon mari appelait un peu en catastrophe plein de gens disant passe voir Éline, elle va pas bien. Au début, ça m'a touchée, puis après, ça m'a énervée parce que je me dis, je suis quand même capable de prendre mon téléphone et d'appeler si ça va pas, voilà.
1: En même temps, c'est juste un gars, hein, donc
0: voilà.
1: Il voit la mère de famille qui arrive à faire quand même tourner la maison avec les enfants, là, il y en a quand même quelques-uns, il est perdu aussi.
0: C'est ça, c'est vraiment de se dire, en fait, si la femme, enfin la maman craque et n'est plus aussi disponible, mais la famille, en fait, elle va s'écrouler, quoi. On voyait bien, nous, on a vraiment eu ce schéma-là. Et du coup, il me disait, mais moi, je ne peux pas faire plus. En plus, il était en plein concours, parce qu'il a passé le concours de professeur des écoles. Donc, se dire, ben moi, là, je ne peux pas faire plus pour toi. Mais moi non plus. Moi, j'étais dans un état où je ne pouvais pas faire plus. Il fallait juste que je me repose et que j'arrête de tout gérer, quoi. Donc,
1: et vous avez appelé au secours le bon Dieu aussi, ou pas?
0: ça a été effectivement une étape.
1: Ce qui est difficile, c'est d'avoir râlé contre lui.
0: Oui, c'est ce qui est difficile, c'est ce que je dis comme je parle d'épuisement spirituel, c'est aussi difficile parce que quand on est vraiment dans le trou, dans le trou, le fond du fond, c'est très difficile en fait de prendre du temps pour prier, d'être. Moi, j'avais l'habitude avant de prendre du temps de prière tous les jours. Là, ça n'était plus du tout possible.
1: Donc, au moment où c'est urgent, ça marche plus.
0: C'était difficile pour moi en tout cas. Alors, par contre, ce qui m'a aidée, c'est vraiment, comme vous dites, de pleurer et de crier devant le Seigneur. C'est-à-dire, des fois, je prenais la poussette ou l'écharpe et je partais avec mon bébé sur les chemins. Et là, je lui parlais, je pleurais, je disais, c'est pas possible, j'en peux plus. Et le fait de faire ça, de me confier comme ça, souvent, ça m'aidait à retrouver un chemin plus paisible.
1: C'est l'avantage d'habiter du côté de Caen. Hein,
0: ouais.
1: Parce que là, parfois, dans les grandes villes, Lyon, Paris, Marseille, vous n'allez pas très loin, en fait.
0: C'est ça.
1: On vous arrête un peu. Ça va bien ? Puis les hommes en blanc arrivent, hein, vous imaginez.
0: Mais je parle aussi justement on va parler de mon livre après, mais de ce qu'on appelle le courage ordinaire, qui est justement dans le quotidien, des fois, on passe un peu pour une folle, mais voilà, de faire aussi des choses. Ça va passer par il n'est pas habillé super bien, mon bébé, voilà, il reste en pyjama toute la journée, le facteur sonne, moi je suis aussi en pyjama avec de la bave sur mon truc, j'ose ouvrir la porte, ma maison n'est pas nickel, mais j'ai des amis qui viennent, et je leur ouvre la porte et je les accueille au milieu de tas de linge qui débordent. Et ça fait partie aussi de ce qu'on appelle le courage ordinaire, qui pour moi est fondamental en fait pour ne pas sombrer dans un perfectionnisme inutile.
1: Alors, pendant cette étape, on va dire, très difficile, est-ce que vous vous êtes dit, c'est un moment à passer, forcément on en sortira, ou vous êtes arrivé au stade un peu angoissant, où on ne voit pas du tout la possibilité qu'il y ait une porte de sortie ?
0: Oui, on ne voit pas qu'il y a une porte de sortie.
1: D'accord.
0: C'est pour... Alors, on sait que l'enfant va grandir, on sait que... voilà, que les choses... En fait, au fond de nous, on sait qu'il y a une porte de sortie, parce que voilà, sinon, ça serait vraiment le désespoir. Mmh. Mais en fait, quand on est quand même dans cette désespérance, j'ai envie de dire...
1: On se couche fatigué, on se lève fatigué,
0: voilà,
1: et on est désespéré.
0: Bah, c'est difficile de se dire, demain, ça ira mieux, quoi. Parce qu'on sait qu'on va passer une mauvaise nuit, que de toute façon, il va se réveiller 10 fois, que, voilà, en plus, il est malade, qu'il fallait... Voilà, enfin... Voilà, c'est...
1: Alors, dans votre livre, vous avez la gentillesse de partager. Alors, votre livre est conçu d'une manière un peu spéciale, un peu séquencée, avec une partie témoignage où vous racontez un petit peu ce que vous avez traversé. Puis, pour le reste, il y a des textes à méditer, que vous méditez. D'ailleurs, c'est amusant parce que dans cette façon de méditer les textes, on voit que vous avez eu l'occasion de travailler la Bible parce que vous êtes né dans une famille protestante. Vous pouvez nous en dire un petit mot ?
0: Oui, puis j'ai en fait mon papa est prédicateur laïque, donc en fait il a l'habitude de faire des sermons sur des textes. Mm-hmm. Donc en fait depuis mon enfance j'ai toujours entendu mon papa prêcher et je l'ai toujours vu tous les soirs lire la Bible dans son lit. Ça quelque chose qui m'a beaucoup marqué et j'allais lui dire bonne nuit et il était toujours en train de lire sa Bible et voilà, donc c'est vrai que c'est quelque chose qui m'a imprégné forcément. D'ailleurs si je lui fais un remerciement à la fin du livre parce que je pense que voilà c'est lié à ça. Ouais.
1: Et alors pendant cette période difficile la parole vous a pas tant aidé que ça non plus ?
0: Si, parce qu'il y a
1: vous
0: des
1: avez
0: textes.
1: Crié avec Job ?
0: Ouais, un peu.
1: Dans
0: ouais.
1: Les psaumes.
0: Les psaumes.
1: Ah oui. Il y en a qui vont bien. Il y a des psaumes. On a l'impression que ça se termine pas par la petite pirouette à la fin où Dieu vient sauver et tout va bien. On pleure, on hurle pendant tout le psaume. Hein,
0: c'est ça. Donc ça aide aussi à mettre en dehors de nous des sentiments qu'on peut ressentir, des émotions. Et puis il y a des textes très beaux aussi où on voit que le Seigneur des situations complètement qui était fermé complètement, il ouvre un chemin. Et ça, moi, ça m'a beaucoup aussi aidé d'entendre ces textes-là, soit à la messe, soit voilà, dans d'autres circonstances, mais d'entendre, la dimanche, par exemple, on avait l'idée de, voilà, genre, je vais ouvrir un chemin dans le désert. Mmh. Voilà, notamment dans Isaïe, il y a des textes très beaux où les ossements desséchés qui reprennent vie. Mmh. Voilà, et des fois, je disais, ou la femme courbée aussi, oui. Qui, voilà, je me suis appuyée sur ces textes-là aussi parce que ça me donnait aussi une vision de ce que moi, je vivais. Mais pas une vision, c'est horrible, je suis comme ça, c'est de dire en fait Jésus là, il va venir me redresser. Alors je sais pas, voilà, ça reste des fois pas très clair, on sait pas comment ça va se passer, parce qu'on voit pas du tout comment ça peut être possible, mais ça donne quand même une petite étincelle de lumière.
1: Vous iriez jusqu'à dire bienheureuse épreuve ?
0: Oui, je pense, parce que ça m'a donné, aujourd'hui en tout cas avec le recul, j'ai déjà... en moi une sensibilité, une compassion aussi pour les autres mamans.
1: Oui.
0: En fait, et puis j'ai fait tout un parcours aussi avec... Il y a un site qui s'appelle Fabuleuse au foyer. Je ne sais pas si... Voilà, je lance ça comme ça parce que moi, ça m'a beaucoup aidée. D'une maman justement qui a fait aussi un burn-out et qui est là pour soutenir les autres mamans, qui a fait ce blog. Et en fait, voilà, moi, ça m'a beaucoup, beaucoup, beaucoup aidée de pouvoir m'appuyer justement sur d'autres expériences comme ça.
1: Alors, dans votre parcours de vie de foi, on le disait, vous êtes né dans une famille protestante réformée.
0: Réformée, oui.
1: Et puis, vous avez épousé un mari qui était catholique, quelle horreur. et puis, finalement, vous avez fait un cheminement. Et racontez-nous un petit peu quand même.
0: Oui, donc j'ai grandi dans une famille protestante réformée. Ensuite, j'ai fréquenté pas mal les églises évangéliques. Ma sœur est partie avec Jeunesse en mission. J'ai beaucoup fréquenté. Et puis à partir de 18 ans, en fait, j'ai été pas mal dans les sessions du Chemin Neuf.
1: D'accord.
0: Voilà, qui est une communauté œcuménique, qui accueille. Et c'est vrai que dans cette communauté, j'ai vraiment senti, une ouverture, quelque chose qui m'a. Et puis de voir des catholiques chrétiens, quoi, qui vraiment priaient, c'était pour moi une découverte. Mm-hmm. Je ne pensais pas que les catholiques priaient, en fait. Enfin, voilà, c'était un peu des préjugés. Mm-hmm. Et puis, après, j'ai pris des cours sur les pères de l'Église aussi. Oui. Voilà, et ça m'a beaucoup parlé. Et puis, en essayant de comprendre, qu'est-ce qui se vivait depuis les premiers chrétiens, comment étaient venus les différentes choses, les évêques, le pape, la messe, etc. Mm-hmm. Et puis, il y a des choses qui m'ont vraiment parlé au cœur. Et petit à petit, j'ai fait un chemin pour rejoindre l'Église catholique. Mais voilà, je disais, c'est vraiment un chemin qui m'a menée là, sans renier finalement mon héritage, qui pour moi est très précieux. Et en fait, ça me permet aujourd'hui d'être aussi à l'aise dans une église protestante que dans une église catholique.
1: Mais alors, la présence réelle, voilà. quand vous êtes à la messe avec Jésus, qui est vraiment dans ce corps du Christ, vous vivez ça comment ?
0: Mais aujourd'hui, je l'ai compris. Enfin, je le vis. Avant, pour moi, c'était complètement une hérésie. Mm-hmm. Je le comprenais même pas. Mm-hmm. Aujourd'hui, c'est quelque chose qui a pris les corps en moi. Enfin, je sais pas comment le dire. Corps, cœur en moi. Mm-hmm. Et que j'ai vraiment expérimenté d'une autre façon que l'intellectualisation que j'en avais en fait auparavant. Voilà.

0: Mais c'est vrai que je suis moins sensible à bah, tout ce qui est adoration, etc. Je vais être aussi à l'aise en fait à prier dans la nature, dans un oratoire, devant une bougie ou devant dans mon lit. Que, oui. Voilà, j'ai cette aisance en fait de prière. Peut-être que voilà, qui me vient sur mon, sans doute de mon de mon passé aussi.
1: Notre histoire.
0: Ouais, mon histoire.
1: Alors ce livre, vous avez donné des, vous avez cherché quand même à donner des clés de. Des clés pour ouvrir les portes,
0: oui.
1: Parce que pour les gens qui sont un peu coincés, j'ai envie de dire, il y a du bon sens, il y a du, j'ai envie de dire, prendre soin de soi un petit peu, puis surtout, il y a ces clés spirituelles à travers donc, les textes dont on a parlé. Mmh. Qu'est-ce qu'il y a d'autre encore ? Que je n'ai pas vu, moi, pauvre homme.
0: Dans mon livre, oui. Je vais dire. Du coup, les... effectivement, donc, il y a un texte biblique, à chaque fois une méditation, pour vraiment rentrer dans le texte et voir comment ce texte peut nous parler, nous, maman. Un témoignage, suivi d'une prière. Voilà, c'est vraiment un parcours, en fait, pour nous amener aussi à cet élan du cœur vers Dieu. Donc, voilà, lire le texte, le méditer, voir comment ça me parle à travers le témoignage de... Là, c'est mon témoignage, mais voilà, c'est juste un bout de ma vie. Hein. Et puis, cet élan vers Dieu qui doit mener vraiment à finalement, une communion, un échange, se remettre vraiment entre les mains du Seigneur. Parce que c'est lui, finalement, qui va venir changer nos cœurs, changer comment on vit les choses à l'intérieur. C'est lui qui peut nous ouvrir, comme je disais, un chemin dans le désert. Mmh. Parce que tout seul, qu'est-ce qu'on est ? On n'arrive à rien, en fait. On tourne en rond dans notre bocal. Un petit poisson, et puis on ne voit pas. Donc il n'y a que lui qui peut ouvrir cette porte. Donc ce livre, c'est vraiment un peu comme un chemin spirituel pour permettre nous, maman, finalement, d'arriver à voilà, voir un bout de lumière et de voir comment le Seigneur peut lui-même nous redresser, en fait.
1: Alors en même temps, ce n'est pas tout seul avec sa petite Bible. Il y a aussi, vous parlez d'accompagnement spirituel, vous parlez de retraite. C'est quoi ? C'est des béquilles ? C'est des autoroutes ? C'est quoi ?
0: Non, pour moi, ça a été vraiment... je parlerai encore de lumière, en fait, sur ma route. Ces retraites, c'est des temps de pause où on prend vraiment du temps pour soi. Disons que là, les deux années où j'étais vraiment sous l'eau, c'était compliqué de prendre du temps de retraite, hein, c'est clair. Mais des fois, même juste une heure, des fois, de partir et de confier son enfant et de prendre vraiment du temps avec le Seigneur, c'est déjà génial, quoi. Je dis une heure, mais des fois, c'est même cinq minutes entre deux piles de linge, c'est ce que je dis. En fait, c'est pas forcément le temps qui joue plus que le... l'intention du cœur qui va être de rencontrer le Seigneur.
1: La disponibilité d'esprit qui voilà. Met de côté la liste des trucs à faire.
0: C'est ça.
1: Pour juste lui donner ce temps-là.
0: Voilà, exactement.
1: Et un peu se ressourcer.
0: C'est ça. Et parfois, tout seul, c'est difficile. Donc on a besoin de l'autre. Donc ça peut être effectivement l'accompagnement spirituel. Moi, ça m'a aussi aidée de pouvoir parler de ce que je vis à quelqu'un qui me, voilà, qui me montre aussi. Une fois par mois à peu près, voilà, mais ça peut être plus ou moins selon le besoin, mais qui montre aussi que le chemin parcouru et qu'il y ait dans ce chemin, tout n'est pas noir, quoi. Il y a des petites lumières qui sont là et que j'ai réussi aussi à mettre des choses en place dans mon quotidien qui sont bonnes en fait, parce que des fois on a tendance à voir que le négatif, mais il y a aussi plein de positifs. En tant que maman, on arrive à avoir des trésors dans notre journée. On est crevé, pourtant on trouve des ressources inattendu pour s'occuper de nos enfants, alors qu'on a passé une mauvaise nuit. Moi, ça m'est arrivé des fois de sortir de la peinture et de le laisser là. Et des fois, des amis qui me disent « Mais attends, comment tu peux faire ça ?» Et après, je me dis « Ah oui, c'est vrai, tiens, j'ai eu la ressource de faire ça alors que j'aurais pu ne rien faire, finalement. » Ou la ressource d'aller au parc, ou voilà.
1: Et en même temps, il y a des moments où on est étonné par la résistance, ou la force de l'amour. Et il y a des moments aussi, il faut faire attention, parce que là, on ne s'en rend pas compte, mais on est vraiment en train de tirer trop sur la corde.
0: Oui, voilà.
1: Voilà, c'est l'équilibre en vélo. Bon, et qu'est-ce que... Alors, il y a aussi le site 1001 Bonheur. Alors, vous trouvez le temps aussi de vous en occuper ?
0: Alors, 1001 Bonheur, c'est une association que j'ai créée il y a plusieurs années, il y a plus de 10 ans, dont le but est vraiment de soutenir les mamans dans leur parentalité, justement. Donc, on propose des ateliers de massage bébé, de portage en écharpe, pour soutenir voilà, le lien. Et puis...
1: C'est important, ça ? Il y en a vraiment besoin ?
0: Ah bah oui, hein.
1: Parce que quoi, les gens n'ont pas le temps, les gens ne savent plus faire ?
0: C'est le fait de prendre le temps avec cet enfant-là, et de lui accorder ce temps, notamment par rapport au massage, de lui accorder ce temps pour lui maintenant, par le toucher, par le recentrage sur lui, sur moi, sur le bien-être, etc. Et c'est pas entre deux choses. Voilà, on prend vraiment du temps à ce moment-là pour se poser. Et c'est... Oui, on peut le faire spontanément, mais ça rassure aussi d'avoir voilà, les gestes qui sont justes,
1: permettent justement de, voilà. De recréer ce lien. Voilà. Les papas ont le droit aussi ?
0: Ah bah bien sûr. C'est vraiment pour les parents.
1: Voilà. Et vous avez vu des changements chez des gens auprès de qui vous aviez pu transmettre
0: Ah bah oui, notamment là, récemment, il y a une maman qui m'a encore dit « Moi, ça m'a vraiment aidée, j'étais à 1000 à l'heure à avoir le contact avec mon bébé par le toucher, de prendre du temps que pour ça. » Et elle disait « J'avais du mal avant à savoir comment, alors à part le change, voilà, mais comment le prendre. » Et ça, voilà, ça l'avait aidée à être vraiment présente à son bébé à ce moment-là, pleinement présente. Voilà. Après, on propose aussi des ateliers, notamment par enfant, pour les 0-3 ans, de motricité, de musique. Voilà, on fait des choses pour favoriser en fait, le lien, la relation, et puis pour que les mamans aussi se posent entre elles, puissent avoir un temps pour elles, pour échanger, pour prendre une tisane, se poser. Mmh. Voilà.
1: Alors, il y a des personnes qui ont vécu un burn-out plus ou moins fort, parce que parfois c'est encore plus profond, qui arrive à s'en sortir, on va dire, mais bon, il y a toujours cette fragilité qui est là, et vous, par exemple, vous attendez à nouveau un bébé, c'est le cinquième, est-ce que de temps en temps, vous avez des petites montées d'angoisse en vous disant, mais je risque de me recasser la figure là où je me suis cassé la figure
0: oui,
1: avant.
0: Oui, alors les angoisses, j'en ai eu depuis le début, parce qu'en plus, c'était un bébé un peu inattendu, donc effectivement, c'est de se dire, mais comment je vais être capable de m'occuper de 5 enfants, comment est-ce que ça va pas mettre en danger notre famille, notre couple, etc. Donc toutes ces questions-là, elles sont vraiment présentes aujourd'hui en moi. Après, le fait d'avoir écrit ce livre, d'avoir fait tout ce parcours, d'avoir senti en moi des ressources, d'avoir trouvé des ressources aussi à l'extérieur,
1: comme
0: permet de me dire...
1: Un peu plus de simplicité, de l'appel à l'aide.
0: Oui, c'est ça.
1: Et puis pas vouloir finalement tout régenter, tout contrôler, ça marchera pas.
0: Voilà, c'est le lâcher prise aussi, et puis d'être vraiment accompagné. Donc en fait, c'est vrai que tous ces outils-là, je les ai déroulés un peu, obligés, enfin pour survivre quoi. J'étais obligée de piocher, enfin de chercher un peu ça. Et voilà. Et donc je me dis que là, c'est vrai que tous ces outils-là, je les ai en moi maintenant. Donc ça sera sans doute différent. Et en plus, ça ne sera pas le même bébé. Et puis, tout le monde est hyper content qu'il arrive. Donc, c'est vrai que quand on a annoncé ça aux enfants et que tout le monde a sauté de joie, voilà, ça donne quelque chose de positif pour la famille.
1: Puis votre couple a grandi aussi.
0: Aussi.
1: Avec cette expérience précédente.
0: Puis j'ai confiance aussi dans le Seigneur de me dire que lui ne se trompe pas. Voilà, et que c'est ce que je me suis dit dès le départ. Moi, je ne me sens pas capable. C'est de se mettre devant lui, de lui dire « Seigneur, moi, je ne me sens pas capable. Je sens que c'est de trop, que je suis démunie face à cette grossesse. Voilà. Mais je sais que toi, tu ne te trompes pas et que tu seras là et que tu vas me donner ce dont j'ai besoin au moment où j'en aurai besoin pour que notre famille continue sa route. » Voilà.
1: C'est donc, voilà, on peut le dire vraiment tout doucement et juste pour vous, bienheureuse épreuve qui vous a permis de vous ouvrir peut-être les yeux sur une relation avec Dieu plus riche, plus forte, plus vraie.
0: Oui, peut-être. Et puis humainement aussi. Je pense qu'il y a la relation au Seigneur, peut-être qui s'est creusée davantage. Mais aussi, voilà, humainement, de dire, bah, voilà, quand une maman va pas bien, je peux lui dire, bah, moi aussi, ça a été compliqué. Voilà, je comprends. Et c'est quelque chose qui est précieux. Voilà, après, c'est la bienheureuse épreuve, entre guillemets, hein,
1: oui,
0: parce
1: oui,
0: que, bien sûr,
1: plein de tonnes de guillemets.
0: Sur le moment, on ne peut pas dire bienheureuse épreuve, on est juste, on a juste envie que ça s'arrête et que, voilà. Mais,
1: et que ça ne revienne pas.
0: Voilà.
1: On arrive à la fin de cette émission, je vais vous poser nos trois questions rituelles. Quel conseil donneriez-vous à quelqu'un qui vous dirait « j'ai envie de rencontrer Dieu, par quoi dois-je commencer ?»
0: Par lui parler. Lui parler et lui dire « j'ai envie de te rencontrer, donc... voilà, montre-moi qui tu es, montre-moi comment je dois m'y prendre, en fait, simplement.
1: Quel est votre héros, votre saint, la personne que vous trouvez admirable ?
0: T'es pas préparé, ça, ces questions.
1: Celle d'avant non plus.
0: Ouais. un saint que je trouverais admirable. Eh bien, on va redire, justement, récemment, on a été à Alençon, là, voir Louis et Zélie Martin. Alors, je vais les reciter, du coup. Peut-être qu'en réfléchissant, j'en trouverai d'autres. Mais voilà, ouais, Louis et Zélie Martin, en tant que couple et que parents. Mmh. Voilà.
1: Au jour du jugement, qu'aimeriez-vous que Dieu vous dise ?
0: J'aurais pas forcément envie qu'il me dise quelque chose, j'aurais envie juste d'être dans ses bras et serrer et me sentir bien et aimée et dans ce feu d'amour, en fait, plutôt.
1: Voilà. Très bien, merci beaucoup Éline. Merci d'être venue nous partager ce témoignage et puis toutes vos activités. Alors je recite hein, le livre « Burnout maternel, épuisement spirituel » paru aux éditions Artege. Mmh. Je crois que c'est 9 semaines...
0: Avec Dieu.
1: Avec Dieu. Il y a aussi l'adresse de votre site 1001bonheur.wordpress.com qui s'affiche en bas de l'écran. Merci beaucoup d'être venu de Caen avec ce bébé qui va bientôt arriver. Merci beaucoup. Et puis, merci à vous tous pour votre fidélité. N'hésitez pas à partager cette émission autour de vous. J'en profite pour souhaiter une bonne fête à toutes les mamans qui nous regardent. Et à la semaine prochaine.

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3: Plus de 862 000 agents publics ont vu leur rémunération rattrapée par le SMIC. Alors qu'une mobilisation nationale pour la défense du service public a eu lieu hier, Cyril Chabanier est président de la Confédération française des travailleurs chrétiens. Pour lui, c'est l'occasion de rappeler que les économies de court terme sur les missions publiques coûtent à terme bien plus cher ce qu'elles font semblant d'épargner.

Bonjour à toutes et bonjour à tous. Alors, lors de sa venue, le Saint-Père a eu des mots forts sur l'attention aux plus fragiles et sur le bien commun. Or, la fonction publique, elle est souvent le bien commun des plus fragiles. Alors, hasard du calendrier ou précision de l'analyse, c'est juste après sa venue que se tenait aujourd'hui une mobilisation nationale pour la défense du service public. En France, les jours de grève, le bashing contre les fonctionnaires est souvent de rigueur. Alors, les blagues fusent, les critiques pleuvent. Bien sûr, à la CFTC, nous sommes un syndicat responsable. Nous savons que la dette de l'État s'alourdit et que les finances publiques exigent des économies. Mais entre dépenser moins et dépenser plus, il y a l'urgence de dépenser mieux. Aujourd'hui, faire de petites économies de court terme en utilisant les missions du service public comme variable d'ajustement, c'est une absurdité. Cela nous mène tout droit à la politique de la catastrophe. Nous attendons les drames pour décréter l'urgence, en ignorant souvent les acteurs de terrain qui, inlassablement, tirent la sonnette d'alarme. Par exemple, regardez l'hôpital. Il a fallu la tragédie du Covid pour applaudir nos soignants, qui aujourd'hui encore pallient les postes vacants avec des plannings qui sont sans cesse bouleversés pour assurer les soins. Regardez encore nos sapeurs-pompiers, représentés par notre syndicat Espace 10 CFTC. Il a fallu les méga-feux de cet été pour s'émouvoir de leur manque de moyens, eux qui subissent une pression opérationnelle qui est assez accablante. Regardez encore l'éducation nationale. On attend l'électrochoc du récent classement PISA pour interroger sur les causes de la baisse du niveau scolaire, alors que les syndicats de professeurs alertent toute l'année sur la situation. À chaque fois, réparer ces catastrophes et rattraper le temps perdu, ça coûte infiniment plus cher que les petites économies d'hier. Derrière ces décisions budgétaires qui impactent les agents, regardons la réalité de l'engagement et des conditions de travail. Saviez-vous, par exemple, que 34% des agents publics travaillent le dimanche, contre 19% dans le secteur privé? Et pour quelle récompense? Aujourd'hui, conséquence d'un long gel du point d'indice, plus de 862 000 agents publics ont vu leur rémunération rattrapée par le niveau du SMIC. Pendant les crises, on les applaudit, mais les simples remerciements ne suffisent pas.

plus. C'est pourquoi la CFTC s'est mobilisée aujourd'hui. Mais nous le faisons avec notre méthode, l'action constructive. Nos militants sont allés directement à la rencontre des députés dans chaque territoire. Ils leur remettent nos dossiers, exigent des engagements clairs pour les agents avant le vote des budgets. Fidèles à notre identité, savoir s'opposer mais toujours proposer, nous mettons sur la table des solutions justes. Nous demandons la refonte des grilles de rémunération pour redonner du pouvoir d'achat aux agents, l'abrogation du jour de carence qui pénalise injustement la maladie, ou encore la création d'un véritable fonds pour prévenir l'usure professionnelle. Alors du 3 au 10 décembre prochain, ces millions d'agents seront appelés à voter lors de leurs élections professionnelles. Et à la CFTC, on leur proposera ce syndicalisme de construction pour un service public fort. Car investir dans nos services publics, ce n'est pas une simple ligne de dépenses, c'est protéger la cohésion et la fraternité de notre pays. Merci pour votre écoute et je vous souhaite une excellente journée ou soirée.

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2: Bienvenue dans la parole aux associations. Je reçois aujourd'hui le directeur des délégations de la solidarité et du secourisme pour l'Ordre de Malte-France. Bonjour Thibaut Hirschauer.
3: Bonjour.
2: Notre pays vient de vivre un moment de communion avec la visite exceptionnelle du Saint-Père à Paris, Lourdes et Metz. L'Ordre de Malte, avec près de 2000 bénévoles, s'est largement mobilisé pour contribuer à la réussite de ces 4 jours. Pour vous, cet engagement, c'était une évidence ?
3: Alors tout d'abord, en fait, je souhaite dire que ce moment a été très émouvant et porteur de beaucoup d'espérance en tant que catholique, mais également et surtout pour l'association. Je tenais également à remercier en fait les différents organisateurs, les diocèses à Paris, à Lourdes, à Metz, parce que on a travaillé durant cette préparation qui a été assez courte finalement, de manière très constructive. Alors en effet, cet événement, il était essentiel pour l'Ordre de Malte. Nous accompagnons toute l'année des personnes sans distinction et nos bénévoles, même s'ils ne sont pas forcément tous chrétiens, sont très divers et attendaient ce moment avec impatience. Mais ce qui guide en fait notre action tout au long de l'année, c'est l'Évangile. Et dans les personnes que nous rencontrons tout au long de l'année, c'est de retrouver le visage du Christ. Donc nous souhaitons que pour chaque personne, nous puissions les recevoir dans la dignité. Donc oui, pour nous, cette visite et notre engagement au service était une évidence. Nos secouristes et nos résidents dans les établissements, nos bénévoles de solidarité avaient à cœur en fait d'être présents au cœur de l'événement. Et nous avons d'ailleurs eu la chance, et c'est pour ça que je remercie les organisateurs, de pouvoir être au plus près du pape. On a été également présents sur la plupart des points de passage du pape, et c'est une grâce pour nous et pour nos bénévoles d'entendre le message du pape qui résonne avec l'ensemble de nos activités qui nous ont donc confirmé dans notre engagement.
2: Alors, plus concrètement, en quoi les bénévoles de l'Ordre de Malte, qu'ils soient secouristes ou bénévoles solidarité, ont-ils particulièrement les compétences pour se mobiliser sur ce type d'événement ?
3: Alors, de manière évidente, déjà, nos secouristes réalisent ce type de mission, ce qu'on appelle des postes de secours, tout au long de l'année. Alors, c'était un événement d'une grande envergure, donc il a fallu qu'on s'adapte, et on a travaillé avec d'autres associations pour y parvenir. Et nous avons en plus à cœur, avec nos secouristes, de mettre en priorité tous les événements diocésains pour réaliser notre mission. En parallèle, en fait, sur Paris, Lourdes et Metz, nous étions en charge notamment des carrés PMR, donc c'est les carrés où il y avait les personnes à mobilité réduite. Et cette fragilité est au cœur de nos activités quotidiennes, c'est un peu le troisième pilier de nos activités. Que ce soit dans nos établissements, nos EHPAD, nos établissements médico-sociaux, mais également dans nos activités de bénévoles, les visites aux personnes malades et fragiles, les dimanches de Malte où nous passons des journées avec les personnes à mobilité réduite, nos camps d'été avec les jeunes qu'on organise 2 ou 3 camps d'été l'été, mais également le pèlerinage de Lourdes, qui est un pèlerinage international organisé par l'Ordre de Malte. Tout ceci faisait de nous des personnes légitimes, en tout cas l'association légitime, pour pouvoir être présents sur l'événement. Pour finir, je souhaite mettre à l'honneur en fait nos résidents dans nos établissements, puisqu'ils étaient un peu plus de 250.

0: à la Concorde. C'était important pour nous de pouvoir les accompagner et pouvoir leur donner la meilleure place possible pour qu'ils puissent voir le pape. Donc voilà, je tenais à remercier une nouvelle fois vivement tous les bénévoles qui ont agi pour faire de cet événement une réussite. Et voilà.
1: Merci beaucoup Thibaut Hirschauer. Plus d'informations à retrouver sur le site de l'Ordre de Malte France. Et à bientôt pour une nouvelle chronique sur KTO Radio.
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1: Et demain, nous aurons le plaisir de recevoir Sant'Egidio dans la parole aux associations. Ils nous raconteront eux aussi comment ils ont vécu le voyage du pape Léon XIV en France. Et tout de suite, je vous propose de retrouver le cri de la terre de Christiane Lambert.
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3: Bonjour, bonjour à tous. En préambule de ma chronique dans le cri de la terre, j'ai envie de crier de joie après un week-end ressourçant à l'écoute des messages du Saint-Père. Alors que trop de médias généralistes n'avaient que le prisme économique des retombées commerciales avant la venue du pape, preuve de leur matérialisme dominant, les catholiques ont répondu de la plus belle des manières dans tous les événements. Très nombreux et très joyeux au Stade de France, les jeunes ont montré leur foi enthousiaste et leur recherche de spiritualité de sens. Près de 800 000 personnes se sont pressées pour la messe Place de la Concorde, la bien nommée, après la descente des Champs-Élysées, dans les acclamations joyeuses, la ferveur et les appels à la bénédiction des enfants. Le calme et le recueillement, l'ambiance familiale et bienveillante lors de la messe sont à l'image des cérémonies ordinaires de nos paroisses, mais ont surpris bon nombre de commentateurs plus habitués à des rassemblements plus bruyants. Les forces de sécurité ont même été applaudies et ont salué à plusieurs reprises leur bonheur d'encadrer un tel événement. À Lourdes, la simplicité et l'émotion ont dominé. Dans ce lieu de pèlerinage où les malades viennent chercher réconfort et espérance et où de très nombreux jeunes font souvent leur première expérience de pèlerinage collectif. Que de motifs de fierté pour les croyants. Léon XIV s'exprimait en français, merci à lui, a appelé à transmettre les fondamentaux de la foi, la vie, la paix, l'amour, et a osé affirmer ses convictions dans une société laïque qui ne signifie pas l'invisibilisation de la religion catholique. Les textes choisis, faisant référence au Christ source d'eau vive, l'eau qui désaltère et fait fleurir, qui purifie, qui fertilise toute chose, je cite, avaient une résonance particulière pour beaucoup d'entre nous en cette année 2026, particulièrement éprouvante pour ceux qui ont souffert et qui souffrent encore aujourd'hui du manque d'eau, comme l'a souligné l'évêque de l'Aube sur un plateau télé. Je pense bien sûr aux agriculteurs. Comme le disent les textes, c'est en mêlant l'eau et la poussière du sol que Dieu a pu donner forme au premier homme, en ajoutant « sans eau, la terre est stérile ». Cette réalité matérielle rejoint la réalité spirituelle évoquée par le pape, qui a parlé de sécheresse des âmes et appelé à, je cite, « faire jaillir des sources d'eau vive au sein du peuple de Dieu pour faire partout fleurir en France des germes de foi, d'espérance et de charité ». Les Français disent merci à Pape Léon XIV.
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Bonjour à vous tous et bienvenue dans ce nouvel épisode de Pourquoi Padrer. Aujourd'hui, une question de Vincent. Pourquoi Dieu nous donne-t-il un ange gardien ? Merci Vincent de cette très bonne question qui montre que vous connaissez l'Écriture sainte parce que dans de nombreux passages, on nous parle des anges. Et puis, je voudrais citer plus particulièrement Exode 23:20 où Dieu s'adresse au peuple d'Israël en disant « Je vais envoyer un ange devant toi pour te garder en chemin et te faire parvenir jusqu'au lieu que je t'ai préparé. Respecte sa présence, écoute sa voix. » Un autre passage est très important, et celui-là, il se trouve dans la bouche de Jésus lui-même, qui en Matthieu 18:10 nous dit, en parlant des petits, des pauvres, « Garde-vous de mépriser un seul de ces petits, car je vous le dis, les anges dans les cieux voient sans cesse la face de mon Père qui est aux cieux. » En effet, Vincent, vous le savez, il y a un combat intérieur qui fait rage en nous et qui fait rage à l'extérieur de nous. Il est plus facile de faire le mal que de faire le bien. Et ça, c'est saint Paul qui le résume magnifiquement dans la lettre aux Romains, au chapitre 8, verset 15, quand il nous dit « Ma façon d'agir, je ne la comprends pas, car ce que je voudrais faire le bien, cela, je ne le réalise pas, mais ce que je déteste, le mal, cela, je le fais. » La mission de notre ange gardien est de nous accompagner sur ce chemin, d'écouter la voix du Seigneur qui veut nous guider pour faire le bien et éviter le mal. Et plus encore même, ce que nous propose notre ange gardien, c'est de vivre la devise qu'avait saint Ignace de Loyola, un grand saint du XVIe siècle, qui disait « ad maiorem Dei gloriam », c'est-à-dire « pour la plus grande gloire de Dieu ». En effet, c'est ça qui est très beau, cher Vincent, c'est que notre ange gardien peut nous aider non seulement à faire le bien, mais à choisir le meilleur bien. Car ce qui est le plus difficile, en réalité, c'est pas tant de choisir entre le bien et le mal, mais entre choisir entre deux biens pour savoir lequel me conduira vers la plus grande gloire de Dieu. Et ça, c'est la mission de notre ange gardien, de nous aiguiller, de nous aider, de nous supporter, au sens de nous donner un appui, mais aussi de nous défendre dans le combat spirituel que nous pouvons mener. Simplement, cher Vincent, il ne le fera que si on lui demande. Étant un ange de Dieu, il ne violera jamais notre liberté. Alors je vous encourage à avoir une relation au quotidien avec votre ange gardien, à lui confier vos grands et vos petits soucis pour qu'il vous guide jusqu'au lieu que Dieu a préparé pour vous. Merci encore Vincent pour cette bonne question. N'hésitez pas à en poser d'autres en nous adressant un mail sur pourquoipadrer@ktotv.com ou via le site internet ktotv.com. Je vous remercie.

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3: Et merci d'avoir passé cette matinée à l'écoute de KTO Radio. Votre soutien est précieux. N'hésitez pas à parler de nous autour de vous. Dans un instant, nous partons pour la basilique du Sacré-Cœur de Montmartre à Paris pour l'office du milieu du jour avec les sœurs bénédictines. Et trois autres temps de prière vous attendent cet après-midi. Le chapelet à 15h30, les vêpres à 17h30 et puis la messe en direct de la cathédrale Notre-Dame de Paris. Ça, ce sera à 18h. À suivre dès maintenant deux programmes de Radio Vatican, le programme Français-Afrique, puis le journal à 13h et puis à 13h10, c'est votre pause lecture. On poursuit la lecture intégrale d'En route de Joris Carl Wismans. Notez que les épisodes précédents sont à retrouver sur notre application KTO, sur ktoradio.com et sur toutes les plateformes d'écoute habituelles. Vous avez rendez-vous demain dès 6h45 avec Simon de Bonaventure pour la matinale de KTO Radio. Je remercie Aymeric Plouinec à la technique et nous on se retrouve demain à 9h. Belle journée.
2: 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Tout de suite, l'office du milieu du jour en direct du Sacré-Cœur de Montmartre.

du prophète Isaïe. Mes pensées ne sont pas vos pensées, et mes chemins ne sont pas vos chemins, déclare le Seigneur. Autant le ciel est élevé au-dessus de la terre, autant mes chemins sont élevés au-dessus des vôtres, et mes pensées au-dessus de vos pensées.

Prions le Seigneur. Père, au milieu du jour, tu nous donnes un temps de repos pour refaire nos corps et nos esprits. Accorde-nous de le recevoir dans la reconnaissance et d'en tirer profit pour ton service et celui de nos frères. Par Jésus le Christ, ton Fils, notre Seigneur. Amen.

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1: Nous souhaitons une très belle et sainte fête aux Jérôme, Félicie et Jéromine. Et nous découvrons Saint Grégoire l'Illuminateur. La conversion de l'Arménie, qui a eu lieu au début du IVe siècle et qui est traditionnellement située en l'an 301, donna à vos ancêtres la conscience d'être le premier peuple officiellement chrétien, bien avant que le christianisme.

christianisme ne soit reconnu comme religion de l'Empire romain, écrivait Jean-Paul II au peuple arménien en 2001. Grégoire est à l'origine de ce baptême. Issu de la famille royale de Tiridate III, Grégoire embrasse la foi chrétienne, ce qui lui vaut d'être emprisonné. Il y est torturé sauvagement, de mille manières sordides. Mais Grégoire demeure inébranlable et ne cesse de rendre grâce à Dieu de l'avoir rendu digne de souffrir pour son nom. Lorsque le roi apprend que Grégoire est de plus le fils du meurtrier de son père, sa rage redouble et il le fait jeter dans une fosse pleine de reptiles près du mont Arara. Grégoire y reste pendant 15 années, nourri secrètement par une veuve. Mais le roi est atteint par une maladie qui le rend complètement fou. Et sa sœur apprend dans un rêve que seul Grégoire pourra le guérir. Alors on le fait remonter de la fosse et on l'amène au chevet du souverain. À la grande surprise de tous, il est bien vigoureux et en bonne santé. Le roi est par sa prière miraculeusement guéri, ce qui le convertit. Ainsi, il demande rapidement à être baptisé, acte qui signe le baptême de toute la nation. À sa suite, Grégoire, qui devient évêque, baptise de nombreux notables et sujets dans l'Euphrate. Ils font détruire les idoles des temples et construire des églises, achevant de répandre la foi catholique dans tout le pays. Christ Seigneur, Saul devenu Paul a dit « Ce n'est plus moi qui vis, c'est le Christ qui vit en moi. » Et tu as donné à Grégoire la persévérance et la foi pour annoncer ton évangile. À la prière de Saint Grégoire l'Illuminateur, viens au secours des témoins d'aujourd'hui qui souffrent la persécution.

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2: Bienvenue dans la parole aux associations. Je reçois aujourd'hui le directeur des délégations de la solidarité et du secourisme pour l'Ordre de Malte France. Bonjour Thibaut Hirschauer.
3: Bonjour.
2: Notre pays vient de vivre un moment de communion avec la visite exceptionnelle du Saint-Père à Paris, Lourdes et Metz. L'Ordre de Malte, avec près de 2000 bénévoles, s'est largement mobilisé pour contribuer à la réussite de ces 4 jours. Pour vous, cet engagement, c'était une évidence ?
3: Alors tout d'abord, en fait, je souhaite dire que ce moment a été très émouvant et porteur de beaucoup d'espérance en tant que catholique, mais également et surtout pour l'association. Je tenais également à remercier en fait les différents organisateurs, les diocèses à Paris, à Lourdes, à Metz, parce que on a travaillé durant cette préparation qui a été assez courte finalement, de manière très constructive. Alors en effet, cet événement, il était essentiel pour l'Ordre de Malte. Nous accompagnons toute l'année des personnes sans distinction et nos bénévoles, même s'ils ne sont pas forcément tous chrétiens, sont très divers et attendaient ce moment avec impatience. Mais ce qui guide en fait notre action tout au long de l'année, c'est l'Évangile. Et dans les personnes que nous rencontrons tout au long de l'année, c'est de retrouver le visage du Christ. Donc nous souhaitons que pour chaque personne, nous puissions les recevoir dans la dignité. Donc oui, pour nous, cette visite et notre engagement au service était une évidence. Nos secouristes et nos résidents dans les établissements, nos bénévoles de solidarité avaient à cœur en fait d'être présents au cœur de l'événement. Et nous avons d'ailleurs eu la chance, et c'est pour ça que je remercie les organisateurs, de pouvoir être au plus près du pape. On a été également présents sur la plupart des points de passage du pape, et c'est une grâce pour nous et pour nos bénévoles d'entendre le message du pape qui résonne avec l'ensemble de nos activités qui nous ont donc confirmé dans notre engagement.
2: Alors, plus concrètement, en quoi les bénévoles de l'Ordre de Malte, qu'ils soient secouristes ou bénévoles solidarité, ont-ils particulièrement les compétences pour se mobiliser sur ce type d'événement ?
3: Alors, de manière évidente, déjà, nos secouristes réalisent ce type de mission, ce qu'on appelle des postes de secours, tout au long de l'année. Alors, c'était un événement d'une grande envergure, donc il a fallu qu'on s'adapte, et on a travaillé avec d'autres associations pour y parvenir. Et nous avons en plus à cœur, avec nos secouristes, de mettre en priorité tous les événements diocésains pour réaliser notre mission. En parallèle, en fait, sur Paris, Lourdes et Metz, nous étions en charge notamment des carrés PMR, donc c'est les carrés où il y avait les personnes à mobilité réduite. Et cette fragilité est au cœur de nos activités quotidiennes, c'est un peu le troisième pilier de nos activités. Que ce soit dans nos établissements, nos EHPAD, nos établissements médico-sociaux, mais également dans nos activités de bénévoles, les visites aux personnes malades et fragiles, les dimanches de Malte où nous passons des journées avec les personnes à mobilité réduite, nos camps d'été avec les jeunes qu'on organise 2 ou 3 camps d'été l'été, mais également le pèlerinage de Lourdes, qui est un pèlerinage international organisé par l'Ordre de Malte. Tout ceci faisait de nous des personnes légitimes, en tout cas l'association légitime, pour pouvoir être présent sur l'événement. Pour finir, je souhaite mettre à l'honneur en fait nos résidents dans nos établissements, puisqu'ils étaient un peu plus de 250 à la Concorde. C'était important pour nous de pouvoir les accompagner et pouvoir leur donner la meilleure place possible pour qu'ils puissent voir le pape. Donc voilà, je tenais à remercier une nouvelle fois vivement tous les bénévoles qui ont agi pour faire de cet événement une réussite. Et voilà.
2: Merci beaucoup Thibaut Hirschauer. Plus d'informations à retrouver sur le site de l'Ordre de Malte France. Et à bientôt pour une nouvelle chronique sur KTO Radio.
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2: Amis auditeurs, bienvenue à l'écoute de ce programme, le cinquième voyage apostolique du pape Léon XIV en France, qui s'est déroulé du 25 au 28 septembre, a été marqué par une immense ferveur populaire et s'est structuré autour de plusieurs temps forts

0: experts pastoraux, axés notamment sur l'espérance, l'écoute de la jeunesse et le renouveau ecclésial. Le bilan de ce voyage dans quelques instants avec le cardinal Jean-Marc Aveline, archevêque de Marseille et président de la Conférence des évêques de France. Un regard nouveau, l'attention à l'ère du clickbait. C'est le thème de la 61e édition de la Journée mondiale des communications sociales qui a été publiée le mardi 29 septembre, date qui correspond à la fête de Saint-Gabriel-Archange, patron céleste des télécommunications et des communicateurs. L'actualité de l'Église nous conduira également au Tchad et en Côte d'Ivoire. L'actualité politique et sociale sur le continent africain concerne la Somalie, le Nigeria et le Mali, entre autres. Bienvenue encore une fois à l'écoute de ce programme que nous commençons avec l'actualité de l'Église.
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0: Léon XIV est rentré à Rome lundi 28 septembre en provenance de France à l'issue de son cinquième voyage apostolique international qu'il a mené à Paris, Lourdes et Metz et avait pour thème « Pour que le monde ait la vie ». La soirée du premier jour, le vendredi 25 septembre, a réuni près de 80 000 jeunes lors de la grande veillée de prière. Le message du souverain pontife s'est adressé à une génération en quête de sens. Il a exhorté la jeunesse à ne pas céder au découragement face aux crises mondiales. Lors de la messe solennelle sur la place de la Concorde samedi 26 septembre, le pape a rappelé l'importance du témoignage chrétien et l'urgence de bâtir une société fondée sur la charité et la dignité humaine. La messe que le Saint-Père a présidée dimanche 27 septembre face à la grotte des apparitions à Lourdes a mis à l'honneur les malades et les blessés de la vie, piliers de la pastorale du réconfort. Pour l'ultime étape, lundi 28 septembre, Léon XIV a présidé une messe pour la paix et la réconciliation en la cathédrale Saint-Étienne de Metz. Il a appelé les responsables religieux et les fidèles à être des artisans de paix. Durant la traditionnelle conférence de presse à bord de l'avion qui le ramenait à Rome, Léon XIV a livré un bilan enthousiaste de ce voyage apostolique. Il est notamment revenu sur le fléau des abus sexuels et la question de la laïcité, mais aussi la guerre en Europe et le courage nécessaire aux négociations, le compte-rendu de Blandine Hugonnet.
2: Le programme a été très intense, a d'abord reconnu Léon XIV qui s'est dit très béni d'avoir eu le privilège de visiter la France, notamment pour encourager la jeunesse française, de toute évidence en quête de quelque chose, comme il l'a ressenti lors de la veillée au Stade de France avec 80 000 jeunes vendredi dernier. Quatre jours riches en bénédictions, presque des miracles selon les mots du pape au lendemain de sa visite auprès des personnes souffrantes ou marginalisées à Lourdes. C'est aussi là qu'il s'est mis à l'écoute de sept victimes qui ont fait remarquer le caractère systémique des crimes sexuels. Ces abus sont avant tout un problème humain, a nuancé le souverain pontife, qui a souligné la responsabilité de l'Église pour aider à la guérison des victimes. Le pape, qui a aussi répondu à une question sur la laïcité, affirmant que ses appels, notamment à préserver la vie dans une nation française qui a légalisé le droit à mourir, ne relèvent pas d'une démarche politique, mais bien du message de l'Évangile. Enfin, au cours de cette conférence de presse en anglais et en espagnol dans l'avion, le pape a évoqué le contexte international et tenu à dénoncer les lourdes dépenses dédiées à la gigantesque industrie militaire, des milliards d'euros ou de dollars qui alimentent les guerres et enrichissent une poignée de personnes, a-t-il fustigé, estimant que ces sommes pourraient au contraire résoudre la faim dans le monde ou le chômage. Même si ça semble vain, assure Léon XIV, le rôle de l'Église est de continuer à inviter sans cesse au dialogue les dirigeants de Russie, d'Ukraine ou d'ailleurs. Un appel à dialoguer et à se coordonner aussi, lancé aux politiques et aux géants de la tech, afin d'empêcher l'intelligence artificielle de détruire l'humanité.
0: Paris, Lourdes et Metz ont repris mardi le rythme de vie habituel après le départ du pape Léon XIV qui a passé quatre jours en France entre le 25 et le 28 septembre. Que restera-t-il de ce voyage et quel bilan en tirer? Notre envoyé spécial à Paris, Jean-Charles Puzzolu, a rencontré le cardinal Jean-Marc Aveline et recueilli le témoignage du président de la Conférence des évêques de France. On l'écoute.
3: C'était la rencontre au moment favorable entre un homme porteur d'un message, d'une responsabilité pour toute l'Église, et puis un peuple de France, catholique, chrétien ou non, qui était présent, qui attendait quelque chose. plus qu'une parole, on a senti une rencontre avec une personne. Et je crois que pour les Français qui sont venus, ou même à la télévision, j'ai senti que cette personne-là s'adressait à eux comme à une personne, avec beaucoup de respect et en même temps beaucoup d'authenticité.
4: En conférence de presse, en présentant ce voyage, vous disiez que la France intriguait le pape Léon. L'est-il toujours après cette visite ?
3: Je pense qu'il a été touché par la ferveur, à la fois la ferveur des jeunes, leur enthousiasme, l'espérance aussi dont ils sont porteurs, que même ont communiqué. C'est ça, c'est là où c'est une rencontre, si vous voulez, c'est que le pape communique quelque chose, mais les jeunes et les foules qui sont là, lui, communiquent aussi quelque chose. C'est plus que ça l'intrigue, c'est que ça le touche profondément. Et nous aussi, parce que ça renvoie à notre responsabilité ici, en France. Il a été très touché aussi à Lourdes, la proximité avec les personnes en difficulté.
4: Alors, deux choses justement sur Lourdes. La première, cette rencontre avec les victimes qui était importante. On a l'impression qu'elles sont ressorties, on l'a vu lors de leur conférence de presse, totalement bouleversées.
3: Oui, oui. C'est pas étonnant non plus quand un évêque reçoit la personne, que les conditions sont favorables pour cela et que on peut justement simplement écouter longuement, plusieurs fois, prendre des nouvelles, voir comment les choses évoluent, etc. On sent que au fond c'est déjà un chemin de guérison. Comme c'est le pape, évidemment, ça avait encore plus d'impact, plus d'importance. Et dans ce qui a été dit ensuite à la conférence de presse, on sent la même chose. Pour cette blessure, le remède de l'écoute attentive et humble, qui est la chose la plus importante.
4: Et l'autre point qui a été abordé à Lourdes, mais aussi dans d'autres circonstances, la fin de vie. Et cette petite phrase, ce qui est légal n'est pas forcément moral, je pense que ça rappelle la fermeté de l'Église sur le respect et la dignité de la vie.
3: Oui, oui, il n'y avait pas que la phrase, il y avait aussi le ton. Là, le ton est bien monté. Mais ça voulait dire ça, ça voulait dire qu'à un moment, il faut crier quand le cri des autres n'est pas entendu. Et donc là, c'était, oui, une façon de faire ce que d'ailleurs le Christ nous demande. On en avait aussi parlé avec le pape. Les choses qui sont pour moi les plus douloureuses, c'est de penser qu'une fois que la loi est passée, les personnes les plus vulnérables économiquement, celles à qui il sera facile de laisser entendre que, après tout, elles sont plutôt un poids et qu'il vaut mieux qu'elles s'en aillent. C'est-à-dire, on sera passé du droit à mourir au devoir de partir rapidement, pour ne pas peser. Et ça, c'est très grave. C'est pour ça qu'il faut élever le ton.
4: Ce voyage a commencé par les jeunes au Stade de France. Il s'est terminé aussi par un appel aux jeunes. Léon leur demande de s'engager pour la France, pour l'Europe, pour le monde, à un moment où, dit-il, l'Europe est un tournant de son histoire. Il l'appelle à aller puiser dans son passé les ressources nécessaires à une nouvelle forme de créativité.
3: Oui, oui, il a même dit à Metz l'importance de l'engagement politique. Et on voit bien, quand on relit l'histoire de la construction des institutions européennes qu'on connaît aujourd'hui, qu'il fallait des gens qui soient avec une espérance, avec une foi, pour la plupart d'entre eux étaient chrétiens, il fallait bien qu'ils puissent peser dans la foi en la résurrection, la certitude que la réconciliation était possible. Et donc il a fallu ça pour qu'ils passent de ces intuitions à des institutions. On a besoin d'hommes et de femmes engagés en politique pour ça. Et donc le pape a lancé cet appel qui est très important, d'autant plus que, quand on regarde le monde d'aujourd'hui, après trois guerres qui ont ravagé tout cela, on voit bien que cette force-là, politique, peut être utile à bien d'autres endroits dans le monde aujourd'hui. Mais il faut que l'Europe la retrouve, cette force. Et il faut réinterroger les institutions à la lumière des intuitions qui les ont vues naître. Et il faut aussi remonter à ce qui est à l'origine de l'Europe, toute cette volonté d'unité, malgré toutes les guerres et malgré tous les déchirements. L'Europe a une grande responsabilité dans le monde, très grande.
4: Vous-même, vos frères cardinaux, évêques, les prêtres, les religieux, mais les laïcs, les fidèles, tout le monde est reparti missionnaire lundi soir.
3: Beaucoup de graines ont été semées. C'est à nous de bien réfléchir pour les arroser comme il convient. L'évêque, souvent, c'est un jardinier. Et donc, il faut qu'il aille arroser toutes les graines, même celles qui sont tombées à des endroits qu'il ne pensait pas qu'elles tomberaient. Mais voilà, c'est ça qu'il faut qu'on fasse maintenant.
0: Le cardinal Jean-Marc Aveline, archevêque de Marseille, président de la Conférence des évêques de France, propos recueillis par notre envoyé spécial, Jean-Charles Pizzolu. Communiquer, ce n'est pas capter l'attention ni même la vendre, comme c'est le cas sur le web et les réseaux sociaux, c'est porter attention aux autres et à la vérité avec une nouvelle perspective qui choisit la rencontre plutôt que le jugement. C'est ainsi qu'un communiqué du dicaster pour la communication publié mardi 29 septembre, fête de l'archange Gabriel, explique le thème choisi par le pape pour la 61e journée mondiale des communications sociales, une nouvelle perspective. Porter attention à l'ère du clickbait est un thème par lequel Léon XIV nous invite à redécouvrir une hygiène de l'attention, peut-on lire dans le communiqué. En Côte d'Ivoire, la cathédrale Saint-Paul du Plateau a accueilli du 25 au 27 septembre la session de rentrée pastorale de l'archidiocèse d'Abidjan. La rencontre s'est achevée par la messe solennelle d'ouverture de l'année pastorale 2026-2027, présidée par Mgr Gaspard Bébignegba. Les détails avec Marcel Aristonblé.
5: Dans son homélie, le cardinal Ignace Dobo Bessi, archevêque métropolitain d'Abidjan, a placé la communion fraternelle au centre de cette dynamique.
6: La communauté des disciples, née de la proclamation à la Pentecôte, a vite compris que la communion fraternelle est la meilleure voie pour une proclamation crédible.
5: Le cardinal a toutefois relevé plusieurs obstacles susceptibles de fragiliser cette communion.
6: La discrimination, l'exclusion, les divisions et les classifications ne nous sont pas étrangères. Elles s'installent au cœur de notre Église, au cœur de nos familles, de notre pays, de notre Afrique, de notre monde, où les affinités détruisent la communion.
5: La messe solennelle de rentrée pastorale a été également marquée par l'ordination de 17 nouveaux diacres. À ces nouveaux serviteurs de l'Église, le cardinal Ignace Dobo Bessi a rappelé les exigences attachées à leur ministère en les invitant à s'inspirer des premiers diacres de l'Église appelés à être des hommes remplis de l'Esprit Saint et de sagesse.
6: Le diacre est appelé à être au service de tous, sans discrimination. Il ne doit pas être l'ami des uns contre les autres.
5: Autre temps fort de la session de rentrée pastorale d'Abidjan, la présentation du bilan financier et des perspectives économiques du diocèse. Le résultat consolidé s'établit ainsi à 3,19 milliards de francs CFA contre 512 millions de francs CFA sur la même période en 2025. Marcel Aristonblé, Abidjan, Côte d'Ivoire, pour Radio Vatican.
0: Le Centre de formation technique et professionnelle Foi et joie du Tchad, une œuvre de la Compagnie de Jésus dans l'archidiocèse de N'Djamena, a organisé le 25 septembre une journée porte ouverte d'orientation dans le souci d'accompagner et d'orienter les jeunes de ce pays. Les détails avec Edouard Takadji.
7: Créé en 2014 et implanté dans l'archidiocèse de N'Djamena, le Centre de formation technique et professionnelle du Tchad, Foi et joie du Tchad, une œuvre de la Compagnie des Jésus, s'est donné comme mission d'accompagner et d'orienter les jeunes tchadiens dans la formation professionnelle, de former, d'offrir aux jeunes qui n'ont pas de moyens une formation technique et professionnelle de qualité afin de leur permettre d'acquérir un métier, de développer leur autonomie pour qu'ils deviennent demain les acteurs clés de leur avenir. La création de ce centre intervient dans un contexte où de nombreux jeunes ont d'énormes difficultés pour accéder à une qualification professionnelle et au marché de l'emploi. C'est ainsi qu'après 10 ans d'existence, explique Kodi Kandji Ngamé, directeur du dit centre, plus de 500 jeunes sont formés et qualifiés. Et derrière ces 500 jeunes, ce sont 500 parcours de vie, 500 familles et autant de possibilités pour la société tchadienne. Père Clément Kouassi, directeur par intérim du CFO Business School, affirme que ce centre forme les jeunes à innover, à créer et à être capable de se prendre en charge.
8: On ne forme pas seulement des gens qui cherchent un diplôme et puis vont aller travailler. On cherche à former des hommes et des femmes pour les autres. On cherche à former des hommes et des femmes qui sont prêts à se battre, à travailler pour le développement du Tchad. On cherche à former des gens en leur donnant une formation intégrale. On forme la tête, on forme le cœur, on forme l'homme. Tous ceux qui passent dans nos institutions, ce sont des gens qui sont soucieux du bien-être de l'homme, la dignité de la personne.
7: Edouard Takadji N'Djamena pour Radio Vatican.
9: Dans quelques instants, l'actualité sociopolitique.
0: Au Nigeria, des crânes et d'autres ossements appartenant à 28 victimes présumées d'enlèvement ont été découverts lors d'une opération de police menée au cours du week-end dans le sud-est du pays. Au Nigeria, les enlèvements sont devenus une source de revenus pour les groupes criminels, en particulier pour les djihadistes et les gangs armés qualifiés de bandits. En Éthiopie, le conflit se poursuit depuis environ une semaine dans le nord du pays. Dans la région du Tigré, les forces fédérales ont annoncé avoir pris le contrôle des trois villes. Les affrontements ont déjà fait au moins 150 000 déplacés dans la région de l'Afar. Les explications avec Augustine Passili.
9: Plusieurs écoles de cette ville, située dans la région de l'Afar, au nord de l'Éthiopie, se sont en effet muées en camps de fortune, en attendant que des sites soient désignés par les autorités locales pour accueillir les plus de 150 000 civils jetés sur les routes par les combats opposant les forces de défense du Tigré aux forces de paix du Tigré. Ces deux groupes armés sont originaires de la même région, le Tigré, situé à l'ouest de l'Afar. Après 4 années de calme relatif, les combats y ont repris la semaine dernière. Or, dans le cadre de l'alliance rassemblant 7 milices opposées au gouvernement fédéral, les affrontements dépassent le seul Tigré pour s'étendre à l'Afar et à l'Amara. Certaines personnes parties à pied sont toujours en route, assure Ousmane Allo, qui travaille pour l'organisation humanitaire Abda en Afar. Ces personnes fraîchement déplacées arrivent des villes d'Abala et d'Erepti, où les combats ont fait au moins 2 morts et 2 blessés parmi les civils. Augustine Bassi pour Radio Vatican.
0: Des membres des forces armées maliennes et du groupe paramilitaire russe Wagner ont commis des crimes de guerre, notamment des meurtres et des actes de torture contre des civils lors d'opérations conjointes entre 2023 et 2025. C'est ce qu'affirme Amnesty International dans un nouveau rapport publié mardi. La police maritime somalienne a annoncé mardi avoir libéré un nouveau pétrolier des mains de pirates quelques jours après une opération de sauvetage qui s'est achevée par l'évasion des suspects.
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0: Chers amis, c'est la fin de ce programme que Marie-Josée Moindo-Bois-Bois-Loi a eu le plaisir de vous présenter. Au revoir et à très bientôt à l'écoute de nos prochaines éditions. Laudetur Jésus Christus.

Bonjour à toutes et bonjour à tous. Alors lors de sa venue, le Saint-Père a eu des mots forts sur l'attention aux plus fragiles et sur le bien commun. Or, la fonction publique, elle est souvent le bien commun des plus fragiles. Alors, hasard du calendrier ou précision de l'analyse, c'est juste après sa venue que se tenait aujourd'hui une mobilisation nationale pour la défense du service public. En France, les jours de grève, le bashing contre les fonctionnaires est souvent de rigueur. Alors, les blagues fusent, les critiques pleuvent. Bien sûr, à la CFTC, nous sommes un syndicat responsable. Nous savons que la dette de l'État s'alourdit et que les finances publiques exigent des économies. Mais entre dépenser moins et dépenser plus, il y a l'urgence de dépenser mieux. Aujourd'hui, faire de petites économies de court terme en utilisant les missions du service public comme variable d'ajustement, c'est une absurdité. Cela nous mène tout droit à la politique de la catastrophe. Nous attendons les drames pour décréter l'urgence, en ignorant souvent les acteurs de terrain qui inlassablement tirent la sonnette d'alarme. Par exemple, regardez l'hôpital. Il a fallu la tragédie du Covid pour applaudir nos soignants, qui aujourd'hui encore pallient les postes vacants avec des plannings qui sont sans cesse bouleversés pour assurer les soins. Regardez encore nos sapeurs-pompiers, représentés par notre syndicat Espace 10 CFTC. Il a fallu les méga-feux de cet été pour s'émouvoir de leur manque de moyens, eux qui subissent une pression opérationnelle qui est assez accablante. Regardez encore l'éducation nationale. On attend l'électrochoc du récent classement PISA pour interroger sur les causes de la baisse du niveau scolaire, alors que les syndicats de professeurs alertent toute l'année sur la situation. À chaque fois, réparer ces catastrophes et rattraper le temps perdu, ça coûte infiniment plus cher que les petites économies d'hier. Derrière ces décisions budgétaires qui impactent les agents, regardons la réalité de l'engagement et des conditions de travail. Saviez-vous, par exemple, que 34% des agents publics travaillent le dimanche, contre 19% dans le secteur privé? Et pour quelle récompense? Aujourd'hui, conséquence d'un long gel du point d'indice, plus de 862 000 agents publics ont vu leur rémunération rattrapée par le niveau du SMIC. Pendant les crises, on les applaudit, mais les simples remerciements ne suffisent plus. C'est pourquoi la CFTC s'est mobilisée aujourd'hui. Mais nous le faisons avec notre méthode, l'action constructive. Nos militants sont allés directement à la rencontre des députés dans chaque territoire. Ils leur remettent nos dossiers, exigent des engagements clairs pour les agents avant le vote des budgets. Fidèles à notre identité, savoir s'opposer mais toujours proposer, nous mettons sur la table des solutions justes. Nous demandons la refonte des grilles de rémunération pour redonner du pouvoir d'achat aux agents, l'abrogation du jour de carence qui pénalise injustement la maladie, ou encore la création d'un véritable fonds pour prévenir l'usure professionnelle. Alors du 3 au 10 décembre prochain, ces millions d'agents seront appelés à voter lors de leurs élections professionnelles. Et à la CFTC, on leur proposera ce syndicalisme de construction pour un service public fort. Car investir dans nos services publics, ce n'est pas une simple ligne de dépenses, c'est protéger la cohésion et la fraternité de notre pays. Merci pour votre écoute et je vous souhaite une excellente journée ou soirée.

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3: Du psaume 114. J'aime le Seigneur, il entend le cri de ma prière. Il incline vers moi son oreille, toute ma vie, je l'invoquerai. J'étais pris dans les filets de la mort, retenu dans les liens de l'abîme. J'éprouvais la tristesse et l'angoisse, j'ai invoqué le nom du Seigneur. Seigneur, je t'en prie, délivre-moi. Le Seigneur est justice et pitié, notre Dieu est tendresse. Le Seigneur défend les petits. J'étais faible, il m'a sauvé. Retrouve ton repos, mon âme, car le Seigneur t'a fait du bien. Il a sauvé mon âme de la mort, gardé mes yeux des larmes et mes pieds du faux pas. Je marcherai en présence du Seigneur.

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1: Audience générale du pape ce mercredi, une catéchèse largement consacrée à son voyage apostolique en France. Léon XIV a retracé son parcours à Paris parmi les fidèles, à Lourdes parmi les malades et à Metz sur les traces de la naissance du projet européen. Les détails en début de ce journal. Le pape qui a également lancé un appel au dialogue entre les parties en guerre au Tigré au nord de l'Éthiopie où les hostilités ont repris il y a maintenant une semaine. À un mois des élections de mi-mandat, Donald Trump réunit à la Maison Blanche les patrons du secteur de l'IA. Ils s'engagent à s'auto-réguler en adoptant un code de bonne conduite non contraignant. Correspondance à suivre. Et puis, nouvelle scène de violence dans un village au nord de la Cisjordanie.

0: Nesta.
1: È stato un grande dono per me.
2: Ce fut un grand don pour moi et pour le peuple de Dieu dans ce pays, et j'en rends grâce au Seigneur, affirme le pape devant de milliers de fidèles réunis place Saint-Pierre, que ce soit dans la splendeur retrouvée de Notre-Dame de Paris pour la célébration solennelle des Vêpres, ou lors de la veillée avec les jeunes, les nouveaux saints de France, le long des rues ou devant l'immense foule à la Concorde et aux Champs-Élysées, la joie et la ferveur du peuple de Dieu se sont largement manifestées, ce qui représente un grand signe de renaissance et espérance, estime Léon XIV.
3: Lourdes.
2: À Lourdes, comme devant les autorités françaises et les membres de l'UNESCO, le pape affirme avoir rappelé avec force que toute vie humaine, y compris dans les situations de plus grande fragilité, conserve son inviolable dignité et mérite d'être soignée, accompagnée et soulagée. Enfin, Metz, lieu symbolique dans la construction de la paix en Europe au lendemain de la Seconde Guerre mondiale, a été l'occasion de rappeler les racines chrétiennes de l'Europe et son attention aux principes de dialogue et de paix entre les nations et entre les diverses traditions religieuses.
0: Et à la fin de l'audience générale, Léon XIV a affirmé suivre avec une profonde inquiétude la situation au Tigré et dans les régions voisines de l'Afar et de l'Amara, au nord de l'Éthiopie. Après des mois de tensions, les affrontements ont repris la semaine dernière entre le gouvernement fédéral et le Front de libération du peuple du Tigré, formation politique qui dirige de fait l'État régional illégalement, selon Addis Abeba. On écoute tout de suite l'appel en anglais de Léon XIV pour la paix.
3: I am following with deep concern the situation in Tigray.
4: Je suis avec une profonde inquiétude la situation au Tigré et dans les régions voisines de l'Afar et de l'Amhara où les hostilités ont de nouveau éclaté. J'adresse un appel sincère à toutes les parties pour qu'elles choisissent la voie du dialogue. Les conflits armés ne résolvent jamais les problèmes, mais ne font que les aggraver, laissant dans leur sillage une traînée de morts, de destruction et de ressentiment. Seul un engagement sincère peut jeter les bases d'une paix durable. J'espère ardemment que la communauté internationale apportera sa contribution généreuse et opportune pour garantir que toute l'aide humanitaire soit acheminée à ceux qui en ont besoin.
0: Et toujours dans l'actualité du Vatican, le pape a reçu en audience ce matin les membres de la Commission internationale des moniales dominicaines contemplatives. La vocation contemplative ne se situe pas en marge de la mission, mais en est le cœur battant, a assuré le pape, dans un monde marqué par la rapidité où, je cite, « tout doit être immédiatement visible et où chaque vie doit être comblée à la hâte ». Léon XIV a insisté sur l'importance du silence à cultiver fidèlement. Toutes les prises de parole du pape sont à retrouver sur notre site vaticannews.va. C'est un thème cher au pape Léon XIV, l'intelligence artificielle, plus précisément comment la désarmer et veiller à la mise en place de garde-fous éthiques pour protéger la dignité humaine. Cette intelligence artificielle qui fait pour la première fois irruption dans une campagne électorale. À un mois des midterms aux États-Unis, Donald Trump a réuni hier à la Maison-Blanche les grands patrons des entreprises de la tech et de l'IA. L'occasion pour le président états-unien d'en vanter les mérites, mais aussi d'inviter les entreprises à mieux encadrer leurs produits. Après plusieurs incidents de sécurité, dont certains contre des gouvernements, la correspondance de Gwendal Lavina.
5: Pas question de forcer les leaders de l'intelligence artificielle à faire quoi que ce soit, répète sans cesse Donald Trump. Mais face aux inquiétudes de plus en plus fortes, il fallait tout de même envoyer un signal. Les patrons du secteur et le président américain ont donc signé hier devant les caméras un code de bonne conduite nullement contraignant, sauf peut-être sur le plan moral. Le texte précise tout de même qu'il pourrait être pertinent à terme de codifier ces étapes sous forme de loi ou de régulation. Elon Musk de SpaceX, Mark Zuckerberg de Meta ou encore Dario Amodei d'Anthropic s'engagent notamment à mettre en place 4 niveaux de contrôle des produits que leurs entreprises développent, aussi bien en interne qu'avec des audits externes. Selon le texte d'une page intitulée « Accord de la Maison-Blanche sur la super-intelligence », les entreprises se rencontreront aussi régulièrement pour échanger et définir des standards de l'industrie. D'après un récent sondage, 82% des Américains sont inquiets du rythme de développement de l'IA. Gwendal Lavina, New York, Radio Vatican.
0: Et toujours aux États-Unis, la Cour suprême autorise à nouveau l'expulsion de sans-papiers vers des pays tiers. L'instance judiciaire

0: À majorité conservatrice, a accédé hier à un recours de l'administration Trump qui lui demandait de suspendre une décision des juridictions inférieures. Cette décision de la Cour suprême permet ainsi d'expulser une personne en situation irrégulière vers un autre pays que le sien. La violence en Cisjordanie atteint des nouveaux sommets, à tel point qu'elle suscite de rares condamnations au sein de la classe politique israélienne. Hier, le village de Jaloud, à une trentaine de kilomètres au nord de Ramallah, a été attaqué par plus de 100 colons israéliens, dont l'objectif était d'empêcher le retour d'une famille palestinienne, pourtant escortée à son domicile par l'armée israélienne. Cette même famille avait été contrainte de quitter leur maison 2 mois plus tôt à la suite d'autres attaques. Les précisions de Julia Galantia.
1: À Jaloud, dans le nord de la Cisjordanie, une famille palestinienne est revenue dans son village sous escorte de Tsahal et de la police des frontières. La famille avait quitté son domicile après plusieurs incidents qualifiés par l'armée, je cite, de criminalité nationaliste, et son retour avait été ordonné par la Cour suprême israélienne. Mais peu après son arrivée, plus d'une centaine d'émeutiers israéliens se sont rassemblés sur place. Selon Tsahal, ils ont bloqué des routes, incendié des pneus, lancé des pierres contre les forces de sécurité et mis le feu à des bâtiments, des véhicules et à 2 maisons appartenant à la famille. Les forces israéliennes ont finalement évacué la famille sans parvenir à achever son retour. 3 policiers des frontières ont été légèrement blessés et 2 suspects ont été arrêtés. Le premier ministre Benjamin Netanyahou a condamné les violences et appelé à poursuivre leur auteur en justice. À Tel Aviv, Julia Ganancia pour Radio Vatican.
0: Le Premier ministre israélien qui a déclaré hier dans une vidéo diffusée par son cabinet qu'il existait des indices de prochaines attaques de la part des ennemis de l'État hébreu avant les élections législatives du 27 octobre. Déclaration accompagnée d'un avertissement clair, je cite « Nous pouvons vous frapper partout, à tout moment ». Le dirigeant d'opposition Yair Lapid a de son côté accusé Benjamin Netanyahou, candidat à sa réélection, de chercher à semer la peur avant un scrutin qui s'annonce serré. En Irak, la coalition anti-djihadiste menée par les États-Unis achève sa mission ce mercredi après 12 années déployées dans le pays pour combattre l'État islamique. La coalition qui a quitté la Syrie plus tôt cette année a entamé son retrait d'Irak en 2025 déjà, limitant sa présence à l'aéroport d'Erbil, capitale de la région autonome du Kurdistan au nord de l'Irak. Le premier ministre irakien a appelé à célébrer dès demain, 1er octobre, la journée de la souveraineté. Mais le défi sécuritaire reste majeur pour le pays. Le retrait relance la question du désarmement des factions pro-iraniennes, engagement pris par le Premier ministre sous la pression de Washington. Et puis le Burkina Faso a inauguré hier sa première raffinerie d'or. Le gouvernement dirigé par l'armée cherche à transformer une plus grande partie des richesses minières du pays et à renforcer son contrôle sur l'une de ses industries les plus importantes. C'est la fin de ce journal. Retour de l'actualité en langue française à 18h, heure de Rome. Vous serez en compagnie de Xavier Sartre. D'ici là, une très belle après-midi à vous.

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y a longtemps déjà, poursuivit l'oblat, que j'ai placé mes désirs au-delà de l'horizon, et pourtant je ne progresse guère. Je suis à peine dégagé de la vie purgative, à peine. Et vous n'appréhendez pas, comment dirais-je, des infirmités matérielles ? Car enfin, si vous parvenez à franchir les limites de la contemplation, vous risquez de vous ruiner à jamais le corps. L'expérience paraît démontrer en effet que l'âme divinisée agit sur le physique et y détermine d'incurables troubles. L'oblat sourit. D'abord, je n'atteindrai sans doute pas au dernier degré de l'initiation au point extrême de la mystique. Puis en supposant que je les atteigne, que seraient des accidents corporels

face des résultats acquis. Et permettez-moi aussi de vous affirmer que ces accidents ne sont ni aussi fréquents, ni aussi certains que vous semblez le croire. On peut être un grand mystique, un admirable saint, et ne pas être le sujet de phénomènes visibles pour ceux qui vous entourent. Pensez-vous donc, par exemple, que la lévitation, que l'envolée dans les airs du corps, qui paraît constituer la période excessive du ravissement, ne soit pas des plus rares? Vous me citerez qui? Sainte Thérèse, Sainte Christine l'Admirable, Saint Pierre d'Alcantara, Dominique de Marie-Jésus, Agnès de Bohême, Marguerite du Saint-Sacrement, la bienheureuse Gorardesca de Pise et surtout Saint-Joseph de Cupertino qui s'enlevait lorsqu'il le voulait du sol. Mais ils sont 10, 20 sur des milliers d'élus. Et remarquez bien que ces dons ne prouvent pas leur supériorité sur les autres saints. Sainte Thérèse le déclare expressément. Il ne faut pas s'imaginer qu'une personne, par cela même qu'elle est favorisée de grâce, soit meilleure que celles qui n'en ont point, car notre Seigneur dirige chacun suivant son besoin particulier. Et c'est bien là la doctrine de l'Église dont l'infatigable prudence s'affirme lorsqu'il s'agit de canoniser les morts. Ce sont les qualités et non les actes extraordinaires qui la déterminent. Les miracles même ne sont pour elle que des preuves secondaires, car elle sait que l'esprit du mal les imite. Aussi trouverez-vous dans la vie des bienheureux, des faits plus rares, des phénomènes plus confondants encore que dans les biographies des saints. Ces phénomènes les ont plutôt desservis qu'ils ne les ont aidés. Après les avoir béatifiés pour leur vertu, l'Église a sursis, et pour longtemps sans doute, à les promouvoir à la souveraine dignité de saint. Il est en somme difficile de formuler une théorie précise à ce sujet, car si la cause, si l'action intérieure est la même pour tous les contemplatifs, elle n'en diffère pas moins, je le répète, suivant les desseins du Seigneur et la complexion de ceux qui les subissent, la différence des sexes change souvent la forme de l'influx mystique, mais elle n'en modifie nullement l'essence. L'irruption de l'esprit d'en haut peut produire des effets divers, mais elle n'en reste pas moins identique. La seule observation que l'on puisse oser en ces manières, c'est que la femme se montre d'habitude plus passive, moins réservée, tandis que l'homme réagit plus violemment contre les volontés du ciel. « Cela me fait songer, » dit Durtal, que même en religion, il existe des âmes qui semblent s'être trompées de sexe. Saint François d'Assise, qui était tout amour, avait plutôt l'âme féminine d'une moniale, et Sainte Thérèse, qui fut la plus attentive des psychologues, avait l'âme virile d'un moine. Il serait plus exact de les appeler Sainte François et Sainte Thérèse. L'oblat sourit. « Pour en revenir à votre question, » reprit-il, « je ne crois pas du tout que la maladie soit la conséquence forcée des phénomènes que peut susciter le rapt impétueux de la mystique. Voyez cependant Sainte Colette, Lidvine, Sainte Aldégonde, Jeanne-Marie de la Croix, la sœur Emmerich, combien d'autres qui passèrent leur existence à moitié paralysée sur un lit. Elles sont une minorité infime. » D'ailleurs, les saintes ou les bienheureuses dont vous me citez les noms étaient des victimes de la substitution des expiatrices des péchés d'autrui. Dieu leur avait réservé ce rôle. Il n'est pas étonnant dès lors qu'elles soient demeurées alitées et percluses, qu'elles aient été constamment à peu près mortes. Non, la vérité est que la mystique peut modifier les besoins du corps sans pour cela par trop altérer la santé ou la détruire. Je sais bien, vous me répondrez par le mot effrayant de Sainte Hildegarde, par ce mot tout à la fois équitable et sinistre, le Seigneur n'habite pas dans les corps sains et vigoureux. Et vous ajouterez avec Sainte Thérèse que les maux sont fréquents dans le dernier des châteaux de l'âme. Oui, mais ces saintes se hissèrent sur les cimes de la vie et retinrent d'une façon permanente dans leur coque charnelle un Dieu. Parvenue à ce point culminant, la nature trop faible pour supporter l'état parfait se brise. Mais je l'affirme encore,

0: Ces cas sont une exception et non une règle. Ce sont du reste des maladies qui ne sont point contagieuses, hélas. Je n'ignore pas, reprit l'oblat après une pause, que des gens nient résolument l'existence même de la mystique et par conséquent n'admettent point qu'elle puisse influer sur les conditions de l'organisme, mais l'expérience de cette réalité surnaturelle est séculaire et les preuves abondent. Prenons par exemple l'estomac. Eh bien, sous l'empreinte céleste, il se transforme, supprime toute nourriture terrestre, consomme seulement les espèces saintes. Sainte Catherine de Sienne, Angèle de Foligno ont exclusivement vécu pendant des années du sacrement. Et ce don fut également dévolu à Sainte Colette, à Sainte Lidvine, à Dominique de Paradis, à Sainte Colombe de Rieti, à Marie Bagnesi, à Rose de Lima, à Saint-Pierre d'Alcantara, à la mère Agnès de Langeac, à beaucoup d'autres. Sous l'emprise divine, l'odorat, le goût, ne présente pas des métamorphoses moins étranges. Saint Philippe de Néry, Saint Angèle, Sainte Marguerite de Cortone reconnaissaient un goût spécial au pain azyme, alors qu'après la consécration, il n'était plus du froment, mais la chair même du Christ. Saint Pacôme distinguait les hérétiques à leur puanteur. Sainte Catherine de Sienne, Saint Joseph de Cupertino, la mère Agnès de Jésus, découvraient les péchés à leurs mauvaises odeurs. Saint Hilarion, Sainte Ludegarde, gentille de Ravenne, pouvaient dire à ceux qu'ils rencontraient, rien qu'en les flairant, les fautes qu'ils avaient commises. Et les saints épandent eux-mêmes de leur vivant et après leur mort de puissants parfums. Quand saint François de Paule et Venturini de Bergame offrent le sacrifice, ils embaument. Saint Joseph de Cupertino sécrète de telles fragrances qu'on peut le suivre à la piste, et quelquefois c'est pendant la maladie que ces arômes se dégagent. Le pu de saint Jean de la Croix et du bienheureux Didée fleurait les essences candides et décidées des lys. Bartol, le tertiaire, rongé jusqu'aux os par la lèpre, exhalait de naïves émanations, et il en était de même de Lidvine, d'Ida de Louvain, de sainte Colette, de sainte Humiliane, de Marie-Victoire de Gênes, de Dominique de Paradis, dont les plaies étaient des cassolettes d'où s'échappaient de fraîches senteurs. Et nous pourrions ainsi énumérer les organes, les sens, les uns après les autres, nous y constaterions d'exorbitants effets, sans parler de ces fidèles stigmates qui s'ouvrent ou se ferment suivant le propre de l'année liturgique. Quoi de plus stupéfiant que le don de bilocation? Le pouvoir de se dédoubler, d'être en même temps, au même moment, dans deux endroits. Et pourtant, de nombreux exemples de ce fait incroyable s'imposent. Plusieurs même sont célèbres, entre autres ceux de saint Antoine de Padoue, de saint François Xavier, de Marie d'Agreda, qui était à la fois dans son monastère en Espagne et au Mexique, où elle prêchait les mécréants de la mère Agnès de Jésus, qui, sans sortir de son couvent de Langeac, venait visiter à Paris M. Ollier. Et l'action d'en haut semble singulièrement énergique aussi, lorsqu'elle s'empare de l'organe central de la circulation, du moteur qui refoule le sang dans toutes les parties du corps. Nombre d'élus avaient le cœur si brûlant que les linges roussissaient sur eux. Le feu qui consumait Ursule Benincasa, la fondatrice des Théatines, était si vif que cette sainte soufflait des colonnes de fumée dès qu'elle ouvrait la bouche. Sainte Catherine de Gênes trempait ses pieds ou ses mains dans de l'eau glacée et l'eau bouillait. La neige fondait autour de Saint-Pierre d'Alcantara. Et un jour que le bienheureux Gerlach traversait une forêt en plein hiver, il conseilla aux compagnons qui marchaient derrière lui et qui ne pouvaient plus avancer car ses jambes se gelaient de mettre ses pieds sur la marque de ses pas. Et celui-ci ne sentit plus aussitôt le froid. J'ajouterai que certains de ces phénomènes qui font sourire les libres penseurs se sont renouvelés et ont été vérifiés tout récemment. Les linges roussis par les feux du cœur ont été observés par le docteur Humbert Gourbert sur la stigmatisée Palma d'Oria, et des phénomènes de haute mystique qu'aucune science ne peut expliquer ont été épiés, minute par minute, notés, contrôlés sur Louise Latteau par le professeur Rowling, par le docteur Lefebvre, par le docteur Humbert Gourbert, par le docteur de Noué, par des délégations médicales issues de tous les pays. Mais nous voici arrivés, reprit Loblat. Pardon, je passe devant vous pour vous guider. Ils avaient quitté tout en causant la clôture, et coupant à travers champs, ils atteignaient une immense ferme. Des trappistes les saluèrent respectueusement quand ils entrèrent dans la cour. Monsieur Bruno, s'adressant à l'un d'eux, le pria de vouloir bien leur faire visiter le domaine. Le convert les conduisit dans les étables, puis dans des écuries, puis dans des poulaillers. Durtal, que ce spectacle n'intéressait pas, se bornait à admirer la bonne grâce de ces braves gens. Aucun ne parlait, mais il répondait aux questions par des mimiques et des clins d'yeux. « Mais comment font-ils pour communiquer entre eux ?» demanda Durtal lorsqu'il fut hors de la ferme. « Vous venez de le voir, ils correspondent avec des signes. » Ils emploient un alphabet plus simple que celui des sourds-muets, car chacune des idées qu'ils peuvent avoir besoin d'exprimer pour leurs travaux en commun est prévue. Ainsi, le mot « lessive » est traduit par une main qui en tape une autre, le mot « légume » par l'index gauche qu'on ratisse. Le sommeil est simulé par la tête penchée sur le poing. La boisson par une main close portée aux lèvres, et pour les termes dont le sens est plus spirituel, ils usent d'un moyen analogue. La confession se rend par un doigt que l'on pose, après l'avoir baisé sur le cœur. L'eau bénite est signifiée par les cinq doigts serrés de la main gauche, sur lesquels on trace une croix avec le pouce de la droite. Le jeûne par les doigts qui étreignent la bouche, le mot « hier » par le bras retourné vers l'épaule, la honte par les yeux couverts avec la main. Mais supposons qu'ils aient envie de me désigner moi, qui ne suis pas un des leurs, comment s'y prendraient-ils ? Ils se serviraient du signe « haute » qu'ils figurent en éloignant le poing et en le rapprochant du corps. Ce qui veut dire que je viens de loin chez eux. Le fait est que c'est ingénu et même transparent si l'on veut. Ils marchèrent silencieusement le long d'une allée qui dévalait dans des champs de labour. « Je n'ai pas aperçu parmi ces moines le frère Anaclet et le vieux Siméon, » s'écria tout à coup Durtal. « Ils ne sont pas occupés à la ferme. Le frère Anaclet est employé à la chocolaterie et le frère Siméon garde les porcs. Tous les deux travaillent dans l'enceinte même du monastère. Si vous le voulez, nous irons souhaiter le bonjour à Siméon. » Et Loblat ajouta, « Vous pourrez attester en rentrant à Paris que vous avez vu un véritable saint, tel qu'il en exista au XIe siècle. Celui-là nous reporte au temps de saint François d'Assise. Il est en quelque sorte la réincarnation de cet étonnant Juniper dont les Fioretti nous célèbrent les innocents exploits. Vous connaissez cet ouvrage ?»« Oui, il est, après la légende dorée, le livre où c'est le plus candidement empreinte l'âme du Moyen-Âge. » Eh bien, pour en revenir à Siméon, ce vieillard est un saint d'une simplicité peu commune. En voici une preuve entre mille. Il y a de cela quelques mois, j'étais dans la cellule du prieur, quand le frère Siméon se présente. Il dit au père la formule usitée pour demander la parole. « Benedicite ». Le père Maximin lui répond « Dominus ». Et sur ce mot, qui l'autorise à converser, le frère montre ses lunettes et raconte qu'il ne voit plus clair. « Ce n'est pas bien surprenant, » dit le prieur. « Voilà bientôt 10 ans que vous portez les mêmes lunettes. Vos yeux ont pu s'affaiblir depuis ce temps. Ne vous inquiétez pas, nous trouverons le numéro qui convient maintenant à votre vue. » Tout en discourant, le père Maximin remuait le verre des lunettes machinalement entre ses mains et soudain il rit, en me montrant ses doigts qui étaient devenus noirs. Il se détourne, prend un linge, achève de nettoyer les lunettes et les replaçant sur le nez du frère, il lui dit « Voyez-vous, frère Siméon ?» Et le vieux, stupéfait, s'écria « Oui, je vois !» Mais ceci n'est qu'une des faces de ce brave homme. Une autre, c'est l'amour de ses bêtes. Quand une truie va mettre bas, il sollicite la permission de passer la nuit auprès d'elle. Il la couche, la soigne comme son enfant, pleure lorsqu'on vend les gourets ou qu'on expédie ses cochons à l'abattoir. Aussi, ce que tous ces animaux l'adorent. Vraiment, reprit l'oblat après un silence, Dieu aime par-dessus tout les âmes simples, car il comble le frère Siméon de grâce. Seul ici, il possède le don de commandement sur les esprits et peut résorber et même prévenir les accidents démoniaques qui surgissent dans les cloîtres. L'on assiste alors à des actes étranges. Un beau matin, tous les porcs tombent sur le flanc. Ils sont malades et sur le point de crever. Siméon, qui connaît l'origine de ces maux, crie au diable « Attends, attends un peu, toi, et tu vas voir. » Il court chercher de l'eau bénite, en asperge en priant son troupeau, et toutes les bêtes qui agonisaient se relèvent et gambadent en remuant la queue. Quant aux incursions diaboliques dans le couvent même, elles ne sont que trop réelles, et parfois on ne les refoule qu'après de persistantes obsécrations et d'énergiques jeûnes. À certains moments, dans la plupart des abbayes, le démon répand des semis de larves dont on ne sait comment se défaire. Ici, le père abbé, le prieur, tous ceux qui sont prêtres ont échoué. Il a fallu, pour que les exorcismes fussent efficaces, que l'humble convert intervînt. Aussi, en prévision de nouvelles attaques, a-t-il obtenu le droit de laver, quand bon lui semble, avec de l'eau bénite et des oraisons, le monastère. Il a le pouvoir de sentir le malin là où il se cache, et il le poursuit, le traque, finit par le jeter dehors. Voici la porcherie, continua M. Bruno, en désignant en face de l'aile gauche du cloître une massure entourée de palissades, et il ajouta. « Je vous préviens, le vieux grunit tel qu'un pourceau, mais il ne répondra lui aussi que par des signes à nos questions. »« Mais il peut parler à ses animaux ?»« Oui, à eux seuls. » L'oblat poussa une petite porte et le convert, tout courbé, leva péniblement la tête. « Bonjour, mon frère, » dit Monsieur Bruno. « Voici monsieur qui voudrait visiter vos élèves. » Il y eut un grognement de joie sur les lèvres du vieillard. Il sourit et les invita d'un signe à le suivre. Il les introduisit dans une étable et Durtal recula, assourdi par des cris affreux, suffoqué par l'odeur pestilentielle des purins. Tous les porcs se dressaient debout, derrière leurs barrières, hurlaient l'allégresse à la vue du frère. « Paix, paix !» fit le vieillard d'une voix douce. Et haussant le bras au-dessus des palis, il cajola les groins qui s'étouffaient à grogner en le flairant. Il tira Durtal par la manche et le faisant pencher au-dessus du treillage, il lui montra une énorme truie au nez retroussé de race anglaise, un animal monstrueux entouré d'une bande de gorets qui se ruaient ainsi que des enragés sur ses tétines.
1: « Oui, ma belle, va, ma belle !»
0: murmura le vieux en lui lissant des soies avec la main. Et la truie le regardait avec de petits yeux languissants et lui léchait les doigts. Elle finit par pousser des clameurs abominables lorsqu'il partit. Et le frère Siméon exhiba d'autres élèves, des cochons avec des oreilles en pavillon de trompe et des queues en tire-bouchon, des truies dont les ventres traînaient et dont les pattes semblaient à peine sorties du corps, des nouveau-nés qui pilaient goulûment la calebasse des pies, et d'autres plus grands qui jouaient à se poursuivre et se roulaient dans la boue en reniflant. Durtal lui fit compliment de ses bêtes et le vieillard jubila, s'essuya avec sa grosse main le front, puis sur une question de l'oblat, s'informant de la portée de telle truie, il tétait ses doigts à la file, répondait à cette réflexion que ces animaux étaient vraiment voraces, en tendant les bras au ciel, en indiquant les baquets vides, en enlevant des bouts de bois, en arrachant des touffes d'herbe qu'il portait à ses lèvres, en grouinant comme s'il avait le museau plein. Puis il les conduisit dans la cour, les rangea contre le mur, ouvrit plus loin une porte et s'effaça. Un formidable verra passa tel une trombe, culbuta une brouette, fit jaillir tout autour de lui ainsi qu'un obus des éclats de terre, puis il courut au galop, en rond, tout tout autour de la cour et finit par aller piquer une tête dans une mare de purin. Il s'y ventrouilla, s'y retourna, gigota, les quatre pattes en l'air, s'échappa de là, noir, sale de même qu'un fond.

après quoi il se mit en arrêt, sonna joyeusement du grain et voulut aller caresser le moine qui le contint d'un geste. « Il est magnifique, votre Véra !» dit Durtal. Et le convert regarda Durtal avec des yeux humides. Il se frotta le cou avec la main en soupirant. « Cela signifie qu'on le tuera prochainement, » dit l'oblat. Et le vieux acquiesça d'un hochement douloureux de tête. Ils le quittèrent en le remerciant de sa complaisance. « Quand je songe à la façon dont cet être qui s'est voué aux plus basses besognes prie dans l'église, ça me donne envie de me remettre à genoux et de faire ainsi que ses pourceaux, de lui baiser les mains, » s'écria Durtal après un silence. « Le frère Siméon est un être angélique, » répliqua l'oblat. « Il vit de la vie unitive, l'âme ensevelie, noyée dans l'océan de la divine essence. Sous cette grossière enveloppe, dans ce pauvre corps, réside une âme absolument blanche, une âme sans péché. Aussi est-il bien juste que Dieu le gâte. Il lui a, ainsi que je vous l'ai dit, délégué tout pouvoir sur le démon. Et dans certains cas, il lui concède également la puissance de guérir par l'imposition des mains les maladies. Il a renouvelé ici les guérisons miraculeuses des anciens saints. Ils se turent, puis prévenus par les cloches qui sonnaient les vêpres, ils se dirigèrent vers l'église. Et revenant alors sur lui-même, tentant de se récupérer, Durtal demeura stupéfait. La vie monastique reculait le temps. Il était à la trappe depuis combien de semaines, et il y avait déjà combien de jours qu'il s'était approché des sacrements. Cela se perdait dans le lointain. Ah, l'on vivait double dans les cloîtres. Et pourtant, il ne s'y ennuyait pas. Il s'était aisément plié au dur régime, et malgré la concision des repas, il n'avait aucune migraine, aucune défaillance. Il ne s'était même jamais si bien porté. Mais ce qui persistait, c'était cette sensation d'étouffement, de soupir contenu, cette ardente mélancolie des heures, et plus que tout, cette vague inquiétude d'entendre enfin en soi, d'y écouter les voix de cette Trinité, Dieu, le démon et l'homme, réunis en sa propre personne. Ce n'est pas la paix rêvée de l'âme, et c'est même pis qu'à Paris, se disait-il en se rappelant l'épreuve démentielle du chapelet. Et cependant, expliquer cela, l'on est quand même heureux ici.

Chapitre 5. Levé de meilleure heure que de coutume, Durtal descendit à la chapelle. L'office des matines était terminé, mais quelques convers, parmi lesquels se trouvait le frère Siméon, priaient à genoux sur le sol. La vue de ce divin porcher jeta Durtal dans de longues rêveries. Il essayait vainement de pénétrer dans le sanctuaire de cette âme cachée, comme une invisible chapelle derrière le rempart, enfumillée d'un corps. Il ne parvenait même pas à se figurer les êtres si adhésifs et si dociles de cet homme qui avait atteint l'état le plus élevé auquel ici-bas la créature humaine puisse prétendre. « Quelle force de prière il possède !» se disait-il en regardant le vieillard. Et il se remémorait les détails de cette entrevue, la veille. « C'est pourtant vrai ?» pensait-il. Il y a chez ce moine un peu de l'allure de ce frère Junipère dont la surprenante simplicité a franchi les âges. Et il se recordait des aventures de ce franciscain que ses compagnons laissèrent un jour seul dans le couvent en lui recommandant de s'occuper du repas afin qu'il fût prêt dès leur retour. Et Junipère réfléchit. Que de temps dépensé à préparer des mets, les frères qui se relaient dans cet emploi n'ont plus le moyen de vaquer aux oraisons. Et désirant alléger ceux qui lui succéderont à la cuisine, il se résout à conditionner de si copieux repas que la communauté puisse s'alimenter avec eux pendant 15 jours. Il allume tous les fourneaux, se procure on ne sait comment d'énormes chaudrons, les remplit d'eau, y précipite pêle-mêle des œufs avec leurs écailles, des poulets avec leurs plumes, des légumes qu'il omet d'éplucher, et il s'évertue devant un feu à rôtir des bœufs

0: à piler, à remuer avec un bâton la pâtée saugrenue de ses bassines. Quand les frères rentrent et s'installent au réfectoire, il accourt, la figure rissolée, les mains cuites, et serre joyeusement sa ratatouille. Le supérieur lui demande s'il n'est pas folle, et il demeure stupéfié que l'on ne s'empiffre pas cet étonnant salmi. Il avoue en toute humilité qu'il a cru rendre service à ses frères, et ce n'est pas sur l'observation que tant de nourriture sera perdue qu'il pleure à chaudes larmes et se déclare un misérable. Il crie qu'il n'est propre qu'à gâter les biens du bon Dieu, tandis que les moines sourient, admirant la débauche de charité et l'excès de simplicité de Juniper. Le frère Siméon serait assez humble et assez naïf pour renouveler d'aussi splendides gaffes, se disait Durtal. Mais mieux encore que le brave franciscain, il m'évoque le souvenir de cet exorbitant Saint-Joseph de Cupertino, dont l'oblat parlait hier. Celui-là, qui s'appelait lui-même frère Anne, était un délicieux et pauvre être, si modeste, si borné qu'on le chassait de partout. Il passe dans la vie la bouche ouverte, se cognant ahuri contre tous les cloîtres qui le repoussent. Il vagabonde, inapte à remplir même les besognes les plus viles. Il a, comme dit le peuple, des mains en beurre. Il casse tout ce qu'il touche. On lui commande d'aller chercher de l'eau et il erre sans comprendre, absorbé en Dieu. Fini quand personne n'y pense plus par en apporter au bout d'un mois.
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Saint Vincent de Paul, l'apôtre de la charité, eut un jour une parole qui restait célèbre. Une femme était venue le voir, venant de perdre son fils, elle était tout en pleurs. « Monsieur Vincent, lui dit-elle, voyez, Dieu a repris mon fils. » Dès que Vincent entendit cette phrase pourtant courante dans le peuple de Dieu d'alors, il lui dit aussitôt « Non, madame, Dieu n'a pas repris votre fils. Dieu ne sait faire qu'une chose, c'est de nous donner son fils. » Cette expression « Dieu a repris tel ou tel qui vient de mourir » reste encore aujourd'hui courante dans le peuple chrétien. Comme Dieu nous a fait le don de la vie, nous pensons qu'il peut la reprendre, qu'elle lui appartiendrait. Dans les faire-part d'obsèques, on dit aussi « Dieu a rappelé auprès de lui notre défunt ». Ce qui n'est pas faux, car Dieu reste toujours présent au moment du grand passage. Mais ces phrases sont ambiguës. Elle pourrait laisser supposer que c'est Dieu qui fait mourir nos êtres chers. Cette histoire réactive l'éternelle question : comment comprendre la façon dont Dieu laisserait faire le mal ? Comment comprendre

rendre aussi sa toute-puissance dans nos vies s'il ne pourrait reprendre ce qu'il nous a donné. Le pouvoir de Dieu sur nous, sur nos intelligences, sur nos volontés, son pouvoir sur nos sociétés, sur le monde, est souvent d'abord le pouvoir que nous lui laissons. Dieu ne reprend jamais ce qu'il nous a donné, mais nous usons si mal de ce qu'il nous a confié. Il ne sait faire qu'une chose, c'est de donner son Fils. Telle est sa toute-puissance. Dieu n'a pas fait la mort. Il ne se réjouit pas de voir mourir les êtres vivants. Il les a tous créés pour qu'ils subsistent. Voici une parole digne de foi. Si nous supportons l'épreuve avec lui, nous régnerons. Si nous manquons de foi, lui reste fidèle à sa parole, car il ne peut se rejeter lui-même. »

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Bonjour à vous tous et bienvenue dans ce nouvel épisode de Pourquoi Padré. Aujourd'hui, une question de Vincent. Pourquoi Dieu nous donne-t-il un ange gardien ? Merci Vincent de cette très bonne question qui montre que vous connaissez l'Écriture sainte parce que dans de nombreux passages, on nous parle des anges. Et puis, je voudrais citer plus particulièrement Exode 23:20 où Dieu s'adresse au peuple d'Israël en disant « Je vais envoyer un ange devant toi » pour te garder en chemin et te faire parvenir jusqu'au lieu que je t'ai préparé. Respecte sa présence, écoute sa voix. » Un autre passage est très important, et celui-là, il se trouve dans la bouche de Jésus lui-même, qui en Matthieu 18, 10, nous dit, en parlant des petits, des pauvres, « Garde-vous de mépriser un seul de ces petits, car je vous le dis, les anges dans les cieux voient sans cesse la face de mon Père qui est aux cieux. » En effet, Vincent, vous le savez, il y a un combat intérieur qui fait rage en nous et qui fait rage à l'extérieur de nous. Il est plus facile de faire le mal que de faire le bien. Et ça, c'est saint Paul qui le résume magnifiquement dans la lettre aux Romains, au chapitre 8, verset 15, quand il nous dit « Ma façon d'agir, je ne la comprends pas, car ce que je voudrais faire, le bien, cela, je ne le réalise pas, mais ce que je déteste, le mal, cela, je le fais. » La mission de notre ange gardien est de nous accompagner sur ce chemin, d'écouter la voix du Seigneur qui veut nous guider pour faire le bien et éviter le mal. Et plus encore même, ce que nous propose notre ange gardien, c'est de vivre la devise qu'avait saint Ignace de Loyola, un grand saint du XVIe siècle, qui disait « ad maiorem Dei gloriam », c'est-à-dire « pour la plus grande gloire de Dieu ». En effet, c'est ça qui est très beau, cher Vincent, c'est que notre ange gardien peut nous aider non seulement à faire le bien, mais à choisir le meilleur bien. Car ce qui est le plus difficile, en réalité, c'est pas tant de choisir entre le bien et le mal, mais entre choisir entre deux biens pour savoir lequel me conduira vers la plus grande gloire de Dieu. Et ça, c'est la mission de notre ange gardien, de nous aiguiller, de nous aider, de nous supporter, au sens de nous donner un appui, mais aussi de nous défendre dans le combat spirituel que nous pouvons mener. Simplement, cher Vincent, il ne le fera que si on lui demande. Étant un ange de Dieu, il ne violera jamais notre liberté. Alors je vous encourage à avoir une relation au quotidien avec votre ange gardien, à lui confier vos grands et vos petits soucis pour qu'il vous guide jusqu'au lieu que Dieu a préparé pour vous. Merci encore Vincent pour cette bonne question. N'hésitez pas à en poser d'autres en nous adressant un mail sur pourquoipadre@ktotv.com ou via le site internet ktotv.com. Je vous remercie.

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2: Connaissez-vous l'histoire de Jacques Fesch, né dans une famille bourgeoise? Il braque une banque à 24 ans et tue un gendarme dans sa fuite. Condamné à mort, il est guillotiné le 1er octobre 1957. La publication de sa correspondance met alors en lumière une quête spirituelle intense et une véritable conversion dans sa cellule. Modèle de la rédemption par la foi, le cardinal Lustiger a ouvert en 1987 son procès en béatification. La dernière lettre de Jacques Fesch commence avec ces quelques mots. Dans 5 heures, je verrai Jésus. Et c'est le titre du documentaire que nous allons écouter maintenant. 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
3: L'un des malfaiteurs suspendus à la croix, l'injurié. N'es-tu pas le Christ ? Sauve-toi toi-même et nous aussi. Mais l'autre, le reprenant, déclara : tu n'as même pas crainte de Dieu. Alors que tu subis la même peine, pour nous, c'est justice. Nous payons nos actes. Mais lui n'a rien fait de mal. Et il disait, « Jésus, souviens-toi de moi lorsque tu viendras dans ton royaume. » Et il lui dit, « En vérité, je te le dis, aujourd'hui, tu seras avec moi dans le paradis. »

Un braquage, une fuite, une course-poursuite. Et dans la course, un gardien de la paix, touché en plein cœur. Un procès aux assises et une condamnation.

0: à mort. Il avait tout pour réussir. Pourtant, sa vie bascule en un instant. Son père, Georges Fesch, représente une banque belge en France. Compositeur à ses heures perdues, il écrit des pièces de piano diffusées sur les ondes. Mais pour le fils, les échecs s'accumulent. Il n'y a pas de perspective d'avenir. Et on se concentre sur le moment présent. Alors qu'il fréquentait davantage Saint-Germain-des-Prés que la vie des saints, 70 ans après son exécution, il a fait l'objet d'un procès en réhabilitation et pourrait même être un jour béatifié. Qui est ce fils prodigue? Cet enfant rebelle, sa vie a fait l'objet de publications dans de nombreuses langues, sur tous les continents. Et ses écrits continuent à toucher encore aujourd'hui ceux qui trouvent en lui une manifestation de la grâce.
1: Jacques est un enfant de l'entre-deux-guerres. Enfant, on lui a bien raconté les sombres épisodes de la Grande Guerre. Guerre qui était déjà bien loin lorsqu'il naît en 1930, le 6 avril, ce soir où l'on célèbre la Passion du Seigneur. Il a à peine 10 ans lorsque commence une autre guerre. Puis, à 15 ans, la Deuxième Guerre mondiale se termine. Il achève à peine son lycée qu'il est embarqué pour le service militaire à l'issue duquel il se marie à 21 ans avec Pierrette Polak, de laquelle il attend une fille, la petite Véronique. Dans cette grande villa de Saint-Germain-en-Laye, rien ne semble manquer pour les Fesch. Le portrait de l'illustre cardinal trône dans le salon, un arrière-grand-oncle, dit-on. Et, on rappelle dans les discussions du dimanche, la lignée napoléonienne de la famille. La famille Fesch, ce n'est pas n'importe qui. La maison est bien occupée. Monique et Nicole, les deux sœurs aînées, occupent les chambres du dessus. Les employés de maison s'affairent à maintenir ce château de manière irréprochable. Le père Georges veille à ce que tout soit réglé comme une horloge. Enfin, lorsqu'il est présent, rien ne manque, sauf cette petite Marthe, l'aînée de la famille, décédée à l'âge de 5 ans, et peut-être un peu de chaleur.
2: La famille Fesch, c'est une famille de notables de la ville. Le père de Jacques était banquier. Il était directeur de la banque belge pour les étrangers à Paris. Dans cet univers, il y a donc les parents, les quatre enfants. Et c'est plutôt un univers où chacun a un peu sa place, où ce sont les codes sociaux qui gèrent un petit peu les relations.
1: Peu après son mariage, il retourne dans son fief de Saint-Germain-en-Laye. La grande maison familiale a été vendue. Le père s'est installé à Saumur et la mère occupe un petit appartement de 3 pièces. Il se rapproche de sa mère et s'installe à quelques pas. Jacques est insatisfait, il s'ennuie terriblement et tourne son cœur vers d'autres rêves, d'autres horizons.
3: Enfin, l'origine, c'est que il a mal de vivre, il veut partir. S'il n'est pas heureux avec sa femme, ça ne se passe pas bien du tout. Sa belle famille, ça ne se passe pas bien. Sa mère lui a demandé de revenir à Saint-Germain, il est revenu. Mais finalement, elle lui a donné de l'argent, mais il n'en fait strictement rien. Il s'achète une belle voiture, il est oisif, il ne fait rien du tout.
1: De Saint-Germain-en-Laye à Saint-Germain-des-Prés, Jacques mène une vie insouciante au volant de sa Simca décapotable. Il rencontre bientôt, au détour d'une virée nocturne, Thérèse qui lui annoncera qu'elle attend de lui un petit Gérard qu'elle confie à l'assistance publique. Entouré de ses amis, il fréquente les clubs de jazz. Puis, il les embarque dans des rêves fous, dans des rêves plus fous les uns que les autres. Voyager comme son père. Partir à l'autre bout du monde dans les îles. D'autres l'ont fait avant. Alors, pourquoi pas lui? Ils échangent entre eux des livres d'explorateurs, de voyages, notamment « Mon bateau » d'Alain Gerbaud. Jacques Fesch est décidé. Il s'offrira un voilier et partira lui aussi à Tahiti. Les rêves ne sont jamais trop grands. Il se rend chez un armateur de La Rochelle pour une commande sur plan. Mais il faut bien financer son voilier. Jacques doit impérativement trouver 2 millions de francs. C'est alors qu'il élabore un plan minutieux.
0: Réunion de préparation. Repérage. Jacques se rend à Saumur, où son père habite désormais. Il ouvre le tiroir du buffet. Il emprunte le revolver. Il dépose quelques paquets de cigarettes à cet endroit, puis retourne en banlieue parisienne, accompagné de ses deux complices.
2: Alors, le plan qui est prévu, c'est de récupérer tout l'or. Il y avait à peu près 2 millions en or. Et ce qui se passe, c'est qu'en fait, pourquoi ça se passe mal? L'or n'est pas là. Toute la totalité, en fait, de ce qui devait arriver.

0: n'est pas encore là. Et Jacques perd son calme. Il sent que la situation lui échappe. Le changeur Alexandre Silberstein essaye de raisonner mon grand-père en lui disant qu'il fait une énorme erreur, qu'il va gâcher sa vie. Monsieur Silberstein a essayé de lui faire entendre raison, mais Jacques n'était plus en capacité d'entendre parce qu'il s'accrochait à la réalisation de ce projet fou. Il s'accrochait parce qu'il avait peur de n'avoir plus rien sur lequel s'accrocher.
1: Il y a deux complices qui seront d'ailleurs innocentés. Le premier complice est censé faire le guet dehors. Bon. Et l'autre l'accompagne. Mais il pense ou ils veulent croire que c'est une blague. Il ne va pas vraiment attaquer. Et quand Jacques Fesch sort son revolver, l'ami qui est là avec lui, on peut dire qu'il est complice, s'enfuit et va prévenir l'agent qui règle la circulation au carrefour de Richelieu de Rouault en disant « Venez vite, j'ai l'impression que mon meilleur ami est en train de faire une grosse bêtise. »
2: Son ami se rend compte qu'il va se passer quelque chose. Donc il court dehors pour prévenir le policier, quelque chose. Venez vite, il y a mon copain qui va faire une connerie, venez. Mais il n'a pas le temps. Parce que Jacques Fesch prend son revolver. Déjà, il ne le prend pas côté canon, il le prend côté canon contre lui, pour assommer le changeur avec la crosse du canon. Il met un coup sous le changeur, et en même temps, il se blesse la main. C'est lui qui se tire dessus carrément. Enfin, on est dans le n'importe quoi. Il se rend compte que ça a été trop loin. Qu'est-ce qu'il fait? Hop. Il prend le pistolet, etc. Et il s'en va. Il sort. Il est parti, s'est sauvé. Et puis, il arrive à un moment donné, rue de Richelieu. Il voit au 9 de la rue de Richelieu un Porsche. Il rentre dans ce Porsche. Hop, une petite cour d'entrée. Et puis là, au bout, il monte les escaliers. Il monte, ça fait en haut, comme ça. En attendant que les choses se calment. C'est dit comme ça, voilà.
1: Quand il pense que, justement, ça se calme, il va essayer de sortir. En prenant un air aussi dégagé. Libre d'esprit que possible. Dans la cour de l'immeuble, donc il y a un groupe, il y a le concierge, des voisins, des locataires et l'agent Vergne. À ce moment-là, il sort et quelqu'un dit « c'est lui, je le reconnais ». Et donc à ce moment-là, l'agent sort son arme de service et conformément à la réglementation, aux ordres données, il dit « haut les mains ou je tire ». À ce moment-là, Jacques Fesch se retourne et tire. Donc, à travers la poche de son manteau.
2: Et puis ensuite, il rentre dans le métro Richelieu pour se sauver, etc. Et puis là, il est arrêté par je crois que c'est un gardien, je ne sais plus trop quoi. Enfin bref, qu'il neutralise, etc., qu'il l'assomme. C'est pour ça qu'il a ses coups après, etc.
3: Fesch arrêté et conduit pour être auditionné de commissariat en commissariat. Mais au vu de la gravité des faits, il est désormais du ressort du prestigieux quai des Orfèvres, le 36. Il explique son braquage. De toute manière, il est pris en flagrant délit. Durant cet interrogatoire, on lui apprend que lors de sa fuite, il a tué un policier. Ce tueur de flics risque désormais la peine de mort. Ces auditions sont conservées aux archives de la préfecture de police, où je me rends, afin de savoir ce qui se disait de lui au moment des faits et la manière dont il a expliqué son geste.
4: Là, on montre le dossier de toute l'enquête policière qui a été faite au moment des faits. Donc, on a à la fois au départ des photos de la scène. En fait, quand il y a une scène de crime ou de délit, l'identité judiciaire envoie une équipe de photographes. Donc là, on a les photos de la scène de crime qui ont été faites. Ça, c'est l'intérieur du bureau de change. Et ensuite, après, on a toute la partie de l'enquête qui est réalisée. Homicide volontaire contre argent de la force de l'ordre, tentative d'homicide volontaire, vol qualifié et complicité. Le déroulé des faits et les différentes auditions de Jacques Fesch. Donc le commissaire lui dit « Lorsque vous êtes sorti de l'immeuble après avoir réussi à ouvrir la porte, quelqu'un s'est interposé et a cherché à vous barrer la route. Vous devez vous en souvenir. Je ne me souviens de rien. » J'étais complètement affolée et tout cela est du noir pour moi. Pourtant, un fait devrait vous aider à vous en souvenir, car vous y avez tiré à ce moment-là, ainsi qu'il résulte plusieurs témoignages recueillis. Non, je ne me souviens pas davantage. Je ne peux que vous répéter que cela, c'est le noir pour moi. J'étais en effet décidée à me procurer de l'argent par tous les moyens, sans toutefois aller jusqu'au meurtre, et mon intention était d'attaquer le changeur et de me faire remettre de l'argent. Comme je ne savais pas très bien comment je m'y prendrais pour le mettre hors de combat, j'avais à tout hasard pris en même temps que le pistolet le marteau. Au moment où j'assommais le coup de crosse,

0: Une balle est partie. Je n'avais même pas appuyé sur la gâchette, pourtant. En sortant du canon, la balle m'a blessé à l'intérieur de la main droite, m'abîmant l'intérieur du petit doigt et m'écorchant la base de la paume. J'ignore quelle a été la trajectoire de la balle. Tout ce que je sais, c'est qu'au moment où je sortais du magasin, un homme se trouvait sur le trottoir juste devant m'a dit. Alors, c'est comme cela qu'on s'amuse à tirer sur les chargeurs ? J'ai couru comme un fou, mais je ne saurais vous dire dans quelle direction. À un moment donné, quelqu'un m'a fait un croche-pied et je me suis étalée de tout mon long à terre. Je me suis relevée aussitôt et j'ai récupéré ma sacoche que j'avais lâchée en tombant.
1: Après 3 jours d'audition, Jacques Fesch fait l'objet d'un mandat de dépôt. Il est incarcéré à la prison de la santé, attendant pendant 3 ans son jugement.
2: Pourquoi respecter quoi que ce soit alors que tout est chaos et inutilité ? Le présent seul compte, et n'ayant aucun but ni idéal, vivons pour les sensations du moment. J'ai essayé de travailler, 1 mois, et au premier échec, j'ai abandonné. Dans quel but se sacrifier puisque le chaos final engloutira tout ? Non, la fuite était préférable. Et qu'y a-t-il de plus romanesque, aventureux et séduisant qu'un ami qui vous susurre à l'oreille les merveilles d'une vie libre de navigateur solitaire. Enfin, on va vivre loin des hommes qu'on n'aime pas. Ce n'est pas ce jour-là que je suis devenu un criminel, mais bien avant. Je n'ai fait que mettre en pratique ce qui était déjà latent et parce que l'occasion se présentait. Un rien aurait pu me sauver, hélas. J'étais comme l'alpiniste, pris de vertige, qui se jette de lui-même dans le vide. Toute capacité de réflexion est aboli. Arrivé à ce moment crucial, aucune force ne serait assez grande pour faire disparaître cette obsession criminelle. Et puis, c'est le drame. On entre comme un fou, les traits hagards et l'air mauvais. J'ai commis cette agression pour rien, l'argent n'y était pas. J'ai frappé, j'ai pris les quelques billets qui étaient là, affolé, un coup de feu part tout seul et me traverse le doigt. Je cours. Je passe devant ma voiture que je ne songe pas à prendre. Je fuis, on me traque, on me frappe, on crie, qu'ai-je fait ? Et puis ce sont les coups de feu échangés de part et d'autre, le meurtre et l'arrestation d'une bête sauvage. D'abord, j'ai le net sentiment de ne jamais avoir vraiment été libre de choisir une voie ou une autre. Ma nature était faible, j'étais sans caractère, lymphatique, me laissant séduire par la facilité. Et ayant des besoins qu'avait créé une vie qui, sans être luxueuse, était suffisamment douce pour que je ne prenne pas trop contact avec une réalité plus dure. Mais ce qui m'a surtout, je crois, enchaîné à une certaine façon de voir les choses, c'est l'éducation que j'ai reçue. Mes parents ne s'entendaient pas. Et comme l'a dit mon défenseur, il n'y a pas que chez les pauvres qu'on se bat. Il en résultait une ambiance familiale abominable. Faite de hurlements dans les moments cruciaux et de gêne et de raideur après les crises. Pas de respect, pas d'amour. Des étrangers évoluant dans un monde de misère morale. Je savais depuis longtemps que je finirais mal. Je pressentais très clairement que le jour où il me serait donné d'être livré à moi-même, je serais incapable d'agir avec droiture. J'étais inquiet, déséquilibré. Et fortement malheureux. Je me suis marié parce que ma femme était enceinte, et puis aussi parce que j'ai trouvé dans ma nouvelle famille une apparence de chaleur, quelques sentiments. La vie y était infiniment plus supportable qu'à la maison.
1: La première année de son incarcération, Jacques est enfermé dans un mutisme. Il peine à réaliser ce qu'il a fait et ce qui lui arrive. Prêtres et laïcs joueront un grand rôle dans le cheminement de Fesch. D'abord, le père Devoyot, aumônier de la prison. Il est un bon prêtre, il a charge d'âme et visite régulièrement Jacques Fesch. Jacques doit prendre conscience de ce qu'il a fait et tourner son cœur vers Dieu. Ensuite, Dominique Force, devenu frère Thomas après son entrée chez les bénédictins à l'abbaye de la Pierre-qui-Vire. Il a grandi à Saint-Germain-en-Laye et connaissait bien Pierrette. Lorsqu'il apprend le drame, il correspond avec Jacques, mais là encore, c'est le plus grand silence.

0: il sera ordonné prêtre durant l'incarcération de Jacques le 30 mai 56. Mais, sur son chemin, il y a un homme de poids qui ne le lâche pas d'une semelle. C'est son avocat, maître Paul Baudet, récemment converti. Il a un temps songé à entrer à l'abbaye de la Trappe de Soligny. Il doit sauver Jacques Fesch, tout au moins son âme. Sa mère sera aussi très présente, mais elle décède en 1956. Le livre qu'elle lui fait parvenir sur les apparitions de Fatima aura une importance considérable dans sa conversion. Une autre laïque jouera aussi un rôle très précieux. Il s'agit de sa belle-mère, Marie-Antoinette Polac, que l'on connaît sous le nom de Marinette. Elle deviendra pour Fesch une mère de substitution. Il s'adresse à elle dans ses écrits en l'appelant « chère maman ».
1: Alors, il y a beaucoup de lettres aussi à sa belle-mère, car la maman de Pierrette, Marinette Polac, qui en quelque sorte remplace sa maman qui est décédée au bout d'environ un an et demi de détention. Et alors, ces lettres-là n'étaient pas destinées à des tiers. De même que le journal était destiné à ses enfants, c'est-à-dire à sa fille Véronique et à son fils, le petit Gérard. De même qu'il n'a pas voulu tuer la Zorvagne, il n'a pas voulu publier non plus. Et donc, il y a beaucoup de choses qui se sont passées et qui ont, en quelque sorte, dépassé sa volonté. Et il a été, en quelque sorte, utilisé par le bon Dieu, par la Providence, comme on voudra, pour essayer d'atteindre et de toucher beaucoup d'autres gens.
2: J'ai bien reçu hier tes deux bonnes lettres, et je suis moi aussi heureux de pouvoir bavarder avec toi. Mon avocat revient demain de vacances. Je lui demanderai ton autorisation de visite. Dans son esprit, l'idée de délit fait corps avec l'idée de péché et l'idée de pénitence avec celle de condamnation. Il veut avant tout mon rachat moral, ce qui est bien sûr le principal. Il m'aiguillonne sur la souffrance. Selon lui, le châtiment qui m'attend est la peine capitale. Je sais bien qu'il n'en pense pas un mot. Sans cela, vivre des mois avec une menace pareille suspendue sur votre tête, il y aurait de quoi se pendre tout de suite. Remarque, c'est peut-être la meilleure façon de ne pas être déçu lors du verdict. L'aumônier, lui aussi, est admirable, comme tous les gens simples et bons. Il a quelque chose de lumineux sur son visage. Son sourire attendrirait une pierre. Il a bien sûr une grosse expérience des détenus. Il comprend leur peine et sait toucher leur âme. Je suis bien entouré. À part ça, je reçois toujours de longues lettres de Pierrette, qui a l'air de reprendre son équilibre et qui m'informe que Véronique veut aller se promener dans le ciel.
3: L'aumônerie, c'est sans doute le partenaire extérieur le plus ancien pour l'administration pénitentiaire avec l'éducation nationale. Et au-delà de ça, les aumôneries qui ont un rôle évidemment d'assistance spirituelle individuelle, hein, avec les personnes détenues, tout le processus quand même de réinsertion, qui est aujourd'hui une des missions fondamentales de l'administration pénitentiaire, c'est inscrit dans la loi de 2009, ça remonte quand même à des temps immémoriaux où on parlait d'amendement, de réamendement, et où la connotation religieuse était extrêmement forte.
0: Dans un premier temps, Jacques est insensible à tout discours religieux. Il essaie de convertir son avocat à l'athéisme et de le convaincre de l'inexistence de l'esprit. Quant au frère Thomas, il n'a plus les pieds sur terre. Mais Jacques va passer de la révolte à la résignation, de la résignation à l'acceptation, puis de l'acceptation à l'offrande.
1: La conversion de Jacques Fesch, il l'a raconté lui-même, hein. Une conversion presque directe, sans que personne puisse en revendiquer le mérite. Il n'a pas cédé aux objurgations de l'aumônier de la prison. Il n'avait pas encore répondu au frère Thomas. Hein, il a raconté lui-même, une nuit, après avoir appris au parloir une affaire de famille qu'il a fait beaucoup souffrir,

0: frère était malheureux dans sa chambre la nuit et un mot, deux mots sont montés en lui, mon Dieu. Presque une exclamation. C'est rendu compte, c'était ça l'illumination, pas de dire mon Dieu, mais de se rendre compte de ce qu'il avait dit et que ces mots-là qui lui venaient naturellement, eh bien c'était un appel auquel il pouvait répondre. C'est ce qu'il dit, à partir de ce moment-là, j'ai cru de manière irréversible. C'est là où il faut parler aussi du frère Thomas. Le frère Thomas, donc, lui avait, c'était un jeune un peu plus âgé que lui, qui habitait Saint-Germain-en-Laye aussi, et qui avait mené une vie, disons, un peu dissolue. S'était précipité à l'abbaye de la Pierre-qui-Vire et y était resté. Il était en train de devenir moine, il était novice à l'époque. Et il avait connu Pierrette. Il lui a spontanément envoyé une longue lettre, qu'on a retrouvée, que Jacques Fesch a oubliée, d'ailleurs. Et Dominique Worms aussi. On l'a retrouvée dans les papiers de Jacques Fesch. Cette lettre où il lui expliquait toutes les bêtises qu'il avait faites. En lui disant, tu vois, moi j'ai fait encore plus de bêtises, alors peut-être pas criminelles, mais encore plus dégueulasses que ce que tu as fait toi. Et pourtant, Dieu ne m'a pas laissé tomber. C'était la première lettre dans les semaines qui ont suivi, les jours même qui ont suivi le drame de la rue Vivienne. Et à ce moment-là, Jean Fesch ne répond pas. Mais le frère Thomas, garde son idée, avait envoyé quelques temps avant cette révélation que Jacques Fesch a eue au parloir, des petits mots tirés d'un négro spiritual. On savait que Jacques Fesch fréquentait les boîtes de nuit. On découvrait le jazz en France, hein, au début des années 50, à Saint-Germain-des-Prés, en voyant les paroles d'un négro spiritual. Jésus frappe à ta porte, lui ouvriras-tu.
1: Ma conversion s'est faite progressivement. Un jour, je me suis aperçu que j'avais de nouveaux yeux. Et un spectacle que je n'attendais guère s'est imposé à moi. Jadis, le vrai Dieu était pour moi une tradition sans importance. Et voici qu'il est maintenant le seul qui compte. Il est au centre du monde. Il surplombe mon être. Il m'envahit tout entier. Et ma pensée ne peut plus éviter sa rencontre. Une main puissante m'a retourné. Son action n'est pas comme celle des hommes. Elle est insaisissable et efficace. Elle me contraint. Et je suis libre.
2: Fesch fait une ascension spirituelle fulgurante. Il vit désormais pour le Christ et à sa suite. Il se met sous la protection de la Vierge Marie. Il partage désormais sa cellule avec ses nouveaux amis, les saints du ciel. Il médite longuement sur la passion du Seigneur. Bientôt, les évangiles, les épîtres, les pères et les docteurs de l'Église n'auront plus aucun secret pour lui. Il les cite et les paraphrase dans ses écrits. Il se familiarise avec les saints du Carmel dans sa petite cellule de moine. En lisant Thérèse d'Avila, il comprend qu'il doit lui aussi passer par la nuit de la foi et qu'il n'en échappera pas. Son union au Christ, pour être totale, devra être faite de purifications successives. Son chemin est tout tracé, ce sera la petite voie de sa sœur du ciel, la petite Thérèse de Lisieux. Par cette petite voie, de commencement en commencement, il s'élève vers la confiance infinie en l'amour miséricordieux du Père, même pour le pire des criminels. Il doit se relever après chaque chute. Dieu l'a bien tiré du précipice et du ravin dans lequel il est tombé. Alors, aucune chute n'est trop grande pour le bon Dieu.
1: J'ai fini le livre de Sainte Thérèse. Quelle jolie petite sainte! Et comme elle est proche de nous! Oui, il faut redevenir comme des petits enfants et faire des petites choses. L'abandon confiant, la foi sans défaillance sont leur apanage. Il faut s'y exercer. Je dois arriver à croire que Jésus m'aime d'un amour infini et que chaque peine que je ressens, lui, il la ressent beaucoup plus que moi. Par la petite voix, il faut que j'arrive à m'élever, donner de toutes petites choses qui ne sont pas trop dures.
3: Fesch est un disciple de Sainte Thérèse de l'Enfant Jésus. qu'il a mis en pratique d'une autre manière qu'une carmélite. Hein, mais en même temps, dans sa

0: prison, ben c'est un peu comme dans un monastère. Hein. Il fait aussi des efforts hein, pour des petites privations hein, qu'il peut faire en prison. Mais ça témoigne d'un esprit tout à fait concret, si vous voulez, qui n'est pas simplement abstrait. Hein. Et il fait toujours ça avec une grande simplicité.
1: Ce qui l'a rattaché un petit peu à Sainte-Thérèse de Lisieux aussi beaucoup. Il la considérait énormément. Il disait, j'ai posé ma main dans la main de Sainte-Thérèse de Lisieux, donc je suis... tout va bien, tout va bien.
2: Les petits événements, tout petits événements, des micro-événements dans une prison, ne pas se passer grand-chose. Mais ça peut être aussi les petits oiseaux qui viennent manger le pain qu'ils leur donnent sur le puits de la fenêtre en se dressant très haut, le petit coin de ciel bleu qu'il peut voir, les conversations qu'il peut avoir le soir par les fenêtres ouvertes. C'est autre chose, Prandini. Hein, c'est que Prandini, il faut le replacer dans le contexte de la fin du 19e siècle et des attentats anarchistes. Et donc, Prandini sera exécuté. Thérèse prie intensément pour sa conversion. Et cette conversion, est-ce qu'elle arrive simplement? On sait qu'au dernier moment, Prandini baisse le crucifix que lui tend l'aumônier. Voilà.
1: Le curé d'Ars aussi, ouais, le curé d'Ars, etc. Il écrit sa vie. Il dit, mais qu'est-ce que je suis moi, par rapport au curé d'Ars? Le curé d'Ars, comme il a vécu, il avait une paillasse pour se coucher, il mangeait du pain sec, il n'y avait rien. Enfin, il y avait voilà, une mode de vie. Il dit, mais moi, à côté, c'est... Qu'est-ce que je vais me plaindre là? Je vais me plaindre de quoi?
2: Il y a aussi un autre personnage important, mystérieux, nous ne savons pas grand-chose, auquel il s'identifie. Et là, c'est le frère Thomas qui l'y incite, c'est le bon larron. Puisque, le bon larron, on l'appelait Saint Dismas. Et c'est le frère Thomas qui lui souffle cette identification, non seulement au moine, mais encore au bon larron, parce qu'il n'y a pas eu, depuis Saint Dismas, qui a été plus ou moins porté par sur les autels, comme on dit, par la piété populaire, pas par une décision d'un pape ou d'un dicaster romain, hein, mais il n'y a pas eu personne de criminel de droit commun, condamné, qui ait été béatifié ou canonisé.
0: Dans l'église de Saint-Germain-en-Laye, où il a été baptisé, il y a une fresque derrière l'autel où il y a tous les convertis. Et c'est assez saisissant, la représentation du bon larron dans les églises, on n'en voit pas beaucoup, on voit parfois le bon larron sur la croix, mais le bon larron dans la foule des saints, justement, se trouve dans cette église de Saint-Germain-en-Laye. Et là, on y voit un signe.
3: Du 3 au 6 avril 1957 se tient alors à la cour d'assises de Paris le procès tant redouté. Chaque seconde de son geste est disséquée à la barre. Des témoins défilent les uns après les autres, dressant le profil d'un homme dangereux. Nous retrouvons au tribunal judiciaire de Paris Maître Frédéric Pichon, avocat pénaliste. Lui aussi s'est intéressé de près à l'affaire Jacques Fesch. Nous lui demandons son éclairage. Comment le juge qualifie-t-il l'infraction? Jacques Fesch pourra-t-il éviter l'exécution capitale?
4: Le juge regarde les éléments constitutifs de l'infraction. Pour qu'une infraction soit commise, il faut trois éléments. Premier élément, c'est un élément légal, c'est-à-dire déterminer si l'infraction elle est prévue dans le code pénal. Il n'y a pas de peine sans prévision, donc ça c'est sur le principe constitutionnel. Ensuite, le deuxième élément, c'est l'élément matériel. Est-ce que le vol a été commis, c'est-à-dire la soustraction frauduleuse, ou l'homicide, c'est-à-dire un tir qui a entraîné la mort d'une personne? Et le dernier point, c'est l'élément intentionnel, c'est-à-dire la conscience du sujet d'avoir commis l'acte positif. Hein, quelqu'un qui n'est pas responsable pénalement ne peut pas se voir reprocher une infraction. Il faut distinguer les circonstances aggravantes, j'allais dire juridiques, puisqu'il y en a plusieurs. Il a commis un braquage, c'est-à-dire concrètement, il a commis un vol avec plusieurs circonstances aggravantes qui sont l'espèce, le fait d'avoir commis un vol avec une arme, avec les risques aussi, et on va bien voir quels sont ces risques, et avec violence. Donc vous avez en l'occurrence deux circonstances aggravantes et elles vont être accompagnées par la suite par un concours de circonstances qui sont certainement indépendants de la

0: tellement immature. On voit bien aussi dans la façon dans laquelle, avec laquelle il va réagir dans ces circonstances. On a quelqu'un qui n'a pas de sang-froid, on a quelqu'un qui a peur. Et je pense que c'est cette peur qui va le déterminer, après avoir essuyé 5 coups de feu de la part du policier, à sortir son âme et à tirer, avec les conséquences dramatiques qui vont l'amener à être condamné à mort et qui vont amener ce policier, malheureusement, à mourir, laissant derrière lui une petite fille de 4 ans.
1: Le procès, c'était terrible, hein. C'est-à-dire que voilà, il était démonté, hein. Pour le commun des mortels, c'était le voyou. Mais l'affaire était présentée comme ça. Moi, quand j'ai découvert cette histoire, la tête de Jacques Fesch, bon, elle n'a pas une tête de voyou, mais bon, je me dis oui, vu ce que j'ai lu, moi, dans un premier abord, je me dis, mais c'est qui ce type? C'est un monstre, c'est un fou. Enfin, voilà. Et là, je découvre qu'il n'a jamais eu aucune condamnation. Il n'y a jamais rien eu du tout. Jamais. Il était... Voilà, paumé. Et puis, ce qu'il faut aussi surtout savoir, c'est que quand il arrive aux assises, les 4, 5, 6 avril 1957, il a déjà passé plus de 3 ans en prison. Il s'est déjà tourné vers Dieu. C'est plus le même homme. C'est fini. L'homme que l'on juge, c'est pas l'homme qu'on a arrêté. C'est deux personnages différents.
2: La cour d'assises ne retiendra aucune circonstance atténuante. La pression des syndicats de police est forte à 3 jours de la visite de la reine Élisabeth. Il menace de faire grève si la cour ne condamne pas Fesch à la hauteur de son acte. Le verdict tombe. Ce sera l'exécution capitale pour Fesch. Ses deux amis sont disculpés. Universitaires, hommes de médias, ont bien compris le cas Jacques Fesch et tentent par tout moyen de le sauver en demandant au président René Coty la grâce présidentielle. Des milliers de lettres parviennent à l'Élysée.
3: Alors en 1957, Max Poulfauché, dans son émission Au fil de la vie, il a demandé, il a exposé le cas de Jacques Fesch en demandant justement que l'opinion publique prenne conscience de cette réalité et demande la grâce auprès du président René Coty pour justement essayer de sauver Jacques Fesch. Cette émission va connaître un écho assez important, puisque de nombreuses personnes qui vont y assister vont écrire des lettres pour demander la grâce au président Coty. Donc il y a plus de 5000 lettres qui vont être envoyées. L'Élysée va recevoir effectivement des lettres pour demander la grâce de Jacques Fesch. Et lorsqu'on a demandé à Max-Paul Fouché quel était le sujet de sa prochaine mission, il a dit qu'il allait continuer à demander la grâce de Jacques Fesch. Et on lui a, c'était l'époque de l'ORTF, à ce moment-là, on lui a signifié qu'il n'y aurait pas de prochaine émission et il a été coupé d'antenne.
4: L'ennemi le plus acharné de Jacques Fesch au moment du procès n'est pas le procureur. C'est l'avocat des parties civiles, l'illustre maître René Floriot. Et René Floriot a fait quelque chose qui a fait condamner Jacques Fesch, à mon avis. C'est-à-dire qu'il a réussi à faire l'amalgame entre la préméditation de l'attaque de M. Silberstein, le changeur, et l'assassinat de l'agent Vergne. Alors que, dans le cas de Jacques Fesch, oui, il avait prémédité l'attaque du changeur d'or, bien sûr. Mais il n'avait pas prémédité le meurtre de l'agent Vergne, qu'il a tué dans la panique, à travers la poche de son manteau, et sans ses lunettes, alors qu'il était myope. Alors que l'agent lui-même a vidé son chargeur. Sa main s'est crispée sur la gâchette, apparemment. Le malheureux agent Vergne a été touché de l'unique balle qu'a tiré Jacques Fesch en plein cœur.
3: Il était à la prison de la Santé. Dans un premier temps, il a été au sein de la cellule 88, et puis après, il a été au sein de la cellule 18. Il a changé à un moment donné de cellule. Il avait un rapport avec les autres prisonniers dans le cas de la promenade. Il faisait une promenade dans une cour fermée. Il a son voisin de cellule qui s'appelait André Hirt, avec qui il va parler. En fait, ils ne se voyaient pas, mais ils étaient l'un au-dessus de l'autre. André Hirt a promis à mon grand-père, à Jacques Fesch, de voir sa fille, ce qui se produira puisqu'il rencontrera donc ma mère Véronique, la fille de Jacques, il la rencontrera plus tard. Lors du procès, il demande pardon à la mère de l'agent Vergne, qui n'est pas dans l'état de recevoir son pardon parce qu'elle est dans la douleur, elle est dans la souffrance d'un père de son fils. Donc elle ne veut pas l'entendre, mais il formalise, il exprime ce pardon à la mère de Jean-Baptiste Vergne lors du procès. Il y a la reconnaissance du petit Gérard, qui le formalise. Il y a le journal

0: national qu'il dédie à sa fille Véronique, qu'il lègue pour sa majorité. Il y a le mariage religieux avec son épouse Pierrette. Après le mariage civil en 1951, il fait en sorte qu'il y ait un mariage religieux, ce qui est assez inédit pour le cas d'un condamné à mort. Donc en fait, il fait en sorte de racheter tout ce qu'il peut racheter, d'apaiser tout ce qu'il peut d'apaiser. Il fait en sorte de mettre en ordre tout ce qu'il peut mettre en ordre.
1: Christian a bien connu Jacques Fesch. Alors qu'il était gendarme, il doit rentrer en urgence d'Alger pour remplacer les surveillants de la santé en grève. Désormais installé à la campagne près de Limoges, alors qu'il organise une fête de village, il aperçoit sur une pile de disques un livre d'un certain Gérard. Ils sont à quelques mètres, lui avec son accordéon et Gérard avec sa trompette. Une rencontre inattendue pour celui qui est encore bouleversé par ce prisonnier peu ordinaire qu'il surveillait.

0: Nous avions pour mission d'observer dans la prison de la santé, par l'œilleton de sa cellule, un prisonnier qui attendait l'exécution, bien entendu. Il y avait de la curiosité, bien entendu. Mais moi, quand même, voir un condamné à mort, ça me chagrinait un peu. Quand je passais devant la cellule de Jacques Fesch, je n'ai jamais vu son visage. Jamais. Jacques Fesch était sur un banc. Et tous les trois jours que je passais devant cette cellule, que je regardais par curiosité, que je voulais voir comment il était, et je n'ai jamais vu son visage. Qui, à mon avis, à moi-même, je disais à ma femme en rentrant, je disais, mais dis donc, j'ai encore vu Jacques Fesch, tu as vu son visage, il est bien, il est... Je n'ai pas vu son visage. Il semblait, dans ma tête, moi, il méditait son acte, quoi. Et dire qu'est-ce que j'ai fait, j'ai tué un flic. Quand j'entendais ça, déjà, faut pas, j'avais tellement été marqué, il avait tué un père de famille. Bon, bah, c'est pas bien, bien sûr, on va pas le féliciter, mais moi, ça me choquait beaucoup. C'est pour ça que il y a tout de suite des sentiments d'amitié qui sont nés instantanément avec le fils, avec Gérard.
1: En août 57, Jacques Fesch entreprend l'écriture de son journal.
2: « Ma petite fille chérie, ceci est mon journal, tout mon bien que je te lègue, à défaut d'autres biens et que les pères ont coutume de donner à leurs enfants. » Ce que j'ai, je te le donne. Pour le jour où, devenue une femme, tu pourras par ces lignes suivre la vie de celui qui fut ton papa et qui n'a pas cessé de t'aimer un seul instant. Quelles idées peuvent-elles bien trotter dans ta petite tête de 6 ans? Tu es si belle, Véronique. Puisse la vie te bénir.
1: Les différents recours, procédures d'appel, demandes de grâce n'aboutissent pas. Il faut la tête de Fesch.
3: On était dès le départ dans une démonstration de vouloir faire un exemple. Pour vouloir faire un exemple, il fallait obtenir la tête de Fesch. Quels que soient les arguments ou les éléments qu'on puisse apporter à cette logique, qui est une logique de mort en fait, il faut obtenir l'exécution de quelqu'un, sa tête, sa mort, eh bien cela va dissuader d'éventuelles autres personnes de commettre des actes similaires. Dans son cheminement spirituel, dans sa volonté de rédemption, il va effectivement vouloir être dans l'acceptation, dans le don de sa vie, en réparation, effectivement, de ses propres fautes, mais également, plus largement, dans un but rédempteur plus large.
2: Jésus veut mon adhésion totale, ma soumission complète à sa volonté, afin qu'il puisse se donner tout entier à moi et que ma mort soit rédemptrice. C'est ainsi que beaucoup d'épreuves qui semblent catastrophiques pour ce monde ne sont que grâce qui amène les hommes dans un état.
3: Le président Coty, en fait, est dans un registre purement.

0: règlement institutionnel. Il l'a dit à l'avocat Jacques Fesch, à maître Paul Baudet, que vous direz à votre client que je suis touché par le chemin qu'il a accompli en prison. Son parcours me touche, mais qu'en tant que président, par devoir, je ne peux pas me permettre de lui accorder sa grâce. Et c'est pour cette raison qu'à un moment donné, il va effectivement entrer dans une dimension autre, où il va entrer dans un état d'esprit qui va faire qu'il va totalement donner sa vie en rémission de ses fautes, de ses péchés.
1: Cher maître, faites tout ce que votre devoir vous impose, afin que votre conscience soit en paix. Mais je ne serai pas gracié. D'autre part, si je l'étais, je serais profondément troublé, car à deux reprises, Dieu m'a dit « Tu reçois les grâces de ta mort ».
2: Quelques jours avant sa mort, maître Paul Baudet annonce à Jacques Fesch la date de son exécution.
1: J'ai récité mon chapelet. Quelle paix, quelle extraordinaire lucidité d'esprit. Je me sens léger et toute crainte est pour le moment écartée. Je ne suis pas seul, mais mon Père est avec moi. Plus que 5 heures à vivre. Dans 5 heures, je verrai Jésus. Qu'il est bon, notre Seigneur. Il n'attend même pas l'éternité pour récompenser ses élus. Il m'attire déjà tout doucement à lui, me donnant cette paix qui n'est pas de ce monde. Je viens de réciter encore un chapelet et je parle avec Jésus et la Sainte Vierge, comme avec un père et une mère. La paix m'inonde et mes prières coulent comme du miel. Bon Jésus, qui a tant souffert pour moi et qui porte encore presque toute ma douleur. Heureux celui qui met sa confiance dans le Seigneur, il ne sera jamais confondu. La paix est partie pour faire face à l'angoisse. C'est abominable. J'ai le cœur qui saute dans la poitrine. Sainte Vierge, ayez pitié de moi. Je crois pourtant qu'avec un peu de volonté, j'arriverai à surmonter cette angoisse. Mais je souffre quand même. Je crois que je vais arrêter ce journal là où il en est, vu que j'entends des bruits inquiétants, pourvu que je tienne le coup. Sainte Vierge, ayez pitié de moi.

0: Bech et son avocat se sont agenouillés et ont communié. En passant la porte, Fesch a embrassé le crucifix que lui tendait le prêtre. Deux secondes après, on entendait le bruit de la guillotine. Fesch est mort avec un grand courage.
1: Ils ont mis, ceux qui ont installé la guillotine, ont mis un grand drap noir sur la guillotine. On n'a rien vu, on n'a pas vu l'exécution, on n'a pas vu la tête tomber. Et ça n'a pas duré très longtemps. La scène a duré, je ne sais pas, peut-être 20 minutes, même pas une demi-heure, je crois. Moi, j'étais ému, mais aux larmes. Et puis, je suis rentré à la maison. Une femme m'a dit, qu'est-ce qui t'arrive ? On m'a dit, tiens-toi bien. Je viens d'assister à l'exécution, à une exécution capitale.
2: On se retrouvait, début de saison, donc, du côté de Gap, pour faire un gala. Et puis, la chanteuse de l'orchestre était partie, juste pendant les vacances, au Mozambique. Et dans l'avion, elle avait trouvé un article de presse, l'Express. Elle l'avait rangé dans une enveloppe, et à la fin du gala, elle me dit, Gérard, me donne cet article, elle me dit, je te demande de lire ça jusqu'au bout. Je dis, ah bon, je sais quoi. Enfin bref, je donne pas l'article. La pianiste de l'orchestre vient me voir et me dit, ouais Gérard, lis l'article jusqu'au bout. Voilà. Bon, je sais pas ce que c'était. Enfin bref. Et puis sur la route du retour, je prends l'article, j'ouvre l'article, je vois l'article.

0: vois le cardinal Lustiger sur les jeunesses chrétiennes, etc. Je me dis, mais qu'est-ce que c'est que ce truc-là? Ça m'intéresse pas du tout, ce truc-là. Puis on fait allusion à Jacques Fesch, que j'ignore, que je connais pas. Je dis, mais qu'est-ce que c'est que ce truc? Bon, je sais qu'elle était quelqu'un de très croyant, etc. Puis elle savait que je cherchais un peu mes origines. Voilà, mais bon, je vois pas trop l'intérêt. Et puis voilà, en fait, j'arrive à la maison, et puis je lui dis, bon, ça m'intéresse pas du tout. Et puis, avant de m'endormir, je me dis, mais comment ça se fait qu'elle a insisté comme ça? Alors, je prends l'article, et je commence à lire. Alors, je vois, on parle de Jacques Fesch, qui a tué un policier, etc., qu'on a guillotiné, et on envisage donc de le béatifier. Je me dis, mais qu'est-ce que c'est que ce truc? Enfin, puis je fais jusqu'à la fin de l'article.
1: Comment est-ce qu'on a retrouvé Gérard? En un sens, je dirais, c'est ma faute. Hein, quand j'ai écrit le livre dont je vous ai parlé, que m'avait demandé de faire Lustiger avec Bernard Goulet, on a eu droit à un grand reportage dans l'Express. Et à ce moment-là, le petit Gérard, il s'appelait Drognou à l'époque, et un jour, donc je me rappelle très bien, j'ai reçu un coup de fil, je me suis dit, je me présente, je suis Gérard, le fils de Jacques Fesch. Effectivement, pourquoi pas, donc je l'ai reçu. Et dès que j'ai ouvert la porte, j'étais sûr que c'était lui.

0: je vous salue Marie. Par la vieille qui, trébuchant sous trop de poids, s'écrie mon Dieu, par le malheureux dont les bras ne purent s'appuyer sur une amour humaine.
1: Les GMJ de Denver en 1993 sont un très grand souvenir pour moi. Et pendant ces GMJ, il y avait une très grosse délégation d'Île-de-France. Et nous avons eu une célébration pénitentielle au cours de laquelle il a parlé de la miséricorde du Seigneur qui peut transformer les vies, même les plus cabossées, comme il aimait à dire, celle de Jacques Fesch, par exemple. En fait, pour le cardinal Lustiger, ce qui était important sur cette figure de Jacques Fesch, c'était de faire comprendre que la sainteté, ce n'est pas une sorte de diplôme donné à une vie qui aurait été continuellement parfaite, mais la contemplation de la sainteté de Dieu à l'œuvre dans une vie marquée par le péché. Et au cours des GMJ de l'an 2000, le cardinal a prêché devant des milliers de jeunes rassemblés dans un stade au nord du centre historique de Rome, et un de ses thèmes a été cela: les saints de l'Évangile, comme Marie-Madeleine, comme quelques autres, les saints dans l'histoire, qui sont des hommes et des femmes blessés par la vie, blessés par le péché, mais que l'Esprit-Saint vient transformer pour qu'ils puissent rendre témoignage à la sainteté de Dieu. La sainteté des saints, ce n'est pas d'abord leur sainteté, mais c'est la sainteté de Dieu à l'œuvre dans leur existence compliquée. Il y a tout cet itinéraire de vie, et puis de découverte approfondie du Christ, et puis de transformation de son cœur, de disposition de pénitence aussi au fond de son cœur. Mais ce qui est important avec un saint, c'est non seulement ce qu'a été sa vie, mais le témoignage qu'il rend, et la manière dont il peut toucher les cœurs. Et donc aujourd'hui, pour tous les prisonniers, quand même que dans le cadre du jubilé, le pape souhaite que nous soyons particulièrement attentifs aux prisonniers, comme l'Évangile nous le demande d'ailleurs. Eh bien, pour tout cela, un itinéraire de conversion est possible, un itinéraire de sainteté est envisageable. Il ne s'agit pas de faire comme si des crimes n'avaient pas été commis, il ne s'agit pas de remettre en cause les jugements de la justice et la légitimité de peine de prison, mais pour tous ceux qui sont marqués par des ruptures, des blessures, des actes maléfiques, eh bien, un chemin de sainteté est ouvert.
2: Alors, si vous voulez, la figure de Jacques Fesch, pour le moment, elle n'est pas encore très connue. On essaye, nous, l'équipe de l'aumônerie catholique, de faire en sorte qu'elle soit connue, appréciée et méditée par les détenus. Il est mort en 1957. Vous voyez, c'est... Ça paraît très très lointain pour les détenus actuels, et pourtant il y a tellement de choses actuelles et d'expériences actuelles à tirer de la vie de Jacques Fesch. Tout homme a en lui une part de beau, une part

0: part d'éternel. Et Jacques Fesch nous montre que quels que soient les actes qu'on a commis, que lui a commis, que chacun de nous peut commettre, eh bien, il y a une rédemption possible, il y a un pardon possible et il y a une transformation possible. Et en ce sens-là, le message de Jacques Fesch, la vie de Jacques Fesch, est totalement actuel pour les détenus ici.
1: Il n'y a pas que l'Église qui s'intéresse à ce condamné. De son côté, avec le soutien de Maître Spinozzi, Gérard a saisi la chambre criminelle de la Cour de cassation pour demander la réhabilitation de son père. Je le retrouve au palais de justice de Paris, issu de cette audience unique.
2: Ça fait plus de 5 ans que nous travaillons sur ce dossier, puisque avant de pouvoir saisir la Cour de cassation, ce que nous venons de faire, il a fallu créer les conditions de cette action. Auparavant, notre droit n'autorisait pas un condamné à mort à demander sa réhabilitation. Donc nous avons dû obtenir un changement de la loi. Et donc cela a pris beaucoup de temps pour arriver aujourd'hui devant des juges qui puissent décider ou non si l'on peut pardonner à Jacques Fesch pour le crime pour lequel il a été condamné.
1: Le 15 octobre, en la fête de Thérèse Davila, la Cour de cassation a rendu son verdict. Fesch ne sera pas réhabilité. N'était-ce pas son vœu que de s'offrir et d'accepter cette sentence ? Gérard, quant à lui, est bien déterminé à poursuivre son combat pour l'honneur de son père et exerce les différents recours qui lui sont offerts.

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1: Merci Sainte Vierge, merci pour ton aide pour toute ma famille. Je te remercie beaucoup. Continue à veiller sur nous tous, sur mes enfants, mes petits-enfants, nous-mêmes et ceux qui vont arriver. Merci, merci Sainte Vierge.
2: Ciel, je te rends grâce pour ces petites pépites de joie que tu as mis sur mon chemin. Accorde-moi tes grâces, accorde-moi la grâce de réconciliation et que je ne perde pas espérance. Notre-Dame de l'Ascension, Notre-Dame des Lourdes, prends soin de moi.
3: Nos deux filles reviennent vers leur papa et qu'ils voient de nouveau ces deux petits-enfants. Merci, Notre-Dame de Lourdes.
4: Au nom du Père et du Fils et du Saint-Esprit, chers frères et sœurs, soyez les bienvenus à Lourdes, dans cette grotte de Massabielle, où la Vierge Marie, l'Immaculée Conception, est apparue à Bernadette. Avec elle, nous méditerons les mystères glorieux du rosaire. Nous prions avec tous les pèlerins présents à Lourdes, particulièrement avec les maisons des sœurs de Saint-Fray, de Provence et d'Occitanie. Nous prions aussi avec toutes celles et tous ceux qui, de par le monde, nous sont unis par l'écoute de leur radio chrétienne francophone, par l'écoute de la chaîne de télévision catholique Catéo, par leur connexion au site internet du sanctuaire de Lourdes. Je crois en Dieu, le Père Tout-Puissant, Créateur du ciel et de la terre, et en Jésus-Christ, son Fils unique, notre Seigneur, qui a été conçu du Saint-Esprit, est né de la Vierge Marie, a souffert sous Ponce Pilate, a été crucifié, est mort et a été enseveli, est descendu aux enfers, le troisième jour est ressuscité des morts, est monté aux cieux, est assis à la droite de Dieu, le Père Tout-Puissant, d'où il viendra juger les vivants et les morts. Prions aux intentions de notre Saint-Père, le Pape Léon, les intentions qu'il porte, les intentions de toute l'Église. Notre Père qui es aux cieux, que ton nom soit sanctifié, que ton règne vienne, que ta volonté soit faite sur la terre comme au ciel. Je vous salue Marie, pleine de grâce, le Seigneur est avec vous. Vous êtes bénie entre toutes les femmes, et Jésus, le fruit de vos entrailles, est béni. Je vous salue Marie, pleine de grâce, le Seigneur est avec vous. Vous êtes bénie entre toutes les femmes, et Jésus, le fruit de vos entrailles, est béni. Je vous salue Marie, pleine de grâce, le Seigneur est avec vous. Vous êtes bénie entre toutes les femmes, et Jésus, le fruit de vos entrailles, est béni.
5: Sainte

0: Ô Marie, conçue sans péché. Premier mystère glorieux, Jésus est ressuscité. Je suis le chemin, la vérité, la vie. Porte du ciel, étoile du matin, vous avez fait briller dans cette grotte la lumière de l'autre monde. Nous vous confions les personnes âgées et celles qui les accompagnent. Qu'elles s'attachent à Jésus, le chemin, la vérité, la vie. Notre Père qui es aux cieux, que ton nom soit sanctifié, que ton règne vienne, que ta volonté soit faite sur la terre comme au ciel.
1: Pardonne-nous nos offenses, comme nous pardonnons tout
2: à ceux qui nous ont offensés.
1: Et ne nous laisse pas en tentation, mais délivre-nous du mal. Amen. Je vous salue, Marie, pleine de grâce. Le Seigneur est avec vous. Vous êtes bénie entre toutes les femmes, et Jésus, le fruit de ton entrailles, est béni.
2: Sainte Marie, Mère de Dieu,
1: priez pour nous pauvres pécheurs,
2: maintenant
1: et à l'heure de notre mort. Amen. Je vous salue, Marie, pleine de grâce. Le Seigneur est avec vous. Vous êtes bénie entre toutes les femmes, et Jésus, le fruit de vos entrailles, est béni.
2: Sainte Marie, Mère de Dieu, priez pour nous pauvres pécheurs, maintenant et à l'heure de notre mort. Amen.
1: Je vous salue, Marie, pleine de grâce. Le Seigneur est avec vous. Vous êtes bénie entre toutes les femmes, et Jésus, le fruit de vos entrailles, est béni.
2: Sainte Marie, Mère de Dieu, priez pour nous pauvres pécheurs, maintenant et à l'heure de notre mort. Amen.
1: Je vous salue, Marie, pleine de grâce. Le Seigneur est avec vous. Vous êtes bénie entre toutes les femmes, et Jésus, le fruit de votre sein, est béni.
2: Sainte Marie, Mère de Dieu, priez pour nous pauvres pécheurs, maintenant et à l'heure de notre mort. Amen.
1: Je vous salue, Marie, pleine de grâce. Le Seigneur est avec vous. Vous êtes bénie entre toutes les femmes, et le fruit de vos entrailles est béni.
2: Sainte Marie, Mère de Dieu, priez pour nous pauvres pécheurs, maintenant et à l'heure de notre mort. Amen.
1: Je vous salue, Marie, Sainte Marie. Je vous salue, Marie, pleine de grâce. Le Seigneur est avec vous. Vous êtes bénie entre toutes les femmes, et Jésus, le fruit de votre sein, est béni.
2: Sainte Marie, Mère de Dieu, priez pour nous pauvres pécheurs, maintenant et à l'heure de notre mort. Amen.
1: Je vous

0: Salut Marie, pleine de grâce, le Seigneur est avec vous. Vous êtes bénie entre toutes les femmes, et Jésus, le fruit de vos entrailles, est béni.
1: Sainte Marie, Mère de Dieu, priez pour nous pauvres pécheurs, maintenant et à l'heure de notre mort. Amen.
0: Je vous salue Marie, pleine de grâce, le Seigneur est avec vous. Vous êtes bénie entre toutes les femmes, et Jésus, le fruit de vos entrailles, est béni.
1: Sainte Marie, Mère de Dieu, priez pour nous pauvres pécheurs, maintenant et à l'heure de notre mort. Amen.
0: Je vous salue, Marie, pleine de grâce. Le Seigneur est avec vous. Vous êtes bénie entre toutes les femmes, et Jésus, le fruit de vos entrailles, est béni.
1: Sainte Marie, Mère de Dieu, priez pour nous pauvres pécheurs, maintenant et à l'heure de notre mort.
0: Je vous salue Marie, pleine de grâce. Le Seigneur est avec vous. Vous êtes bénie entre toutes les femmes, et Jésus, le fruit de vos entrailles, est béni.
1: Sainte Marie, Mère de Dieu, priez pour nous pauvres pécheurs, maintenant et à l'heure de notre mort. Amen.

0: Ô Marie, conçue sans péché.
1: Priez pour nous, pécheurs, maintenant et à l'heure de notre
0: mort. Deuxième mystère glorieux, Jésus monte au ciel. De l'Évangile selon saint Jean. Il faut que le Fils de l'homme soit élevé, afin que quiconque croit en lui ait la vie éternelle. Mère de l'espérance, attirez, aspirez tous vos enfants dans le sillage de Jésus qui monte au ciel. Attirez à lui tous ceux qui ne croient pas, qui n'espèrent pas, qui n'adorent pas et qui ne l'aiment pas. Notre Père qui es aux cieux, que ton nom soit sanctifié, que ton règne vienne, que ta volonté soit faite sur la terre comme au ciel.
2: Pardonne-nous nos offenses, comme nous pardonnons aussi
3: à ceux qui nous ont offensés. Et ne nous laisse pas entrer en tentation, et délivre-nous du mal.
4: Je vous salue, Marie, pleine de grâce. Le Seigneur est avec vous. Vous êtes bénie entre toutes les femmes. Et Jésus, le fruit de vos entrailles, est béni.
3: Sainte Marie, Mère de Dieu, priez pour nous pauvres pécheurs, maintenant et à l'heure de notre mort.
4: Amen. Je vous salue, Marie, pleine de grâce. Le Seigneur est avec vous. Vous êtes bénie entre toutes les femmes. Et Jésus, le fruit de vos entrailles, est béni.
3: Sainte Marie, Mère de Dieu, priez pour nous pauvres pécheurs,
4: Je vous salue, Marie, pleine de grâce. Le Seigneur est avec vous. Vous êtes bénie entre toutes les femmes. Et Jésus, le fruit de vos entrailles, est béni.
3: Sainte Marie, Mère de Dieu, priez pour nous, pauvres pécheurs, maintenant et à l'heure de notre mort. Amen.
4: Je vous salue, Marie, pleine de grâce. Le Seigneur est avec vous. Vous êtes bénie entre toutes les femmes. Et Jésus, le fruit de vos entrailles, est béni.
3: Sainte Marie, Mère de Dieu, priez pour nous pauvres pécheurs, maintenant et à l'heure de notre mort.
4: Amen. Je vous salue, Marie, pleine de grâce. Le Seigneur est avec vous. Vous êtes bénie entre toutes les femmes. Et Jésus, le fruit de vos entrailles, est béni.
3: Sainte Marie, Mère de Dieu, priez pour nous.
4: Je vous salue, Marie, pleine de grâce. Le Seigneur est avec vous. Vous êtes bénie entre toutes les femmes. Et Jésus, le fruit de vos entrailles, est béni.
3: Sainte Marie, Mère de Dieu, priez pour nous, pécheurs, maintenant et à l'heure de notre mort. Amen.
4: Je vous salue, Marie, pleine de grâce. Le Seigneur est avec vous. Vous êtes bénie entre toutes les femmes. Et Jésus, le fruit de vos entrailles, est béni.
3: Sainte Marie, Mère de Dieu, priez pour nous pauvres pécheurs, maintenant et à l'heure de notre mort.
4: Amen. Je vous salue, Marie, pleine de grâce. Le Seigneur est avec vous. Vous êtes bénie entre toutes les femmes. Et Jésus, le fruit de vos entrailles, est béni.
3: Sainte Marie, Mère de Dieu, priez pour nous pauvres pécheurs, maintenant et à l'heure de notre mort.
4: Amen. Je vous salue, Marie, pleine de grâce. Le Seigneur est avec vous. Vous êtes bénie entre toutes les femmes. Et Jésus, le fruit de vos entrailles, est béni.
3: Sainte Marie, Mère de Dieu, priez pour nous, pécheurs, maintenant et à l'heure de notre mort. Amen.
4: Je vous salue, Marie, pleine de grâce. Le Seigneur est avec vous. Vous êtes bénie entre toutes les femmes. Et Jésus, le fruit de vos entrailles, est béni.
3: Sainte

0: Ô Marie, conçue sans péché.
1: Priez pour nous, pécheurs.
0: Troisième mystère glorieux, Jésus envoie l'Esprit Saint à la Pentecôte. Les actes des apôtres, tous étaient assidus à la prière avec Marie, Mère de Jésus. Mère de l'Église, nous sommes blottis autour de vous avec les apôtres pour recevoir la force d'en haut. Intercédez pour l'unité de l'Église autour du successeur de Pierre, que tous soient un. Notre Père qui es aux cieux, que ton nom soit sanctifié, que ton règne vienne, que ta volonté soit faite sur la terre comme au ciel.
2: À ceux qui nous ont offensés, et ne nous laisse pas entrer en tentation, mais délivre-nous du mal. Amen.
3: Je vous salue, Marie, pleine de grâce. Le Seigneur est avec vous. Vous êtes bénie entre toutes les femmes, et Jésus, le fruit de vos entrailles, est béni.
4: Sainte Marie, Mère de Dieu,
2: priez pour nous, pauvres pécheurs, maintenant et à l'heure de notre mort. Amen.
3: Je vous salue, Marie, pleine de grâce. Le Seigneur est avec vous. Vous êtes bénie entre toutes les femmes, et Jésus, le fruit de vos entrailles, est béni.
4: Sainte Marie, Mère de Dieu, priez pour nous pauvres pécheurs, maintenant et à l'heure de notre mort. Amen.
3: Je vous salue, Marie pleine de grâce. Le Seigneur est avec vous, et vous êtes bénie entre toutes les femmes, et Jésus, le fruit de vos entrailles, est béni.
4: Sainte Marie, Mère de Dieu, priez pour nous pauvres pécheurs, maintenant et à l'heure de notre mort. Amen.
3: Je vous salue, Marie pleine de grâce. Le Seigneur est avec vous. Vous êtes bénie entre toutes les femmes, et Jésus, le fruit de vos entrailles, est béni.
4: Sainte Marie, Mère de Dieu, priez pour nous pauvres pécheurs, maintenant et à l'heure de notre mort. Amen.
3: Je vous salue, Marie pleine de grâce. Le Seigneur est avec vous. Vous êtes bénie entre toutes les femmes, et Jésus, le fruit de vos entrailles, est béni.
4: Sainte Marie, Mère de Dieu, priez pour nous pauvres pécheurs, maintenant et à l'heure de notre mort. Amen.
3: Je vous salue, Marie pleine de grâce. Le Seigneur est avec vous. Vous êtes bénie entre toutes les femmes, et Jésus, le fruit de vos entrailles, est béni.
4: Sainte Marie, Mère de Dieu, priez pour nous pauvres pécheurs, maintenant et à l'heure de notre mort. Amen.
3: Je vous salue, Marie pleine de grâce. Le Seigneur est avec vous. Vous êtes bénie entre toutes les femmes, et Jésus, le fruit de vos entrailles, est béni.
4: Sainte Marie, Mère de Dieu, priez pour nous pauvres pécheurs, maintenant et à l'heure de notre mort. Amen.
3: Je vous salue, Marie pleine de grâce. Le Seigneur est avec vous. Vous êtes

Bénie entre toutes les femmes, et Jésus, le fruit de vos entrailles, est béni. Sainte Marie, Mère de Dieu, priez pour nous pauvres pécheurs, maintenant et à l'heure de notre mort. Amen. Je vous salue, Marie, pleine de grâce. Le Seigneur est avec vous. Vous êtes bénie entre toutes les femmes, et Jésus, le fruit de vos entrailles, est béni. Sainte Marie, Mère de Dieu, priez pour nous pauvres pécheurs, maintenant et à l'heure de notre mort. Amen. Je vous salue, Marie, pleine de grâce. Le Seigneur est avec vous. Vous êtes bénie entre toutes les femmes, et Jésus, le fruit de vos entrailles, est béni. Sainte Marie, Mère de Dieu, priez pour nous pauvres pécheurs. Maintenant.

0: Ô Marie, conçue sans péché. Quatrième mystère glorieux, Marie est élevée au ciel. De l'Apocalypse. Furieux contre la femme, le dragon s'en alla guerroyer contre le reste de ses enfants. Santé des malades, refuge des pécheurs, fortifiez ceux qui sont en fin de vie, qu'ils soient de votre descendance, qu'ils soient vos enfants, que le dragon n'ait pas de prise sur eux. Nous vous confions aussi tous nos morts. Notre Père qui es aux cieux, que ton nom soit sanctifié, que ton règne vienne, que ta volonté soit faite sur la terre comme au ciel.
1: Donne-nous aujourd'hui notre pain de ce jour. Pardonne-nous nos offenses, comme nous pardonnons aussi à ceux qui nous ont offensés. Et ne nous laissez pas entrer en tentation, mais délivre-nous du mal. Amen.
2: Je vous salue, Marie, pleine de grâce. Le Seigneur est avec vous. Vous êtes bénie entre toutes les femmes, et Jésus, le fruit de vos entrailles, est béni. Je vous salue, Marie, pleine de grâce. Le Seigneur est avec vous. Vous êtes bénie entre toutes les femmes, et Jésus, le fruit de vos entrailles, est béni.
1: Sainte Marie, Mère de Dieu, priez pour nous pauvres pécheurs, maintenant et à l'heure de notre mort.
2: Amen. Je vous salue, Marie, pleine de grâce. Le Seigneur est avec vous. Vous êtes bénie entre toutes les femmes, et Jésus, le fruit de vos entrailles, est béni.
1: Sainte Marie, Mère de Dieu, priez
2: Je vous salue, Marie, pleine de grâce. Le Seigneur est avec vous. Vous êtes bénie entre toutes les femmes, et Jésus, le fruit de vos entrailles, est béni.
1: Sainte Marie, Mère de Dieu, priez pour nous pauvres pécheurs, maintenant et à l'heure de notre mort. Amen.
2: Je vous salue, Marie, pleine de grâce. Le Seigneur est avec vous. Vous êtes bénie entre toutes les femmes, et Jésus, le fruit de vos entrailles, est béni.
1: Sainte Marie, Mère de Dieu, priez pour nous pauvres pécheurs, maintenant et à l'heure de notre mort.
2: Je vous salue, Marie, pleine de grâce. Le Seigneur est avec vous. Vous êtes bénie entre toutes les femmes, et Jésus, le fruit de vos entrailles, est béni.
1: Sainte Marie, Mère de Dieu, priez pour nous pauvres pécheurs, maintenant et à l'heure de notre mort. Amen.
2: Je vous salue, Marie, pleine de grâce. Le Seigneur est avec vous. Vous êtes bénie entre toutes les femmes, et Jésus, le fruit de vos entrailles, est béni.
1: Sainte Marie, Mère de Dieu, priez pour nous pauvres pécheurs, maintenant et à l'heure de notre mort.
2: Je vous salue, Marie, pleine de grâce. Le Seigneur est avec vous. Vous êtes bénie entre toutes les femmes, et Jésus, le fruit de vos entrailles, est béni.
1: Sainte Marie, Mère de Dieu, priez pour nous pauvres pécheurs.
2: Je vous salue.

0: Marie, pleine de grâce, le Seigneur est avec vous. Vous êtes bénie entre toutes les femmes, et Jésus, le fruit de vos entrailles, est béni.
1: Sainte Marie, Mère de Dieu, priez pour nous, pauvres pécheurs.
0: Je vous salue, Marie, pleine de grâce, le Seigneur est avec vous. Vous êtes bénie entre toutes les femmes, et Jésus, le fruit de vos entrailles, est béni.
1: Sainte Marie, Mère de Dieu, priez pour nous pauvres pécheurs, maintenant

0: Ô Marie conçue sans péché. Cinquième mystère glorieux, Jésus couronne sa mère. De l'Apocalypse, un grand signe apparut dans le ciel, une femme enveloppée de soleil, de la lune sous ses pieds, et sur sa tête une couronne de 12 étoiles. Consolatrice des affligés, secours des chrétiens, regardez ceux qui se confient à vous en ce moment, ici à Lourdes ou à distance. Écoutez leurs besoins, leurs intentions. Reine élevée aux cieux, priez pour nous. Notre Père qui es aux cieux, que ton nom soit sanctifié, que ton règne vienne, que ta volonté soit faite sur la terre comme au ciel.
1: Je vous salue, Marie, pleine de grâce. Le Seigneur est avec vous. Vous êtes bénie entre toutes les femmes, et Jésus, le fruit de vos entrailles, est béni.
2: Sainte Marie, Mère de Dieu, priez pour nous pauvres pécheurs, maintenant et à l'heure de notre mort. Amen.
1: Je vous salue, Marie, pleine de grâce. Le Seigneur est avec vous. Vous êtes bénie entre toutes les femmes, et Jésus, le fruit de vos entrailles, est béni.
2: Sainte Marie, Mère de Dieu, priez pour nous pauvres pécheurs, maintenant et à l'heure de notre mort. Amen.
1: Je vous salue, Marie, pleine de grâce. Le Seigneur est avec vous. Vous êtes bénie entre toutes les femmes, et Jésus, le fruit de vos entrailles, est béni.
2: Sainte Marie, Mère de Dieu, priez pour
1: Je vous salue, Marie, pleine de grâce. Le Seigneur est avec vous. Vous êtes bénie entre toutes les femmes, et Jésus, le fruit de vos entrailles, est béni.
2: Sainte Marie, Mère de Dieu, priez pour nous pauvres pécheurs, maintenant et à l'heure de notre mort. Amen.
1: Je vous salue, Marie, pleine de grâce. Le Seigneur est avec vous. Vous êtes bénie entre toutes les femmes, et Jésus, le fruit de vos entrailles, est béni. Je vous salue, Marie, pleine de grâce. Le Seigneur est avec vous. Vous êtes bénie entre toutes les femmes, et Jésus, le fruit de vos entrailles, est béni.
2: Sainte Marie, Mère de Dieu, priez pour nous, pécheurs, maintenant et à l'heure de notre mort. Amen.
1: Je vous salue, Marie, pleine de grâce. Le Seigneur est avec vous. Vous êtes bénie entre toutes les femmes, et Jésus, le fruit de vos entrailles, est béni.
2: Sainte Marie, priez pour nous, pauvres pécheurs, maintenant et à l'heure de notre mort. Amen.
1: Je vous salue, Marie, pleine de grâce. Le Seigneur est avec vous. Vous êtes bénie entre toutes les femmes, et Jésus, le fruit de vos entrailles, est béni.
2: Sainte Marie, Mère de Dieu, priez pour nous, pauvres pécheurs, maintenant et à l'heure de notre mort. Amen.
1: Je vous salue, Marie, pleine de grâce. Le Seigneur est avec vous. Vous êtes bénie entre toutes les femmes, et Jésus, le fruit de vos entrailles, est béni.

0: Je vous salue, Marie, pleine de grâce. Le Seigneur est avec vous. Vous êtes bénie entre toutes les femmes. Et Jésus, le fruit de vos entrailles, est béni.
1: Sainte Marie,

0: Ô Marie conçue sans péché. Prions le Seigneur. Accorde à tes serviteurs, Seigneur notre Dieu, de posséder la santé de l'âme et du corps, et par la glorieuse intercession de la bienheureuse Marie toujours vierge, libère-nous des tristesses du temps présent et fais-nous goûter les joies de l'éternité, par Jésus le Christ notre Seigneur.
1: Amen.
0: Le Seigneur soit avec vous.
1: Et avec
0: vous. Et que Dieu Tout-Puissant vous bénisse. Le Père et le Fils et le Saint-Esprit.
1: Amen.
0: Notre-Dame de Lourdes.
1: Priez-vous.
0: Notre-Dame de Lourdes.
1: Priez-vous.
0: Notre-Dame de Lourdes.
1: Priez-vous.
0: Sainte Bernadette.
1: Priez-vous.

0: Parce que moi, j'ai rien qu'envie, des fois, œil pour œil, dent pour dent. Non, mais c'est ça, la réalité. Et le
1: Une bonne sœur comme toi, sœur Doris, a envie de faire du mal, des fois.
0: Ah, c'est facile.
1: Bonjour à tous et bienvenue à votre magazine Foi et culture. Ici Antoine Malenfant, votre animateur pour cet épisode dédié à la personne, à la figure incontournable de l'histoire de l'Église, mais j'oserais dire même de l'histoire de l'humanité, François d'Assise. Une personne qui a marqué, je le disais, l'histoire, mais aussi dont on célèbre cette année le 800e anniversaire du décès. En 1226, François d'Assise, comme on dit chez les cathos, passait vers le Père. Et pour souligner cet anniversaire, mais aussi pour découvrir peut-être cette figure marquante, on a un super beau plateau aujourd'hui d'invités. Je commencerai par sœur Doris Lamontagne. Bonjour.
0: Bonjour.
1: Bienvenue à l'émission.
0: Merci.
1: On t'avait vu quand tu étais venu nous parler de François de Laval. Donc, un autre François. Tu as une passion pour les François, on dirait.
0: En effet.
1: Alors, petite franciscaine de Marie, hein, c'est une communauté religieuse bien implantée ici au Québec qui a un attachement spécial à la figure de François. On aura l'occasion d'en discuter dans les prochaines minutes. Alexandra Leroux-Bilodeau, bonjour.
2: Oui, bonjour.
1: Fermière de famille, mère de 4 enfants.
2: Oui.
1: Et assez proche aussi spirituellement de François d'Assise. Tu as développé une affection particulière pour ce grand saint de l'Église. On écoutera ton témoignage là, dans les prochaines minutes. Merci d'être à l'émission.
2: Oui, ça fait plaisir.
1: Et frère Alex Poulain, frère mineur capucin. Mineur, pas dans les mines là, à piocher de la roche, là, non?
3: Non, pas exactement.
1: OK, bon, c'est ça, je veux quand même clarifier les choses. Là. Capucin, c'est quoi un capucin, frère Alex?
3: Ce nom provient de notre habit. Lorsque au 16e siècle, les gens nous ont vus, ils ont dit « les gens avec l'habit au capuchon ».
1: Ah.
3: Cappuccino, c'est en Italie, cappuccino, d'où le cappuccino aussi qu'on boit, qui peut avoir cette couleur brunâtre. Et puis le nom aussi des capucins, cappuccino, capuchon.
1: Comme disait le pape François, tout est lié, hein, du café à la beurre, c'est formidable. Merci d'être avec nous, frère Alex.
3: Alors,
1: aussi, les frères capucins sont une des branches là, de la grande famille franciscaine.
3: Un des ordres. Oui.
1: OK. Alors, je vous lance avec une première question, peut-être pour découvrir votre attachement ou comment vous en êtes venu à vous attacher justement à cette figure-là, à la prendre comme modèle, hein, cette figure de François d'Assise, parce que c'est un peu ça le rôle des saints. Là, quand on pense à un saint, on a envie de le suivre parce que lui-même suivait quelqu'un de plus grand que lui. Je commencerai avec toi, sœur Doris. Quand tu as décidé de devenir religieuse, tu avais quand même le choix, j'imagine, là, de rentrer dans plusieurs ordres, plusieurs grandes familles spirituelles. Est-ce que ça a été justement un choix ou ça t'est tombé dessus?
0: Bien, de fait, il y a 2-3 événements majeurs. Le premier, c'est que dans ma jeunesse à Jonquière, parce que je suis une fille du Saguenay...
1: On salue les autres
0: sœurs
1: du Saguenay.
0: À mon époque, parce que je commence à être un peu âgée, il y avait les cafés chrétiens. Puis j'ai commencé à m'impliquer, j'avais 17 ans dans les cafés chrétiens. Puis par le café chrétien, j'ai connu la jeunesse franciscaine. Fait que c'était mon premier contact avec Saint-François, puis les premières rencontres, puis... Parce que c'était la recherche spirituelle.
1: Ouais.
0: Puis après ça, ben j'avais comme cette... Moi, j'avais jamais pensé vraiment être une religieuse, mais un jour, j'ai rencontré une PFM qui s'appelait Doris, puis c'était l'élément déclencheur. Puis là, j'ai dit, peut-être que le Seigneur m'appelle. Puis là, j'ai eu comme une invitation d'une femme du réseau franciscain pour aller faire une retraite à la Chapelle des réparations, justement tenue par les Capucins.
1: Qui est dans l'Est.
0: Dans à Montréal, ouais. C'est ça. Puis, en tout cas, là, moi, j'avais 20 ans, mais j'avais jamais fait ça. Et c'était banquet de tout, puis vient-t'en. Puis moi, là, la semaine du 26 septembre au 4 octobre, c'est comme en 1982, c'est la semaine qui a chamboulé ma vie. Et quand j'ai réalisé le samedi, parce qu'il y avait comme un impératif lundi, c'était comme s'il fallait que j'aille à Baie-Saint-Paul lundi, et le samedi soir, le 2 octobre, à presque minuit, je réalise

0: Le lundi, c'est le 4 octobre, avec là, mon cœur a flanché.
1: Pourquoi le 4 octobre?
0: Bien, c'est la fête de Saint-François d'Assise. Puis le 4 octobre 1982, c'était la clôture du 8e centenaire de sa naissance. Fait que moi, je suis arrivée avec mon petit baluchon chez petite Francicaine de Marie en disant, ben, je veux faire une sœur, puis à la façon de François. Fait que c'est François qui m'a choisi. C'est la simplicité, moi, de Saint-François qui m'a toujours rejoint. Puis je suis là depuis 1982, puis je suis encore là. Puis je suis... on en viendra peut-être tantôt, mais c'est ça qui a fait basculer. J'ai pas choisi François, je dirais que c'est le Christ puis François qui m'ont choisi. Puis ben moi, je suis bien contente. Ça colore, mais c'est vraiment la spiritualité qui je pense, me définit le mieux.
1: Ouais. Tu dis bien, on aura l'occasion d'aller plus en profondeur dans certains des aspects que tu as déjà nommés, sœur Doris. Mais je veux quand même prendre un petit moment pour te nommer des dates. Là, 1181, en fait, 82, c'était la fin du centenaire, donc du huitcentenaire. Donc, 1181, François naît à Assise.
0: 1182 à Assise, oui.
1: Il naît dans une famille marchande, hein, une famille, disons, bourgeoise, là, assez bien nantie. Son père est marchand de tissu. Il vit une vie, on pourrait dire, assez confortable au début et dissipée, hein, à bien des égards. Aime bien les fêtes, aime bien... C'est pour ça qu'on s'attache Québécois, on a ça en nous, faire la fête, faire le party. François était comme ça. Il s'est engagé, lui, il y avait des guerres entre les villes, entre les cités en Italie à ce moment-là. Il s'est engagé beaucoup dans ces conflits-là. Il voulait être un chevalier. Il rêvait de grandeur, je pense, hein, François. C'était comme un grand rêveur. Et il s'est fait prendre, prisonnier, a été passé un an dans un cachot. Son père a payé la rançon, il avait les moyens, il faut dire. Et il sort de là avec encore des désirs de chevalerie, je pense. Ça n'a pas été suffisant pour éteindre ses désirs. Il s'est engagé dans les croisades. Et là, finalement, il est tombé malade en chemin, si je ne me trompe pas. Il a dû rebrousser chemin. Et tranquillement... a rencontré la figure du Christ, s'est converti à une vie plus simple par certains événements, entre autres en visitant une léproserie, en étant proche des pauvres. Il a rencontré le Christ et a eu envie de se mettre à sa suite. Est-ce qu'il y a eu le désir de fonder un ordre, François, ou c'est plus nuancé que ça, frère Alex?
2: Non, à l'origine... François ne rêvait, n'avait pas ce projet, ne nourrissait pas ce projet. À l'origine, c'est François qui se fait rejoindre par le Christ. Et il entend même la voix du Seigneur qui lui dit, « François, va répare ma maison, qui tu le vois, tombe en ruine. » À la suite des événements que tu viens de décrire, Antoine, François... marchait, déambulait dans la campagne d'Assise et se demandait ce que le Seigneur voulait bien de lui. Et lorsqu'il a entendu cette voix-là, alors qu'il était en prière dans l'église de Saint-Damien, église qu'on peut toujours voir encore aujourd'hui en 2026 aux portes d'Assise, eh bien, il comprend que le Seigneur lui demande tout simplement d'aller prendre des pierres pour rebâtir l'église qui...
1: Il comprend la commande au premier degré.
2: Exact.
1: Il pense qu'il doit devenir maçon puis construire des églises.
2: Puis
1: réparer.
2: Il pense que son père a du drap à vendre, il pense qu'il ne peut toujours aller servir dans la boutique de son père puis aller vendre ça. Mais
1: prendre l'argent pour acheter des pierres pour réparer la chapelle.
2: Exact.
1: Ouais, ouais, ouais.
2: Et son père ne l'entendait pas de cette façon.
1: Et son père en vient même à le poursuivre devant le tribunal pour ce mauvais coup, en tout cas, cette drôle d'interprétation de l'héritage là, qu'il a fait. Et là, François s'engage plus avant dans... Disons que sa compréhension de la commande de réparer l'église s'affine avec le temps. Il comprend que ça... C'est pas juste apprendre au premier degré. Qu'est-ce qui se passe par la suite, sœur Doris?
0: Ben, c'est vraiment le va répare ma maison. Là. Au premier degré, c'est pierre sur pierre, c'est la petite église de Saint-Damien. Ouais. Puis après ça, c'est la condition du disciple. Tu sais, parce que tu disais, il n'a pas pensé, il va dire le Seigneur m'a donné des frères. Lui, tout ce qu'il veut, c'est suivre l'Évangile, à la lettre. Là. Fait que quand il, quand ses chums avec qui il a fait le party, ouais. certains disent, ben on veut faire comme toi. Là, parce qu'il y a comme une désillusion, François. Là, il bascule dans... Il y a, c'est comme une quête spirituelle. Puis là, la rencontre du Christ chavire sa vie. Et là, c'est la condition de disciple. Heureusement que le Seigneur lui a donné des frères pour l'équilibrer, parce que la vie de foi sans les autres, c'est pas ce que le Christ lui-même a venu instituer, la fraternité. Ouais. Donc, François se met dans la condition de disciple de vivre un converti à l'Évangile, puis là, il va trouver que c'est tough, parce que même si c'est un converti à l'Évangile, il va se mesurer au péché. Il va dire que tout ce qu'on a en propre, c'est nos vies, c'est nos péchés. Et là, ça va être le troisième niveau.
1: C'est-à-dire qu'il voit bien c'est quoi l'idéal qui est proposé dans l'Évangile.
0: Bien, l'idéal,
1: mais il se voit incapable de l'accomplir.
0: Si je veux dire le péché, l'orgueil, l'envie, la jalousie, tout ça demeure. Faut lire les admonitions qu'il adresse aux frères à chaque fois qu'ils se mettent à vivre ensemble, puis la popularité de tout ça. Uh-huh. Et là, il va saisir dans son processus de convertir à l'Évangile que le premier lieu que le Christ vient réconcilier, c'est nos propres guerres intérieures, là où en nous-mêmes on est divisé. Puis la première maison qui est la maison qui est, c'est le cœur humain.
1: Ah, c'est intéressant.
0: Le lieu où on est appelé à se réconcilier.
1: C'est encore plus dur que de réparer des pierres.
0: Bien sûr, parce que c'est les conflits internes. Les premiers conflits sont à l'intérieur de nous. Moi, j'aime beaucoup le psaume qui dit à leurs voisins, ils parlent de paix alors que la haine est dans leur cœur. Hmm. C'est le premier lieu où, François, la paix, c'est d'abord en soi qu'elle doit s'établir pour être capable d'être en paix avec le prochain.
1: Alexandra, ta rencontre avec François, ça s'est passé comment, toi?
3: Ça s'est passé dans des livres d'enfants.
1: Ah ouais?
3: Donc, un petit livre là, de Saint-François d'Assise que je lisais. « Oh, Saint-François, il est beau, il aime les oiseaux, il aime la nature, comme moi! »
1: T'avais quel âge à ce moment-là?
3: J'avais peut-être 8-10 ans. Là.
1: OK.
3: Ouais. Puis ensuite de ça, dans les Brebis de Jésus aussi. Saint-François, c'est le patron des Brebis de Jésus.
1: C'est un mouvement ici, au Québec, mais un peu partout
3: au Québec,
1: dans le
3: un
1: monde,
3: peu partout là. Maintenant. Là, fait mm-hmm. que quand j'étais petite, j'ai embarqué dans ces catéchèses-là des Brebis de Jésus. Puis à travers les Brebis de Jésus, on apprend aussi à connaître Saint-François d'Assise. Mm-hmm. Alors très vite, je me suis identifiée à François parce que moi aussi, j'aime courir dans les champs, j'aime ramasser des fleurs, j'aime chanter. Alors c'est ce qui m'a attirée de François, puis je trouvais que je lui ressemblais aussi.
1: Uh-huh. Puis aujourd'hui, est-ce que ça figure... Est-ce que son modèle ou son exemple a une influence sur ton quotidien? Parce que t'es fermière de famille, je mm-hmm. le disais tantôt, avec ton époux, Carl, vos enfants, vous prenez soin d'une terre, vous la faites fructifier, vous avez une vie fraternelle aussi avec les gens qui vous entourent, qui passent à la ferme, vous donnent un coup de main. Comment ça colore votre vie à la ferme, cette figure de François?
3: Oui, bien certainement pour le choix même, hein, le choix de choisir
1: du style de vie,
3: d'être, hein, premièrement, c'est un choix. Fait que oui, Saint-François nous a inspirés, là, mon mari et moi, de dire on veut vivre simplement, on veut vivre sur une terre, mais aussi on veut que cette terre-là soit pas juste à nous, mais à d'autres, ouverte à d'autres. Parce que c'est pas notre terre à nous, elle nous appartient pas. Fait que ça a toujours été comme dans notre cœur, puis dans notre cœur inspiré de François d'Assise. Puis présentement, maintenant, c'est ça, c'est toujours hein, la simplicité au quotidien avec la ferme, mais des fois, c'est pas si simple que ça. Des fois, c'est complexe.
1: C'est compliqué vivre simplement,
3: oui,
1: des fois.
3: Oui, c'est ça. Des fois, c'est vraiment compliqué. Il y a beaucoup de choses à penser. Il y a beaucoup, mettons, de canage à faire. Bien, ça prend ça prend plein de peaux maçons, ça prend plein de choses. Uh-huh. Fait que finalement, des fois, je me dis, OK, bien là, ça devient compliqué. Mais qu'est-ce qui revient à la simplicité, c'est quand on a les autres qui viennent nous aider. Donc là, je me rends compte toujours à chaque jour comment on a besoin les uns des autres. Puis ça, c'est la fraternité de Saint-François.
1: Puis le nom de la ferme?
3: Ferme Bonne Création. Ah oui, c'est ça, la création.
1: C'est pas un hasard, hein?
3: Ah non, là, vraiment, on l'a choisi, mais ça a été inspiré aussi du cantique des créatures, cantique de la création de Saint-François d'Assise.
1: C'est un cantique que François a écrit où il chante les louanges de Dieu, créateur de tout.
3: De
1: tout. Tout, tout, tout. Et il semblerait que c'est le premier poème qui a été écrit en langue italienne commune, là, l'italien à peu près qu'on connaît aujourd'hui, c'est ça?
0: On pourrait même dire en italien, puis il faut penser aussi que François chante en français, parce que sa mère est française, Pica, mère Pica. Dans un élément qu'elle a fait ressortir, là, Alexandra, qui a dit « on ne possède pas la terre », dans le fond, c'est très typique à Saint-François. On n'est pas propriétaire. On est des pèlerins et des étrangers en ce monde. Puis le cantique des créatures, c'est vraiment la synthèse. C'est au terme de sa vie. Il est même aveugle au moment où il l'écrit à Saint-Damien. Et c'est vraiment le cantique qui est... Moi, c'est les trois réconciliations. On n'a pas à dominer la terre. On est nous-mêmes créatures du

0: créateur. Il ne faut pas se prendre pour un autre. Là. C'est Dieu qui est le créateur. Nous, nous sommes que des créatures. Puis avec tout cet univers de création, on doit être en fraternité, non pas la posséder, non pas la dominer, mais la protéger. Tout ce qui est lié à l'écologie.
1: Ben oui, on y reviendra tantôt, mais ça...
0: C'est central.
1: Ça résonne énormément dans notre époque, ce que tu dis là.
0: Ça, c'est la première, le frère. Puis mère, notre mère, la terre qui nous porte et nourrit, qui produit la diversité des fruits. Donc ça, c'est tout avec la création. Nous sommes une créature. L'autre élément, c'est la deuxième strophe à laquelle Alex a fait allusion tout à l'heure, qui a vécu la guerre. C'est la réconciliation avec le prochain. Puis la troisième, réconciliation... C'est « Loué sois-tu, mon Seigneur, pour notre sœur, la mort corporelle, à qui nul vivant ne peut échapper. » Donc, la mort est l'ultime de notre vie. Mon père disait « Sa seule justice, en ce monde, on meurt toutes. » Donc, comment se réconcilier avec notre finitude? Parce qu'on veut se prendre pour le bon Dieu, puis comme un tout-puissant. Et fait que François, confronté à sa mort corporelle, notre sœur, la mort corporelle, heureux ceux qu'elle surprendant faisant ta volonté, car la seconde mort ne peut leur nuire. La clé de la pauvreté, c'est que Dieu est tout. Et nous sommes les créatures. Il ne faut pas se prendre pour qui qu'on n'est pas.
2: Il ne faut pas croire que c'était François, au début de sa vie, qui, dans un élan de lyrisme ou de romantisme, a écrit ce beau cantique par un beau jour d'été.
1: Tel un hippie cueillant des fleurs. Ouais, c'est ça.
2: Non, c'était dans l'avant-dernière année de sa vie, alors qu'il était dans une pauvre cabane, alors qu'il était presque aveugle.
1: Malade.
2: Il a composé, l'Esprit-Saint l'a saisi pour qu'il compose ce magnifique cantique qu'on se rappelle encore, qu'on peut... Il y a des gens qui, dans le vieux italien de cette époque-là, ont chanté ce qui ressemble à ce qui est ce cantique-là à des endroits, et c'est magnifique.
1: Il me reste à te poser la question à toi, Alix. Pourquoi François est une figure importante pour toi? Comment tu l'as découvert et comment il informe encore, il moule encore un peu, d'une certaine manière, ton quotidien?
2: Bien, voici un élément autobiographique que même peu de mes confrères connaissent probablement.
1: Oh, on a un scoop ici. J'aime ça.
2: Je pensais. C'est que... Quand je grandissais, j'étais en contact avec une communauté nouvelle établie à Trois-Rivières, appelée les Pauvres de Saint-François. Et à cette époque-là, celui qui était le fondateur de la communauté m'a fait connaître, on peut dire, François d'Assise. Alors, j'ai quand même eu droit, je pourrais dire, j'ai aimé lire. J'ai eu droit à un gros volume bleu qui recueille toutes les premières biographies de François d'Assise.
1: Faites par ses frères.
2: Thomas de Celano, puis Saint Bonaventure. Et puis même, c'est plus connu aussi, à la suite, c'est les Fioretti. Ça a été écrit comme 100 ans plus tard après la vie de François d'Assise. Alors, en lisant ça, ben, ça m'a permis de mieux le connaître. Ça a été comme une espèce de coup de foudre.
1: Ah ouais?
2: Oui. De sorte que, après avoir fait un bon bout de chemin avec cette communauté-là, je n'ai pas voulu continuer avec ça, mais je ne me voyais pas être frère, être religieux, en dehors de la figure de François d'Assise qui me séduisait, qui m'attirait, qui... J'ai toujours été touché par la radicalité, le sens... tu sais, François... Il y avait une vie glorieuse qui pouvait l'attendre. Et il était bien né, comme tu l'as dit, d'une famille de riches marchands. Il poursuivait la gloire. Puis la gloire, au Moyen Âge, c'était s'en aller vers être chevalier, vers la noblesse. Puis il foule ça aux pieds pour suivre le Christ nu, être tout entier donné au Christ. Ça va tellement... le poursuivre que plus tard, quand il aura des frères, il dira que notre idéal, c'est vivre l'Évangile. Ça paraît un bien grand dénominateur commun, et c'est quand il s'agit de le vivre que là, on voit tout le défi, n'est-ce pas?
1: Parce que tu vis en communauté, frère Alex, ben, comme oui, sœur de fils,

0: aussi. Tout à fait. La ferme, c'est une autre forme de communauté. Pourquoi c'est si dur de vivre l'Évangile en communauté? Pourtant, l'amour fraternel, le respect, c'est, on désire tout ça, ça devrait aller de soi.
1: Est-ce que l'amour ne se traduit pas aussi par le pardon? Mm-hmm. Qui de nous peut dire que dans sa vie, il n'y a jamais quelque chose à pardonner, une petite offense ou... Parfois, on estime qu'on nous a oubliés, qu'on n'a pas été attentif à nous. Dans une famille, le moindrement qu'on a des enfants, est-ce que la tendance n'est pas de dire « lui en a eu plus que moi » Je veux dire, c'est vivre l'Évangile, c'est vivre le pardon, c'est vivre la réconciliation, c'est accepter de faire 2000 pas plutôt que de 1000 pas. C'est très exigeant.
0: Uh-huh.
1: Ce n'est pas juste du peace and love imprimé sur
0: un t-shirt.
1: Sur un t-shirt.
2: Ben, je pense que dans ce qu'il dit là, tu sais, ce qui me montre moi, c'est que Saint Paul va dire que la racine de tous les maux, c'est l'amour de l'argent. Et là, François, dans sa justement dans la désillusion ou dans parce que l'idéal des marchands de son père, il y avait quelque chose qui était intéressant, c'est le début de l'économie marchande. Mm. Mais là, c'est qu'il se rend compte que c'est l'amour de l'argent. Et là, puis là, ça répond à l'Évangile, tu peux pas servir deux maîtres, Dieu ou l'argent. Donc, il va choisir de servir Dieu. C'est là la radicalité de François. Tu sais, on parlait tantôt de la pauvreté.
0: Ouais.
2: C'est pas la pauvreté chez François, c'est ne pas posséder. On est, la seule richesse, c'est Dieu. Mon Seigneur est mon Dieu. Loué sois-tu, mon Seigneur. Donc, c'est le choix, c'est la primauté de Dieu dans sa vie. Et là, c'est la primauté étant Dieu. Là, c'est tout le reste, c'est relatif. Et le lien avec les autres, on est tous frères. Mais quand tu arrives à vivre ça, le premier démon qu'on a, il est à l'intérieur de nous. Ce qui va dire, la seule chose qui nous reste, c'est nos vices et nos péchés. On a tous le péché d'orgueil. On a tous le péché d'envie. On peut tous tuer quelqu'un. Si on laisse aller la racine de la violence en nous, on est toutes capables de tuer quelqu'un. Si on laisse la violence monter en nous, on est capable de toutes les atrocités. Si on laisse grandir en nous l'amour, on est capable du don de sa vie. Donc, là, c'est vraiment laisser place. C'est Dieu qui est l'amour. C'est Dieu qui vient m'apprendre à aimer le prochain. Parce que moi, j'ai rien qu'envie, des fois, œil pour œil, dent pour dent. Non, mais c'est ça, la réalité. Et
0: bonne sœur comme toi, sœur Doris, a envie de faire du mal, des fois.
2: Ah, c'est facile.
0: C'est formidable d'entendre ça.
2: Ben oui, mais c'est ça. Se mettre sous la conversion à l'Évangile, c'est un combat de chaque jour. Mmh. Vivre selon l'Évangile. Oui.
0: Une fois pour toutes.
2: Puis François, ça va être ça. Là. Même lui, à un moment donné, il va démissionner. Il va démissionner comme ministre de l'Ordre. Il ne sait plus comment amener ça, 5000 frères. Là. Il ne sait plus comment. Non, mais il ne sait plus. Puis c'est là qu'il va saisir, c'est là qu'arrive le cantique des créatures, les trois réconciliations, parce que, tu sais, Jésus-Christ qui est le premier-né d'une multitude de frères, sans cette douceur, se laisser convertir intérieurement par l'Évangile puis la mettre en pratique dans nos vies. Moi, si je voulais résumer la spiritualité de François, c'est heureux qu'il écoute la parole de Dieu et qu'il la garde puis qu'il la met en pratique. La passer dans sa vie sans la grâce de Dieu, moi, je dis toujours... Que vouloir vivre la fraternité sans compter sur la grâce de Dieu, impossible. Ça prend la grâce de Dieu qui vient nous aider parce qu'on est tous soumis à la loi du taillon, œil pour œil, dent pour dent. Puis on le voit actuellement dans les conflits du monde. Tant qu'on se durcit sur une position, on est incapable d'ouverture et de dialogue avec le prochain. Incapable.
0: On prend une petite pause puis on reviendra sur certains des éléments que tu viens de noter, sœur Doris. À tout de suite.
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0: De retour à On n'est pas du monde, je suis accompagné de frère Alex Poulain, Alexandra Leroux-Bilodeau, sœur Doris Lamontagne. On parle aujourd'hui de la figure exceptionnelle de François d'Assise, dont on célèbre le 800e anniversaire du décès ces jours-ci. En fait, le 4 octobre, plus précisément, 2026. Et là, quand on regarde l'histoire de l'humanité, l'histoire de l'Église, il y a tellement de grandes figures qui ont marqué l'histoire, tellement de grands saints, on pourrait faire la liste, là, qui ont marqué l'histoire de l'Église. Mais il y en a quand même qui se démarquent, et François se démarque. François, il y a une originalité, là, je souligne le mot... vraiment particulière et qui fait que, bon, il y a un héritage, on y reviendra en troisième segment, un héritage qui se poursuit à travers les siècles. C'est quoi C'est quoi qui fait qu'il se démarque tant que ça? C'est quoi l'originalité? On a déjà des indices, là. On a entendu sortir de risque dans les dernières minutes. Pour toi, Alexandra, je commence avec toi. Qu'est-ce qui fait que c'est si spécial, François d'Assise? Il se démarque carrément du lot, puis pourtant, c'est pas... justement, on parlait de richesse tantôt, de gloire. Il n'y a pas une fin glorieuse, là. Il est mort assez, j'allais dire, misérablement, François d'Assise, si on compare à des grands rois ou à d'autres personnages de l'histoire. Comment ça, on parle encore de lui sur un plateau aujourd'hui, comme ça aujourd'hui, Alexandra, d'après toi?
4: Mais moi, tantôt, j'ai parlé des belles fleurs, des champs, là, ouais. Mais c'est vrai que ça a l'air comme tout beau, puis que finalement, c'est pas si facile aussi quand on continue à avancer puis à lire la vie de François. Moi, je retiens aussi son amour du Christ. Son amour du Christ, puis frère Alex l'a nommé tantôt, sa radicalité à vouloir l'imiter. Puis l'imiter, bien, ça veut dire aussi descendre dans nos noirceurs, descendre dans la mort, dans ce qui est difficile. On le voit beaucoup dans la fin de sa vie, où François, il ne sait plus quoi faire avec son ordre, parce que là, ça l'a grossi. Puis il s'en va seul, mais avec d'autres frères aussi, pour regarder à l'intérieur de lui. Fait qu'il descend profondément dans ses ténèbres, dans ses profondeurs.
0: On ne veut pas faire ça souvent.
4: C'est dur, ben oui, ouais. C'est ça. C'est dur toucher ce qui nous fait mal, ce qui nous remue. Puis tantôt, on parlait de la difficulté de vivre entre frères, là, tu sais, quand l'autre nous énerve, là. Il m'énerve! C'est pas facile de vivre...
0: Dans un couple, des fois
4: dans
0: aussi.
4: Dans un couple aussi, en famille, avec les autres, nous, des fois, à la ferme. Moi, je me dis toujours, quand l'autre m'énerve, c'est que ça touche quelque chose en moi. Qu'est-ce qui m'énerve en moi? Donc, c'est à moi de descendre dans mon intérieur, puis d'aller toucher ce qui n'est pas facile. Donc, c'est peut-être une blessure, c'est peut-être quelque chose d'autre qui n'est pas bien ajusté au Christ. Alors... François d'Assise, toujours sa recherche de conversion, de se convertir à chaque jour, de se tourner davantage vers le Christ pour l'imiter puis être un autre Christ.
0: D'ailleurs, c'est un des titres qu'on lui accole, des fois, l'autre Christ ou second Christ. C'est quasiment gênant de dire ça. Là. C'est intense, là, mais finalement, c'est la vocation de tous les baptisés de devenir un autre Christ. Et lui, il l'a réalisé d'une façon extraordinaire.
2: Bien, ça, c'était une problématique. Parce que justement, à cause des stigmates, là, on en a parlé un petit peu, les stigmates, l'expérience...
0: Deux ans avant la fin de sa vie.
2: L'expérience des stigmates. Et c'est Bonaventure qui va dénouer l'impasse, parce que justement, on parlait de Jésus, de François, comme étant un autre Christ.
0: Ouais.
2: Et là, il y a une déviance, parce que au plan, même au plan de la théologie, il y a une dérive. Là.
0: Ouais.
2: Donc,
0: il y en a un Christ, il y en a deux.
2: Oui, il n'y en a pas. Mais c'est qu'il l'a tellement contemplé... C'est que je meurs par amour, du même amour que tu as daigné mourir par amour pour moi. Là, c'est ça qu'il veut. Là. Il veut être possédé par l'amour que le Christ a eu pour l'humanité, parce que c'est ça qui le fait pleurer, que lui, le Christ qui a donné sa vie pour nous, qu'il n'est pas aimé par l'humanité. Parce que même au temps de François, au Moyen Âge, là, le christianisme, puis c'est ça. Là.
0: On peut penser que la société chrétienne meurt à
2: Non. Parce que même lui, quand il va se présenter au pape, il va dire qu'il veut vivre selon l'Évangile. Là, le pape va quasiment dire ça se peut pas. Donc, c'est vraiment d'avoir pris à cœur d'être un converti à l'Évangile. Donc, il va être vraiment là, en parfaite cohérence avec cet évangile-là. C'est ça, François d'Assise. Et c'est cette exigence-là, sans la grâce, ce n'est pas possible. Fait qu'il était tellement ouvert à la grâce, comme le fond de l'âme qui est tellement rouillé qu'il va laisser la grâce travailler dans son cœur. Puis là, il va tellement laisser la grâce travailler qu'il va... C'est comme si la lumière va réfléchir. Et c'est ça, les stigmates. Donc, c'est une union profonde avec le Christ. C'est vraiment la clé. Dieu, mon tout. Ça, je disais tantôt, le mon tout, c'est que si Dieu est mon tout, le reste, c'est relatif au tout. Il est possédé, et ça va posséder par l'amour du Christ, puis ça change sa relation avec les autres.
0: Ça change sa relation avec les autres, où il voit, ben, on l'a vu à la léproserie, on en a parlé tantôt, on le voit dans sa relation avec ses frères de communauté, où il en vient à voir en l'autre un frère. Même si des fois on peut vouloir exclure l'autre justement pour des causes de maladie ou de problèmes quelconques, ou on veut des fois exclure l'autre parce qu'il pense pas comme nous, lui il cherche à voir en l'autre un frère. Cet idéal-là de fraternité, c'est assez fort chez François.
2: Ben il y a deux éléments de la vie de Jésus qui le frappent, l'incarnation Ouais. Parce que François, c'est un médiéval. Donc, pour lui, tout est relatif au maître et au seigneur. Quand il prend conscience...
0: Il y a un ordre social qui est clair. Qui
2: très hiérarchique.
0: Ouais, ouais.
2: Les serviteurs sont au service d'un seigneur. Ouais. Fait que lui, quand il saisit que Jésus, le Nazaréen, s'est fait un serviteur, ça se peut pas. Il ne peut pas qu'un maître se fasse un serviteur. C'est contre sa hiérarchie sociale. Donc, l'incarnation de Jésus s'incarne. Dieu a tant aimé le monde qu'il est venu en Jésus. Après ça, c'est la résurrection, le crucifix de Saint-Damien qu'on a parlé tout à l'heure, qui est un crucifix byzantin, il ne faut pas l'oublier, orthodoxe. Et c'est le Christ ressuscité. Ce n'est pas le Christ crucifié, c'est le Christ ressuscité. Donc,
0: mais petite parenthèse, qu'est-ce qu'un crucifix byzantin faisait en Italie au XIIIe siècle?
2: C'était le Moyen Âge, c'était l'Empire britannique, puis peut-être que Alex est capable de répondre à ça.
0: C'est une curiosité historique, non? Mais
1: il y avait les Grecs qui fuyaient parfois l'avancée des Turcs. On croit que ce crucifix byzantin serait arrivé en Italie à cause de ça.
0: OK. Parce qu'en Occident, on représentait plus souvent le Christ mort en croix et non ressuscité.
1: Non, mais c'est-à-dire que les représentations du Christ de plus en plus sanglantes, on a voulu de plus en plus s'approcher du Christ tel qu'il avait été dans sa passion par la suite, après l'époque de François. Jusque-là, on insistait davantage sur le Christ en gloire.
0: Ah oui, OK.
1: Et puis le Christ en gloire dans les représentations byzantines, c'est important. Donc, de ce courant-là vient aussi le crucifix de Saint-Damien, qui a plusieurs personnages.
0: Merci pour la précision.
1: Si je reviens un petit peu sur ta question de l'originalité de François d'Assise, quelque chose aussi qu'il faut noter par rapport au cantique du Frère Soleil dont on vient de parler, c'est que c'est une autre vision, un autre regard sur la création que celui qui avait eu lieu jusque-là, où on était porté aussi à voir, comme certaines hérésies le faisaient de très fortes de son temps, que la matière était mauvaise, que la création était pas bonne. Mmh. Alors que François donne un message diamétralement opposé, puis qui est très biblique. Dieu a fait tout cela, puis c'était bon. Mmh. C'était pas quelque chose qui était mauvais. Alors, en France, on parle des cathares, puis c'est presque un truc folklorique. Mais ces cathares-là, leur croyance était assez sombre. Mm. Leur croyance était que la matière était mauvaise et puis qu'il fallait se dégager de la matière.
0: Et vivre en pur esprit, finalement.
1: Oui.
0: C'est ça. Et alors, ça rejoint ce que tu disais, Sœur Doris, sur l'incarnation.
2: Ben oui, oui.
0: Dieu a tant aimé le monde qu'il a envoyé son Fils dans ce monde-là pour le racheter.
2: Ouais. Oui, puis un autre élément important dans sa quête de sens puis dans son idéologie, François va aller rencontrer le sultan.
0: Ouais.
2: Donc, il part chez les musulmans puis il fait ça à pied. Là, il va s'en au Maroc. Il est sûr qu'il va être martyr. Il est sûr qu'il va être tué pour sa foi. D'ailleurs, il écrit un papier, un de ses textes. Là. Et puis lui, mourir martyr, ça aurait été une joie.
0: Ouais.
2: Mais là, quand le sultan le voit arriver, tout en larmes, puis il est pauvre, puis il a marché, tout ça, il développe un lien d'amitié. Puis dans cette rencontre avec le sultan...
0: Il reste quelques jours, je pense.
2: Ah oui. Puis l'autre le prend sous son aile, il donne à manger, il veut même lui donner de l'argent pour ses pauvres. Je veux dire, il crée vraiment une amitié. Mais au retour, quand on voit dans les écrits de François, c'est l'incarnation. Parce que dans la foi musulmane, il n'y a qu'un Dieu, on est monothéiste, puis nous autres, on est croyants, c'est Père, Fils et Esprit.
0: Uh-huh.
2: Donc, même pour François, le Père est créateur, le Fils rédempteur et sauveur, puis l'Esprit consolateur. Donc, c'est très clair dans les écrits de François.
0: Ouais.
2: Cette question là, de l'incarnation, c'est là qu'il va faire Gretchio, la crèche, rappeler que Jésus qui s'est incarné, un Dieu fait homme. Ça, c'est la première chose. Après
0: bébé,
2: ça, un Dieu fait homme. Jésus de Nazareth, là, c'est pas un mythe, ça a existé, c'est recensé au plan historique. Donc, c'est un être humain. de pauvre François. Là, Jésus s'est incarné, c'est un être humain.
0: Ben, c'est François, pour ceux qui le savent pas, c'est François qui a, on pourrait dire, popularisé forme de crèche vivante telle qu'on la connaît aujourd'hui.
2: Oui, oui, puis c'était pour remettre Jésus dans le cœur de ceux qui l'avaient oublié en Italie. Là. Tu sais, je veux dire, là, c'est là qu'on est. Là.
0: À l'apogée du Moyen Âge.
2: Ben c'est ça. Donc ça, l'incarnation. Puis l'autre élément qu'on a effleuré tout à l'heure, c'est la résurrection. Que Jésus nous fait entrer dans une nouvelle manière d'être en relation avec l'autre. Parce qu'en Jésus, on est tous frères.
0: Ouais.
2: Qu'on soit grec, Paul, tout ça, là, Saint Paul va le dire, on est tous frères. Fait que c'est entrer dans l'humanité qui nous est donnée par la mort et la résurrection. Il ne faut pas oublier la résurrection. Et souvent, on met l'accent sur le ventre du Saint. Un peu, il ne faut pas oublier le dimanche de Pâques. Sans la résurrection, le Fils de Dieu, enfant, on est tous du même Père. Donc, c'est pour ça, quand il disait tout à l'heure la minorité, frère mineur, pour François, il n'y a plus de classe, il n'y a plus d'hierarchie, il n'y a qu'un Dieu. Puis nous, on est tous frères. Donc, c'est ma relation avec l'autre sans pouvoir ni domination.
0: Ouf, ouais, c'est ça. Dans le 13e siècle, ça n'a pas dû être accueilli à bras ouverts, cette idée-là. En tout cas, mais quand même, ça a assez résonné pour que des milliers de frères se joignent à l'aventure en l'espace de quelques années. C'est hallucinant.
1: En l'espace de quelques décennies.
0: C'est fou, hein?
1: Oui, tout à fait.
0: Quel engouement, c'est parce que ça touchait, ça répondait à quelque chose de profond dans le cœur de l'homme, ce désir de radicalité-là, de fraternité aussi.
4: Parce qu'il y avait de la joie. Parce que François, il débordait de joie.
0: Ah, c'est ça,
4: puis joie, le bonheur attire. On est tous à la recherche du bonheur. François, même s'il était sous la pluie, hein, quand on entend parler de... François, il explique la joie parfaite. Il était sous la pluie ou sous la neige, il avait froid, il avait faim, il se fait rouer de coups par ses frères. Là est la joie parfaite. À réussir à trouver le bonheur en soi à travers les difficultés, le froid, la faim, la misère. Là est la joie.
0: Incroyable.
2: Puis d'ailleurs, c'est ce que va rappeler le pape François avec la joie de l'Évangile. Il y a une joie à suivre le Christ. Ça ne veut pas dire qu'il n'y a pas de difficultés, qu'il n'y a pas des conflits. Là, ça, c'est la pensée magique. Mm-hmm. Mais la joie se trouve parce que le salut vient en Jésus-Christ. C'est que l'on découvre le visage du Christ à la joie des sauvés, la joie d'être sauvé par le Christ, de ne pas se prendre pour le salut. C'est le salut nous vient en Jésus-Christ. Mm. C'est lui qui
0: parce
2: le
0: qu'on
2: rédempteur.
0: Parce qu'on confond souvent la joie et le plaisir. Là, on non, pense
2: pas pareil.
0: Le but de la vie, c'est... Ben, on vit dans un monde assez hédoniste. Il faut avoir du plaisir, être confortable. Là, ce que tu décris là, Alexandra, c'est assez diamétralement opposé au confort. Là, être dans le froid, la faim, les coups, le rejet même des fois, ou les incompréhensions. Et comment on peut être joyeux dans ce contexte-là? Ça peut être que d'ordre spirituel, ou c'est-à-dire d'une relation...
2: Ben, ça revient toujours à la même chose. C'est la joie d'exister parce que je suis... aimé de Dieu.
0: Aïe,
2: aïe, aïe. Ben, on le dit dans la joie, dans la sagesse d'un pauvre, là. Toi aussi, tu es aimé de Dieu. C'est cette découverte d'être aimé de Dieu. Mm. Je suis aimé de Dieu, cela me suffit, va dire Saint François. Dieu est tout. Pourquoi vous en faites avec... Dieu est tout. Fait qu'on a juste à le suivre. Puis la joie se trouve... Tu peux pas servir deux maîtres. Dieu est l'argent. Fait que si Dieu est ton tout, ben ça te met en... C'est pas magique, c'est pas la pensée magique, mais c'est une joie. C'est de se trouver... C'est parce que tout de chez François Pellerin est étranger en ce monde. Dieu est descendu en Jésus-Christ, il s'est incarné, il s'est fait pèlerin, il était de passage dans ce monde. Loué sois-tu, mon Seigneur, pour notre sort, la mort corporelle, parce qu'un jour on meurt. Mm. Donc, qu'est-ce qu'il y a après la vie? Après la vie terrestre, y a-t-il une vie céleste? Moi, je crois à la vie céleste, la vie éternelle, parce que si je suis juste de passage dans ce monde pour 50 ans, 60 ans, 80 ans, puis ça finit avec moi, je trouve ça triste, mais penser que j'ai l'éternité pour aimer avec Dieu après ça, c'est, je veux dire, ça nourrit ma vie aujourd'hui. Dans la joie d'être sauvé, la résurrection, c'est le message central de la foi chrétienne. Là. Dans l'originalité, moi, je dis François, c'est celui qui a compris l'essentiel du message que Jésus, le Nazaréen, est venu apporter à l'humanité. On est tous frères. On est fils et filles bien-aimés d'un père.
0: On prend une petite pause et on poursuit la discussion tout de suite après. Merci.
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0: De retour à On n'est pas du monde avec Antoine Malenfant. On parle aujourd'hui de Saint-François d'Assise avec Sœur Doris Lamontagne, Alexandra Leroux-Bilodeau, frère Alex Poulain. On est déjà au dernier droit de cet épisode consacré à la figure de François. Et un des, j'aimerais qu'on discute de l'héritage. Encore aujourd'hui, on en parle, mais encore aujourd'hui, ça colore la vie spirituelle de bien des gens, mais aussi, il y a eu une influence profonde vraiment dans la vie de l'Église, et même, j'oserais dire, dans l'humanité, je le disais au début de l'épisode. Sœur Doris en a glissé un mot il y a quelques instants. François a été un de ceux qui a peut-être le plus popularisé ou approché le mystère, le mot a plusieurs sens, là, mais le mystère de la nativité, de l'incarnation du Christ, à travers ces mises en scène-là qu'il faisait dans la grotte de Greccio, de la crèche, hein, le bœuf, l'âne, la Vierge Marie, Saint-Joseph et le petit enfant, comme quelque chose d'un renversement de l'ordre social. Comment Dieu, qui est tout-puissant, se fait bébé, vulnérable, proche de nous? Ton expérience de la crèche de Greccio, Alexandra? Comment...
4: Je dirais que c'est tout simple, hein? C'est la crèche, on vit ça à Noël, on vit ça dans le dépouillement aussi. Je dirais que l'expérience que je fais avec ma famille, ouais, à Noël, c'est d'allumer quelques chandelles, de prier ensemble, d'être là, d'accueillir le silence, parce que Jésus nous est donné. Puis on prie ensemble, tout simplement. On a un petit bœuf, un âne. Souvent, les enfants, ils aiment ça, se rouler dans la crèche, faire le bébé Jésus.
0: Avez-vous un bœuf et un âne à la ferme, non?
4: Non, pas en vrai. On les a en toutou.
0: Ah, OK.
4: Oui, oui. Mais c'est cette aussi approche-là d'être proche de la création. Mm. Hein? Quand on se dit qu'on est proche du bœuf et de l'âne, c'est qu'on sent aussi, on sent le bœuf et l'âne, mm-hmm, puis ça pue dans une étable, mm-hmm, il y a du caca. Alors, c'est ça aussi, l'expérience de la crèche, on peut le vivre aussi au quotidien. Quand je change les couches de mon bébé avec le caca, quand je suis proche... De mon mari quand on travaille ensemble, dans les mains dans la terre. Alors, tout ça, moi, je trouve, nous ramène au présent. Puis quand on est dans le présent, bien, Dieu se fait présent, Dieu est là.
2: Je pense qu'elle touche à deux éléments importants. La crèche, c'est Dieu s'est fait vulnérable, il s'est fait enfant. Tu sais, c'est la vulnérabilité. Uh-huh. Puis l'autre élément que je dirais, c'est la fragilité humaine. Parce que, on l'a dit tout à l'heure, il n'y a rien de simple. C'est pas la pensée magique. Puis là, moi, ce qui me venait tantôt, tu sais, on parle un peu de l'héritage spirituel de François, c'est, puis je repense à la chanson, là, « Tu trouveras la paix dans ton cœur et pas ailleurs », la chanson de René Claude qui a été reprise il y a quelques années. Donc, l'artisan de paix, parce que quand on va à Assise, c'est marqué, là, à paix, après Jérusalem, on va citer de la paix. Fait que François est beaucoup présenté comme étant l'artisan de la paix. Mais la paix de François, il faut la comprendre avec la chanson, on va dire, de René Claude. Tu trouveras la paix dans ton cœur, mais pas ailleurs. Parce que François, c'est là qu'il va comprendre que le premier lieu où l'être humain est divisé, c'est d'abord en lui-même. Je me répète, là, mais c'est vraiment son expérience profonde. Et quand il va mourir, si tout est réconcilié en lui d'abord, tout est réconcilié, il y a quelque chose. Et j'ai à me réconcilier avec est-ce que j'accepte d'être un humain qui finit un jour.
0: Mais ça, c'est formidable, Sœur Doris, parce que... arrêtons-nous un peu sur la notion de la paix, là, parce que notre époque cherche la paix de toutes sortes de façons. Notre époque, nos contemporains, moi-même, je cherche la paix, cherche à calmer mes angoisses, mes anxiétés, de toutes sortes de manières, des fois en fuyant les problèmes, des fois en essayant de les solutionner, mais à ma manière et non... selon ce que Dieu a prévu pour dans son plan. On cherche la paix des fois en faisant la guerre, carrément. On veut imposer notre volonté à l'autre, que ce soit dans la grande géopolitique mondiale, mais aussi dans nos familles, dans nos milieux de travail. On peut avoir un milieu très harmonieux en tenant la vis bien serrée. Il y a un paradoxe là-dedans, mais il y a plein de façons, entre guillemets, d'obtenir la paix. Mais que François nous dit, c'est complètement autre chose.
2: Bien, le premier élément qu'il faut ressortir, c'est un gars qui a fait la guerre. Ah. On le dit tout à l'heure avec Pérouse, le village voisin. Ouais. Il a été fait prisonnier, il a connu les croisades, puis il a connu les conflits dans sa propre ville d'Assise, donc entre le maire du village puis l'évêque.
0: Il ne pouvait pas se faire d'illusions sur ça.
2: Bien, je veux dire, puis il a connu au sein même, tantôt on parlait de la communauté, ils sont partis à 12, 5 000, puis 30. Tu sais, quand il meurt, ils sont 5 000 frères. Donc, dans son expérience de 20 ans de converti, il se rend compte que l'être humain est constamment dans le conflit. Je veux dire, on va dire ça de même, là. L'être humain est entièrement dans le conflit. Fait que tant que tu vois l'autre comme un adversaire puis que tu le vois pas comme un frère, t'es en conflit. Moi, souvent, pour m'aider à comprendre ça, je me rappelle un jour d'avoir écouté à Radio-Canada deux mères de famille qui se retrouvent aux États-Unis en procès pour... L'un, son fils est mort dans les tours du World Trade Center. L'autre était dans l'avion.

0: et qui se retrouvent, c'est deux mères qui ont perdu un fils. Deux mères qui ont perdu un fils. Et les deux dames, puis ça c'est vrai, là, j'ai entendu ça un jour, un reportage sur Radio-Canada. Donc, deux mères qui ont perdu un fils. Elles pleurent le fils et c'est là qu'elles se retrouvent dans la peine de la perte d'un enfant et elles deviennent deux amies. Donc, si tu prends Gandhi, son message sur la paix, c'est ça. Va adopter l'orphelin. Si tu tues, va adopter l'orphelin. Les conflits qu'on voit à travers le monde actuellement, on est dans l'adversité, on est dans la polarisation. Si on ne trouve pas le chemin de la fraternité, c'est d'ailleurs ce que le pape nous laisse en héritage dans son encyclique sur la fraternité,
1: ouais.
0: Si on ne trouve pas humainement le chemin de la fraternité et qu'on partage ensemble un même globe terrestre dans la maison commune, puis qu'on n'essaie pas de se comprendre dans nos cultures diverses, on est foutu.
1: Ça commence à...
0: dans la maison chez nous.
1: À la maison, ça, bien souvent. Alex?
2: Oui. Si on parle d'héritage, on ne peut pas passer à côté du fait que dans notre monde actuellement, on le constate en regardant les bulletins de nouvelles, le monde vit des changements climatiques.
1: Mm-hmm.
2: C'est incendies, canicules historiques, inondations, c'est incontournable. Faut être de mauvaise foi pour ne pas le reconnaître. Donc, un homme qui déjà, dans un lointain Moyen Âge qu'on pourrait appeler, qui appelle déjà la Terre, notre mère Terre, qui parle de frère Soleil, de sœur Lune, qui se met près de la création, démontre une attitude respectueuse et remplie de respect pour ce don de Dieu qu'est la création. À tel point que le pape François, aujourd'hui, pour notre temps, a écrit son encyclique, Laudato Si.
1: En 2015, oui.
2: En 2015, pour faire ressortir que François d'Assise était une réponse pour notre temps à travers cette crise que nous traversons, que nous continuons de traverser. Et chaque année, on voit des records de chaleur battus dans certains points de la planète. C'est peut-être pas au Québec qu'on s'en aperçoit le plus, mais on n'a qu'à regarder les bulletins de nouvelles. Alors, l'homme contemporain, la femme contemporaine, peut trouver dans François d'Assise un message qui lui donnera un message d'espoir, un message d'espérance.
1: Et un appel à la conversion écologique, comme le disait François. Et moi, ça m'a beaucoup touché dans cette encyclique du pape François, où il y a quand même une exhortation forte à se remettre en question la culture du déchet, notre rapport à la consommation. Moi, ça m'a ébranlé. Là, je me suis remis en question sur plein d'aspects de ma vie. Après ça, il faut poser des actes. Là. Ça, c'est l'autre, l'autre étape. Mais aussi, donc ça nous dérange, ça nous exhorte dans notre rapport à la possession. Hein, Sœur Doris en parlait. C'était une caractéristique forte de François, de ses frères aussi. Là. On est pèlerin ici, on n'est pas appelé à posséder comme si c'était à nous. Comme ce que tu disais aussi, Alexandra, par rapport à la terre dont vous êtes les administrateurs, finalement, même si peut-être sur le registre foncier, c'est vous qui en êtes les propriétaires. Mais plus profondément encore, c'est la conversion écologique passe par une conversion spirituelle. C'est que le but en lui-même, ce n'est pas de devenir écologiste, mais par la conversion du cœur, par un rapport à la limite, à notre posture de créature face à un créateur, ce changement-là du cœur porte des fruits. Donne des fruits dans notre rapport à la création par la suite. Est-ce que vous voyez ce que je veux dire?
0: Oui, je vois très bien ce que tu veux dire, mais la première chose qu'il faut régler, personnellement, est-ce que j'accepte d'être une créature finie et que j'ai un créateur? Je veux dire, parce que c'est la base.
1: Ouais.
0: Parce que c'est celle-là qui change tout. Fait que si je suis aimée d'un père, c'est tout ça qui change la relation. Là, c'est ça parce que...
1: J'ai pas besoin de me remplir de plein de cossins.
0: Ben, c'est parce que, tu sais, on venait... Parce que François, là, c'est sans pouvoir ni domination. C'est deux mots-clés, ça. Est-ce que je veux dominer la Terre pour m'enrichir davantage puis l'exploiter pour ma seule finalité? C'est là l'enjeu.
1: Ouais.
0: Pour faire plus d'argent, pour enrichir mon compte de banque, ou encore, je l'accueille comme un don de Dieu, j'en prends soin pour...

0: un juste partage. Je me souviens d'avoir entendu un journaliste, il dit, ce qui me fait de la peine, moi, je vais mourir, j'ai un cancer. Mais il y a plein de monde sur la Terre qui meurt de la faim, puis on aurait ce qu'il faut pour les nourrir.
1: Ben ouais.
0: C'est juste une répartition plus équitable de la richesse. Actuellement, ce qu'on voit dans la société, il y a des gens qui s'enrichissent au détriment des autres. Et c'est la parole de Jésus-Christ et c'est le message fondamental, c'est l'expérience fondamentale de François qui s'en va vivre avec les exclus du village pour dire on est tous frères, on doit partager cette richesse parce que c'était ça sa désillusion. Le monde des marchands à laquelle appartenait son père devait faire cette répartition-là, mais il a vu qu'il y avait un enrichissement. C'est la dureté du cœur qui est la problématique. C'est pour ça que la conversion, c'est l'adoucissement du cœur qui s'ouvre. Et qui... moi, je dis toujours, il y a deux façons de servir, parce que c'est le service. Il y a deux façons de servir. Ou tu prends tes talents pour asservir les autres, en faire des esclaves, ou tu prends tes talents pour les mettre au service des autres, pour faire améliorer la société. C'est un peu ce qu'ils font sur la ferme.
1: Ben oui. Comment vous vivez ça, la ferme? Ben, je l'évoquais un peu tantôt, c'est ça, le rapport à la terre, mais... je pense qu'il y a beaucoup de partage qui se fait autour de la ferme. Hein. Vous avez, tu le disais, Alexandra, un peu plus tôt, vous recevez des pèlerins, des gens qui viennent donner un coup de main. Il y a un rapport aux frères, à la fraternité humaine qui se vit très concrètement, oui. Les mains dans la terre.
2: Oui, oui, très concrètement. Bien, même, il y a le projet Cultiver pour partager chez nous. Donc,
1: c'est
2: un organisme sans but lucratif qui vient cultiver chez nous. Donc, Carl les cultive avec beaucoup, beaucoup de bénévoles. Et tous les légumes sont donnés à Moisson Beauce.
1: Ah ouais.
2: Donc, pour les paniers, là, pour les familles en difficulté. Alors, tous les légumes qu'on produit chez nous, ils sont donnés. Tu sais, ça, c'est un beau, un beau projet qui se vit chez nous à la ferme, mais aussi maintenant à l'église de Saint-Alfred aussi, l'église qui a été transformée en chambre froide et en serre hydroponique.
1: Un projet dont on a déjà parlé dans nos pages sur leverbe.com.
0: Oui, elle a dit quelque chose d'important, d'avoir besoin de l'autre. Hein?
2: Oui.
1: Ça, c'est quand même assez contre-courant aussi, parce qu'il y a un culte de l'autonomie, de l'indépendance. On ne veut pas déranger, on ne veut pas se faire déranger. Des fois, on attribue ça au fait qu'on a des longs hivers ici, on vient en cabaner. Mais je pense qu'on peut plus attribuer ça au cœur égoïste de l'homme et de la femme contemporaine.
2: Et même pour nous, quand on est arrivé sur notre terre, tu sais, c'était aussi bon d'essayer de vivre le plus possible autosuffisant.
1: Ah.
2: Autosuffisant, c'est un peu aussi replié sur nous-mêmes, tu sais. Mais finalement, au fur et à mesure qu'on avance, on voit qu'on n'est pas capable de tout faire. Mmh. On peut pas être autosuffisant tout seul. Là. J'ai besoin de ma sœur qui vienne m'aider hier cueillir les fèves parce que moi, j'ai mon bébé qui pleure puis que ses dents percent puis j'aurais pas le temps de tout faire.
1: Ouais.
2: On a battu du grain dernièrement, on a semé du grain d'épaule, on l'a fauché, on l'a ramassé, là, on l'a battu dans une vieille batteuse de 100 ans. Bien, on a eu besoin de mon oncle qui est venu nous aider, nous apporter sa connaissance parce que lui, il avait déjà vécu ça. Une famille de 5 enfants est venue nous aider. Finalement, une chance, ils sont arrivés juste à temps pour tasser la paille.
1: C'est humiliant de demander de l'aide, Alexandra, non? Ça doit gratter ton orgueil, là, non?
2: Ben, des fois, oui. Ouais. Mais là, de plus en plus, non, c'est une joie.
1: Ah.
2: C'est vraiment une grande joie. J'ai besoin de l'autre, puis je suis heureuse d'avoir besoin de l'autre.
1: C'est ça, la vertu, ça devient de plus en plus facile.
2: Oui, parce que ça crée la relation. J'ai besoin de l'autre, donc quand j'ai besoin de l'autre, je vais demander à ma voisine en arrière, pourrais-tu m'aider à éplucher les patates? Alors, je rentre en relation avec elle, on est en relation ensemble. Ça crée la relation, c'est la joie.
1: C'est clair que François d'Assise est un peu au milieu de ça.
0: Nous, on est fondés par 11 fondatrices. Donc, c'est une communauté fondée par une communauté. Donc, l'unité dans la diversité.
1: Ouais.
0: C'est, l'unité ici, ça ne veut pas dire qu'il n'y a pas de conflit. Le pape François va dire que l'unité doit être supérieure au conflit. Donc, puis le pape Jean-Paul II disait « ce qui nous unit doit être plus fort que ce qui nous divise. » Donc, c'est rechercher l'unité. Ce qui nous unit doit être plus fort que ce qui nous divise.
1: C'est ce qui se vit d'ailleurs aussi aux rencontres d'Assise, là, qui sont des rencontres interreligieuses qui se vivent régulièrement à Assise. C'est pas un hasard pourquoi ça se vit là. Hey, ça passe comme un coup de vent. Ça a vraiment été très vite. Merci à vous trois pour cette très riche discussion sur François d'Assise. Alors, avant de se quitter, on prend le temps de suggérer pour ceux qui voudraient aller plus loin ou découvrir un peu plus la figure de François. Je commence avec toi, Alexandra. Qu'est-ce que tu nous proposes?
2: Eh oui, j'ai le livre même juste ici devant moi, La sagesse d'un pauvre de Éloi Leclerc. c'est vraiment un incontournable.
1: Qui était lui-même franciscain, Éloi Lettre.
2: Oui. Alors, qui nous parle de François d'Assise. On retrouve là-dedans vraiment un peu la fin de sa vie. Donc aussi, comme je parlais tantôt, là, quand il est descendu dans ses noirceurs, dans ses ténèbres, quand l'ordre grossit, mais après ça, la joie retrouvée, la résurrection du Christ.
1: Alors, on peut retrouver ça. Ben, là, je vois des clés de Brouwer qui a fait une édition, mais c'est
3: ça se trouve assez facilement. Et toutes les librairies d'occasion.
1: Ouais.
3: Il y a eu plusieurs éditions.
1: C'est un incontournable là, de la spiritualité franciscaine et la spiritualité tout court. Là. Pas besoin d'être un calé en théologie pour lire ça. Alex, qu'est-ce que tu nous proposes?
3: Il y a pendant que nous discutions, il y a un livre qui m'est venu très clairement à la tête pour quelqu'un qui voudrait faire une première connaissance avec la première partie de la vie de François d'Assise. Il y a un franciscain d'ici qui s'appelle le frère Pierre Brunette qui a écrit « François d'Assise et ses conversions ». Et à travers ce petit livre-là, on apprend à mieux connaître François d'Assise, je le recommande.
1: On mettra toutes les références sous la vidéo sur YouTube pour ceux qui veulent découvrir ces titres-là. En 15 secondes, Sœur Doris, qu'est-ce que tu nous proposes?
0: Pour un retour à l'Évangile d'Éloi Lecoeur, pour comprendre le contexte historique et l'originalité du message de François. Mais je ne sais pas s'il se trouve, mais peut-être qu'en faisant des recherches pour un retour à l'Évangile. Mais Éloi Lecoeur, c'est une denrée sûre. Il y a beaucoup écrit sur Saint-François.
1: Et j'invite les auditeurs de la région de Québec et alentour et Charlevoix d'aller vous voir à Baie-Saint-Paul. Il y a des festivités ces jours-ci.
0: Oui.
1: On peut avoir toutes les infos sur votre site.
0: Oui,
1: Internet.
0: Sur notre site, parce que là, cette année, on va célébrer le 8e centenaire le 4 octobre. Fait que nous, dans le week-end du 2, 3, 4 octobre, puis les gens peuvent venir le 3 octobre visiter le Jardin de François qui est à Baie-Saint-Paul ou se joindre aux activités. Mais tout est sur le site Internet des Petites Franciscaines de Marie.
1: Merci infiniment à vous trois, Sœur Doris Lamontagne, Alexandra Bilodeau, Leroux Bilodeau et frère Alex Poulain pour cette discussion sur François d'Assise. Si vous avez aimé cet épisode, je vous invite à commenter, à partager. 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Et je vous dis à très bientôt pour un autre épisode. On n'est pas du monde.

0: Bonjour à tous et merci de nous retrouver sur le plateau d'Un cœur qui écoute, votre émission de spiritualité. Aujourd'hui, nous avons le plaisir de recevoir Éline Landon. Bonjour Éline.
1: Bonjour.
0: Alors, on va dire que vous êtes mère de famille, hein, ça se voit un petit peu, merci d'être là. On est à l'avant-veille de la fête des mères et donc c'était l'occasion un peu rêvée de vous entendre nous parler de votre livre qui s'appelle « Burnout maternel et épuisement spirituel, 9 semaines avec Dieu ». Vous nous parlerez aussi de ce site qui s'appelle 1001 Bonheur, dans lequel vous travaillez, et vous qui êtes éducatrice de jeunes enfants. Voilà, alors vous allez nous raconter tout cela dans quelques instants, le temps de nous lire un extrait de texte de votre choix.
1: Donc c'est un texte de Jean Vanier. Donc je lis « Le choix de Dieu n'est pas celui des hommes. Il choisit d'abord les pauvres, ceux qui reconnaissent qu'ils sont pauvres, qu'ils n'ont pas telle ou telle capacité. » Car la pauvreté, ce n'est pas seulement la pauvreté matérielle, c'est être dépouillé, être impuissant, se sentir démuni. Le drame est que nous refusions d'admettre notre pauvreté, de peur d'être rejeté. On nous a appris qu'il fallait être le meilleur, le plus fort, le plus solide, celui qui gagne. Car les pauvres, les faibles, les fragiles, les mal-aimés, les démunis sont méprisés. La société les met de côté. Alors nous trichons aussi longtemps que nous le pouvons. Nous prétendons être forts et capables, et nous vivons d'apparence. Ils nous font entendre en nous Dieu qui dit « Tu n'as pas besoin de faire semblant, tu n'as pas besoin de te cacher, tu peux être toi-même. » Et il termine en disant « Demandons à Jésus de nous aider à ne pas avoir peur de notre pauvreté, à ne pas avoir honte de notre pauvreté, et à prendre conscience de notre vocation, de notre mission. »
0: Alors, vous en êtes où, vous, sur ce parcours entre « je suis Superman » et puis « je suis moi »
1: On est tous, voilà, enfin, moi, je suis passée, oui, on a tous des pauvretés en nous qui à un moment donné, se révèlent. Alors, on a le choix entre, effectivement, mettre un couvercle dessus ou, au contraire, voilà,

0: bébé qui pleure beaucoup ou qui, voilà, qui dort mal, qu'on ne comprend pas forcément, qu'on n'arrive pas à répondre à ses attentes.
1: Qui demande aussi justement de l'attention alors qu'on en a moins donné. Il y en a trois autres qui attendent avant.
0: C'est ça. Et ben, c'est difficile en fait d'admettre que là, j'y arrive pas, quoi. Là, je ne sais plus comment m'y prendre. Je suis épuisée. Voilà. Donc moi, oui, je suis passée vraiment par cette phase de me dire c'est, quelque part, c'est pas normal. Tu devrais t'en sortir quand même.
1: Mais auparavant, vous étiez du profil justement de celle qui est toujours ça va, je gère.
0: Je dirais pas ça quand même.
1: Pas à ce point-là.
0: Je dirais pas ça, non, parce que voilà. Avec les enfants, on a toujours des phases un petit peu de haut et de bas. Je pense que tout le monde, toutes les mamans vivent, que ce soit le premier, le deuxième, le troisième, on vit tous voilà, un peu en montagne russe. Mais voilà, mais je n'étais pas encore, je pense, allée à ce niveau-là d'épuisement et de cette sensation d'être vraiment démunie, en fait, de ne pas savoir comment je vais traverser ça, m'en sortir voilà, il y a quelque chose.
1: Est-ce qu'on peut aller jusqu'à une expérience de solitude existentielle à ce moment-là ou pas ?
0: Alors, pour ma part, je dirais pas quand même solitude, parce que je pense que j'ai quand même été assez entourée, notamment par des amis ou voilà, donc des personnes. J'ai su en fait appeler à l'aide assez rapidement.
1: Et ils arrivaient à entendre, ils arrivaient à comprendre.
0: Alors, ça m'a sans doute sauvée quand même, cet appel à l'aide. Oui. Parce qu'il y a des personnes qui m'ont vraiment aidée. Après, il y a des personnes qui ne m'ont pas du tout aidée.
1: Oui.
0: Donc, j'ai vraiment vécu les deux, voilà, les deux versants. Mais c'est vrai que le fait de pouvoir être honnête avec soi et être soi-même face à cet épuisement, moi ça m'a beaucoup soutenue, par exemple.
1: Et vous étiez du genre à pleurer toute la journée ou pas ?
0: Non, quand même pas, parce que je pense pas que je suis tombée dans le burn-out très très profond, justement parce que il y a eu des garde-fous qui ont été posés à certains moments. Mais oui, il y a eu des crises de larmes. Alors ça, qui ont vraiment été voilà, une remise en question aussi dans mes capacités à être maman, une remise en question par rapport au couple aussi.
1: Ça donne quoi le couple quand on est dans cette étape-là ?
0: Ben, c'est difficile. C'est difficile pour le conjoint de comprendre ce qui se passe pour sa femme, d'avoir une réponse appropriée qui n'est pas une juste écoute, fais-ci, fais-ça, voir un tel.
1: C'est le risque un peu masculin, celui-là.
0: Voilà, mon mari appelait un peu en catastrophe plein de gens disant passe voir Éline, elle va pas bien. Au début, ça m'a touchée, puis après, ça m'a énervée parce que je me dis, je suis quand même capable de prendre mon téléphone et d'appeler si ça va pas, voilà.
1: En même temps, c'est juste un gars, hein, donc
0: voilà.
1: Il voit la mère de famille qui arrive à faire quand même tourner la maison avec les enfants, là, il y en a quand même quelques-uns, il est perdu aussi.
0: C'est ça, c'est vraiment de se dire, en fait, si la femme, enfin la maman craque et n'est plus aussi disponible, mais la famille, en fait, elle va s'écrouler, quoi. On voyait bien. Nous, on a vraiment eu ce schéma-là. Et du coup, il me disait, mais moi, je peux pas faire plus. En plus, il était en plein concours parce qu'il a passé le concours de professeur des écoles. Donc, se dire, ben moi, là, je peux pas faire plus pour toi. Mais moi non plus. Moi, j'étais dans un état où je ne pouvais pas faire plus. Il fallait juste que je me repose et que j'arrête de tout gérer, quoi. Donc.
1: Et vous avez appelé au secours le bon Dieu aussi ou pas?
0: Ça a été effectivement une étape.
1: Ce qui est difficile, c'est d'avoir râlé contre lui.
0: Oui, c'est ce qui est difficile, c'est que je dis, comme je parle d'épuisement spirituel, c'est aussi difficile parce que quand on est vraiment dans le trou, dans le trou, le fond du fond, c'est très difficile en fait de prendre du temps pour prier, d'être. Moi, j'avais l'habitude avant de prendre du temps de prière tous les jours. Oui. Là, ça n'était plus du tout possible.
1: Donc, au moment où c'est urgent, ça marche plus.
0: C'était difficile pour moi en tout cas. Alors, par contre, ce qui m'a aidée, c'est vraiment, comme vous dites, de pleurer et de crier devant le Seigneur. C'est-à-dire, des fois, je prenais la poussette ou l'écharpe et je partais avec mon bébé sur les chemins. Et là, je lui parlais, je pleurais, je disais, c'est pas possible, j'en peux plus. Et le fait de faire ça, de me confier comme ça, souvent, ça m'aidait à retrouver un chemin plus paisible.
1: C'est l'avantage d'habiter du côté de Caen. Hein,
0: ouais.
1: Parce que là, parfois, dans les grandes villes, Lyon, Paris, Marseille, vous n'allez pas très loin, en fait.
0: C'est ça.
1: On vous arrête un peu. Ça va bien ? Puis les hommes en blanc arrivent, hein, vous imaginez.
0: Mais je parle aussi justement on va parler de mon livre après, mais de ce qu'on appelle le courage ordinaire, qui est justement dans le quotidien, des fois, on passe un peu pour une folle, mais voilà, de faire aussi des choses. Ça va passer par il n'est pas habillé super bien, mon bébé, voilà, il reste en pyjama toute la journée, le facteur sonne, moi je suis aussi en pyjama avec de la bave sur mon truc, j'ose ouvrir la porte, ma maison n'est pas nickel, mais j'ai des amis qui viennent, et je leur ouvre la porte.

0: et je les accueille au milieu de tas de linge qui débordent. Et ça fait partie aussi de ce qu'on appelle le courage ordinaire, qui pour moi est fondamental en fait pour ne pas sombrer dans un perfectionnisme inutile.
1: Alors, pendant cette étape, on va dire, très difficile, est-ce que vous vous êtes dit, c'est un moment à passer, forcément on en sortira, ou vous êtes arrivé au stade un peu angoissant, où on ne voit pas du tout la possibilité qu'il y ait une porte de sortie ?
0: Oui, on ne voit pas qu'il y a une porte de sortie.
1: D'accord.
0: C'est pour... Alors, on sait que l'enfant va grandir, on sait que, que les choses... En fait, au fond, nous, on sait qu'il y a une porte de sortie, parce que, sinon, ça serait vraiment le désespoir. Mmh. Mais en fait, quand on est quand même dans cette désespérance, j'ai envie de dire...
1: On se couche fatigué, on se lève fatigué, et on est désespéré.
0: C'est difficile de se dire, demain, ça ira mieux, quoi. Parce qu'on sait qu'on va passer une mauvaise nuit, que de toute façon, il va se réveiller 10 fois, en plus, il est malade, qu'il fallait...
1: Alors, dans votre livre, vous avez la gentillesse de partager. Alors, votre livre est conçu d'une manière un peu spéciale, un peu séquencée, avec une partie témoignage où vous racontez un petit peu ce que vous avez traversé. Puis, pour le reste, il y a des textes à méditer, que vous méditez. D'ailleurs, c'est amusant parce que dans cette façon de méditer les textes, on voit que vous avez eu l'occasion de travailler la Bible parce que vous êtes né dans une famille protestante. Vous pouvez nous en dire un petit mot ?
0: Oui, puis j'ai en fait mon papa est prédicateur laïque, donc en fait il a l'habitude de faire des sermons sur des textes. Mmh. Donc en fait depuis mon enfance j'ai toujours entendu mon papa prêcher et je l'ai toujours vu tous les soirs lire la Bible dans son lit. Ça quelque chose qui m'a beaucoup marqué et j'allais lui dire bonne nuit et il était toujours en train de lire sa Bible et donc c'est vrai que c'est quelque chose qui m'a imprégné forcément. D'ailleurs si je lui fais un remerciement à la fin du livre parce que je pense que c'est lié à ça. Ouais.
1: Et alors pendant cette période difficile la parole vous a pas tant aidé que ça non plus ?
0: Si, parce qu'il y a
1: vous
0: des
1: avez
0: textes.
1: Crié avec Job
0: ouais, un peu.
1: Dans
0: ouais.
1: Les psaumes.
0: Les psaumes.
1: Ah oui. Il y en a qui vont bien. Il y a des psaumes. On a l'impression que ça se termine pas par la petite pirouette à la fin où Dieu vient sauver et tout va bien. Mm. On pleure, on hurle pendant tout le psaume. Hein,
0: c'est ça. Donc ça aide aussi à mettre en dehors de nous des sentiments qu'on peut ressentir, des émotions. Et puis il y a des textes très beaux aussi où on voit que le Seigneur des situations complètement qui était fermé complètement, il ouvre un chemin. Et ça, moi, ça m'a beaucoup aussi aidé d'entendre ces textes-là, soit à la messe, soit dans d'autres circonstances, mais d'entendre, là, dimanche, par exemple, on avait l'idée de, je vais ouvrir un chemin dans le désert. Mmh. Notamment dans Isaïe, il y a des textes très beaux où les ossements desséchés qui reprennent vie. Mmh. Et des fois, je disais, ou la femme courbée aussi, qui, je me suis appuyée sur ces textes-là aussi parce que ça me donnait aussi une vision de ce que moi, je vivais. Mais pas une vision, c'est horrible, je suis comme ça, c'est de dire en fait Jésus là, il va venir me redresser. Alors je sais pas, ça reste des fois pas très clair, on sait pas comment ça va se passer, parce qu'on voit pas du tout comment ça peut être possible, mais ça donne quand même une petite étincelle de lumière.
1: Vous iriez jusqu'à dire bienheureuse épreuve ?
0: Oui, je pense, parce que ça m'a donné, aujourd'hui en tout cas avec le recul, j'ai déjà... en moi une sensibilité, une compassion aussi pour les autres mamans.
1: Oui.
0: En fait, j'ai fait tout un parcours aussi avec... Il y a un site qui s'appelle Fabuleuse au foyer. Je ne sais pas si... je lance ça comme ça parce que moi, ça m'a beaucoup aidée. D'une maman justement qui a fait aussi un burn-out qui est là pour soutenir les autres mamans, qui a fait ce blog. Et en fait, moi, ça m'a beaucoup, beaucoup, beaucoup aidée de pouvoir m'appuyer justement sur d'autres expériences comme ça.
1: Alors, dans votre parcours de vie de foi, on le disait, vous êtes né dans une famille protestante réformée.
0: Réformée, oui.
1: Et puis, vous avez épousé un mari qui était catholique, quelle horreur. Et puis, finalement, vous avez fait un cheminement. Et racontez-nous un petit peu quand même.
0: Oui, donc j'ai grandi dans une famille protestante réformée. Ensuite, j'ai fréquenté pas mal les églises évangéliques. Ma sœur est partie avec Jeunesse en mission. J'ai beaucoup frayé. Et puis, à partir de 18 ans, en fait, j'ai été pas mal dans les sessions du Chemin Neuf.
1: D'accord.
0: Qui est une communauté œcuménique, qui accueille. Et c'est vrai que dans cette communauté, j'ai vraiment senti une ouverture, quelque chose qui m'a. Et puis, de voir des catholiques chrétiens, quoi, qui vraiment priaient, c'était pour moi une découverte. Mm-hmm. Je ne pensais pas que les catholiques priaient, en fait. C'était un peu des préjugés. Mm-hmm. Et puis, après, j'ai pris des cours sur les pères de l'Église aussi. Oui. Et ça m'a beaucoup parlé. Et puis, en essayant de comprendre qu'est-ce qui se vivait depuis les premiers chrétiens, comment était venu...

0: les différentes choses, les évêques, le pape, la messe, etc. Mm-hmm. Et puis il y a des choses qui m'ont vraiment parlé au cœur. Et petit à petit, j'ai fait un chemin pour rejoindre l'Église catholique. Mais voilà, je disais, c'est vraiment un chemin qui m'a menée là, sans renier finalement mon héritage, qui pour moi est très précieux. Et en fait, ça me permet aujourd'hui d'être aussi à l'aise dans une église protestante que dans une église catholique.
1: Mais alors, la présence réelle, voilà. quand vous êtes à la messe avec Jésus, qui est vraiment dans ouais. ce corps du Christ, vous vivez ça comment ?
0: Mais aujourd'hui, je l'ai compris. Enfin, je le vis. Avant, pour moi, c'était complètement une hérésie. Mmh. Je le comprenais même pas. Mmh. Aujourd'hui, c'est quelque chose qui a pris. Les corps en moi, enfin je ne sais pas comment le dire, corps-cœur en moi, voilà, et que j'ai vraiment expérimenté d'une autre façon que l'intellectualisation que j'en avais en fait auparavant. Voilà. Après, c'est vrai que je suis moins sensible à tout ce qui est adoration, etc. Je vais être aussi à l'aise en fait à prier dans la nature, dans un oratoire, devant une bougie ou dans mon lit. Voilà, j'ai cette aisance en fait de prière. Peut-être que voilà qui me vient sans doute de mon passé aussi.
1: Notre histoire.
0: Ouais, mon histoire.
1: Alors ce livre, vous avez cherché quand même à donner des clés pour ouvrir les portes.
0: Oui.
1: Parce que pour les gens qui sont un peu coincés, j'ai envie de dire il y a du bon sens, j'ai envie de dire prendre soin de soi un petit peu. Puis surtout il y a ces clés spirituelles à travers donc les textes dont on a parlé. Mmh. Qu'est-ce qu'il y a d'autre encore? Que je n'ai pas vu, moi, pauvre homme.
0: Dans mon livre, vous voulez dire du coup, effectivement, donc il y a un texte biblique, à chaque fois une méditation, pour vraiment rentrer dans le texte et voir comment ce texte peut nous parler, nous, maman. Un témoignage, suivi d'une prière. Voilà, c'est vraiment un parcours, en fait, pour nous amener aussi à cet élan du cœur vers Dieu. Donc voilà, lire le texte, le méditer, voir comment ça me parle à travers le témoignage de... Là, c'est mon témoignage, mais voilà, c'est juste un bout de ma vie. Hein. Et puis, cet élan vers Dieu qui doit mener vraiment à finalement une communion, un échange, se remettre vraiment entre les mains du Seigneur. Parce que c'est lui, finalement, qui va venir changer nos cœurs, changer comment on vit les choses à l'intérieur. C'est lui qui peut nous ouvrir, comme je disais, un chemin dans le désert. Mmh. Parce que tout seul, qu'est-ce qu'on est ? On n'arrive à rien, en fait. On tourne en rond dans notre bocal. Un petit poisson, et puis on ne voit pas. Donc il n'y a que lui qui peut ouvrir cette porte. Donc ce livre, c'est vraiment un peu comme un chemin spirituel pour permettre nous, maman, finalement, d'arriver à voilà, voir un bout de lumière et de voir comment le Seigneur peut lui-même nous redresser, en fait.
1: Alors en même temps, ce n'est pas tout seul avec sa petite Bible. Il y a aussi, vous parlez d'accompagnement spirituel, vous parlez de retraite. C'est quoi? C'est des béquilles? C'est des autoroutes? C'est quoi?
0: Non, pour moi, ça a été vraiment... je parlerai encore de lumière, en fait, sur ma route. Ces retraites, c'est des temps de pause où on prend vraiment du temps pour soi. Disons que là, les deux années où j'étais vraiment sous l'eau, c'était compliqué de prendre du temps de retraite, hein, c'est clair. Mais des fois, même juste une heure, des fois, de partir et de confier son enfant et de prendre vraiment du temps avec le Seigneur, c'est déjà génial, quoi. Je dis une heure, mais des fois, c'est même cinq minutes entre deux piles de linge, c'est ce que je dis. En fait, c'est pas forcément le temps qui joue plus que l'intention du cœur qui va être de rencontrer le Seigneur.
1: La disponibilité d'esprit qui met de côté la liste des trucs à faire.
0: C'est ça.
1: Pour juste lui donner ce temps-là.
0: Voilà, exactement.
1: Et un peu se ressourcer.
0: C'est ça. Et parfois, tout seul, c'est difficile. Donc on a besoin de l'autre. Donc ça peut être effectivement l'accompagnement spirituel. Moi, ça m'a aussi aidé de pouvoir parler de ce que je vis à quelqu'un qui me, voilà, qui me montre aussi. Une fois par mois à peu près, voilà, mais ça peut être plus ou moins selon le besoin, mais qui montre aussi que le chemin parcouru et que y est dans ce chemin, tout n'est pas noir, quoi. Il y a des petites lumières qui sont là et que j'ai réussi aussi à mettre des choses en place dans mon quotidien qui sont bonnes, en fait, parce que des fois on a tendance à voir que le négatif, mais il y a aussi plein de positifs. En tant que maman, on arrive à avoir des trésors dans notre journée. On est crevé, pourtant on trouve des ressources inattendu pour s'occuper de nos enfants, alors qu'on a passé une mauvaise nuit. Moi, ça m'est arrivé des fois de sortir de la peinture et de le laisser là. Et des fois, des amis qui me disent « Mais attends, comment tu peux faire ça ?» Et après, je me dis « Ah oui, c'est vrai, tiens, j'ai eu la ressource de faire ça alors que j'aurais pu ne rien faire, finalement. » Ou la ressource d'aller au parc, ou voilà.
1: Et en même temps, il y a des moments où on est étonné par la résistance, ou la force de l'amour, et il y a des moments aussi où il faut faire attention, parce que là,

0: Ah, on s'en rend pas compte, mais on est vraiment en train de tirer trop sur la corde.
1: Oui, voilà. Mmh. Bah...
0: Voilà, c'est l'équilibre en vélo. Mmh. Bon, et qu'est-ce que... Alors, il y a aussi le site 1001 Bonheur. Alors, vous avez trouvé le temps aussi de vous en occuper ?
1: Alors, 1001 Bonheur, c'est une association que j'ai créée il y a plusieurs années, il y a plus de 10 ans, dont le but est vraiment de soutenir les mamans dans leur parentalité, justement. Donc, on propose des ateliers de massage bébé, de portage en écharpe pour soutenir voilà, le lien. Mmh. Et puis...
0: C'est important, ça ? Il y en a vraiment besoin ?
1: Ah bah oui, hein.
0: Parce que quoi, les gens n'ont pas le temps, les gens ne savent plus faire.
1: C'est le fait de prendre le temps avec cet enfant-là et de lui accorder ce temps, notamment par rapport au massage, de lui accorder ce temps pour lui maintenant, par le toucher, par le recentrage sur lui, sur moi, sur le bien-être, etc. Et ce n'est pas entre deux choses. Voilà, on prend vraiment du temps à ce moment-là pour se poser. Et c'est... Oui, on peut le faire spontanément, mais ça rassure aussi d'avoir voilà, les gestes qui sont justes.
0: Permettent justement de recréer ce lien. Voilà. Les papas ont le droit aussi ?
1: Ah bah bien sûr, c'est vraiment pour les parents. Voilà.
0: Et vous avez vu des changements ? Chez les gens auprès de qui vous aviez pu transmettre
1: Ah bah oui, notamment là, récemment, il y a une maman qui m'a encore dit « Moi, ça m'a vraiment aidée, j'étais à 1000 à l'heure à avoir le contact avec mon bébé par le toucher, de prendre du temps que pour ça. » Et elle disait « J'avais du mal avant à savoir comment, alors à part le change, voilà, mais comment le prendre. » Et ça, voilà, ça l'avait aidée à être vraiment présente à son bébé, à ce moment-là, pleinement présente. Voilà. Après, on propose aussi des ateliers, notamment par enfant, pour les 0-3 ans, de motricité, de musique. Voilà, on fait des choses pour favoriser en fait, le lien, la relation, et puis pour que les mamans aussi se posent entre elles, puissent avoir un temps pour elles, pour échanger, pour prendre une tisane, se poser. Mmh. Voilà.
0: Alors, il y a des personnes qui ont vécu un burn-out plus ou moins fort, parce que parfois c'est encore plus profond, qui arrive à s'en sortir, on va dire, mais bon, il y a toujours cette fragilité qui est là, et vous, par exemple, vous attendez à nouveau un bébé, c'est le cinquième, est-ce que de temps en temps, vous avez des petites montées d'angoisse en vous disant, mais je risque de me recasser la figure là où je me suis cassé la figure
1: avant ? Oui, alors les angoisses, j'en ai eu depuis le début, parce qu'en plus, c'était un bébé un peu inattendu, donc effectivement, c'est de se dire, mais comment je vais être capable de m'occuper de 5 enfants, comment est-ce que ça va pas mettre en danger notre famille, notre couple, etc. Donc toutes ces questions-là, elles sont vraiment présentes aujourd'hui en moi. Après, le fait d'avoir écrit ce livre, d'avoir fait tout ce parcours, d'avoir senti en moi des ressources, d'avoir trouvé des ressources aussi à l'extérieur,
0: comme
1: permet de me dire...
0: Un peu plus de simplicité, de l'appel à l'aide.
1: Oui, c'est ça.
0: Et puis pas vouloir finalement tout régenter, tout contrôler, ça marchera pas.
1: Voilà, c'est le lâcher prise aussi, et puis d'être vraiment accompagné. Donc en fait, c'est vrai que tous ces outils-là, je les ai déroulés un peu, obligés, enfin, pour survivre quoi. J'étais obligée de chercher un peu ça. Mmh. Et voilà. Et donc je me dis que là, c'est vrai que tous ces outils-là, je les ai en moi maintenant. Donc ça sera sans doute différent. Et en plus, ça ne sera pas le même bébé. Et puis, tout le monde est hyper content qu'il arrive. Mmh. Donc, c'est vrai que quand on a annoncé ça aux enfants et que tout le monde a sauté de joie, voilà, ça donne quelque chose de positif pour la famille.
0: Puis votre couple a grandi aussi.
1: Aussi.
0: Avec cette expérience précédente.
1: Puis j'ai confiance aussi dans le Seigneur de me dire que lui ne se trompe pas. Voilà, et que c'est ce que je me suis dit dès le départ. Moi, je ne me sens pas capable. C'est de se mettre devant lui, de lui dire, Seigneur, moi, je ne me sens pas capable. Je sens que c'est de trop, que je suis démunie face à cette grossesse. Voilà. Mais je sais que toi, tu ne te trompes pas et que tu seras là et que tu vas me donner ce dont j'ai besoin au moment où j'en aurai besoin pour que notre famille continue sa route. Quoi. Voilà.
0: C'est donc, voilà, on peut le dire vraiment tout doucement et juste pour vous, bienheureuse épreuve qui vous a permis de vous ouvrir peut-être les yeux sur une relation avec Dieu plus riche, plus forte, plus vraie.
1: Oui, peut-être, et puis humainement aussi. Je pense qu'il y a la relation au Seigneur, peut-être qui s'est creusée davantage, mais aussi, voilà, humainement, de dire, quand une maman va pas bien, je peux lui dire, moi aussi, ça a été compliqué, voilà, je comprends. Et c'est quelque chose qui est précieux. Voilà, après, c'est la bienheureuse épreuve, entre guillemets, hein,
0: plein de tonnes de guillemets.
1: Sur le moment, on ne peut pas dire bienheureuse épreuve, on est juste, on a juste envie que ça s'arrête et que, voilà. Mais,
0: et que ça ne revienne pas.
1: Voilà.
0: On arrive à la fin de cette émission, je vais vous poser nos trois questions rituelles. Quel conseil donneriez-vous à quelqu'un qui vous dirait « j'ai envie de rencontrer Dieu, par quoi dois-je commencer »
1: par lui parler. Lui parler et lui dire j'ai envie de te rencontrer. Donc voilà, montre-moi qui tu es, montre-moi comment je dois m'y prendre en fait, simplement.
0: Quel est votre héros, votre saint, la personne que vous trouvez admirable ?
1: T'es pas préparé ça, ces questions.
0: Celle d'avant non plus.
1: Ouais. un saint que je trouverais admirable. Eh bien, on va redire, justement, récemment, on a été à Alençon, là, voir Louis et Zélie Martin. Alors, je vais les reciter, du coup. Peut-être qu'en réfléchissant, j'en trouverai d'autres, mais voilà. Ouais, Louis et Zélie Martin, en tant que couple et que parents. Mmh. Voilà.
0: Au jour du jugement, qu'aimeriez-vous que Dieu vous dise ?
1: J'aurais pas forcément envie qu'il me dise quelque chose, j'aurais envie juste d'être dans ses bras et serrer et me sentir bien et aimée et dans ce feu d'amour en fait, plutôt.
0: Voilà. Très bien, merci beaucoup Éline. Merci d'être venue nous partager ce témoignage et puis toutes vos activités. Alors je recite hein, le livre « Burnout maternel, épuisement spirituel » paru aux éditions Artege. Je crois que c'est 9 semaines
1: avec Dieu.
0: Avec Dieu. Il y a aussi l'adresse de votre site 1001bonheur.wordpress.com qui s'affiche en bas de l'écran. Merci beaucoup d'être venu de Caen avec ce bébé qui va bientôt arriver. Merci beaucoup. Et puis merci à vous tous pour votre fidélité. N'hésitez pas à partager cette émission autour de vous. J'en profite pour souhaiter une bonne fête à toutes les mamans qui nous regardent. Et à la semaine prochaine.

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De l'épître de Saint Jacques. La sagesse qui vient de Dieu est d'abord droiture, et par suite elle est paix, tolérance, compréhension. Elle est pleine de miséricorde et féconde en bienfaits, sans partialité et sans hypocrisie. C'est dans la paix qu'est semée la justice qui donne son fruit aux artisans de paix.

Louons le Christ, le grand prêtre, pris parmi les hommes, pour intervenir en notre faveur, et prions-le.

0: et à ton Église des pasteurs animés de l'esprit de l'Évangile. Accorde à ton peuple la même connaissance et le même courage.
1: Sauve ton peuple, bénis ton héritage.
0: À la prière de Moïse et de tes saints pasteurs, tu as pardonné les péchés de ton peuple. À leur intercession, purifie l'Église aujourd'hui.
1: Sauve ton peuple, bénis ton héritage.
0: Tu t'es choisi des saints parmi ton peuple et tu les as conduits par ton esprit. Donne ce même esprit à tous les pasteurs de ton Église.

0: Heureux l'homme qui murmure la loi du Seigneur jour et nuit, il donne du fruit en son temps. Au nom du Père et du Fils et du Saint-Esprit.
1: Amen.
0: Le Seigneur soit avec vous.
2: Et avec votre esprit.
0: Soyez les bienvenus à Notre-Dame de Paris, vous qui êtes ici en pèlerinage. Soyez les bienvenus, vous qui nous rejoignez par les ondes de KTO RCF. Nous sommes rassemblés pour nous mettre à l'écoute de la parole de Dieu, cette parole si chère aux saints que nous célébrons aujourd'hui, Saint Jérôme qui traduisit toute la Bible en latin. Nourris de cette parole, nous sommes invités à ouvrir notre cœur à l'écoute de celle-ci pour mieux recevoir ce pain de vie que le Seigneur nous donne au cours de l'Eucharistie. Au début de celle-ci, préparons-nous à célébrer ce mystère en reconnaissant que nous avons péché. Je confesse à Dieu Tout-Puissant. Je reconnais devant vous, frères et sœurs, que j'ai péché en pensée, en parole, par action et par omission. Oui, j'ai vraiment péché. C'est pourquoi je supplie la bienheureuse Vierge Marie, les anges et tous les saints, et vous aussi, frères et sœurs, de prier pour moi, le Seigneur notre Dieu. Que Dieu Tout-Puissant nous fasse miséricorde, qu'il nous pardonne nos péchés et nous conduise à la vie éternelle.

Par Jésus-Christ, ton Fils, notre Seigneur, qui vit et règne avec toi dans l'unité du Saint-Esprit, Dieu pour les siècles des siècles.

0: amis. En vérité, je sais bien qu'il en est ainsi. Comment l'homme pourrait-il avoir raison contre Dieu? Si l'on s'avise de discuter avec lui, on ne trouvera pas à lui répondre une fois sur mille. Il est plein de sagesse et d'une force invincible. On ne lui tient pas tête impunément. C'est lui qui déplace les montagnes à leur insu, qui les renverse dans sa colère. Il secoue la terre sur sa base et fait vaciller ses colonnes. Il donne un ordre et le soleil ne se lève pas, et sur les étoiles, il pose un sceau. À lui seul, il déploie les cieux. Il marche sur la crête des vagues. Il fabrique la grande ourse, Orion, les Pléiades et les constellations du Sud. Il est l'auteur de grandes œuvres, insondables, d'innombrables merveilles. S'il passe à côté de moi, je ne le vois pas. S'il me frôle, je ne m'en aperçois pas. S'il s'empare d'une proie, qui donc lui fera lâcher prise? Qui donc osera lui demander « Que fais-tu là ?» Et moi, je prétendrai lui répliquer. Je chercherai des arguments contre lui, même si j'ai raison. À quoi bon me défendre? Je ne puis que demander grâce à mon juge. Même s'il répond quand je fais appel, je ne suis pas sûr qu'il écoute ma voix. Parole du Seigneur.
1: Nous rendons grâce à Dieu.

En ce temps-là, en cours de route, un homme dit à Jésus « Je te suivrai partout où tu iras. » Jésus lui déclara « Les renards ont des terriers, les oiseaux du ciel ont des nids, mais le Fils de l'homme n'a pas d'endroit où reposer la tête. » Il dit à un autre « Suis-moi. » L'homme répondit « Seigneur, permets-moi d'aller d'abord enterrer mon père. » Mais Jésus répliqua « Laisse les morts enterrer leurs morts. Toi, pars et annonce le règne de Dieu. » Un autre encore lui dit « Je te suivrai, Seigneur, mais laisse-moi d'abord faire mes adieux aux gens de ma maison. » Jésus lui répondit « Quiconque met la main à la charrue puis regarde en arrière n'est pas fait pour le royaume de Dieu. »

Le propre du disciple, frères et sœurs, c'est de se mettre à la suite de celui dont il est le disciple. Quand les évangiles nous dépeignent le Christ comme le Fils de Dieu qui veut conduire chaque homme, qui veut conduire toute l'humanité au bonheur et à la vie, où l'amour l'emporterait sur toute forme de haine, où la justice régnerait en permanence dans ce monde, où la vérité ferait ployer le mensonge. Il est facile, je trouve, de vouloir se mettre à la suite et de dire comme l'homme de notre évangile de ce jour, « Partout où tu iras, j'irai », afin de connaître le véritable bonheur. Oui, mais voilà, malgré tout cela, le Christ ne cache pas les exigences. Parce que les conditions que je viens d'énumérer sont vraies, le Christ le dit et c'est ce qu'il souhaite pour tout homme. Mais il y a des exigences. Jésus nous prévient avec une grande clarté. La suite du Christ, elle n'est pas si facile que cela, elle est exigeante et difficile. Soyons honnêtes, voilà quelque chose qui risque de nous bousculer un peu. Là où nous souhaiterions voir un Christ doux et humble, un Jésus qui, quelque part, s'adapterait à notre volonté et validerait les petits efforts que nous sommes prêts à faire, mais surtout le confort dans lequel nous sommes installés. Jésus, lui, nous prévient et nous confronte à la radicalité de notre mise à sa suite. En réalité, rien d'étonnant. Relisez les quelques versets qui précèdent l'évangile que notre diacre vient de nous proclamer. Le Christ durcit son visage et prend résolument le chemin de Jérusalem pour y vivre la passion. Et là, face à cette radicalité, l'enthousiasme redescend. Oui, c'est dur d'être disciple. À quoi correspond donc cette exigence pour nous, hommes et femmes du XXIe siècle? Il ne s'agit pas forcément de tout plaquer, mais de donner, une fois pour toutes, au Christ, les clés de notre quotidien. La radicalité à laquelle nous sommes tous invités aujourd'hui, c'est concrètement choisir le pardon. Là où la vengeance, là où la rancœur serait sans doute plus confortable pour nous. C'est prendre du temps pour visiter les malades, pour visiter ceux qui sont isolés, pour visiter ceux qui sont en prison, plutôt que de m'enfermer dans ma petite bulle, dans mon confort, dans lequel je risque de m'auto-suffire. C'est donner un verre d'eau à celui qui a soif, un sourire à celui qui est assis sur le trottoir et qui n'attend qu'une seule chose de nous, c'est d'entrer à nouveau en relation. C'est refuser la nostalgie d'un passé idéal pour vivre le temps présent, celui que le Christ nous offre aujourd'hui et maintenant. Et regarder devant où le Christ m'attend, où le Christ m'appelle.
En fin de compte, frères et sœurs, c'est vivre du plus profond de notre cœur les instruments de miséricorde au quotidien. La radicalité de la suite du Christ n'est pas une violence que Dieu nous impose. C'est la condition d'une joie qui ne passera pas. Un cœur partagé reste un cœur lourd, un cœur tout entier donné au Christ est un cœur libre. Alors, à l'exemple de Saint Jérôme que nous fêtons aujourd'hui, plongeons-nous dans les Écritures, vivons l'Évangile en accueillant cette flamme qui habitait le cœur de Saint Jérôme, de cette passion pour la parole de Dieu qui l'a conduit sur un chemin d'humilité et de charité et qui lui a permis de vivre simplement la parole qu'il entendait et qu'il proclamait. À nous, frères et sœurs, d'entendre cette béatitude maintes et maintes fois répétée. Heureux ceux qui écoutent la parole de Dieu et la mettent en pratique. Nous l'avons écoutée, vivons-en maintenant.

Priez, frères et sœurs, que mon sacrifice, qui est aussi le vôtre, soit agréable à Dieu, le Père Tout-Puissant. Que le Seigneur reçoive de vos mains ce sacrifice, à la louange et à la gloire de son nom, pour notre bien et celui de toute l'Église. Puisque nous venons de méditer ta parole à l'exemple du bienheureux Jérôme, accorde-nous, Seigneur, Dieu de majesté, de mettre plus d'empressement à t'offrir le sacrifice du salut, par le Christ notre Seigneur. Le Seigneur soit

Vraiment, il est juste et bon pour ta gloire et notre salut de t'offrir notre action de grâce toujours et en tout lieu, Seigneur Père très saint, Dieu éternel et tout-puissant, par le Christ notre Seigneur. Tu donnes à ton Église de se réjouir en la fête de Saint Jérôme. Par l'exemple qu'il a donné, tu nous encourages. Par son enseignement, tu nous éclaires. À sa prière, tu veilles sur nous. C'est pourquoi, avec la multitude des anges et des saints, nous chantons l'hymne de ta gloire et sans fin, nous proclamons.

Toi, Père très aimant, nous te prions et te supplions par Jésus-Christ, ton Fils, notre Seigneur, d'accepter et de bénir ces dons, ces offrandes, sacrifices purs et saints que nous te présentons avant tout pour ta Sainte Église catholique. Accorde-lui la paix et protège-la. Daigne la rassembler dans l'unité et la gouverner par toute la terre. Nous les présentons en union avec ton serviteur, notre pape Léon, notre évêque Laurent et tous ceux qui gardent fidèlement la foi catholique reçue des apôtres. Souviens-toi, Seigneur, de tes serviteurs et de tes servantes et de tous ceux qui sont ici réunis, dont tu connais la foi et l'attachement. Nous t'offrons pour eux ou ils t'offrent pour eux-mêmes et tous les leurs ce sacrifice de louange pour leur propre rédemption, pour la paix et le salut qu'ils espèrent. Ils te rendent cet hommage à toi, Dieu éternel, vivant et vrai.

Unis dans une même communion, vénérant d'abord la mémoire de la bienheureuse Marie, toujours vierge, mère de notre Dieu et Seigneur Jésus-Christ, et celle de Saint Joseph, son époux, des bienheureux apôtres et martyrs, Pierre et Paul, André, Jacques et Jean, Thomas, Jacques et Philippe, Barthélemy et Matthieu, Simon et Jude, Lin, Clé, Clément, Sixte, Corneille et Cyprien, Laurent, Chrysogone, Jean et Paul, Côme et Damien, et de tous les saints. Nous t'en supplions, accorde-nous par leurs prières et leurs mérites d'être toujours et partout fort de ton secours et de ta protection. Voici donc l'offrande que nous présentons devant toi, nous, tes serviteurs et ta famille entière. Seigneur, dans ta bienveillance, accepte-la. Assure-toi même la paix de notre vie, arrache-nous à la damnation éternelle et veuille nous admettre au nombre de tes élus. Seigneur Dieu, nous t'en prions, daigne bénir et accueillir cette offrande, accepte-la pleinement, rends-la parfaite et digne de toi, qu'elle devienne pour nous le corps et le sang de ton Fils bien-aimé, Jésus le Christ, notre Seigneur. La veille de sa passion, il prit le pain dans ses mains très saintes et les yeux levés au ciel vers toi, Dieu son Père Tout-Puissant. En te rendant grâce, il dit la bénédiction, il rompit le pain et le donna à ses disciples en disant « Prenez et mangez-en tous, ceci est mon corps livré pour vous ».

De même, après le repas, il prit cette coupe incomparable dans ses mains très saintes, et te rendant grâce à nouveau, il dit la bénédiction et donna la coupe à ses disciples en disant « Prenez et buvez-en tous, car ceci est la coupe de mon sang, le sang de l'Alliance nouvelle et éternelle qui sera versé pour vous et pour la multitude en rémission des péchés. Vous ferez cela en mémoire de moi. »

Voilà pourquoi nous, tes serviteurs et ton peuple saint avec nous, faisant mémoire de la passion bienheureuse de ton Fils, Jésus le Christ, notre Seigneur, de sa résurrection du séjour des morts et de sa glorieuse ascension dans le ciel, nous te présentons, Dieu de gloire et de majesté, cette offrande prélevée sur les biens que tu nous donnes, le sacrifice pur et saint, le sacrifice parfait, pain de la vie éternelle et coupe du salut. Et comme il t'a plu d'accueillir les présents de ton serviteur Abel le Juste, le sacrifice d'Abraham, notre père dans la foi, et celui que t'offrit Melchisédek, ton grand prêtre, oblation sainte et immaculée, regarde ces offrandes avec amour et dans ta bienveillance, accepte-les. Nous t'en supplions, Dieu Tout-Puissant, qu'elles soient portées par les mains de ton Saint-Ange en présence de ta gloire sur ton autel céleste, afin qu'en recevant ici par notre communion à l'autel le corps et le sang très saint de ton Fils, nous soyons comblés de la grâce et de toute bénédiction du ciel. Souviens-toi, Seigneur, de tes serviteurs et de tes servantes. Souviens-toi d'Angela Bruni, qui nous ont précédés, marqués du signe de la foi et qui dorment dans la paix. Pour eux et pour tous ceux qui reposent dans le Christ, nous implorons ta bonté, Seigneur, qu'ils demeurent dans la joie, la lumière.

Lumière et la paix. Et nous, pécheurs, tes serviteurs, qui mettons notre espérance en ta miséricorde inépuisable, admets-nous dans la communauté des saints apôtres et martyrs, avec Jean-Baptiste, Étienne, Matthias et Barnabé, Ignace, Alexandre, Marcelin et Pierre, Félicité et Perpétue, Agathe, Lucie, Agnès, Cécile, Anastasie et tous les saints. Nous t'en prions, accueille-nous dans leur compagnie sans nous juger sur le mérite, mais en accordant largement ton pardon par le Christ notre Seigneur. Par lui, tu ne cesses de créer tous ces biens, tu les sanctifies, leur donnes la vie, les bénis et nous en fais le don.

0: Comme nous l'avons appris du Sauveur et selon son commandement, nous osons dire « Notre Père qui es aux cieux, que ton nom soit sanctifié, que ton règne vienne, que ta volonté soit faite sur la terre comme au ciel. Donne-nous aujourd'hui notre pain de ce jour. Pardonne-nous nos offenses, comme nous pardonnons aussi à ceux qui nous ont offensés. Et ne nous laisse pas entrer en tentation, mais délivre-nous du mal. Délivre-nous de tout mal, Seigneur, et donne la paix à notre temps. Soutenus par ta miséricorde, nous serons libérés de tout péché, à l'abri de toute épreuve, nous qui attendons que se réalise cette bienheureuse espérance, l'avènement de Jésus-Christ, notre Sauveur. Car c'est à toi qu'appartiennent le règne, la puissance et la gloire pour les siècles des siècles. Seigneur Jésus-Christ, tu as dit à tes apôtres, « Je vous laisse la paix, je vous donne ma paix. Ne regarde pas nos péchés, mais la foi de ton Église. » Pour que ta volonté s'accomplisse, donne-lui toujours cette paix et conduis-la vers l'unité parfaite, toi qui vis et règnes pour les siècles des siècles. Que la paix du Seigneur soit toujours avec vous.
1: Et avec votre esprit.
0: Dans la charité du Christ, donnez-vous la paix.

0: Voici l'agneau de Dieu, voici celui qui enlève les péchés du monde. Heureux les invités au repas des noces de l'agneau. Seigneur, je ne suis pas digne de te recevoir, mais dis seulement une parole et je serai guéri.
1: Frères et sœurs, c'est maintenant l'instant de la communion. Ceux d'entre nous qui ne communient pas parce qu'ils ne sont pas baptisés, qu'ils n'ont pas fait leur première communion ou pour toute raison personnelle, peuvent ou bien rester à leur place ou bien venir dans la procession en croisant les bras sur la poitrine pour recevoir la bénédiction de Dieu.
2: Brothers and sisters, it's now the time of the Holy Communion. If you're not Roman Catholic, you can come and cross your arms over your chest to receive God's blessing.

Quand je rencontrais tes paroles, Seigneur Dieu, je les dévorais. Ta parole faisait ma joie, les délices de mon cœur. Prions le Seigneur. Nous célébrons avec joie, Seigneur, le bienheureux Jérôme, que le sacrement reçu réveille le cœur de tes fidèles pour qu'attentifs aux enseignements de l'Écriture, ils découvrent le chemin à suivre et qu'en le suivant, ils parviennent à la vie éternelle par le Christ notre Seigneur. Comme tous les soirs, frères et sœurs, après la bénédiction et après avoir chanté le Salve Regina, en nous tournant vers Notre-Dame de Paris, je vous inviterai à suivre la procession jusqu'au fond de la cathédrale et à nous entourer autour du baptistère pour cette prière finale de l'Angélus qui clôturera cette journée de prière dans la cathédrale. Le Seigneur soit

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2: Un grand don, c'est ainsi que Léon XIV a qualifié son voyage apostolique en France. Le pape est revenu sur ce déplacement de 4 jours lors de l'audience générale ce matin, place Saint-Pierre. C'est le président d'un pays qui est loin d'être sorti de l'insécurité et de la crise que le pape va rencontrer demain. Léon XIV recevra en effet au Vatican Faustin Archange Touadéra, le président de la Centrafrique. Nous verrons ce qu'attend de cette visite l'église du pays. Les forces internationales anti-djihadistes présentes en Irak ont définitivement quitté le pays aujourd'hui. Parmi elles, de nombreux soldats américains qui vont laisser un vide sécuritaire que redoutent déjà les Irakiens. Troisième rejet de la part des députés roumains du candidat présenté par le président pour former un gouvernement. La Roumanie demeure donc sans Premier ministre et la crise politique se poursuit.
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2: Bonsoir. Il a encore été question de la France aujourd'hui au Vatican. Léon XIV est en effet revenu ce matin à place Saint-Pierre sur son voyage apostolique lors de l'audience générale. Venu dans le pays tricolore, bleu, blanc, rouge, comme apôtre du Christ, pour que le monde ait la vie, le pape a rendu grâce à Dieu pour l'enthousiasme rencontré. Il a souhaité aussi que ce voyage, événement de grâce, porte des fruits abondants et durables. Le compte-rendu d'Augustine Asta.
4: Ce fut un grand don pour moi et pour le peuple de Dieu dans ce pays, et j'en rends grâce au Seigneur, affirme le pape devant de milliers de fidèles réunis place Saint-Pierre. Que ce soit dans la splendeur retrouvée de Notre-Dame de Paris pour la célébration solennelle des Vêpres, ou lors de la veillée avec les jeunes, les nouveaux saints de France, le long des rues ou devant l'immense foule à la Concorde et aux Champs-Élysées, la joie et la ferveur du peuple de Dieu se sont largement manifestées, ce qui représente un grand signe de renaissance et d'espérance, estime Léon XIV.
5: Lourdes.
4: À Lourdes, comme devant les autorités françaises et les membres de l'UNESCO, le pape affirme avoir rappelé avec force que toute vie humaine, y compris dans les situations de plus grande fragilité, conserve son inviolable dignité et mérite d'être soignée, accompagné et soulagé. Enfin, Metz, lieu symbolique dans la construction de la paix en Europe au lendemain de la Seconde Guerre mondiale, a été l'occasion de rappeler les racines chrétiennes de l'Europe et son attention aux principes de dialogue et de paix entre les nations et entre les diverses traditions religieuses.
2: Augustine Asta, et dans ses saluts aux fidèles et pèlerins réunis place Saint-Pierre, le pape a partagé sa profonde inquiétude au sujet de la situation au Tigré, cette région du nord de l'Éthiopie où des combats ont repris entre les forces armées fédérales et les rebelles tigréens. Léon XIV a lancé un appel sincère à toutes les parties pour qu'elles choisissent la voie du dialogue, a-t-il dit, s'adressant au gouvernement d'Addis Abeba et au TPLF, les forces tigréennes. Les conflits armés ne résolvent jamais les problèmes mais ne font que les aggraver, laissant dans leur sillage une traînée de morts, de destruction et de ressentiment, a-t-il affirmé, exhortant la communauté internationale à apporter une contribution généreuse et opportune pour garantir que toute l'aide humanitaire soit acheminée à ceux qui en ont besoin. Autre pays africain cher au cœur des papes, la République centrafricaine. Léon XIV recevra demain matin au Vatican son président, Faustin Archange Touadéra. Cette visite intervient alors que des attaques répétées contre le personnel et les opérations humanitaires dans le sud-est du pays ont eu lieu. Attaques condamnées hier soir par le coordinateur humanitaire des Nations Unies en Centrafrique, qui met en garde contre le risque de voir 20 000 civils privés d'assistance vitale. Alors qu'attendre de l'audience du président Touadéra avec le pape? Nous avons posé la question à l'archevêque coadjuteur de Bangui, Monseigneur Joseph Samedi.
6: L'attente est forte. La question que beaucoup se posent ici, c'est de savoir où est-ce qu'on ira, où est-ce que donc ceux qui dirigent les décisions politiques, hein, où est-ce qu'ils vont nous conduire, n'est-ce pas, vers la croissance, la paix et le développement. C'est de sens que voilà, je me pose la question en tant que centrafricain. Nous souhaitons que dans cette République-là, que nous connaissions vraiment la prospérité, le développement. Nous souhaitons qu'à l'issue de cette rencontre-là, le président retourne au pays, qu'il mette en place une politique vraiment de construction qu'il n'y a plus d'exclusion, que les Centrafricains s'entendent entre eux pour construire leur pays, qu'il n'y a plus de rejet, d'exclusion, que tous, hein, donc, emboîtent le pas, espèrent donc un avenir meilleur pour le peuple centrafricain. C'est ce que nous souhaitons dans la paix et dans le dialogue.
2: Des propos recueillis par Moriba Camara. Un nouveau chapitre dans l'industrialisation de l'Afrique, c'est ce qu'a promis cet après-midi.

0: l'organisation de l'État islamique, qui avait contrôlé pendant plusieurs mois de larges portions du territoire irakien. Mais le départ de ces soldats étrangers n'est pas fait pour rassurer complètement les Irakiens. À Bagdad, Anne-Sophie Lemoff.
1: Si certains célèbrent, je cite, la souveraineté retrouvée, d'autres se disent fortement inquiets quant à la capacité de l'État irakien à prendre en charge le dossier sécuritaire. Au nord de l'Irak, dans la région autonome du Kurdistan, comme dans de nombreuses provinces à majorité sunnite, beaucoup craignent que le vide laissé par le départ des forces américaines ne profite à l'Iran et aux groupes armés chiites irakiens, maillons de l'axe de la résistance au Moyen-Orient. La perte du renseignement américain et de ses technologies de pointe pose un sérieux problème sécuritaire. Nabil Azami, journaliste et analyste politique issu du bastion sunnite de Fallujah, assure que l'Irak ne dispose pas de systèmes de défense avancés, d'équipements d'attaque ou encore de drones et de ballons de surveillance nécessaires à la lutte contre des cellules dormantes de Daesh. Le Hezbollah irakien, proche de Téhéran, a quant à lui menacé de prendre le contrôle de l'espace aérien irakien, d'abattre des avions hostiles si nécessaire et de renverser le premier ministre Al-Zaïdi si ce dernier ne travaillait pas pour l'intérêt des Irakiens. Bagdad, Anne-Sophie Lemoff pour Radio Vatican.
0: Fin de voyage pour les 174 personnes se trouvant à bord du vol Fly Dubai, partie de Dubaï à destination de Tel Aviv en Israël. L'appareil a dû se poser en urgence entre-temps en Arabie Saoudite. Tabouk a pris une violente bagarre entre deux pilotes. Ce qui s'est passé à bord en plein vol reste peu clair. Le Premier ministre israélien accuse un des deux pilotes d'avoir voulu provoquer un crash de l'avion. Son ministre de la Défense évoque même une tentative d'attaque djihadiste. Tous les passagers ont maintenant donc rejoint Israël. Le gouvernement turc resserre son étau sur les médias. Dans le cadre de son opération en faveur de la famille, il a fermé aujourd'hui le site d'information indépendant T24, l'un des plus importants du pays. En cause, sa propagande LGBT, selon le gouvernement. Les membres de la rédaction estiment qu'il s'agit surtout d'une attaque contre l'activité journalistique elle-même. La Roumanie n'a toujours pas de premier ministre. 5 mois après la chute du gouvernement de Ilie Boloian, la crise politique se poursuit. Les députés ont rejeté en effet aujourd'hui la candidature du libéral Siegfried Mureșan, pourtant soutenu par la coalition pro-européenne. Tout est à refaire. À Bucarest, les explications d'Alexander Diaconescu.
2: Monsieur Mureșan n'a obtenu que 182 voix, loin des 233 suffrages nécessaires à l'investiture. Avec ce nouvel échec, conformément à la Constitution, le chef de l'État peut convoquer des élections législatives anticipées, mais Nicu Șordan a constamment refusé une telle option, tout comme la formation d'une coalition gouvernementale incluant l'extrême droite. Selon le président, les élections anticipées impliqueraient encore 4 mois d'attente jusqu'à l'installation d'un gouvernement de plein exercice, avec des conséquences graves sur la situation économique du pays. D'ailleurs, ce vendredi, c'est à l'agence de notation Standard & Poor's de présenter son rapport sur la Roumanie. Si elle est rétrogradée d'un cran dans la catégorie junk, soit non recommandée aux investisseurs, la Roumanie pourrait voir ses coûts de financement exploser, compliquant davantage tout effort de réduire les déficits et les taux d'inflation. De Bucarest, Alex Diaconescu pour Radio Vatican.
0: La Suède aussi attend un nouveau Premier ministre à l'issue cette fois des législatives du 13 septembre. La gauche a remporté le scrutin d'une courte tête, mais rien ne l'assure d'être en mesure de former un gouvernement. La chef du Parti social-démocrate a jeté l'éponge, ne parvenant pas à faire coexister toutes les forces de gauche ensemble. Le chef du Parlement, le Riksdag, rencontrait aujourd'hui les autres chefs de parti pour désigner un nouveau formateur. Voilà, c'est la fin de cette édition. Prochain retour de l'actualité en langue française, ce sera demain matin, 8h30, heure de Rome. D'ici là, très bonne soirée à toutes et à tous.
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0: léger de la vie purgative, à peine. Et vous n'appréhendez pas, comment dirais-je, des infirmités matérielles ? Car enfin, si vous parvenez à franchir les limites de la contemplation, vous risquez de vous ruiner à jamais le corps. L'expérience paraît démontrer en effet que l'âme divinisée agit sur le physique et y détermine d'incurables troubles. L'oblat sourit. D'abord, je n'atteindrai sans doute pas au dernier degré de l'initiation, au point extrême de la mystique. Puis, en supposant que je les atteigne, que seraient des accidents corporels en face des résultats acquis ? Et permettez-moi aussi de vous affirmer que ces accidents ne sont ni aussi fréquents, ni aussi certains que vous semblez le croire. On peut être un grand mystique, un admirable saint, et ne pas être le sujet de phénomènes visibles pour ceux qui vous entourent. Pensez-vous donc, par exemple, que la lévitation, que l'envolée dans les airs du corps, qui paraît constituer la période excessive du ravissement, ne soit pas des plus rares ? Vous me citerez qui ? Sainte Thérèse, Sainte Christine l'Admirable, Saint Pierre d'Alcantara, Dominique de Marie-Jésus, Agnès de Bohême, Marguerite du Saint-Sacrement, la bienheureuse Gorardesca de Pise et surtout Saint-Joseph de Cupertino qui s'enlevait lorsqu'il le voulait du sol. Mais ils sont 10, 20 sur des milliers d'élus. Et remarquez bien que ces dons ne prouvent pas leur supériorité sur les autres saints. Sainte Thérèse le déclare expressément. Il ne faut pas s'imaginer qu'une personne, par cela même qu'elle est favorisée de grâce, soit meilleure que celles qui n'en ont point, car notre Seigneur dirige chacun suivant son besoin particulier. Et c'est bien là la doctrine de l'Église dont l'infatigable prudence s'affirme lorsqu'il s'agit de canoniser les morts. Ce sont les qualités et non les actes extraordinaires qui la déterminent. Les miracles même ne sont pour elle que des preuves secondaires, car elle sait que l'esprit du mal les imite. Aussi trouverez-vous dans la vie des bienheureux, des faits plus rares, des phénomènes plus confondants encore que dans les biographies des saints. Ces phénomènes les ont plutôt desservis qu'ils ne les ont aidés. Après les avoir béatifiés pour leur vertu, l'Église a sursis, et pour longtemps sans doute, à les promouvoir à la souveraine dignité de saint. Il est en somme difficile de formuler une théorie précise à ce sujet, car si la cause, si l'action intérieure est la même pour tous les contemplatifs, elle n'en diffère pas moins, je le répète, suivant les desseins du Seigneur et la complexion de ceux qui les subissent, la différence des sexes change souvent la forme de l'influx mystique, mais elle n'en modifie nullement l'essence. L'irruption de l'esprit d'en haut peut produire des effets divers, mais elle n'en reste pas moins identique. La seule observation que l'on puisse oser en ces manières, c'est que la femme se montre d'habitude plus passive, moins réservée, tandis que l'homme réagit plus violemment contre les volontés du ciel. « Cela me fait songer, » dit Durtal, que même en religion, il existe des âmes qui semblent s'être trompées de sexe. Saint François d'Assise, qui était tout amour, avait plutôt l'âme féminine d'une moniale, et Sainte Thérèse, qui fut la plus attentive des psychologues, avait l'âme virile d'un moine. Il serait plus exact de les appeler Sainte François et Sainte Thérèse. L'oblat sourit. « Pour en revenir à votre question, » reprit-il, je ne crois pas du tout que la maladie soit la conséquence forcée des phénomènes que peut susciter le rapt impétueux de la mystique. Voyez cependant Sainte Colette, Lidvine, Sainte Aldegonde, Jeanne-Marie de la Croix, la sœur Emmerich, combien d'autres qui passèrent leur existence à moitié paralysées sur un lit. Elles sont une minorité infime. D'ailleurs, les saintes ou les bienheureuses dont vous me citez les noms étaient des victimes de la substitution des expiatrices des péchés d'autrui. Dieu leur avait réservé ce rôle. Il n'est pas étonnant dès lors qu'elles soient demeurées alitées et percluses, qu'elles aient été constamment à peu près mortes. Non, la vérité est que la mystique peut modifier les besoins du corps sans pour cela par trop altérer la santé ou la détruire. Je sais bien, vous me répondrez par le mot effrayant de Sainte Hildegarde, par ce mot tout à la fois équitable et sinistre, le Seigneur n'habite pas dans les corps sains et vigoureux. Et vous ajouterez avec Sainte Thérèse que les maux sont fréquents dans le dernier des châteaux de l'âme. Oui, mais ces saintes se hissèrent sur les cimes de la vie et retinrent d'une façon permanente dans leur coque charnelle un Dieu. Parvenue à ce point culminant, la nature trop faible pour supporter l'état parfait se brise. Mais je l'affirme encore, ces cas sont une exception et non une règle. Ce sont du reste des maladies qui ne sont point contagieuses, hélas. Je n'ignore pas, reprit l'Oblat après une pause, que des gens nient résolument l'existence même de la mystique et par conséquent n'admettent point qu'elle puisse influer sur les conditions de l'organisme, mais l'expérience de cette réalité surnaturelle est séculaire et les preuves abondent. Prenons par exemple l'estomac. Eh bien, sous l'empreinte céleste, il se transforme, supprime toute nourriture terrestre, consomme seulement les espèces saintes. Sainte Catherine de Sienne, Angèle de Foligno ont exclusivement vécu pendant des années du sacrement. Et ce don fut également dévolu à Sainte Colette, à Sainte Lidvine, à Dominique de Paradis, à Sainte Colombe de Rieti, à Marie Bagnesi, à Rose de Lima, à Saint-Pierre d'Alcantara, à la mère Agnès de Langeac, à beaucoup d'autres. Sous l'emprise divine, l'odorat, le goût, ne présente pas des métamorphoses moins étranges. Saint Philippe de Néry, Saint Angèle, Sainte Marguerite de Cortone reconnaissaient un goût spécial au pain azyme, alors qu'après la consécration, il n'était plus du froment, mais la chair même du Christ. Saint Pacôme distinguait les hérétiques à leur puanteur. Sainte Catherine de Sienne, Saint Joseph de Cupertino, la mère Agnès de Jésus, découvraient les péchés à leurs mauvaises odeurs. Saint Hilarion, Sainte Ludgarde, gentille de Ravenne, pouvaient dire à ceux qu'ils rencontraient, rien qu'en les flairant, les fautes qu'ils avaient commises. Et les saints épandent eux-mêmes de leur vivant et après leur mort de puissants parfums. Quand Saint François de Paul et Venturini de Bergame offrent le sacrifice, ils embaument. Saint Joseph de Cupertino sécrète de telles fragrances qu'on peut le suivre à la piste. Et quelquefois, c'est pendant la maladie que ces arômes se dégagent. Le pu de Saint Jean de la Croix et du bienheureux Didée fleurait les essences candides et décidées des lys. Bartole, le tertiaire, rongé jusqu'aux os par la lèpre, exhalait de naïves émanations. Et il en était de même de Lidvine, d'Ida de Louvain, de Sainte Colette, de Sainte Humiliane, de Marie-Victoire de Gênes, de Dominique de Paradis, dont les plaies étaient des cassolettes d'où s'échappaient de fraîches senteurs. Et nous pourrions ainsi énumérer les organes, les sens, les uns après les autres, nous y constaterions d'exorbitants effets. Sans parler de ces fidèles stigmates qui s'ouvrent ou se ferment suivant le propre de l'année liturgique, quoi de plus stupéfiant que le don de bilocation ? Le pouvoir de se dédoubler, d'être en même temps, au même moment dans deux endroits. Et pourtant, de nombreux exemples de ce fait incroyable s'imposent. Plusieurs même sont célèbres, entre autres ceux de Saint Antoine de Padoue, de Saint François-Xavier, de Marie d'Agreda, qui était à la fois dans son monastère en Espagne et au Mexique, où elle prêchait les mécréants de la mère Agnès de Jésus, qui, sans sortir de son couvent de Langeac, venait visiter à Paris M. Ollier. Et l'action d'en haut semble singulièrement énergique aussi, lorsqu'elle s'empare de l'organe central de la circulation, du moteur qui refoule le sang dans toutes les parties du corps. Nombre d'élus avaient le cœur si brûlant que les linges roussissaient sur eux. Le feu qui consumait Ursule Benincasa, la fondatrice des Théatines, était si vif que cette sainte soufflait des colonnes de fumée dès qu'elle ouvrait la bouche. Sainte Catherine de Gênes trempait ses pieds ou ses mains dans de l'eau glacée et l'eau bouillait. La neige fondait autour de Saint-Pierre d'Alcantara, et un jour que le bienheureux Guerlac traversait une forêt en plein hiver, il conseilla aux compagnons qui marchaient derrière lui et qui ne pouvaient plus avancer car ses jambes se gelaient, de mettre ses pieds sur la marque de ses pas, et celui-ci ne sentit plus aussitôt le froid. J'ajouterai que certains de ces phénomènes qui font sourire les libres penseurs se sont renouvelés et ont été vérifiés tout récemment. Les linges roussis par les feux du cœur ont été observés par le docteur Humbert Gourbert sur la stigmatisée Palma d'Oria, et des phénomènes de haute mystique qu'aucune science ne peut expliquer ont été épiés. Minute par minute, noté, contrôlé, sur Louise Latteau par le professeur Rowling, par le docteur Lefebvre, par le docteur Humbert Gourbert, par le docteur de Noué, par des délégations médicales issues de tous les pays. Mais nous voici arrivés, reprit l'oblat. Pardon, je passe devant vous pour vous guider. Ils avaient quitté tout en causant la clôture, et coupant à travers champs, ils atteignaient une immense ferme. Des trappistes les saluèrent respectueusement quand ils entrèrent dans la cour. Monsieur Bruno, s'adressant à l'un d'eux, le pria de vouloir bien leur faire visiter le domaine. Le convert les conduisit dans les étables, puis dans des écuries, puis dans des poulaillers. Durtal, que ce spectacle n'intéressait pas, se bornait à admirer la bonne grâce de ces braves gens. Aucun ne parlait, mais il répondait aux questions par des mimiques et des clins d'yeux. Mais comment font-ils pour communiquer entre eux ? Demanda Durtal lorsqu'il fut hors de la ferme. « Vous venez de le voir, ils correspondent avec des signes. » Ils emploient un alphabet plus simple que celui des sourds-muets, car chacune des idées qu'ils peuvent avoir besoin d'exprimer pour leurs travaux en commun est prévue. Ainsi, le mot « lessive » est traduit par une main qui en tape une autre, le mot « légume » par l'index gauche qu'on ratisse. Le sommeil est simulé par la tête penchée sur le poing, la boisson par une main close portée aux lèvres, et pour les termes dont le sens est plus spirituel, ils usent d'un moyen analogue. La confession se rend par un doigt que l'on pose, après l'avoir baisé sur le cœur. L'eau bénite est signifiée par les cinq doigts serrés de la main gauche, sur lesquels on trace une croix avec le pouce de la droite. Le jeûne par les doigts qui étreignent la bouche, le mot « hier » par le bras retourné vers l'épaule, la honte par les yeux couverts avec la main. Mais supposons qu'ils aient envie de me désigner moi, qui ne suis pas un des leurs, comment s'y prendraient-ils ? Ils se serviraient du signe « haute » qu'ils figurent en éloignant le poing et en le rapprochant du corps. Ce qui veut dire que je viens de loin chez eux. Le fait est que c'est ingénu et même transparent si l'on veut. Ils marchèrent silencieusement le long d'une allée qui dévalait dans des champs de labour. Je n'ai pas aperçu parmi ces moines le frère Anaclet et le vieux Siméon, s'écria tout à coup Durtal. Ils ne sont pas occupés à la ferme. Le frère Anaclet est employé à la chocolaterie et le frère Siméon garde les porcs. Tous les deux travaillent dans l'enceinte même du monastère. Si vous le voulez, nous irons souhaiter le bonjour à Siméon. Et l'oblat ajouta. Vous pourrez attester en rentrant à Paris que vous avez vu un véritable saint, tel qu'il en exista au XIe siècle. Celui-là nous reporte au temps de saint François d'Assise. Il est en quelque sorte la réincarnation de cet étonnant Juniper, dont les Fioretti nous célèbrent les innocents exploits. Vous connaissez cet ouvrage ? Oui. Il est, après la légende dorée, le livre où c'est le plus candidement empreinte l'âme du Moyen-Âge. Eh bien, pour en revenir à Siméon, ce vieillard est un saint d'une simplicité peu commune. En voici une preuve entre mille. Il y a de cela quelques mois, j'étais dans la cellule du prieur, quand le frère Siméon se présente. Il dit au père la formule usitée pour demander la parole. « Benedicite ». Le père Maximin lui répond « Dominus ». Et sur ce mot, qui l'autorise à converser, le frère montre ses lunettes et raconte qu'il ne voit plus clair. « Ce n'est pas bien surprenant, » dit le prieur. « Voilà bientôt 10 ans que vous portez les mêmes lunettes. Vos yeux ont pu s'affaiblir depuis ce temps. Ne vous inquiétez pas, nous trouverons le numéro qui convient maintenant à votre vue. » Tout en discourant, le père Maximin remuait le verre des lunettes machinalement entre ses mains et soudain il rit, en me montrant ses doigts qui étaient devenus noirs. Il se détourne, prend un linge, achève de nettoyer les lunettes et les replaçant sur le nez du frère, il lui dit « Voyez-vous, frère Siméon ?» Et le vieux, stupéfait, s'écria « Oui, je vois !» Mais ceci n'est qu'une des faces de ce brave homme. Une autre, c'est l'amour de ses bêtes. Quand une truie va mettre bas, il sollicite la permission de passer la nuit auprès d'elle. Il la couche, la soigne comme son enfant, pleure lorsqu'on vend les gourets ou qu'on expédie ses cochons à l'abattoir. Aussi ce que tous ces animaux l'adorent. Vraiment, reprit l'oblat après un silence, Dieu aime par-dessus tout les âmes simples, car il comble le frère Siméon de grâce. Seul ici, il possède le don de commandement sur les esprits et peut résorber et même prévenir les accidents démoniaques qui surgissent dans les cloîtres. L'on assiste alors à des actes étranges. Un beau matin, tous les porcs tombent sur le flanc. Ils sont malades et sur le point de crever. Siméon, qui connaît l'origine de ces mots, crie au diable « Attends, attends un peu, toi, et tu vas voir. » Il court chercher de l'eau bénite, en asperge en priant son troupeau, et toutes les bêtes qui agonisaient se relèvent et gambadent en remuant la queue. Quant aux incursions diaboliques dans le couvent même, elles ne sont que trop réelles, et parfois on ne les refoule qu'après de persistantes obsécrations et d'énergiques jeûnes. À certains moments, dans la plupart des abbayes, le démon répand des semis de larves dont on ne sait comment se défaire. Ici, le père abbé, le prieur, tous ceux qui sont prêtres ont échoué. Il a fallu, pour que les exorcismes fussent efficaces, que l'humble convert intervînt. Aussi, en prévision de nouvelles attaques, a-t-il obtenu le droit de laver, quand bon lui semble, avec de l'eau bénite et des oraisons, le monastère. Il a le pouvoir de sentir le malin là où il se cache, et il le poursuit, le traque, finit par le jeter dehors. Voici la porcherie, continua M. Bruno, en désignant en face de l'aile gauche du cloître une massure entourée de palissades, et il ajouta « Je vous préviens, le vieux grunit tel qu'un pourceau, mais il ne répondra lui aussi que par des signes à nos questions. »« Mais il peut parler à ses animaux ?»« Oui, à eux seuls. » L'oblat poussa une petite porte et le convert, tout courbé, leva péniblement la tête. « Bonjour, mon frère, » dit M. Bruno. « Voici monsieur qui voudrait visiter vos élèves. » Il y eut un grognement de joie sur les lèvres du vieillard. Il sourit et les invita d'un signe à le suivre. Il les introduisit dans une étable et Durtal recula, assourdi par des cris affreux, suffoqué par l'odeur pestilentielle des purins. Tous les porcs se dressaient debout, derrière leurs barrières, hurlaient l'allégresse à la vue du frère. « Paix, paix !» fit le vieillard d'une voix douce. Et haussant le bras au-dessus des palis, il cajola les groins qui s'étouffaient à grogner en le flairant. Il tira Durtal par la manche et le faisant pencher au-dessus du treillage, il lui montra une énorme truie au nez retroussé de race anglaise, un animal monstrueux entouré d'une bande de gorets qui se ruaient ainsi que des enragés sur ses tétines.
1: « Oui, ma belle, va, ma belle !» murmura le vieux en lui lissant des soies avec la main.
0: Et la truie le regardait avec de petits yeux languissants et lui léchait les doigts. Elle finit par pousser des clameurs abominables lorsqu'il partit. Et le frère Siméon exhiba d'autres élèves, des cochons avec des oreilles en pavillon de trompe et des queues en tire-bouchon, des truies dont les ventres traînaient et dont les pattes semblaient à peine sorties du corps, des nouveau-nés qui pilaient goulûment la calebasse des pies, et d'autres plus grands qui jouaient à se poursuivre et se roulaient dans la boue en reniflant. Durtal lui fit compliment de ses bêtes et le vieillard jubila, s'essuya avec sa grosse main le front, Puis sur une question de l'oblat, s'informant de la portée de telle truie, il tétait ses doigts à la file, répondait à cette réflexion que ces animaux étaient vraiment voraces, en tendant les bras au ciel, en indiquant les baquets vides, en enlevant des bouts de bois, en arrachant des touffes d'herbe qu'il portait à ses lèvres, en grouinant comme s'il avait le museau plein. Puis il les conduisit dans la cour, les rangea contre le mur, ouvrit plus loin une porte et s'effaça. Un formidable verra passa tel une trombe, culbuta une brouette, fit jaillir tout autour de lui ainsi qu'un obus des éclats de terre, puis il courut au galop, en rond, tout autour de la cour, et finit par aller piquer une tête dans une mare de purin. Il s'y ventrouilla, s'y retourna, gigota, les quatre pattes en l'air, s'échappa de là, noir, sale de même qu'un fond de cheminée, ignoble. Après quoi, il se mit en arrêt, sonna joyeusement du grain, et voulut aller caresser le moine qui le contint d'un geste. « Il est magnifique, votre verra !» dit Durtal. Et le convert regarda Durtal avec des yeux humides. Il se frotta le cou avec la main en soupirant. « Cela signifie qu'on le tuera prochainement, » dit l'oblat. Et le vieux acquiesça d'un hochement douloureux de tête. Ils le quittèrent en le remerciant de sa complaisance. « Quand je songe à la façon dont cet être qui s'est voué aux plus basses besognes prit dans l'église, ça me donne envie de me remettre à genoux et de faire ainsi que ses pourceaux, de lui baiser les mains !» s'écria Durtal après un silence. « Le frère Siméon est un être angélique, » répliqua l'oblat. « Il vit de la vie unitive. » L'âme ensevelie, noyée dans l'océan de la divine essence. Sous cette grossière enveloppe, dans ce pauvre corps, réside une âme absolument blanche, une âme sans péché. Aussi est-il bien juste que Dieu le gâte. Il lui a, ainsi que je vous l'ai dit, délégué tout pouvoir sur le démon. Et dans certains cas, il lui concède également la puissance de guérir par l'imposition des mains les maladies. Il a renouvelé ici les guérisons miraculeuses des anciens saints. Ils se turent, puis prévenus par les cloches qui sonnaient les vêpres, ils se dirigèrent vers l'église. Et revenant alors sur lui-même, tentant de se récupérer, Durtal demeura stupéfait. La vie monastique reculait le temps. Il était à la trappe depuis combien de semaines, et il y avait déjà combien de jours qu'il s'était approché des sacrements. Cela se perdait dans le lointain. Ah, l'on vivait double dans les cloîtres. Et pourtant, il ne s'y ennuyait pas. Il s'était aisément plié au dur régime. Et malgré la concision des repas, il n'avait aucune migraine, aucune défaillance. Il ne s'était même jamais si bien porté. Mais ce qui persistait, c'était cette sensation d'étouffement, de soupir contenu, cette ardente mélancolie des heures, et plus que tout, cette vague inquiétude d'entendre enfin en soi, d'y écouter les voix de cette trinité, Dieu, le démon et l'homme, réunis en sa propre personne. Ce n'est pas la paix rêvée de l'âme, et c'est même pis qu'à Paris, se disait-il en se rappelant l'épreuve démentielle du chapelet. Et cependant, expliquer cela, l'on est quand même heureux ici.

y a longtemps déjà, poursuivit l'oblat, que j'ai placé mes désirs au-delà de l'horizon. Et pourtant, je ne progresse guère. Je suis à peine dégagé.

Chapitre 5. Levé de meilleure heure que de coutume, Durtal descendit à la chapelle. L'office des matines était terminé, mais quelques convers, parmi lesquels se trouvait le frère Siméon, priaient à genoux sur le sol. La vue de ce divin porcher jeta Durtal dans de longues rêveries. Il essayait vainement de pénétrer dans le sanctuaire de cette âme cachée, comme une invisible chapelle derrière le rempart, en fumier d'un corps. Il ne parvenait même pas à se figurer les êtres si adhésifs et si dociles de cet homme qui avait atteint l'état le plus élevé auquel ici-bas la créature humaine puisse prétendre. « Quelle force de prière il possède !» se disait-il en regardant le vieillard. Et il se remémorait les détails de cette entrevue, la veille. « C'est pourtant vrai ?» pensait-il. Il y a chez ce moine un peu de l'allure de ce frère Juniper, dont la surprenante simplicité a franchi les âges. Et il se recordait des aventures de ce franciscain que ses compagnons laissèrent un jour seul dans le couvent en lui recommandant de s'occuper

0: du repas afin qu'il fût prêt dès leur retour. Et Juniper réfléchit. Que de temps dépensé à préparer des mets, les frères qui se relaient dans cet emploi n'ont plus le moyen de vaquer aux oraisons, et désirant alléger ceux qui lui succéderont à la cuisine, il se résout à conditionner de si copieux repas que la communauté puisse s'alimenter avec eux pendant 15 jours. Il allume tous les fourneaux, se procure on ne sait comment d'énormes chaudrons, les remplit d'eau, y précipite pêle-mêle des œufs avec leurs écailles, des poulets avec leurs plumes, des légumes qu'il omet d'éplucher, et il s'évertue devant un feu à rôtir des bœufs, à piler, à remuer avec un bâton la pâtée saugrenue de ses bassines. Quand les frères rentrent et s'installent au réfectoire, il accourt, la figure rissolée, les mains cuites, et serre joyeusement sa ratatouille. Le supérieur lui demande s'il n'est pas folle, et il demeure stupéfié que l'on ne s'empiffre pas cet étonnant salmi. Il avoue en toute humilité qu'il a cru rendre service à ses frères, et ce n'est pas sur l'observation que tant de nourriture sera perdue qu'il pleure à chaudes larmes et se déclare un misérable. Il crie qu'il n'est propre qu'à gâter les biens du bon Dieu, tandis que les moines sourient, admirant la débauche de charité et l'excès de simplicité de Juniper. Le frère Siméon serait assez humble et assez naïf pour renouveler d'aussi splendides gaffes, se disait Durtal. Mais mieux encore que le brave franciscain, il m'évoque le souvenir de cet exorbitant Saint-Joseph de Cupertino dont l'oblat parlait hier. Celui-là, qui s'appelait lui-même frère Anne, était un délicieux et pauvre être, si modeste, si borné qu'on le chassait de partout. Il passe dans la vie la bouche ouverte, se cognant ahuri contre tous les cloîtres qui le repoussent. Il vagabonde, inapte à remplir même les besognes les plus viles. Il a, comme dit le peuple, des mains en beurre. Il casse tout ce qu'il touche. On lui commande d'aller chercher de l'eau et il erre sans comprendre, absorbé en Dieu. Fini quand personne n'y pense plus par en apporter au bout d'un mois.
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2: Bienvenue dans la parole aux associations. Je reçois aujourd'hui le directeur des délégations de la solidarité et du secourisme pour l'Ordre de Malte-France. Bonjour Thibaut Hirschauer.
3: Bonjour.
2: Notre pays vient de vivre un moment de communion avec la visite exceptionnelle du Saint-Père à Paris, Lourdes et Metz. L'Ordre de Malte, avec près de 2000 bénévoles, s'est largement mobilisé pour contribuer à la réussite de ces 4 jours. Pour vous, cet engagement, c'était une évidence ?
3: Alors tout d'abord, en fait, je souhaite dire que ce moment a été très émouvant et porteur de beaucoup d'espérance en tant que catholique, mais également et surtout pour l'association. Je tenais également à remercier en fait les différents organisateurs, les diocèses à Paris, à

0: Lourdes à Metz, parce que on a travaillé durant cette préparation qui a été assez courte finalement, de manière très constructive. Alors en effet, cet événement, il était essentiel pour l'Ordre de Malte. Nous accompagnons toute l'année des personnes sans distinction et nos bénévoles, même s'ils ne sont pas forcément tous chrétiens, sont très divers et attendaient ce moment avec impatience. Mais ce qui guide en fait notre action tout au long de l'année, c'est l'Évangile. Et dans les personnes que nous rencontrons tout au long de l'année, c'est de retrouver le visage du Christ. Donc nous souhaitons que pour chaque personne, nous puissions les recevoir dans leur dignité. Donc oui, pour nous, cette visite et notre engagement au service était une évidence. Nos secouristes et nos résidents dans les établissements, nos bénévoles solidarité avaient à cœur en fait d'être présents au cœur de l'événement. Et nous avons d'ailleurs eu la chance, et c'est pour ça que je remercie les organisateurs, de pouvoir être au plus près du pape. On a été également présents sur la plupart des points de passage du pape, et c'est une grâce pour nous et pour nos bénévoles d'entendre le message du pape qui résonne avec l'ensemble de nos activités qui nous ont donc confirmé dans notre engagement.
1: Alors, plus concrètement, en quoi les bénévoles de l'Ordre de Malte, qu'ils soient secouristes ou bénévoles solidarité, ont-ils particulièrement les compétences pour se mobiliser sur ce type d'événement?
0: Alors, de manière évidente, déjà, nos secouristes réalisent ce type de mission, ce qu'on appelle des postes de secours, tout au long de l'année. Alors, c'était un événement d'une grande envergure, donc il a fallu qu'on s'adapte et on a travaillé avec d'autres associations pour y parvenir. Et nous avons en plus à cœur, avec nos secouristes, de mettre en priorité tous les événements diocésains pour réaliser notre mission. En parallèle, en fait, sur Paris, Lourdes et Metz, nous étions en charge notamment des carrés PMR, donc c'est les carrés où il y avait les personnes à mobilité réduite. Et cette fragilité est au cœur de nos activités quotidiennes. C'est un peu le troisième pilier de nos activités. Que ce soit dans nos établissements, nos EHPAD, nos établissements médico-sociaux, mais également dans nos activités de bénévoles, les visites aux personnes malades et fragiles, les dimanches de Malte où nous passons des journées avec les personnes à mobilité réduite, nos camps d'été avec les jeunes qu'on organise deux ou trois camps d'été l'été, mais également le pèlerinage de Lourdes, qui est un pèlerinage international organisé par l'Ordre de Malte. Tout ceci faisait de nous des personnes légitimes, en tout cas l'association légitime, pour pouvoir être présents sur l'événement. Pour finir, je souhaite mettre à l'honneur en fait nos résidents dans nos établissements, puisqu'ils étaient un peu plus de 250 à la Concorde. C'était important pour nous de pouvoir les accompagner et pouvoir leur donner la meilleure place possible pour qu'ils puissent voir le pape. Donc voilà, je tenais à remercier une nouvelle fois vivement tous les bénévoles qui ont agi pour faire de cet événement une réussite. Et voilà.
1: Merci beaucoup Thibaut Hirschauer. Plus d'informations à retrouver sur le site de l'Ordre de Malte France et à bientôt pour une nouvelle chronique sur KTO Radio.
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Bonjour à vous tous et bienvenue dans ce nouvel épisode de Pourquoi Padrer. Aujourd'hui, une question de Vincent. Pourquoi Dieu nous donne-t-il un ange gardien ? Merci Vincent de cette très bonne question qui montre que vous connaissez l'Écriture sainte parce que dans de nombreux passages, on nous parle des anges. Et puis, je voudrais citer plus particulièrement Exode 23:20 où Dieu s'adresse au peuple d'Israël en disant « Je vais envoyer un ange devant toi » pour te garder en chemin et te faire parvenir jusqu'au lieu que je t'ai préparé. Respecte sa présence, écoute sa voix. » Un autre passage est très important, et celui-là, il se trouve dans la bouche de Jésus lui-même, qui en Matthieu 18, 10, nous dit, en parlant des petits, des pauvres, « Garde-vous de mépriser un seul de ces petits, car je vous le dis, les anges dans les cieux voient sans cesse la face de mon Père qui est aux cieux. » En effet, Vincent, vous le savez, il y a un combat intérieur qui fait rage en nous et qui fait rage à l'extérieur de nous. Il est plus facile de faire le mal que de faire le bien. Et ça, c'est saint Paul qui le résume magnifiquement dans la lettre aux Romains, au chapitre 8, verset 15, quand il nous dit « Ma façon d'agir, je ne la comprends pas, car ce que je voudrais faire, le bien, cela, je ne le réalise pas, mais ce que je déteste, le mal, cela,

Je le fais. La mission de notre ange gardien est de nous accompagner sur ce chemin, d'écouter la voix du Seigneur qui veut nous guider pour faire le bien et éviter le mal. Et plus encore même, ce que nous propose notre ange gardien, c'est de vivre la devise qu'avait saint Ignace de Loyola, un grand saint du XVIe siècle, qui disait « ad maiorem Dei gloriam », c'est-à-dire « pour la plus grande gloire de Dieu ». En effet, c'est ça qui est très beau, cher Vincent, c'est que notre ange gardien peut nous aider non seulement à faire le bien, mais à choisir le meilleur bien. Car ce qui est le plus difficile, en réalité, c'est pas tant de choisir entre le bien et le mal, mais entre choisir entre deux biens pour savoir lequel me conduira vers la plus grande gloire de Dieu. Et ça, c'est la mission de notre ange gardien, de nous aiguiller, de nous aider, de nous supporter, au sens de nous donner un appui, mais aussi de nous défendre dans le combat spirituel que nous pouvons mener. Simplement, cher Vincent, il ne le fera que si on lui demande. Étant un ange de Dieu, il ne violera jamais notre liberté. Alors je vous encourage à avoir une relation au quotidien avec votre ange gardien, à lui confier vos grands et vos petits soucis pour qu'il vous guide jusqu'au lieu que Dieu a préparé pour vous. Merci encore Vincent pour cette bonne question. N'hésitez pas à en poser d'autres en nous adressant un mail sur pourquoipadre@ktotv.com ou via le site internet ktotv.com. Je vous remercie.

Saint Vincent de Paul, l'apôtre de la charité, eut un jour une parole qui restait célèbre. Une femme était venue le voir, venant de perdre son fils, elle était tout en pleurs. « Monsieur Vincent, lui dit-elle, voyez, Dieu a repris mon fils. » Dès que Vincent entendit cette phrase pourtant courante dans le peuple de Dieu d'alors, il lui dit aussitôt « Non, madame, Dieu n'a pas repris votre fils. Dieu ne sait faire qu'une chose, c'est de nous donner son fils. » Cette expression « Dieu a repris tel ou tel qui vient de mourir » reste encore aujourd'hui courante dans le peuple chrétien. Comme Dieu nous a fait le don de la vie, nous pensons qu'il peut la reprendre, qu'elle lui appartiendrait. Dans les faire-part d'obsèques, on dit aussi « Dieu a rappelé auprès de lui notre défunt ». Ce qui n'est pas faux, car Dieu reste toujours présent au moment du grand passage. Mais ces phrases sont ambiguës. Elle pourrait laisser supposer que c'est Dieu qui fait mourir nos êtres chers. Cette histoire réactive l'éternelle question : comment comprendre la façon dont Dieu laisserait faire le mal ? Comment comprendre aussi sa toute-puissance dans nos vies s'il ne pourrait reprendre ce qu'il nous a donné ? Le pouvoir de Dieu sur nous, sur nos intelligences, sur nos volontés, son pouvoir sur nos sociétés, sur le monde, est souvent d'abord le pouvoir que nous lui laissons. Dieu ne reprend jamais ce qu'il nous a donné, mais nous usons si mal de ce qu'il nous a confié. Il ne sait faire qu'une chose, c'est de donner son Fils. Telle est sa toute-puissance. Dieu n'a pas fait la mort. Il ne se réjouit pas de voir mourir les êtres vivants. Il les a tous créés pour qu'ils subsistent. Voici une parole digne de foi. Si nous supportons l'épreuve avec lui, nous régnerons. Si nous manquons de foi, lui reste fidèle à sa parole, car il ne peut se rejeter lui-même. »

De l'épître de Saint Jacques. La sagesse qui vient de Dieu est d'abord droiture, et par suite elle est paix, tolérance, compréhension. Elle est pleine de miséricorde et féconde en bienfaits, sans partialité et sans hypocrisie. C'est dans la paix qu'est semée la justice qui donne son fruit aux artisans de paix.

Louons le Christ, le grand prêtre, pris parmi les hommes, pour intervenir en notre faveur, et prions-le.

0: Cœur animé de l'esprit de l'Évangile, accorde à ton peuple la même connaissance et le même courage.
1: Sauve ton peuple, bénis ton héritage.
0: À la prière de Moïse et de tes saints pasteurs, tu as pardonné les péchés de ton peuple. À leur intercession, purifie l'Église aujourd'hui.

Tu t'es choisi des saints parmi ton peuple et tu les as conduits par ton esprit. Donne ce même esprit à tous les pasteurs de ton Église. »

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1: Du psaume 97. Chantez au Seigneur un chant nouveau, car il a fait des merveilles. Par son bras très saint, par sa main puissante, il s'est assuré la victoire. Le Seigneur a fait connaître sa victoire et révélé sa justice aux nations. Il s'est rappelé sa fidélité, son amour, en faveur de la maison d'Israël. La terre tout entière a vu la victoire de notre Dieu. Acclamez le Seigneur, terre entière, sonnez, chantez, jouez. Jouez pour le Seigneur sur la cithare et tous les instruments. Au son de la trompette et du cor, acclamez votre roi, le Seigneur. Que résonne la mer et sa richesse, le monde et tous ses habitants. Que les fleuves battent des mains, que les montagnes chantent leur joie à la face du Seigneur, car il vient pour gouverner la terre, pour gouverner le monde avec justice et les peuples avec droiture.

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1: Laudetur Jesus Christus, loué soit Jésus-Christ. Bienvenue à mes auditeurs. Vous êtes bien sur Radio Vatican qui émet depuis la cité du Vatican et nous rejoignons le pape Léon en direct de la place Saint-Pierre où nous entendons les cris des pèlerins « Viva il Papa, viva il Papa ». Et c'est pour l'audience de ce mercredi 30 septembre, un jour de la fête de Saint Jérôme. Saint Jérôme qui, rappelons-le, est l'auteur de la Vulgate, la traduction latine de la Bible, et qui a vécu de la parole de Dieu. Et c'est Jean-Vier Amigo depuis Radio Vatican qui vous accompagne pour vivre ce moment avec le Saint-Père. Et le Saint-Père vient de rentrer de sa visite apostolique en France et vous avez pu suivre cela avec nous et nous profitons pour saluer tous les auditeurs connectés sur Facebook, sur YouTube et sur notre site www.vaticannews.va. Et nous n'oublions pas les radios partenaires IWTN, c'est les Lumières TV, Ecclesia TV en Côte d'Ivoire, ainsi que Santa Maria Network au Liban, le CFRT, et le Jour du Seigneur, Radio Espérance. Et je continuerai à vous saluer après. Le pape vient d'arriver, s'est installé et il va y commencer avec le signe de la croix. Alors nous nous disposons à accueillir la parole du Saint-Père et à recevoir sa bénédiction.
2: Nel nome del Padre e del Figlio e dello Spirito Santo. La pace sia con voi.
1: Comme d'habitude, la paix soit avec vous. Il commence et c'est la lettre de Saint Paul aux Colossiens que nous entendrons également en français bientôt et qui servira de base à cette catéchèse qui concernera le voyage apostolique en France et à l'UNESCO.
3: Della speranza che vi attende nei cieli. Ne avete già udito l'annuncio dalla parola di verità.
1: Le Papa reviendra certainement sur ce voyage qui a été très beau. Et nous écouterons cette parole d'action de grâce.
3: Avete ascoltato e conosciuto la grazia di Dio nella verità. Parola di Dio.
4: De la lettre de Saint Paul aux Colossiens. Nous rendons grâce à Dieu, le Père de notre Seigneur Jésus-Christ, en priant pour vous à tout moment. Nous avons entendu parler de votre foi dans le Christ Jésus et de l'amour que vous avez pour tous les fidèles, dans l'espérance de ce qui vous est réservé au ciel. Vous en avez déjà reçu l'annonce par la parole de vérité, l'Évangile qui est parvenu jusqu'à vous. Lui qui porte du fruit et progresse dans le monde entier, il fait de même chez vous depuis le jour où vous avez reçu l'annonce et la pleine connaissance de la grâce de Dieu dans la vérité. Parole du Seigneur.
1: Nous rendons grâce à Dieu et nous continuons à écouter la parole de Dieu qui servira de base. C'est une parole d'action de grâce. C'est la lecture de cette parole en anglais.
5: We always thank God, the Father of our Lord Jesus Christ. For we have heard of your faith in Christ Jesus and of the love that you have for all the saints because of the hope laid up for you in heaven. You have heard of this hope before in the word of the truth, the gospel that has come to you. Just as it is bearing fruit and growing in the whole world, so it has been bearing fruit among yourselves from the day you heard it and truly comprehended the grace of God. The word of the Lord.
6: La parole du Seigneur, nous rendons grâce à Dieu.
7: Lesung aus dem Kolosserbrief.
6: C'est la même lecture de la lettre aux Colossiens en allemand. Nous rendons grâce à Dieu, le Père de notre Seigneur Jésus-Christ, en priant pour vous à tout moment. Nous avons entendu parler de votre foi dans le Christ Jésus et de l'amour que vous avez pour tous les fidèles dans l'espérance de ce qui vous est réservé au ciel. Vous en avez déjà reçu l'annonce par la parole de vérité, l'évangile qui est parvenu jusqu'à vous. Lui qui porte du fruit et progresse dans le monde entier, il fait de même chez vous. Depuis le jour où vous avez reçu l'annonce et la pleine connaissance de la grâce de Dieu dans la vérité. C'est sur cette parole que le Seigneur, que le Saint-Père va faire sa catéchèse. Et le premier mot, c'est « Nous rendons grâce à Dieu ». C'est l'action de grâce. Maintenant, en espagnol.

Dit le pape et tout le monde applaudit. Il y a près de 22 000 personnes sur la place Saint-Pierre. Aujourd'hui, je vous souhaite vous parler du voyage apostolique en France que j'ai effectué ces derniers jours. Ce fut un grand don de Dieu pour moi et pour le peuple de Dieu de ce pays, et j'en rends grâce au Seigneur. J'exprime à nouveau ma gratitude à tous ceux qui m'ont accueilli, aux autorités civiles et aux pasteurs de l'Église, ainsi qu'à tous ceux, ils étaient très nombreux, qui ont souhaité rencontrer le pape ou simplement le saluer dans les rues en tant qu'apôtre du Christ et messager de paix. Merci à tous. Je voudrais rassembler les réflexions et les impressions encore très vives de cette visite pastorale autour d'un seul et même grand symbole, la cathédrale Notre-Dame de Paris. C'est là, l'après-midi du premier jour, que nous avons célébré les vêpres de la Bienheureuse Vierge Marie, une liturgie solennelle et en même temps festive, où la musique, le chant et la beauté du temple faisaient vibrer les cœurs unis dans la prière. Précisément, Notre-Dame, avec le drame qu'elle a vécu, peut symboliquement éclairer tout ce voyage apostolique en offrant une clé de lecture que je résumerai en un mot. Renaissance. La cathédrale de Paris, qui seulement semblait encore, il y a 7 ans à peine, extrêmement touché et par par un immense incendie, est aujourd'hui reconstruite et plus resplendissante que jamais par un immense incendie. Et aujourd'hui reconstruite et plus resplendissante que jamais, cette catastrophe a suscité une réaction positive à tous les niveaux, certains plus visibles, concrets, d'autres plus cachés, d'autres d'ordre spirituel. Sa restauration a été la preuve qu'une collaboration est possible entre l'Église, l'État, les institutions publiques et la société civile. Cette approche a permis de mettre pleinement en valeur tant la générosité des bienfaiteurs que les compétences des professionnels et des artisans. La synergie au service du bien commun devrait être la norme pour les institutions, les forces politiques et sociales, ainsi que pour tous ceux qui assument des responsabilités civiles et économiques. C'est le message que j'ai voulu transmettre aux autorités françaises, ainsi qu'aux membres de l'UNESCO, l'Organisation des Nations Unies pour l'éducation, la science et la culture, dont le siège est à Paris, en indiquant quel est le critère fondamental sur lequel fonder cette collaboration, la dignité de la personne humaine. Mais surtout, Notre-Dame est l'image de l'Église, faite de pierres vivantes, du peuple saint de Dieu. Il est intéressant de mettre en parallèle la célébration des vêpres dans la cathédrale et la veillée des jeunes qui s'est déroulée le soir même au grand stade de France à Paris. Deux lieux complètement différents et pourtant deux événements complémentaires, presque unis spirituellement. Qu'est-ce qui les unissait? L'Église, qui n'est pas faite de pierre ou de béton, mais de personnes qui aiment Jésus-Christ parce qu'elles ont été aimées par lui. À Notre-Dame, il y avait les prêtres et les diacres, les personnes consacrées, les animateurs pastoraux. Au stade, il y avait la nouvelle génération française, nouvelle, dirais-je, non seulement par son âge, mais plus encore par son esprit, par la liberté de son cœur et de sa foi. Des jeunes qui ont chanté, crié, mais qui sont aussi restés silencieux, à l'écoute. Des visages attentifs et émus qui témoignaient de cœur avide de vérité et d'amour. Je leur ai dit avec joie,
vous êtes les saints de France. Cette veillée a été un grand signe d'espérance, tout comme l'a été dans la petitesse que Dieu affectionne, la rencontre à la maison Bakita, foyer d'accueil pour diverses personnes en difficulté, l'un des nombreux lieux fruits de l'Évangile où l'on s'engage quotidiennement à servir avec amour la dignité de la personne humaine. Il y a cependant dans l'Église de France un signe de renaissance qui perdure depuis quelques années, à savoir le nombre remarquable et croissant de jeunes et d'adultes qui demandent le baptême. À propos de cette belle surprise de Dieu, une assemblée synodale provinciale se tient actuellement à Paris, au cours de laquelle j'ai pu intervenir pour encourager le cheminement des catéchumènes et des néophytes, ainsi que celui des communautés auxquelles ils appartiennent. Le moment fort de ma visite dans la capitale a été la messe sur la place de la Concorde. Là, le signe de la Renaissance s'est manifesté de manière surprenante. L'assemblée liturgique qui rassemblait sur cette vaste place les prêtres, le chœur et une foule considérable s'étendait sur toute l'avenue des Champs-Élysées jusqu'à l'Arc de Triomphe et au-delà. Au moment de la communion, tous ont pu s'approcher de l'Eucharistie distribuée partout. Voilà la véritable reconstruction, la restauration de l'Église que seul Dieu peut faire par l'intercession de la Vierge Marie. Et il était donc naturel et nécessaire qu'après Paris, je me rende en pèlerinage à Lourdes pour vénérer la mère de l'Église, Marie, celle qui, à l'heure de la passion et de la mort, maintient allumée la lampe de la foi et de l'espérance. À Lourdes, le Seigneur, par la sollicitude maternelle de la Vierge Marie, adresse à tous, pèlerins et surtout malades dans leur corps et dans leur esprit, un message d'espérance et de renaissance. Un message que j'ai voulu relancer ouvertement. Toute vie humaine, quelle que soit sa condition, même dans la plus grande fragilité, conserve sa dignité inviolable et mérite d'être soignée, accompagnée, soulagée de ses souffrances avec une compassion humaine et à l'aide des moyens offerts par la science. C'est pourquoi Lourdes représente pour le monde entier un sanctuaire de la civilisation de l'amour. Dans ce contexte, j'ai rencontré certaines personnes victimes d'abus et je leur ai demandé de m'aider à exprimer également à d'autres victimes ma volonté et celle de toute l'Église de les écouter et de les accompagner dans leur cheminement vers la guérison, en reconnaissant la souffrance causée dans leur vie et en œuvrant à la prévention des abus. La troisième et dernière étape de ce voyage apostolique a été la ville de Metz, située dans une région de France et d'Europe meurtrie par la Seconde Guerre mondiale. C'est là qu'a œuvré Robert Schumann, l'un des principaux inspirateurs du processus de l'unification européenne. L'Europe contemporaine est née précisément comme un projet de paix après les ravages de la guerre. On peut dire que ce qui s'est passé à Notre-Dame de Paris avec l'incendie s'était produit en Europe avec la Seconde Guerre mondiale. Et l'Europe est née de nouveau sur la base de ses principes de démocratie, solidarité, de fraternité entre les peuples qui doivent beaucoup à ses racines chrétiennes. Aujourd'hui encore, c'est sur ces fondements et grâce à cette sève vitale
que le projet européen peut se renouveler.

0: voler dans un monde bien plus globalisé où le dialogue interreligieux revêt un rôle de première importance. C'est pourquoi à Metz, j'ai rencontré les représentants des différentes traditions religieuses qui ont lu et signé à ma présence l'appel de Metz pour le dialogue et la paix. Très chers amis, le thème de ma visite pastorale en France était « Pour que le monde ait la vie ». Ce sont là les paroles de Jésus qui résument toute sa mission de salut et qui, tout au long de ce voyage, exprimait pleinement le sens évangélique de chaque rencontre. Qu'elles inspirent désormais notre prière en demandant à Dieu que cet événement de grâce porte des fruits abondants et durables. Amis auditeurs, le pape vient de terminer sa catéchèse, un moment d'action de grâce pour ce voyage apostolique en France qui avait pour thème « Pour que le monde ait la vie ».
1: Très Saint-Père, les fidèles de langue française sont heureux de vous exprimer leurs sentiments les plus respectueux et leur filial attachement. Ils vous assurent de leur prière pour votre personne et pour votre ministère de successeur de Pierre. À la fin de cette audience, nous chanterons le Notre Père en latin. Puis le Saint-Père impartira la bénédiction apostolique. Il l'accorde spécialement aux enfants, aux personnes âgées, aux malades et aux personnes qui sont dans l'épreuve. Il bénira également les chapelets et les autres objets de dévotion que vous avez apportés à cette intention. Voici le résumé de la catéchèse que vient d'exposer Sa Sainteté le pape Léon XIV. Chers frères et sœurs, au retour du voyage apostolique effectué en France, où je suis venu comme apôtre du Christ pour que le monde ait la vie, je rends grâce à Dieu pour l'enthousiasme rencontré. Que ce soit dans la splendeur retrouvée de Notre-Dame de Paris pour la célébration solennelle des Vêpres, lors de la veillée inoubliable au Stade de France avec les jeunes, les nouveaux saints de France, le long des rues ou devant l'immense foule à la Concorde et aux Champs-Élysées, la joie et la ferveur du peuple de Dieu avec ses nombreux catéchumènes se sont largement manifestées. Cette foule, capable de silence et de recueillement, propre au cœur désireux de vérité et d'amour, représente un grand signe de renaissance et d'espérance. La dignité humaine comme critère fondamental de toute collaboration au service du bien commun, déjà rappelée devant les autorités françaises comme devant les membres de l'UNESCO, a été également au cœur des rencontres avec les plus vulnérables à Paris et à Lourdes. Lieu béni où la Vierge Marie offre de la part de son Fils à tous les pèlerins qui souffrent dans leur corps et dans leur âme un message d'espérance. J'y ai rappelé avec force que toute vie humaine, y compris dans les situations de plus grande fragilité, conserve son inviolable dignité et mérite d'être soignée, accompagnée, soulagée. Enfin, Metz, lieu symbolique dans la construction de la paix en Europe avec le vénérable Robert Schuman au lendemain de la Deuxième Guerre mondiale, a été l'occasion de rappeler les racines chrétiennes de l'Europe et son attention aux principes de dialogue et de paix entre les nations et entre les diverses traditions religieuses. À présent, Sa Sainteté va saluer en italien les francophones.
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1: En s'adressant aux francophones, le Saint-Père vient de dire: Je salue cordialement les pèlerins de langue française venus du Canada, de France et du Luxembourg. J'ai été émerveillé par la ferveur et l'enthousiasme de l'accueil reçu en France. Je rends grâce à Dieu et prie afin que les pasteurs continuent à répondre aux attentes des fidèles, en particulier à celles des jeunes. Je vous bénis de tout cœur.
3: Most Holy Father, the English-speaking pilgrims wish to express to you their sentiments
0: of respect and esteem. C'est les pèlerins de langue anglaise et le speaker explique que les pèlerins de langue anglaise saluent le Saint-Père et à la fin de l'audience, nous allons prier ensemble le Notre Père en latin et ensuite le Saint-Père donnera sa bénédiction à tous, en particulier aux personnes malades, aux personnes âgées dans leur maison, dans leur lieu où ils habitent. Et la bénédiction est vraiment pour les malades. Chers frères et sœurs, dans la catéchèse d'aujourd'hui, je voudrais partager quelques réflexions sur mon récent voyage apostolique en France. Ce voyage a été un don, un cadeau non seulement pour le peuple français, mais aussi pour moi-même. Pour cela, je remercie le Seigneur et tous ceux qui ont contribué à son organisation. La devise de ce voyage était « Pour que le monde ait la vie ». Et ces mots ont caractérisé la dimension évangélique de mes rencontres tout au long de cette visite. Car Dieu seul, par sa grâce, peut restaurer l'Église et renouveler l'humanité. Et il m'est apparu clairement que c'est précisément ce qui se passe à Paris, à Lourdes et à Metz. Tout comme la cathédrale Notre-Dame a été restaurée, l'Église en France est-elle aussi en train de se renouveler? Cela se remarque particulièrement dans l'enthousiasme des jeunes et dans l'augmentation du nombre des baptêmes. J'ai été particulièrement heureux d'effectuer mon pèlerinage à Lourdes afin d'honorer la bienheureuse Vierge Marie et de lui demander de continuer à intercéder en faveur de ses enfants, non seulement en France, mais aussi dans le monde entier. Puissions-nous apprendre d'elle comment édifier une civilisation de l'amour respectant la dignité humaine et marquée par une paix durable. S'il vous plaît, joignez-vous à moi pour continuer à confier le peuple français au Seigneur dans la prière. Je souhaite chaleureusement la bienvenue à tous les pèlerins et visiteurs anglophones qui participent à l'audience d'aujourd'hui. Et ils sont nombreux et ils citent, le pape cite ceux venus d'Angleterre, d'Irlande, du Danemark, du Ghana, d'Australie, d'Inde, d'Indonésie, des Philippines, de Malaisie, du Sri Lanka et naturellement des États-Unis d'Amérique. Toujours très nombreux. Je salue tout particulièrement les séminaristes du Collège pontifical irlandais et les pèlerins venus assister à l'ordination diaconale du Collège pontifical nord-américain qui aura lieu demain. Sur vous tous et vos familles, j'invoque la paix et l'unité de notre Seigneur Jésus-Christ. Que Dieu vous bénisse tous. Et maintenant, c'est les pèlerins de langue allemande.
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0: Et maintenant le résumé en langue allemande. Chers frères et sœurs, je rends grâce à Dieu pour ces journées véritablement bénies de mon récent voyage apostolique en France. L'évêque solennel dans la cathédrale Notre-Dame de Paris, désormais restaurée, la veillée de prière avec les jeunes et la grande messe sur la place de la Concorde ont été des signes d'espérance et de renouveau que seul le Seigneur lui-même peut offrir. Au sanctuaire de Notre-Dame de Lourdes, lors de ma rencontre avec les pèlerins et les malades, j'ai rappelé la dignité inviolable de chaque personne humaine. À Metz, j'ai encouragé à poursuivre le chemin de l'unification européenne dans l'esprit de ses pères fondateurs et en mémoire des racines chrétiennes de ce continent. Maintenant, le Saint-Père va saluer les pèlerins germanophones. J'adresse un salut cordial aux pèlerins germanophones. À Lourdes, j'ai invité chacun à prier au cours du mois d'octobre consacré aux rosaires pour la paix entre les peuples et aussi dans le cœur de tous les hommes. Que Marie, reine de la paix, intercède pour nous. Oui, amis auditeurs, à partir de demain, le pape invite toutes les communautés à prier le rosaire tous les jours pour la paix. Et demain, le pape sera en lien depuis les jardins du Vatican, une prière du chapelet avec des milliers d'enfants du monde entier pour la paix. Et nous sommes invités à prier tout ce mois d'octobre le rosaire pour la paix dans le monde, dans les pays touchés en guerre.
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0: Maintenant, le pape résume lui-même sa catéchèse. Aujourd'hui, je souhaite partager avec vous quelques réflexions sur le voyage apostolique en France que j'ai effectué ces derniers jours. Ce que j'ai vécu a été un grand don pour moi et pour le peuple de Dieu en pèlerinage dans ce pays. Je remercie tous ceux qui ont rendu cela possible, les autorités civiles et ecclésiastiques, ainsi que les nombreuses personnes qui ont participé à chacune des manifestations et sont descendues dans les rues pour rencontrer le pape et manifester la joie de la foi. Merci à tous. Je voudrais résumer mes expériences en un seul grand symbole: la cathédrale de Notre-Dame de Paris. Ce temple détruit il y a 7 ans par un incendie est aujourd'hui un signe de renaissance. C'est l'image de l'Église édifiée avec des pierres vivantes, c'est-à-dire des personnes qui aiment Jésus parce qu'elles ont été aimées par lui et qui souhaitent annoncer cet amour à tous pour que le monde ait la vie. C'est la reconstruction de l'Église que seul Dieu peut accomplir.
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0: résumé lui-même sa catéchèse en langue espagnole. Et maintenant, c'est en langue chinoise. Maintenant, le Saint-Père lui-même. J'adresse mes salutations cordiales aux personnes de langue chinoise. Sœurs, frères et sœurs, ravivez la flamme de la foi au sein de vos familles, de vos paroisses, afin de devenir un don de Dieu pour tous. Je vous bénis de tout cœur. Et nous rappelons que le Saint-Père invite également toutes les communautés chrétiennes à prier tous les jours du mois d'octobre le rosaire pour la paix dans le monde et la paix surtout dans les pays qui sont en guerre. Que Dieu nous aide vraiment à prier notre Mère Marie, Reine de la paix, pour la paix dans tous les pays, pour la paix dans nos familles, pour la paix dans nos cœurs.
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aujourd'hui, le Saint-Père nous a invités à l'action de grâce avec lui pour ce beau voyage apostolique qu'il a accompli en France, à travers trois villes notamment. Paris, et où il y a eu les vêpres à Notre-Dame de Paris. Je lance un appel maintenant pour la région du Tigré. Je suis avec beaucoup de soucis ce qui arrive dans la région du Tigré. Extend my heartfelt plea to all parties to choose the path of dialogue. Je supplie les parties de choisir le dialogue. Les conflits armés ne résolvent jamais les problèmes. Ils ne font que les exagérer et avec un cortège vraiment de malheur. C'est mon J'espère que la communauté internationale va aider et à faire arriver l'aide humanitaire à tous ceux qui sont dans le besoin. Le Saint-Père vient de lancer un appel pour la guerre qui se déroule dans la région du Tigré en Éthiopie. Dimanche dernier, à Bologne, trois prêtres martyrs ont été béatifiés. Ubaldo Marchioni, prêtre diocésain, Elia Comini, salésien, et Martino Capelli, déonien, assassinés en 1944 lors d'une période dramatique de la Seconde Guerre mondiale en raison du mépris des troupes nazies à l'égard de leur ministère au service de leurs paroissiens. Le sacrifice suprême de ces ministres de Dieu montre aux chrétiens d'aujourd'hui le courage de se faire proche de leurs frères et sœurs, surtout dans les moments d'épreuve. J'adresse un accueil cordial aux pèlerins de langue italienne, en particulier aux missionnaires filles de la Sainte Famille de Nazareth et à la paroisse Sainte-Marie de la Valle de Scano, ainsi qu'aux paroisses de Ferrara, de Montebaldo et de Tesero. Je salue ensuite le centre de formation professionnelle Artigianelli de Fermo, les élèves du lycée Visconti de Rome et ceux du lycée Gonzague de Palerme. Mes pensées vont enfin aux jeunes, aux malades, aux jeunes mariés. Que le mois d'octobre qui commence demain soit l'occasion de réciter le Saint-Rosaire en le consacrant tout particulièrement à la fin des guerres et à l'instauration de la paix. À tous, ma bénédiction. Oui, le Saint-Père appelle à prier le Rosaire et maintenant nous chantons le Notre Père avec lui.

0: Et le peuple des pèlerins qui sont plus de 22 000 sur la place Saint-Pierre, une place avec un soleil automnal, applaudissent. Et à mes auditeurs, je dois vous dire que cette catéchèse vraiment du pape a été un moment d'action de grâce, un moment de communion. Le mot renaissance est revenu plusieurs fois et la renaissance dont la restauration de la cathédrale Notre-Dame a été comme le symbole et comme même une parabole que le pape a utilisée pour inviter les autorités et les institutions, autorités politiques, autorités ecclésiales, les personnes de bonne volonté à s'unir ensemble pour travailler. Et justement, il nous invite à l'action de grâce. Et il y a un autre mot qui est ressorti, surtout avec l'attention aux personnes les plus fragiles, que ce soit à Paris, que ce soit à Lourdes. Et le pape continue à nous dire que toute vie est digne d'être vécue. Et les malades, les personnes âgées sont un don de Dieu pour nous. Rendons grâce pour cette visite du pape. Et je profite encore pour saluer tous nos auditeurs et pour leur fidélité. Radio Espérance, Radio Salve Regina en Corse, Radio Notre-Dame depuis Bangui en Centrafrique, Radio et TV catholique Elikia à Kinshasa en RDC, Radio Maria République démocratique du Congo. Et je n'oublie pas vous tous qui êtes connectés sur Facebook, YouTube et également en streaming sur Vatican Web Radio. Vous pouvez retrouver nos articles d'approfondissement, nos podcasts sur notre site internet www.vaticannews.va. Merci de rester à l'écoute et communion de prière avec le pape et pour le pape. Et je rappelle que tout le mois d'octobre, nous sommes invités à prier le rosaire tous les jours, le chapelet tous les jours pour la paix. Laudetur Jesus Christus, loué soit Jésus-Christ.
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0: Bonjour à tous et merci de nous retrouver sur le plateau d'Un cœur qui écoute, votre émission de spiritualité. Aujourd'hui, nous avons le plaisir de recevoir Éline Landon. Bonjour Éline.
1: Bonjour.
0: Alors, on va dire que vous êtes mère de famille, hein, ça se voit un petit peu, merci d'être là. On est à l'avant-veille de la fête des mères et donc c'était l'occasion un peu rêvée de vous entendre nous parler de votre livre qui s'appelle « Burnout maternel et épuisement spirituel, 9 semaines avec Dieu ». Vous nous parlerez aussi de ce site qui s'appelle 1001 Bonheur, dans lequel vous travaillez, et vous qui êtes éducatrice de jeunes enfants. Voilà, alors vous allez nous raconter tout cela dans quelques instants, le temps de nous lire un extrait de texte de votre choix.
1: Donc c'est un texte de Jean Vanier. Donc je lis. « Le choix de Dieu n'est pas celui des hommes. Il choisit d'abord les pauvres, ceux qui reconnaissent qu'ils sont pauvres, qu'ils n'ont pas telle ou telle capacité. » Car la pauvreté, ce n'est pas seulement la pauvreté matérielle, c'est être dépouillé, être impuissant, se sentir démuni. Le drame est que nous refusions d'admettre notre pauvreté, de peur d'être rejeté. On nous a appris qu'il fallait être le meilleur, le plus fort, le plus solide, celui qui gagne. Car les pauvres, les faibles, les fragiles, les mal-aimés, les démunis sont méprisés. La société les met de côté. Alors nous trichons aussi longtemps que nous le pouvons. Nous prétendons être forts et capables, et nous vivons d'apparence. Ils nous font entendre en nous Dieu qui dit « Tu n'as pas besoin de faire semblant, tu n'as pas besoin de te cacher, tu peux être toi-même. » Et il termine en disant « Demandons à Jésus de nous aider à ne pas avoir peur de notre pauvreté, à ne pas avoir honte de notre pauvreté, et à prendre conscience de notre vocation, de notre mission. »
0: Alors, vous en êtes où, vous, sur ce parcours entre « je suis Superman » et puis « je suis moi »
1: On est tous, voilà, enfin, moi, je suis passée, oui, on a tous des pauvretés en nous qui à un moment donné, se révèlent. Alors, on a le choix entre, effectivement, mettre un couvercle dessus ou, au contraire, voilà, se laisser voir tel que l'on est, en fait, se laisser aider, se laisser aimer tel que l'on est.
0: Ça a été dur pour vous ?
1: Alors, cette démarche, oui. Un petit peu de me laisser faire, c'est... Oui, parce qu'on a envie de montrer qu'on y arrive, on a envie de montrer qu'on est fort, surtout quand on est maman de... Enfin, moi, donc, j'ai écrit ce livre suite à la naissance de mon quatrième enfant. Et c'est vrai qu'on se dit qu'à quatre enfants, un peu les doigts dans le nez, quoi. On sait faire, on y arrive, voilà, on a l'habitude, on n'est pas démunis, on sait ce qui nous attend. Et c'est vrai que de se retrouver, en fait, face à un bébé qui n'est pas forcément le même que les autres, un bébé qui pleure beaucoup ou qui dort mal, qu'on ne comprend pas forcément, qu'on n'arrive pas à répondre à ses attentes.
0: Qui demande aussi, justement, de l'attention alors qu'on en a moins donné. Il y en a trois autres qui attendent
1: avant. C'est ça,
0: avant.
1: C'est ça. Et ben, c'est difficile, en fait, d'admettre que... Là, j'y arrive pas, quoi. Là, je sais plus comment m'y prendre. Je suis épuisée. Donc moi, oui, je suis passée vraiment par cette phase de me dire quelque part, c'est pas normal. Tu devrais t'en sortir quand même.
0: Mais auparavant, vous étiez du profil justement de celle qui est toujours ça va, je gère.
1: Je dirais pas ça quand même.
0: Pas à ce point-là.
1: Je dirais pas ça, non, parce que voilà. Avec les enfants, on a toujours des phases un petit peu de haut et de bas. Je pense que tout le monde, toutes les mamans vivent, que ce soit le premier, le deuxième, le troisième, on vit tous un peu en montagne russe. Mais je n'étais pas encore, je pense, allée à ce niveau-là d'épuisement et de cette sensation d'être vraiment démunie, en fait, de ne pas savoir comment je vais traverser ça, m'en sortir. Voilà, il y a quelque chose.
0: Est-ce qu'on peut aller jusqu'à une expérience de solitude existentielle à ce moment-là ou pas ?
1: Alors, pour ma part, je dirais pas quand même solitude, parce que je pense que j'ai quand même été assez entourée, notamment par des amis ou voilà, donc des personnes. J'ai su en fait appeler à l'aide assez rapidement.
0: Et ils arrivaient à entendre, ils arrivaient à comprendre.
1: Alors, ça m'a sans doute sauvée quand même, cet appel à l'aide. Oui. Parce qu'il y a des personnes qui m'ont vraiment aidée. Après, il y a des personnes qui ne m'ont pas du tout aidée.
0: Oui.
1: Donc, j'ai vraiment vécu les deux versants. Mais c'est vrai que le fait de pouvoir être honnête avec soi et être soi-même face à cet épuisement, moi, ça m'a beaucoup soutenue, par exemple.
0: Et vous étiez du genre à pleurer toute la journée ou pas ?
1: Non, quand même pas, parce non. que je pense pas que je suis tombée dans le burn-out très oui. profond, justement parce qu'il y a eu des garde-fous qui ont été posés à oui. certains moments, mais oui, il y a eu des crises de larmes, alors ça, je oui. voilà, qui ont été, oui, mais là, voilà, qui ont vraiment été, voilà, une remise en question aussi dans mes capacités à être maman, mmh. Une remise en question par rapport au couple aussi.
0: Ça donne quoi le couple quand on est dans cette étape-là ?
1: Ben, c'est difficile. Déjà, parce que... c'est difficile pour le conjoint de comprendre ce qui se passe pour mmh. sa femme, d'avoir une réponse appropriée qui n'est pas une juste écoute, fais ci, fais ça, va c'est voir
0: un tel. C'est le risque un peu masculin, celui-là.
1: Voilà, mon mari appelait un peu en catastrophe plein de gens disant passe voir Éline, elle va pas bien. Mmh. Au début, ça m'a touchée, puis après, ça m'a énervée parce que je me dis, je suis quand même capable de prendre mon téléphone et d'appeler si mmh. ça va pas, voilà.
0: En même temps, c'est juste un gars, hein, donc
1: voilà.
0: Il voit la mère de famille qui arrive à faire quand même tourner la maison avec les enfants, là, il y en a quand même quelques-uns,
1: oui.
0: Il est perdu aussi.
1: C'est ça, c'est vraiment de se dire, en fait, si la femme, enfin la maman craque et n'est plus aussi disponible, mais la famille, en fait, elle va s'écrouler, quoi. On voyait bien... nous, on a vraiment eu ce schéma-là. Mm-hmm. Et du coup, il me disait, mais moi, je ne peux pas faire plus. En plus, il était en plein concours, parce qu'il a passé le concours de professeur des écoles. Donc, se dire, ben moi, là, je ne peux pas faire plus pour toi. Mm. Mais moi non plus. Moi, j'étais dans un état où je ne pouvais pas faire plus. Il fallait juste que je me repose et que j'arrête de tout gérer, quoi. Donc,
0: et vous avez appelé au secours le bon Dieu aussi, ou pas?
1: Ben, ça a été effectivement une étape. En fait, ce qui est difficile,
0: c'est d'abord vous avez râlé contre lui.
1: Oui, c'est ce qui est difficile, c'est ce que je dis pour comme je parle d'épuisement spirituel, oui. c'est aussi difficile parce que quand on est vraiment dans le trou, le fond du fond,
0: oui.
1: c'est très difficile en fait de prendre du temps pour prier, de voilà, d'être dans. Moi, j'avais l'habitude avant de prendre du temps de prière tous les jours. Oui. Là, ça n'était plus du tout possible.
0: Donc, au moment où c'est urgent, ça marche plus.
1: Ben, c'était difficile pour moi en tout cas. De oui. alors, par contre, ce qui m'a aidée, c'est vraiment comme vous dites, de pleurer et de crier devant le Seigneur. C'est-à-dire, des fois, je prenais la poussette ou l'écharpe et je partais avec mon bébé sur les chemins. Et là, je lui parlais, je pleurais, je disais, c'est pas possible, j'en peux plus. Et le fait de faire ça, de me confier comme ça, souvent, ça m'aidait à retrouver un chemin plus paisible.
0: C'est l'avantage d'habiter du côté de Caen. Hein,
1: ouais.
0: Parce que là, parfois, dans les grandes villes, Lyon, Paris, Marseille, vous n'allez pas très loin, en fait.
1: C'est ça.
0: On vous arrête un peu. Ça va bien? Puis les hommes en blanc arrivent, hein, voilà,
1: ouais, ouais.
0: vous imaginez.
1: Mais je parle aussi justement dans, ben on va parler de mon livre après, mais de ce qu'on appelle le courage ordinaire, qui est justement dans le quotidien, des fois ben, on passe un peu pour une folle, mais voilà, de faire aussi des choses, voilà, ça va passer par, il n'est pas habillé super bien, mon bébé, voilà, il reste en pyjama toute la journée, le facteur sonne, moi je suis aussi en pyjama avec de la bave sur mon truc, j'ose ouvrir la porte, ma oui. maison n'est pas nickel, mais j'ai des amis qui viennent, et ben, je leur ouvre la porte oui. et je les accueille au milieu de tas de linge qui débordent. Et ça fait partie aussi de ce qu'on appelle le courage ordinaire, qui pour moi est fondamental en fait pour ne pas sombrer dans un perfectionnisme inutile.
0: Alors, pendant cette étape, on va dire, très difficile, est-ce que vous vous êtes dit, c'est un moment à passer, forcément on en sortira, ou vous êtes arrivé au stade un peu angoissant, où on ne voit pas du tout la possibilité qu'il y ait une porte de sortie?
1: Oui, on ne voit pas qu'il y a une porte de sortie.
0: D'accord.
1: C'est pour... Alors, on sait que l'enfant va grandir, on sait que... Voilà, que les choses... En fait, au fond, nous, on sait qu'il y a une porte de sortie, parce que voilà, sinon, ça serait vraiment le désespoir. Mmh. Mais en fait, quand on est quand même dans cette désespérance, j'ai envie de dire...
0: On se couche fatigué, on se lève fatigué,
1: voilà,
0: et on est désespéré.
1: Bah, c'est difficile de se dire, demain, ça ira mieux, quoi. Parce qu'on sait qu'on va passer une mauvaise nuit, que de toute façon, il va se réveiller 10 fois, en plus, il est malade, qu'il fallait... Voilà, enfin... Voilà, c'est...
0: Alors, dans votre livre, vous avez la gentillesse de partager. Alors, votre livre est conçu d'une manière un peu spéciale, un peu séquencée, mmh. avec une partie témoignage où vous racontez un petit peu ce que vous avez traversé. Puis, pour le reste, il y a des textes à méditer, que vous méditez. D'ailleurs, c'est amusant parce que dans cette façon de méditer les textes, on voit que vous avez eu l'occasion de travailler la Bible parce que vous êtes né dans une famille protestante.
1: Mmh.
0: Vous pouvez nous en dire un petit mot?
1: Oui, puis j'ai en fait mon papa est prédicateur laïque, donc en fait il a l'habitude de faire des sermons sur des textes.
0: Mm-hmm.
1: Donc en fait depuis mon enfance j'ai toujours entendu mon papa prêcher et je l'ai toujours vu tous les soirs lire la Bible dans son lit. Ça a quelque chose qui m'a beaucoup marqué et j'allais lui dire bonne nuit et il avait toujours était toujours en train de lire sa Bible et voilà, donc c'est vrai que c'est quelque chose qui m'a imprégné forcément. D'ailleurs si je lui fais un remerciement à la fin du livre parce que je pense que voilà c'est C'est lié à ça, oui.
0: Et alors, pendant cette période difficile, la parole ne vous a pas tant aidé que ça non plus ?
1: Si, parce qu'il y a
0: vous
1: des textes...
0: Vous avez crié avec Job ?
1: Oui, un peu.
0: Dans
1: ouais.
0: les psaumes ?
1: Les psaumes.
0: Ah oui. Il y en a qui vont bien, il y a des psaumes, on a l'impression que ça ne se termine pas par la petite pirouette à la fin où Dieu vient sauver et tout va bien. Mm. On pleure, on hurle pendant tout le psaume. Hein,
1: c'est ça. Donc ça aide aussi à mettre en dehors de nous des sentiments qu'on peut ressentir, des émotions. Et puis il y a des textes très beaux aussi où on voit que le Seigneur, des situations complètement, qui étaient fermées complètement, il ouvre un chemin. Et ça, moi, ça m'a beaucoup aussi aidé d'entendre ces textes-là, soit à la messe, soit dans d'autres circonstances, mais d'entendre, la dimanche par exemple, on avait l'idée de, je vais ouvrir un chemin dans le désert, notamment dans Isaïe, il y a des textes très beaux où les ossements desséchés qui reprennent vie, et des fois je disais, ou la femme courbée aussi, oui. Je me suis appuyée sur ces textes-là aussi, parce que ça me donnait aussi une vision de ce que moi je vivais, mais pas une vision, c'est horrible, je suis comme ça, c'est de dire en fait Jésus là, il va venir me redresser. Alors je sais pas, ça reste des fois pas très clair, on sait pas comment ça va se passer, parce qu'on voit pas du tout comment ça peut être possible, mais ça donne quand même une petite étincelle de lumière.
0: Vous iriez jusqu'à dire bienheureuse épreuve ?
1: Oui, je pense, parce que ça m'a donné, aujourd'hui en tout cas avec le recul, j'ai déjà... en moi une sensibilité, une compassion aussi pour les autres mamans.
0: Oui.
1: En fait, j'ai fait tout un parcours aussi avec... Il y a un site qui s'appelle Fabuleuse au foyer. Je ne sais pas si... je lance ça comme ça parce que moi, ça m'a beaucoup aidée. D'une maman justement qui a fait aussi un burn-out qui est là pour...

0: pour soutenir les autres mamans, donc a fait ce blog. Et en fait, voilà, moi, ça m'a beaucoup, beaucoup, beaucoup aidée de pouvoir m'appuyer justement sur d'autres expériences comme ça.
1: Alors, dans votre parcours de vie de foi, on le disait, vous êtes née dans une famille protestante réformée.
0: Réformée, oui.
1: Et puis, vous avez épousé un mari qui était catholique, quelle horreur. Et puis, finalement, vous avez fait un cheminement. Et racontez-nous un petit peu quand même.
0: Oui, donc j'ai grandi dans une famille protestante réformée. Ensuite, j'ai fréquenté pas mal les églises évangéliques. Ma sœur est partie avec jeunesse en mission. On a, voilà, j'ai beaucoup fréquenté. Et puis, à partir de 18 ans, en fait, j'ai été pas mal dans les sessions du Chemin Neuf.
1: D'accord.
0: Voilà, qui est une communauté œcuménique, enfin, voilà, qui accueille. Et c'est vrai que dans cette communauté, j'ai vraiment senti, voilà, une ouverture, quelque chose qui m'a. Et puis, de voir des catholiques chrétiens, quoi, qui vraiment priaient, c'était pour moi une découverte. Je ne pensais pas que les catholiques priaient, en fait. Enfin, voilà, c'était un peu des préjugés. Et puis, après, j'ai pris des cours sur les pères de l'Église aussi. Oui. Voilà, et ça m'a beaucoup parlé. Et puis, en essayant de comprendre qu'est-ce qui se vivait depuis les premiers chrétiens, comment étaient venus les différentes choses, les évêques, le pape, la messe, etc. Et puis, il y a des choses qui m'ont vraiment parlé au cœur. Et petit à petit, j'ai fait un chemin pour rejoindre l'Église catholique. Mais voilà, je disais, c'est vraiment un chemin qui m'a menée là, sans renier finalement mon héritage, qui pour moi est très précieux. Et en fait, ça me permet aujourd'hui d'être aussi à l'aise dans une église protestante que dans une église catholique.
1: Mais alors, la présence réelle, voilà. quand vous êtes à la messe avec Jésus, qui est vraiment dans ce corps du Christ, vous vivez ça comment ?
0: Aujourd'hui, je l'ai compris, je le vis. Avant, pour moi, c'était complètement une hérésie. Mmh. Je le comprenais même pas. Mmh. Aujourd'hui, c'est quelque chose qui a pris les corps en moi. Enfin, je sais pas comment le dire. Corps, cœur en moi. Mmh. Voilà, et que j'ai vraiment expérimenté d'une autre façon que l'intellectualisation que j'en avais en fait auparavant. Voilà. Après, c'est vrai que je suis moins sensible à tout ce qui est adoration, etc. Je vais être aussi à l'aise, en fait, à prier dans la nature, dans un oratoire, devant une bougie ou dans mon lit. Voilà, j'ai cette aisance, en fait, de prière. Peut-être que, voilà, qui me vient sans doute de mon, de mon passé aussi.
1: Notre histoire.
0: Ouais, mon histoire.
1: Alors, ce livre, vous avez cherché quand même à donner des clés de... Des clés pour ouvrir les portes, parce que pour les gens qui sont un peu coincés, j'ai envie de dire, il y a du bon sens, j'ai envie de dire, prendre soin de soi un petit peu, puis surtout, il y a ces clés spirituelles à travers donc, les textes dont on a parlé. Qu'est-ce qu'il y a d'autre encore ? Que je n'ai pas vu, moi, pauvre homme.
0: Dans mon livre, vous voulez dire. Du coup, effectivement, donc il y a un texte biblique, à chaque fois une méditation pour vraiment rentrer dans le texte et voir comment ce texte peut nous parler, nous, maman. Un témoignage suivi d'une prière. Voilà, c'est vraiment un parcours, en fait, pour nous amener aussi à cet élan du cœur vers Dieu. Donc voilà, lire le texte, le méditer. Voir comment ça me parle à travers le témoignage de... Là, c'est mon témoignage, mais voilà, c'est juste un bout de ma vie. Et puis, cet élan vers Dieu qui doit mener vraiment à finalement une communion, un échange, se remettre vraiment entre les mains du Seigneur. Parce que c'est lui, finalement, qui va venir changer nos cœurs, changer comment on vit les choses à l'intérieur. C'est lui qui peut nous ouvrir, comme je disais, un chemin dans le désert. Parce que tout seul, qu'est-ce qu'on est ? On n'arrive à rien, en fait. On tourne en rond dans notre bocal. Un petit poisson, et puis on ne voit pas. Donc il n'y a que lui qui peut ouvrir cette porte. Donc ce livre, c'est vraiment un peu comme un chemin spirituel pour permettre nous, mamans, finalement, d'arriver à voir un bout de lumière et de voir comment le Seigneur peut lui-même nous redresser, en fait.
1: Alors en même temps, ce n'est pas tout seul avec sa petite Bible. Il y a aussi, vous parlez d'accompagnement spirituel, vous parlez de retraite. C'est quoi ? C'est des béquilles ? C'est des autoroutes ? C'est quoi ?
0: Non, pour moi, ça a été vraiment... je parlerai encore de lumière, en fait, sur ma route. Ces retraites, c'est des temps de pause où on prend vraiment du temps pour soi. Disons que là, les deux années où j'étais vraiment sous l'eau, c'était compliqué de prendre du temps de retraite, c'est clair. Mais des fois, même juste une heure, des fois, de partir et de confier son enfant et de prendre vraiment du temps avec le Seigneur, c'est déjà génial, quoi. Je dis une heure, mais des fois, c'est même cinq minutes entre deux piles de linge, c'est ce que je dis. En fait, c'est pas forcément le temps qui joue plus que le... l'intention du cœur qui va être de rencontrer le Seigneur.

0: disponibilité d'esprit qui met de côté la liste des trucs à faire.
1: C'est ça. C'est ça.
0: Pour juste lui donner ce temps-là.
1: Voilà, exactement.
0: Et un peu se ressourcer.
1: C'est ça. Et parfois, tout seul, c'est difficile. Donc, on a besoin de l'autre. Donc, ça peut être effectivement l'accompagnement spirituel. Moi, ça m'a aussi aidée de pouvoir parler de ce que je vis à quelqu'un qui me, voilà, qui me montre aussi.
0: C'était à quelle fréquence ?
1: Une fois par mois, à peu près. Mmh. Voilà, mais ça peut être plus ou moins selon le besoin, mais qui montre aussi que le chemin parcouru et que dans ce chemin, tout n'est pas noir. Quoi. Il y a des petites lumières qui sont là et que j'ai réussi aussi à mettre des choses en place dans mon quotidien qui sont bonnes, en fait. Parce que des fois, on a tendance à voir que le négatif, mais il y a aussi plein de positifs. En tant que maman, on arrive à avoir des trésors dans notre journée. On est crevé et pourtant, on trouve des ressources inattendu pour s'occuper de nos enfants, alors qu'on a passé une mauvaise nuit. Moi, ça m'est arrivé des fois de sortir de la peinture et de le laisser là. Et des fois, des amis qui me disent « Mais attends, comment tu peux faire ça ?» Et après, je me dis « Ah oui, c'est vrai, tiens, j'ai eu la ressource de faire ça alors que j'aurais pu ne rien faire, finalement. » Ou la ressource d'aller au parc, ou voilà.
0: Et en même temps, il y a des moments où on est étonné par la résistance, ou la force de l'amour. Et il y a des moments aussi où il faut faire attention, parce que là, on ne s'en rend pas compte, mais on est vraiment en train de tirer trop sur la corde.
1: Oui, voilà. Voilà,
0: c'est l'équilibre en vélo. Bon, et qu'est-ce que... Alors, il y a aussi le site 1001 Bonheur. Alors, vous trouvez le temps aussi de vous en occuper ?
1: Alors, 1001 Bonheur, c'est une association que j'ai créée il y a plusieurs années, il y a plus de 10 ans, dont le but est vraiment de soutenir les mamans dans leur parentalité, justement. Donc, on propose des ateliers de massage bébé, de portage en écharpe, pour soutenir le lien. Mm-hmm. Et puis...
0: C'est important, ça ? Il y en a vraiment besoin ?
1: Ah bah oui, hein.
0: Parce que quoi, les gens n'ont pas le temps, les gens ne savent plus faire ?
1: C'est le fait de prendre le temps avec cet enfant-là, et de lui accorder ce temps, notamment par rapport au massage, de lui accorder ce temps pour lui maintenant, par le toucher, par le recentrage sur lui, sur moi, sur le bien-être, etc. Et c'est pas entre deux choses. Voilà, on prend vraiment du temps à ce moment-là pour se poser. Et c'est... Oui, on peut le faire spontanément, mais ça rassure aussi d'avoir les gestes qui sont justes.
0: Permettent justement de recréer ce lien.
1: Voilà.
0: Les papas ont le droit aussi ?
1: Ah bah bien sûr, c'est vraiment pour les parents.
0: Et vous avez vu des changements ? Chez des gens auprès de qui vous aviez pu transmettre
1: Ah bah oui, notamment là, récemment, il y a une maman qui m'a encore dit « Moi, ça m'a vraiment aidée, j'étais à 1000 à l'heure à avoir le contact avec mon bébé par le toucher, de prendre du temps que pour ça. » Et elle disait « J'avais du mal avant à savoir comment, alors à part le change, voilà, mais comment le prendre. » Et ça, voilà, ça l'avait aidée à être vraiment présente à son bébé, à ce moment-là, pleinement présente. Voilà. Après, on propose aussi des ateliers, notamment par enfant, pour les 0-3 ans, de motricité, de musique. Voilà, on fait des choses pour favoriser en fait, le lien, la relation, et puis pour que les mamans aussi se posent entre elles, puissent avoir un temps pour elles, pour échanger, pour prendre une tisane, se poser. Voilà.
0: Alors, il y a des personnes qui ont vécu un burn-out plus ou moins fort, parce que parfois c'est encore plus profond, qui arrive à s'en sortir, on va dire, mais bon, il y a toujours cette fragilité qui est là, et vous, par exemple, vous attendez à nouveau un bébé, c'est le 5e, est-ce que de temps en temps, vous avez des petites montées d'angoisse en vous disant, mais je risque de me recasser la figure là où je me suis cassé la figure avant ?
1: Oui, alors les angoisses, j'en ai eu depuis le début, parce qu'en plus, c'était un bébé un peu inattendu, donc effectivement, c'est de se dire, mais comment je vais être capable de m'occuper de 5 enfants, comment est-ce que ça va pas mettre en danger notre famille, notre couple, etc. Donc toutes ces questions-là, elles sont vraiment présentes aujourd'hui en moi. Après, le fait d'avoir écrit ce livre, d'avoir fait tout ce parcours, d'avoir senti en moi des ressources, d'avoir trouvé des ressources aussi à l'extérieur, permet de me dire...
0: Un peu plus de simplicité, de l'appel à l'aide.
1: Oui, c'est ça.
0: Et puis pas vouloir finalement tout régenter, tout contrôler, ça marchera pas.
1: Voilà, c'est le lâcher prise aussi, et puis d'être vraiment accompagné. Donc en fait, c'est vrai que tous ces outils-là, je les ai déroulés un peu, obligés, enfin, pour survivre, quoi. J'étais obligée de chercher un peu ça. Et voilà. Et donc je me dis que là, c'est vrai que tous ces outils-là, je les ai en moi maintenant. Donc ça sera sans doute différent. Et en plus, ça ne sera pas le même bébé. Et puis, et tout le monde est hyper content qu'il arrive. Mmh. Donc, c'est vrai que quand on a annoncé ça aux enfants et que tout le monde a sauté de joie, voilà, ça donne quelque chose de positif pour la famille.
0: Puis votre couple a grandi aussi.
1: Aussi.
0: Avec cette expérience précédente.
1: Puis j'ai confiance aussi dans le Seigneur de me dire que lui ne se trompe pas. Voilà, et que c'est ce que je me suis dit dès le départ. Moi, je ne me sens pas capable. C'est de se mettre devant lui, de lui dire « Seigneur, moi, je ne me sens pas capable.

0: je sens que c'est de trop, que je suis démunie face à cette grossesse, voilà. Mais je sais que toi, tu ne te trompes pas et que tu seras là et que tu vas me donner ce dont j'ai besoin au moment où j'en aurai besoin pour que notre famille voilà, continue sa route, quoi. Voilà.
1: C'est donc, voilà, on peut le dire vraiment tout doucement et juste pour vous, bienheureuse épreuve qui vous a permis de vous ouvrir peut-être les yeux sur une relation avec Dieu plus riche, plus forte, plus vraie.
0: Oui, peut-être, et puis humainement aussi. Je pense qu'il y a la relation au Seigneur, peut-être qui s'est creusée davantage, mais aussi, voilà, humainement, de dire, bah, voilà, quand une maman va pas bien, je peux lui dire, bah, moi aussi, ça a été compliqué. Voilà, je comprends, et c'est, voilà, c'est quelque chose qui est précieux. Voilà, après, c'est la bienheureuse épreuve, entre guillemets, hein,
1: oui,
0: parce
1: oui,
0: que
1: j'ai
0: bien
1: mis
0: sûr,
1: plein de tonnes de guillemets.
0: Sur le moment, on ne peut pas dire bienheureuse épreuve, on est juste, voilà, on a juste envie que ça s'arrête et que, voilà. Mais,
1: et que ça ne revienne pas.
0: Voilà.
1: On arrive à la fin de cette émission, je vais vous poser nos trois questions rituelles. Quel conseil donneriez-vous à quelqu'un qui vous dirait « j'ai envie de rencontrer Dieu, par quoi dois-je commencer ?»
0: Par lui parler. Lui parler et lui dire « j'ai envie de te rencontrer, donc voilà, montre-moi qui tu es, montre-moi comment je dois m'y prendre, en fait, simplement. »
1: Quel est votre héros, votre saint, la personne que vous trouvez admirable ?
0: C'était pas préparé, ça, ces questions.
1: Celle d'avant non plus.
0: Ouais. un saint que je trouverais admirable Eh bien, on va redire, justement, récemment, on a été à Alençon, là, voir Louis et Zélie Martin. Alors, je vais les reciter, du coup. Peut-être qu'en réfléchissant, j'en trouverai d'autres, mais voilà. Ouais, Louis et Zélie Martin, en tant que couple et que parents. Voilà.
1: Au jour du jugement, qu'aimeriez-vous que Dieu vous dise ?
0: J'aurais pas forcément envie qu'il me dise quelque chose, j'aurais envie juste d'être dans ses bras et serrer et me sentir bien et aimée et dans ce feu d'amour, en fait, plutôt.
1: Voilà. Très bien, merci beaucoup Éline. Merci d'être venue nous partager ce témoignage et puis toutes vos activités. Alors je recite hein, le livre « Burnout maternel, épuisement spirituel » paru aux éditions Artege. Je crois que c'est 9 semaines
0: avec Dieu.
1: Avec Dieu. Il y a aussi l'adresse de votre site 1001bonheur.wordpress.com qui s'affiche en bas de l'écran. Merci beaucoup d'être venu de Caen avec ce bébé qui va bientôt arriver. Merci beaucoup. Et puis merci à vous tous pour votre fidélité. N'hésitez pas à partager cette émission autour de vous. J'en profite pour souhaiter une bonne fête à toutes les mamans qui nous regardent et à la semaine prochaine.

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1: Mais qu'est-ce qui revient à la simplicité, c'est quand on a les autres qui viennent nous aider. Ah. Donc là, je me rends compte toujours, à chaque jour, comment on a besoin les uns des autres. Puis ça, c'est la fraternité de Saint-François.
2: Voici un élément autobiographique que même peu de mes confrères connaissent probablement.
3: Oh, on a un scoop ici.
4: J'aime ça. Parce que moi, j'ai rien qu'envie, des fois, œil pour œil, dent pour dent. Non, mais c'est ça la réalité.
3: Et une bonne sœur comme toi, sœur Doris, a envie de faire du mal des fois.
4: Ah, c'est facile.
3: Bonjour à tous et bienvenue à votre magazine Foi et culture. Ici Antoine Malenfant, votre animateur pour cet épisode dédié à la personne, à la figure incontournable de l'histoire de l'Église, mais j'oserais dire même de l'histoire de l'humanité. François d'Assise, une personne qui a marqué, je le disais, l'histoire, mais aussi dont on célèbre cette année le 800e anniversaire du décès. En 1226, François d'Assise, comme on dit chez les cathos, passait vers le Père. Et pour souligner cet anniversaire, mais aussi pour redécouvrir ou découvrir peut-être cette figure marquante, on a un super beau plateau aujourd'hui d'invités. Je commencerai par Sœur Doris Lamontagne. Bonjour.
4: Bonjour.
3: Bienvenue à l'émission.
4: Merci.
3: On t'avait vu quand tu étais venue nous parler de François de Laval. Donc, un autre François. Tu as une passion pour les François, on dirait.
4: En effet.
3: Alors, petite franciscaine de Marie, hein, c'est une communauté religieuse bien implantée ici au Québec. Qui a un attachement spécial à la figure de François. On aura l'occasion d'en discuter dans les prochaines minutes. Alexandra Leroux-Bilodeau, bonjour.
5: Oui, bonjour.
3: Fermière de famille, mère de 4 enfants.
5: Oui.
3: Et assez proche aussi spirituellement de François d'Assise. Tu as développé une affection particulière pour ce grand saint de l'Église. On écoutera ton témoignage là, dans les prochaines minutes. Merci d'être à l'émission.
5: Oui, ça fait plaisir.
3: Et frère Alex Poulain, frère mineur capucin, mineur pas dans les mines là, à piocher de la roche, là, non?
2: Non, pas exactement.
3: OK, bon, c'est ça, je veux quand même clarifier les choses. Là. Capucin, c'est quoi un capucin, frère Alex?
2: Ce nom provient de notre habit. Lorsque au 16e siècle, les gens nous ont vus, ils ont dit « les gens avec l'habit au capuchon ».
3: Ah. Donc,
2: cappuccino, c'est en Italie, cappuccino, d'où le cappuccino aussi qu'on boit, qui peut avoir cette couleur brunâtre. Et puis le nom aussi des capucins, cappuccino, capuchon.
3: Comme disait le pape François, tout est lié, hein, du café à la beurre, c'est formidable. Merci d'être avec nous, frère Alex. Aussi, les frères capucins sont une des branches là, de la grande famille franciscaine.
2: Un des ordres.
3: Oui. OK. Alors, je vous lance avec une première question, peut-être pour découvrir votre attachement ou comment vous en êtes venu à vous attacher justement à cette figure-là, à la prendre comme modèle, hein, cette figure de François d'Assise, parce que c'est un peu ça le rôle des saints. Là, quand on pense à un saint, on a envie de le suivre parce que lui-même suivait quelqu'un de plus grand que lui. Je commencerai avec toi, Sœur Doris. Quand tu as décidé de devenir religieuse, tu avais quand même le choix, j'imagine, là, de rentrer dans plusieurs ordres, plusieurs grandes familles spirituelles. Est-ce que ça a été justement un choix ou ça t'est tombé dessus?
4: Bien, de fait, il y a 2-3 événements majeurs. Le premier, c'est que dans ma jeunesse à Jonquière, parce que je suis une fille du Saguenay...
3: On salue les autres du Saguenay.
4: À mon époque, parce que je commence à être un peu âgée, il y avait les cafés chrétiens. Puis j'ai commencé à m'impliquer, j'avais 17 ans, dans les cafés chrétiens. Puis par le café chrétien, j'ai connu la jeunesse franciscaine. Fait que c'était mon premier contact avec Saint-François, puis les premières rencontres, puis... parce que c'était la recherche spirituelle.
3: Ouais.
4: Puis après ça, ben j'avais comme cette... Moi, j'avais jamais pensé vraiment être une religieuse, mais un jour, j'ai rencontré une PFM qui s'appelait Doris, puis c'était l'élément déclencheur. Puis là, j'ai dit, bah, peut-être que le Seigneur m'appelle. Puis là, j'ai eu comme une invitation d'une femme du réseau franciscain pour aller faire une retraite à la chapelle des réparations, justement tenue par les Capucins.
3: Qui est dans l'Est.
4: Dans ta Montréal, ouais. C'est ça. Puis, bon, en tout cas, là, moi, j'avais 20 ans, mais j'avais jamais fait ça. Et c'était, bon, quitte tout, puis vient le temps. Puis moi, là, la semaine du 26 septembre au 4 octobre, c'est comment? 1982, c'est la semaine qui a chamboulé ma vie. Et quand j'ai réalisé le samedi, parce qu'il y avait comme un impératif lundi, c'était comme s'il fallait que j'aille à Baie-Saint-Paul lundi, et le samedi soir, le 2 octobre, à presque minuit, je réalise que lundi, c'est le 4 octobre, avec là, mon cœur a flanché.
3: Pourquoi le 4 octobre?
4: Bien, c'est la fête de Saint-François d'Assise. Puis le 4 octobre 1982, c'était la clôture du 8e centenaire de sa naissance. Fait que moi, je suis arrivée avec mon petit baluchon chez petite Francienne de Marie en disant, ben, je veux faire une sœur, puis à la façon de François. Fait que c'est François qui m'a choisi. C'est la simplicité, moi, de Saint-François qui m'a toujours rejoint. Mm. Puis je suis là depuis 1982, puis je suis encore là. Puis je suis... C'est la... Ben, on en viendra peut-être tantôt, mais ouais. C'est ça qui a fait basculer. J'ai pas choisi François, je dirais que c'est le Christ puis François qui m'ont choisi. Puis ben moi, je suis bien contente. Finalement, ça colore. Mais c'est vraiment la spiritualité qui je pense, me définit le mieux.
3: Oui, oui, oui. Tu dis bien, on aura l'occasion d'aller plus en profondeur dans certains des aspects que tu as déjà nommés, sœur Doris. Mais je veux quand même prendre un petit moment pour te nommer des dates. Là, 1181, en fait, 82, c'était la fin du centenaire, donc du huit-centenaire. Donc, 1181, François naît à Assise.
4: 1182 à Assise, oui.
3: Il naît dans une famille marchande, hein, une famille, disons, bourgeoise, là, assez bien nantie. Son père est marchand de tissu. Il vit une vie, on pourrait dire, assez confortable au début, et dissipée, hein, à bien des égards, aime bien les fêtes, aime bien... C'est pour ça qu'on s'attache Québécois, on a ça en nous, faire la fête, faire le party. François était comme ça. Il s'est engagé, lui, il y avait des guerres entre les villes, entre les cités en Italie à ce moment-là. Il s'est engagé beaucoup dans ces conflits-là. Il voulait être un chevalier. Il rêvait de grandeur, je pense, hein, François. C'était comme un grand rêveur. Et il s'est fait prendre prisonnier, a passé un an dans un cachot. Son père a payé la rançon, il avait les moyens, il faut dire. Et il sort de là avec encore des désirs de chevalerie, je pense. Ça n'a pas été suffisant pour éteindre ses désirs. Il s'est engagé dans les croisades. Et là, finalement,

0: ça, frère Alex?
1: Non. À l'origine, François ne rêvait, n'avait pas ce projet, ne nourrissait pas ce projet. À l'origine, c'est François qui se fait rejoindre par le Christ et il entend même la voix du Seigneur qui lui dit « François, va, répare ma maison, qui tu le vois, tombe en ruine. » À la suite des événements que tu viens de décrire, Antoine, François marchait, déambulait dans la campagne d'Assise et se demandait ce que le Seigneur voulait bien de lui. Et lorsqu'il a entendu cette voix-là, alors qu'il était en prière dans l'église de Saint-Damien, église qu'on peut toujours voir encore aujourd'hui en 2026 aux portes d'Assise, eh bien, il comprend que le Seigneur lui demande tout simplement d'aller prendre des pierres pour rebâtir l'église qui...
0: Il comprend la commande au premier degré.
1: Exact.
0: Il pense qu'il doit devenir maçon puis construire des églises.
1: Puis
0: préparer.
1: Il pense que son père a du drap à vendre, il pense qu'il ne peut toujours aller servir dans la boutique de son père puis aller vendre ça. Mais
0: prendre l'argent pour acheter des pierres pour réparer la chapelle.
1: Exact.
0: Ouais, ouais, ouais.
1: Et son père ne l'entendait pas de cette façon.
0: Et son père en vient même à le poursuivre devant le tribunal pour ce mauvais coup, en tout cas cette drôle d'interprétation de l'héritage là, qu'il a fait. Et là, François s'engage plus avant dans... Disons que sa compréhension de la commande de réparer l'église s'affine avec le temps. Il comprend que ça... C'est pas juste à prendre au premier degré. Qu'est-ce qui se passe par la suite, Sœur Doris?
2: Ben, c'est vraiment le va répare ma maison. Là. Au premier degré, c'est pierre sur pierre, c'est la petite église de Saint-Damien. Ouais. Puis après ça, c'est la condition du disciple. Tu sais, parce que tu disais, il n'a pas pensé, il va dire le Seigneur m'a donné des frères. Lui, tout ce qu'il veut, c'est suivre l'Évangile, à la lettre. Là. Fait que quand ses chums avec qui il a fait le party, certains disent, ben, on veut faire comme toi. Là, parce qu'il y a comme une désillusion, François. Là, il bascule dans... c'est comme une quête spirituelle. Puis là, la rencontre du Christ chavire sa vie. Et là, c'est la condition de disciple. Heureusement que le Seigneur lui a donné des frères pour l'équilibrer. Parce que la vie de foi sans les autres, c'est pas ce que le Christ lui-même a venu instituer. La fraternité.
0: Ouais.
2: Donc, François se met dans la condition de disciple de vivre un converti à l'Évangile. Puis là, il va trouver que c'est tough. Parce que même si tu es converti à l'Évangile, il va se mesurer au péché. Il va dire que tout ce qu'on a en propre, c'est nos vies, c'est nos péchés. Et là, ça va être le troisième niveau.
0: C'est-à-dire qu'il voit bien c'est quoi l'idéal qui est proposé dans l'Évangile.
2: Bien, l'idéal,
0: il se voit incapable de l'accomplir.
2: Si je veux dire le péché, l'orgueil, l'envie, la jalousie, tout ça demeure, il faut lire les admonitions qu'il adresse aux frères à chaque fois qu'ils se mettent à vivre ensemble, puis la popularité de tout ça.
0: Uh-huh.
2: Et là, il va saisir dans son processus de convertir à l'Évangile que le premier lieu que le Christ vient réconcilier, c'est nos propres guerres intérieures, là où en nous-mêmes on est divisé. La première maison qui est... La maison qui est, c'est le cœur humain.
0: Ah, c'est intéressant.
2: Le lieu où on est appelé à se réconcilier.
0: C'est encore plus dur que de réparer des pierres.
2: Bien sûr, parce que c'est les conflits internes. Les premiers conflits sont à l'intérieur de nous. Moi, j'aime beaucoup le psaume qui dit à leurs voisins, ils parlent de paix alors que la haine est dans leur cœur. Hmm. C'est le premier lieu où, François, la paix, c'est d'abord en soi qu'elle doit s'établir pour être capable d'être en paix avec le prochain.
0: Alexandra, ta rencontre avec François, ça s'est passé comment, toi?
3: Ça s'est passé dans des livres d'enfants.
0: Ah ouais?
3: Donc, un petit livre là, de Saint-François d'Assise que je lisais. « Oh, Saint-François, il est beau, il aime les oiseaux, il aime la nature, comme moi! »
0: T'avais quel âge à ce moment-là?
3: J'avais peut-être 8-10 ans. Là.
0: OK.
3: Ouais. Puis ensuite de ça, dans les Brebis de Jésus aussi. Saint-François, c'est le patron des Brebis de Jésus.
0: C'est un mouvement ici, au Québec, mais un peu partout
3: au Québec,
0: dans le
3: un
0: monde,
3: peu partout
0: là.
3: Maintenant. Là, fait que quand j'étais petite, j'ai embarqué dans ces catéchèses-là des Brebis de Jésus. Puis à travers les Brebis de Jésus, on apprend aussi à connaître Saint-François d'Assise.
0: Mm-hmm.
3: Alors très vite, je me suis identifiée à François parce que moi aussi, j'aime courir dans les champs, j'aime ramasser des fleurs, j'aime chanter. Alors c'est ce qui m'a attirée de François, puis je trouvais que je lui ressemblais aussi.
0: Uh-huh. Puis aujourd'hui, est-ce que ça figure... Est-ce que son modèle ou son exemple a une influence sur ton quotidien? Parce que t'es fermière de famille, je le disais tantôt, avec ton époux, Carl, vos enfants, vous prenez soin d'une terre, vous la faites fructifier, vous avez une vie fraternelle aussi avec les gens qui vous entourent.

0: qui passe à la ferme vous donner un coup de main. Comment ça colore votre vie à la ferme, cette figure de François?
1: Oui, bien certainement pour le choix même, hein, le choix de choisir
0: du style de vie,
1: d'être, hein, c'est, premièrement, c'est un choix. Fait que oui, Saint-François nous a inspirés, là, mon mari et moi, de dire on veut vivre simplement, on veut vivre sur une terre, mais aussi on veut que cette terre-là soit pas juste à nous, mais à d'autres, ouverte à d'autres. Parce que c'est pas notre terre à nous, elle nous appartient pas. Fait que ça a toujours été comme dans notre cœur, puis dans notre cœur inspiré de François d'Assise. Puis présentement, maintenant, ben c'est ça, c'est toujours hein, la simplicité au quotidien avec la ferme, mais des fois, c'est pas si simple que ça. Des fois, c'est complexe.
0: C'est compliqué vivre simplement.
1: Oui, c'est ça. Des fois, c'est vraiment compliqué. Il y a beaucoup de choses à penser. Il y a beaucoup, mettons, de canage à faire. Ben ça prend ça prend plein de peaux maçons, ça prend plein de choses. Uh-huh. Fait que finalement, des fois, je me dis, OK, ben là, ça devient compliqué. Mais qu'est-ce qui revient à la simplicité, c'est quand on a les autres qui viennent nous aider. Ah. Donc là, je me rends compte toujours, à chaque jour, comment on a besoin les uns des autres. Puis ça, c'est la fraternité de Saint-François.
0: Puis le nom de la ferme?
1: Ferme Bonne Création. Ah oui, c'est ça, la création.
0: C'est pas un hasard, hein?
1: Ah non, là, vraiment, on l'a choisi, mais ça a été inspiré aussi du cantique des créatures, cantique de la création de Saint-François d'Assise.
0: C'est un cantique que François a écrit où il chante les louanges de Dieu, créateur de tout,
1: de tout.
0: Et il semblerait que c'est le premier poème qui a été écrit en langue italienne commune, l'italien à peu près qu'on connaît aujourd'hui, c'est ça?
2: On pourrait même dire, bon, en italien, puis il faut penser aussi que François chante en français, parce que sa mère est française, Pica, mère Pica. Dans un élément qu'elle a fait ressortir, là, Alexandra, qui a dit « on ne possède pas la terre », dans le fond, c'est très typique à Saint-François. On n'est pas propriétaire. On est des pèlerins et des étrangers en ce monde. Puis le cantique des créatures, c'est vraiment la synthèse. C'est au terme de sa vie. Il est même aveugle au moment où il l'écrit à Saint-Damien. Et c'est vraiment le cantique qui est... Moi, c'est les trois réconciliations. On n'a pas à dominer la terre. On est nous-mêmes... créature du Créateur. Il ne faut pas se prendre pour un autre. Là. C'est Dieu qui est le Créateur. Nous, nous ne sommes que des créatures. Puis avec tout cet univers de création, on doit être en fraternité, non pas la posséder, non pas la dominer, mais la protéger. Tout ce qui est lié à l'écologie.
0: Ben ouais, on y reviendra tantôt, mais ça...
2: C'est central.
0: Ça résonne énormément dans notre époque, ce que tu dis là.
2: C'est la première, le frère. Puis mère, notre mère, la terre, qui nous porte et nourrit, qui produit la diversité des fruits. Donc ça, c'est tout avec la création. Nous sommes une créature. L'autre élément, c'est la deuxième strophe à laquelle Alex a fait allusion tout à l'heure, qui a vécu la guerre. C'est la réconciliation avec le prochain. Puis la troisième réconciliation... C'est « Loué sois-tu, mon Seigneur, pour notre sœur, la mort corporelle, à qui nul vivant ne peut échapper. » Donc, la mort est l'ultime de notre vie. Mon père disait « Sa seule justice en ce monde, on meurt toutes. » Donc, comment se réconcilier avec notre finitude? Parce qu'on veut se prendre pour le bon Dieu, puis comme un tout-puissant. Et fait que François, confronté à sa mort corporelle, notre sœur, la mort corporelle, heureux ceux qu'elle surprendra faisant ta volonté, car la seconde mort ne peut leur nuire. La clé de la pauvreté, c'est que Dieu est tout, et nous sommes les créatures. Il ne faut pas se prendre pour qui qu'on n'est pas.
3: Il ne faut pas croire que c'était François au début de sa vie qui, dans un élan de lyrisme ou de romantisme, a écrit ce beau cantique par un beau jour d'été.
0: Tel un hippie cueillant des fleurs.
3: Non, c'était dans l'avant-dernière année de sa vie, alors qu'il était dans une pauvre cabane, alors qu'il était presque aveugle.
0: Malade.
3: Il a composé, l'Esprit-Saint l'a saisi pour qu'il compose ce magnifique cantique. Qu'on se rappelle encore, qu'on peut... Il y a des gens qui, dans le vieux italien de cette époque-là, ont chanté ce qui ressemble à ce qui est ce cantique-là à des endroits, et c'est magnifique.
0: Il me reste à te poser la question à toi, Alix. Pourquoi François est une figure importante pour toi? Comment tu l'as découvert et comment il informe encore, il moule encore un peu, d'une certaine manière, ton quotidien?
3: Bien, voici un élément autobiographique que même peu de mes confrères connaissent probablement.
0: Oh, on a un scoop ici. J'aime ça.
3: Je pensais. C'est que... quand je,

0: je grandissais, j'étais en contact avec une communauté nouvelle établie à Trois-Rivières, appelée les Pauvres de Saint-François. Et à cette époque-là, celui qui était le fondateur de la communauté m'a fait connaître, on peut dire, François d'Assise. Alors, j'ai quand même eu droit, je pourrais dire, à j'ai aimé lire. J'ai eu droit à un gros volume bleu qui recueille toutes les premières biographies de François d'Assise.
1: Faites par ses frères.
0: Oui, Thomas de Celano, puis Saint-Bonaventure. Et puis même, c'est plus connu aussi, là, à la suite, c'est les Fioretti. Ça a été écrit comme 100 ans plus tard après la vie de François d'Assise. Alors, en lisant ça, ben, ça m'a permis de mieux le connaître. Puis ça a été comme une espèce de coup de foudre.
1: Ah ouais?
0: Oui. De sorte que, après avoir fait un bon bout de chemin avec cette communauté-là, je n'ai pas voulu continuer avec ça, mais je ne me voyais pas être frère, être religieux, en dehors de la figure de François d'Assise qui me séduisait, qui m'attirait, qui... J'ai toujours été touché par la radicalité, le sens... tu sais, François, il avait une vie glorieuse qui pouvait l'attendre. Et il était bien né, comme tu l'as dit, d'une famille de riches marchands. Il poursuivait la gloire, puis la gloire au Moyen-Âge, c'était s'en aller vers être chevalier, vers la noblesse. Puis il foule ça au pied pour suivre le Christ nu, être tout entier donné au Christ. Ça va tellement le poursuivre que plus tard, quand il aura des frères, il dira que notre idéal, c'est vivre l'Évangile. Ça paraît un bien grand dénominateur commun, et c'est quand il s'agit de le vivre que là, on voit tout le défi, n'est-ce pas?
1: Parce que tu vis en communauté, frère Alex, ben,
0: oui,
1: comme Sœur Doris aussi.
0: Tout à fait.
1: La ferme, c'est une autre forme de communauté. Pourquoi c'est si dur de vivre l'Évangile en communauté? Pourtant, l'amour fraternel, le respect, on désire tout ça, ça devrait aller de soi.
0: Est-ce que l'amour ne se traduit pas aussi par le pardon? Mm-hmm. Qui de nous peut dire que dans sa vie, il n'y a jamais quelque chose à pardonner, une petite offense ou parfois on estime qu'on nous a oubliés, qu'on n'a pas été attentif à nous? Dans une famille, le moindrement qu'on a des enfants, est-ce que la tendance n'est pas de dire « lui en a eu plus que moi » Je veux dire, c'est vivre l'Évangile, c'est vivre le pardon, c'est vivre la réconciliation, c'est accepter de faire 2000 pas plutôt que de 1000 pas. C'est très exigeant. Ce n'est pas juste du peace and love imprimé sur
1: un t-shirt.
0: Sur un t-shirt.
2: Ben, je pense que dans ce qu'il dit là, tu sais, ce qui me montre moi, c'est que Saint Paul va dire que la racine de tous les maux, c'est l'amour de l'argent. Et là, François, dans sa justement dans la désillusion ou dans parce que l'idéal des marchands de son père, il y avait quelque chose qui était intéressant, c'est le début de l'économie marchande. Mais là, c'est qu'il se rend compte que c'est l'amour de l'argent. Et là, ça répond à l'Évangile, tu ne peux pas servir deux maîtres, Dieu ou l'argent. Donc, il va choisir de servir Dieu. C'est là la radicalité de François. Tu sais, on parlait tantôt de la pauvreté.
1: Ouais.
2: Ce n'est pas la pauvreté chez François, c'est ne pas posséder. La seule richesse, c'est Dieu. Mon Seigneur est mon Dieu. Loué sois-tu, mon Seigneur. Donc, c'est le choix, c'est la primauté de Dieu dans sa vie. Et là, c'est la primauté étant Dieu, là, c'est tout le reste, c'est relatif. Et le lien avec les autres, on est tous frères. Mais quand tu arrives à vivre ça, le premier démon qu'on a, il est à l'intérieur de nous. Ce qui veut dire, la seule chose qui nous reste, c'est nos vices et nos péchés. On a tous le péché d'orgueil. On a tous le péché d'envie. On peut tous tuer quelqu'un. Si on laisse aller la racine de la violence en nous, on est toutes capables de tuer quelqu'un. Si on laisse la violence monter en nous, on est capable de toutes les atrocités. Si on laisse grandir en nous l'amour, on est capable du don de sa vie. Donc, là, c'est vraiment laisser place. C'est Dieu qui est l'amour. C'est Dieu qui vient m'apprendre à aimer le prochain. Parce que moi, j'ai rien qu'envie des fois, œil pour œil, dent pour dent. Non, mais c'est ça la réalité. Et
1: bonne sœur comme toi, sœur Doris, a envie de faire du mal des fois.
2: Ah, c'est facile.
1: C'est formidable d'entendre ça.
2: Ben oui, mais c'est ça. Se mettre sous la

0: conversion à l'Évangile, c'est un combat de chaque jour. Mmh. Vivre
1: c'est
0: selon l'Évangile.
1: Oui. Une fois pour toutes.
0: Puis François, ça va être ça. Là. Même lui, à un moment donné, il va démissionner. Il va démissionner comme ministre de l'Ordre. Il ne sait plus comment amener ça, 5000 frères. Là. Il ne sait plus comment. Non, mais il ne sait plus. Puis c'est là qu'il va saisir. C'est là qu'arrive le cantique des créatures, les trois réconciliations. Parce que c'est Jésus-Christ qui est le premier-né d'une multitude de frères, sans cette douceur, se laisser convertir intérieurement par l'Évangile puis la mettre en pratique dans nos vies. Moi, si je voulais résumer la spiritualité de François, c'est heureux qu'il écoute la parole de Dieu et qu'il la garde puis qu'il la met en pratique. La passer dans sa vie sans la grâce de Dieu, moi, je dis toujours que vouloir vivre la fraternité sans compter sur la grâce de Dieu, impossible. Ça prend la grâce de Dieu qui vient nous aider parce qu'on est tous soumis à la loi du taillon, œil pour œil, dent pour dent. Puis on le voit actuellement dans conflits du monde. Tant qu'on se durcit sur une position, on est incapable d'ouverture et de dialogue avec le prochain. Incapable.
1: On prend une petite pause, puis on reviendra sur certains des éléments que tu viens de noter, Sœur Doris, à tout de suite.
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1: De retour à On n'est pas du monde, je suis accompagné de frère Alex Poulain, Alexandra Leroux-Bilodeau, sœur Doris Lamontagne. On parle aujourd'hui de la figure exceptionnelle de François d'Assise, dont on célèbre le 800e anniversaire du décès ces jours-ci. En fait, le 4 octobre, plus précisément, 2026. Et là, quand on regarde l'histoire de l'humanité, l'histoire de l'Église, il y a tellement de grandes figures qui ont marqué l'histoire, tellement de grands saints, on pourrait faire la liste, là, qui ont marqué l'histoire de l'Église. Mais il y en a quand même qui se démarquent, et François se démarque. François, il y a une originalité, là, je souligne le mot, vraiment particulière, et qui fait que, bon, il y a un héritage, on y reviendra en troisième segment, un héritage qui se poursuit à travers les siècles. C'est quoi qui fait qu'il se démarque tant que ça? C'est quoi l'originalité? On a déjà des indices, là. On a entendu Sœur Doris dans les dernières minutes. Pour toi, Alexandra, je commence avec toi. Qu'est-ce qui fait que c'est si spécial, François d'Assise? Il se démarque carrément du lot, puis pourtant, c'est pas... justement, on parlait de richesse tantôt, de gloire. Il n'y a pas une fin glorieuse, là. Il est mort assez... J'allais dire misérablement, François d'Assise, si on compare à des grands rois ou à d'autres personnages de l'histoire. Comment ça, on parle encore de lui sur un plateau aujourd'hui, comme ça aujourd'hui, Alexandra, d'après toi?
3: Mais moi, tantôt, j'ai parlé des belles fleurs, des champs, là, mais c'est vrai que ça a l'air comme tout beau, puis que finalement, c'est pas si facile aussi quand on continue à avancer puis à lire la vie de François. Moi, je retiens aussi son amour du Christ. Son amour du Christ, puis frère Alex l'a nommé tantôt, sa radicalité à vouloir l'imiter. Puis l'imiter, ben, ça veut dire aussi descendre dans nos noirceurs, descendre dans la mort, dans ce qui est difficile. On le voit beaucoup dans la fin de sa vie, où François, il ne sait plus quoi faire avec son ordre, parce que là, ça l'a grossi. Puis il s'en va seul, mais avec d'autres frères aussi, pour regarder à l'intérieur de lui. Fait qu'il descend profondément dans ses ténèbres, dans ses profondeurs.
1: On ne veut pas faire ça souvent.
3: C'est dur, ben oui, ouais. C'est ça. C'est dur toucher ce qui nous fait mal, ce qui nous remue. Puis tantôt, on parlait de la difficulté de vivre entre frères, là, tu sais, quand l'autre nous énerve, là. Il m'énerve! C'est pas facile de vivre...
1: Dans un couple, des fois
3: dans
1: aussi.
3: Dans un couple aussi, en famille, avec les autres. Nous, des fois, à la ferme, moi, je me dis toujours, quand l'autre m'énerve, c'est que ça touche quelque chose en moi. Qu'est-ce qui m'énerve en moi? Donc, c'est à moi de descendre dans mon intérieur puis d'aller toucher ce qui n'est pas facile. Donc, c'est peut-être une blessure, c'est peut-être quelque chose d'autre qui n'est pas bien ajusté au Christ. Alors, François d'Assise, toujours sa recherche de conversion, de se convertir à chaque jour, de se tourner davantage vers le Christ pour l'imiter puis être un autre Christ.
1: D'ailleurs, c'est un des titres qu'on lui accole, des fois, l'autre Christ ou second Christ. C'est quasiment gênant de dire ça. Là. C'est intense, là, mais finalement, c'est la vocation de tous les baptisés de devenir un autre Christ. Et lui, il l'a réalisé d'une façon extraordinaire.
0: Bien, ça, c'était une problématique. Parce que justement, à cause des stigmates, là, on en a parlé un petit peu, les stigmates, l'expérience...
1: Deux ans avant la fin de sa vie.
0: L'expérience des stigmates. Et c'est Bonaventure qui va va dénouer l'impasse parce que justement, on parlait de Jésus, de François comme étant un autre Christ.
1: Ouais.
0: Et là, il y a une déviance parce que au plan, même au plan de la théologie, c'est, il y a une dérive. Là.
1: Ouais, ouais, ouais.
0: Donc,
1: il y en a mais, un Christ, il y en a ouais, pas deux.
0: Oui, il n'y en a pas. C'est... Mais c'est qu'il l'a tellement contemplé, c'est que je meurs par amour, du même amour que tu as daigné mourir par amour pour moi. Là, c'est ça qu'il veut. Là. Il veut être possédé au... par l'amour que le Christ a eu pour l'humanité, parce que c'est ça qui le fait pleurer, que lui, qui, le Christ qui a donné sa vie pour nous, qu'il n'est pas aimé par l'humanité. Parce que même au temps de François, au Moyen Âge, là, le christianisme, puis c'est ça, là.
1: Fait on peut penser que la société chrétienne meurt à
0: mort,
1: et que tout le monde a une vie pieuse.
0: Non. Parce que même lui, quand il va se présenter au pape, il va dire qu'il veut vivre selon l'Évangile. L'évêque va, le pape va quasiment dire ça se peut pas. Donc, une des c'est vraiment d'avoir pris à cœur d'être un converti à l'Évangile. Donc, il va être vraiment là, en parfaite cohérence avec cet évangile-là. C'est ça, François d'Assise. Et c'est cette exigence-là, sans la grâce, c'est pas possible. Uh-huh. Fait qu'il était tellement ouvert à la grâce, comme le fond de l'âme qui est tellement rouillé qu'il va laisser la grâce travailler dans son cœur. Puis là, il va tellement laisser la grâce travailler qu'il va... C'est comme si la lumière va réfléchir. Et c'est ça, les stigmates. Donc, cette union profonde avec le Christ, c'est vraiment la clé. Dieu mon tout, ça je disais tantôt, le mon tout, c'est que si Dieu est mon tout, le reste est relatif au tout. Il est possédé et ça va possédé par l'amour du Christ, puis ça change sa relation avec les autres.
1: Ça change sa relation avec les autres où il voit, ben, on l'a vu à la léproserie, on en a parlé tantôt, on le voit dans sa relation avec ses frères de communauté où il en vient à voir en l'autre un frère. Même si des fois on peut vouloir exclure l'autre justement pour des causes de maladie ou de problèmes quelconques, ou on veut des fois exclure l'autre parce qu'il pense pas comme nous, lui il cherche à voir en l'autre un frère. Cet idéal-là de fraternité, c'est assez fort chez François.
0: Ben il y a deux éléments de la vie de Jésus qui le frappent, l'incarnation.
1: Ouais.
0: Parce que François, c'est un médiéval, donc pour lui, tout c'est relatif au maître et au Seigneur. Quand il prend conscience...
1: Il y a un ordre social qui est clair, qui
0: très hiérarchique.
1: Ouais, ouais.
0: Les serviteurs sont au service d'un Seigneur.
1: Ouais. Fait
0: que lui, quand il saisit que Jésus, le Nazaréen, s'est fait un serviteur, ça se peut pas. Il peut pas qu'un maître se fasse un serviteur, c'est contre sa hiérarchie sociale. Donc l'incarnation de Jésus... C'est s'incarne. Dieu a tant aimé le monde qu'il est venu en Jésus. Après ça, c'est la résurrection, le crucifix de Saint-Damien qu'on a parlé tout à l'heure, qui est un crucifix byzantin, il ne faut pas l'oublier, orthodoxe. Et c'est le Christ ressuscité. Ce n'est pas le Christ crucifié, c'est le Christ ressuscité. Donc.
1: Mais petite parenthèse, qu'est-ce qu'un crucifix byzantin faisait en Italie au XIIIe siècle?
0: C'était les Moyen-Âge, c'était l'Empire britannique, puis peut-être que Alex est capable de répondre à ça.
1: C'est une curiosité historique, non?
4: Il y avait les Grecs qui fuyaient parfois l'avancée des Turcs. On croit que ce crucifix byzantin serait arrivé en Italie à cause de ça.
1: OK. Parce qu'en Occident, on représentait plus souvent le Christ mort en croix et non ressuscité.
4: Non, mais c'est-à-dire que les représentations du Christ de plus en plus sanglantes, on a voulu de plus en plus s'approcher du Christ tel qu'il avait été dans sa passion par la suite, après l'époque de François. Jusque-là, on insistait davantage sur le Christ en gloire.
1: Ah oui, OK.
4: Et puis le Christ en gloire dans les représentations byzantines, c'est important. Donc, De ce courant-là vient aussi le crucifix de Saint-Damien, qui a plusieurs personnages.
1: Merci pour la précision.
4: Si je reviens un petit peu sur ta question de l'originalité de François d'Assise, quelque chose aussi qu'il faut noter par rapport au cantique du Frère Soleil, dont on vient de parler, c'est que c'est une autre vision, un autre regard sur la création que celui qui avait eu lieu jusque-là, où on était porté aussi à voir, comme certaines hérésies le faisaient de très fortes de son temps, que la matière était mauvaise, que la création était pas bonne. Mmh. Alors que François donne un message diamétralement opposé, puis qui est très biblique. Dieu a fait tout cela, puis c'était bon.
1: Mmh.
4: C'était pas quelque chose qui était mauvais. Alors, parfois, en France, on parle des cathares, puis c'est presque un truc folklorique. Mais ces cathares-là, leur croyance était assez sombre. Mm. Assez. Leur croyance était que la matière était mauvaise et puis qu'il fallait se dégager de la matière.
1: Et vivre en pur esprit, finalement.
4: Oui.
1: Vivre, c'est ça. Et alors, ça rejoint ce que tu disais, Sœur Doris, sur l'incarnation.
0: Oui, oui.
1: Dieu a tant aimé le monde qu'il a envoyé son fils dans ce monde-là pour le racheter. Ouais.
0: Oui, puis un autre élément important dans sa quête de sens puis dans son idéologie, François va aller rencontrer le sultan.
1: Ouais.
0: Donc, il part chez les musulmans puis il fait ça à pied. Là, il va se rendre au Maroc. Ben oui. Puis il est sûr qu'il va être martyr. Il est sûr qu'il va être tué pour sa foi. D'ailleurs, il écrit un papier, un de ses textes. Là. Et, puis lui, mourir martyr, ça aurait été une joie.
1: Ouais.
0: Mais là, quand le sultan le voit arriver, tout en larmes, puis il est pauvre, puis il a marché, tout ça, il développe un lien d'amitié. Puis dans cette rencontre avec le sultan...
1: Il reste quelques jours, je pense.
0: Ah oui. Puis l'autre le prend sous son aile, il donne à manger, il veut même lui donner de l'argent pour ses pauvres. Tu sais, je veux dire, il crée vraiment une amitié. Mais au retour, quand on voit dans les écrits de François, c'est l'incarnation. Parce que dans la foi musulmane, il n'y a qu'un Dieu, on est monothéiste, puis nous autres, on est croyants, c'est Père, Fils et Esprit.
1: Uh-huh.
0: Donc, même pour François, le Père est créateur, le Fils rédempteur et sauveur, puis l'Esprit consolateur. Donc, c'est très clair dans les écrits de François.
1: Ouais.
0: Cette question là, de l'incarnation, c'est là qu'il va faire Greccio, la crèche. Mm. Rappeler que Jésus qui s'est incarné,
1: ouais,
0: un Dieu fait homme. Ça, c'est la première chose. Après
1: bébé, c'est ça.
0: Un Dieu fait homme. Jésus de Nazareth, là, c'est pas un mythe, ça a existé, c'est recensé au plan historique. Donc, c'est un être humain. Pour François, là, Jésus s'est incarné, c'est un être humain.
1: Ben, c'est François, pour ceux qui ne savent pas, c'est François qui a, on pourrait dire, popularisé forme de crèche vivante telle qu'on la connaît aujourd'hui.
0: Oui, puis c'était pour remettre Jésus dans le cœur de ceux qui l'avaient oublié en Italie. Là. Tu sais, je veux dire, là, c'est là qu'on est. Là.
1: À l'apogée du Moyen Âge.
0: Ben c'est ça. Mmh. Donc ça, l'incarnation. Puis l'autre élément qu'on a effleuré tout à l'heure, c'est la résurrection. Que Jésus nous fait entrer dans une nouvelle manière d'être en relation avec l'autre. Parce qu'en Jésus, on est tous frères.
1: Ouais.
0: Qu'on soit grec, Paul, tout ça, là, Saint Paul va le dire, on est tous frères. Fait que c'est entrer dans l'humanité qui nous est donnée par la mort et la résurrection. Faut pas oublier la résurrection.
1: Mm.
0: Et souvent, on met l'accent sur le ventre du Saint. Faut pas oublier le dimanche de Pâques. Sans la résurrection, le Fils de Dieu, enfant, on est tous du même Père. Donc, c'est pour ça, quand il disait tout à l'heure la minorité, frère mineur, pour François, il n'y a plus de classe, il n'y a plus d'hierarchie, il n'y a qu'un Dieu, puis nous, on est tous frères. Donc, c'est ma relation avec l'autre sans pouvoir ni domination.
1: Ouf, ouais, c'est ça. Dans le 13e siècle, ça n'a pas dû être accueilli à bras ouverts, cette idée-là. En tout cas, mais quand même, ça a assez résonné pour que des milliers de frères se joignent à l'aventure en l'espace de quelques années. C'est hallucinant, quand même.
4: En l'espace de quelques décennies.
1: C'est fou, hein?
4: Oui, tout à fait.
1: Quel engouement, c'est parce que ça touchait, ça répondait à quelque chose de profond dans le cœur de l'homme, ce désir de radicalité-là, de fraternité aussi.
3: Parce qu'il y avait de la joie. Parce que François, il débordait de joie.
1: Ah, c'est ça,
3: joie, le bonheur attire. On est tous à la recherche du bonheur. François, même s'il était sous la pluie, hein, quand on entend parler de... François, il explique la joie parfaite. Il était sous la pluie ou sous la neige, il avait froid, il avait faim, il se fait rouer de coups par ses frères. Là est la joie parfaite. À réussir à trouver le bonheur en soi à travers les difficultés, le froid, la faim, la misère. Là est la joie.
1: Incroyable.
0: Puis d'ailleurs, c'est ce que va rappeler le pape François avec la joie de l'Évangile. Il y a une joie à suivre le Christ. Ça ne veut pas dire qu'il n'y a pas de difficultés, qu'il n'y a pas des conflits. Là, ça, c'est la pensée magique.
1: Mm-hmm.
0: Mais la joie se trouve parce que le salut vient en Jésus-Christ. C'est que l'on découvre le visage du Christ à la joie des sauvés, la joie d'être sauvé par le Christ, de ne pas se prendre pour le salut. C'est le salut nous vient en Jésus-Christ. Mm. C'est lui qui l'aurait dans le temps.
1: Parce qu'on confond souvent la joie et le plaisir. Là, on pense
0: pas pareil.
1: Le but de la vie, on vit dans un monde assez hédoniste. Il faut avoir du plaisir, être confortable. Ce que tu décris là, Alexandra, c'est assez diamétralement opposé au confort. Là, être dans le froid, la faim, les coups, le rejet même des fois, ou les incompréhensions. Et comment on peut être joyeux dans ce contexte-là? Ça peut être que d'ordre spirituel, ou c'est-à-dire d'une relation...
0: Ça revient toujours à la même chose. C'est la joie d'exister parce que je suis... aimé de Dieu.
1: Aïe, aïe, aïe.
0: Ben, ça, on dit dans la sagesse d'un pauvre, là, toi aussi, tu es aimé de Dieu. C'est cette découverte d'être aimé de Dieu. Mm. Je suis aimé de Dieu, cela me suffit, va dire Saint-François. Dieu est tout. Pourquoi vous en faites avec... Dieu est tout. Fait qu'on a juste à le suivre. Puis la joie se trouve... Tu peux pas servir deux maîtres. Dieu est l'argent. Fait que si Dieu est ton tout, ben ça te met en... C'est pas magique, c'est pas la pensée magique, mais c'est une joie. C'est de se trouver... C'est parce que tout de chez François Pellerin est étranger en ce monde. Dieu est descendu en Jésus-Christ, il s'est incarné, il s'est fait pèlerin, il était de passage dans ce monde. Loué sois-tu, mon Seigneur, pour notre sort, la mort corporelle, parce qu'un jour on meurt. Mm. Donc, qu'est-ce qu'il y a après la vie terrestre? Y a-t-il une vie céleste? Moi, je crois à la vie céleste, la vie éternelle, parce que si je suis juste de passage dans ce monde pour 50 ans, 60 ans, 80 ans, puis ça finit avec moi, je trouve ça triste, mais penser que j'ai l'éternité pour aimer avec Dieu, après ça, ça nourrit ma vie aujourd'hui. Dans la joie d'être sauvé, la résurrection, c'est le message central de la foi chrétienne. Là. Dans l'originalité, moi, je dis François, c'est celui qui a compris l'essentiel du message que Jésus, le Nazaréen, est venu apporter à l'humanité. On est tous frères. On est fils et filles bien-aimés d'un père.
1: On prend une petite pause et on poursuit la discussion tout de suite après. Merci.
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1: De retour à On n'est pas du monde avec Antoine Malenfant. On parle aujourd'hui de Saint-François d'Assise avec Sœur Doris Lamontagne, Alexandra Leroux-Bilodeau, Frère Alix Poulain. On est déjà au dernier droit de cet épisode consacré à la figure de François. Et j'aimerais qu'on discute de l'héritage. Encore aujourd'hui, on en parle, mais encore aujourd'hui, ça colore la vie spirituelle de bien des gens, mais aussi, il y a une influence profonde, vraiment, dans la vie de l'Église, et même, j'oserais dire, dans l'humanité, je le disais au début de l'épisode. Sœur Doris en a glissé un mot il y a quelques instants. François a été un de ceux qui a peut-être le plus popularisé ou approché le mystère, le mot a plusieurs sens, là, mais le mystère de la nativité, de l'incarnation du Christ, à travers ces mises en scène-là qu'il faisait dans la grotte de Greccio, de la crèche, hein, le bœuf, l'âne, la Vierge Marie, Saint-Joseph et le petit enfant, comme quelque chose d'un renversement de l'ordre social. Comment Dieu, qui est tout-puissant, se fait bébé, vulnérable, proche de nous. Ton expérience de la crèche de Greccio, Alexandra? Comment...
3: Je dirais que c'est tout simple, hein? C'est la crèche, on vit ça à Noël, on vit ça dans le dépouillement aussi. Je dirais que l'expérience que je fais avec ma famille à Noël, c'est d'allumer quelques chandelles, de prier ensemble, d'être là, d'accueillir le silence, parce que Jésus nous est donné. Puis on prie ensemble, tout simplement. On a un petit bœuf, un âne. Souvent, les enfants aiment ça, se rouler dans la crèche, faire le bébé Jésus.
1: Avez-vous un bœuf et un âne à la ferme, non?
3: Non, pas en vrai. On les a en toutou.
1: Ah, OK.
3: Oui, oui. Mais c'est cette aussi approche-là d'être proche de la création. Mm. Hein? Quand on se dit qu'on est proche du bœuf et de l'âne, c'est qu'on sent aussi, on sent le bœuf et l'âne, puis ça pue dans une étable, il y a du caca. Alors c'est ça aussi l'expérience de la crèche, on peut le vivre aussi au quotidien. Quand je change les couches de mon bébé avec le caca, quand je suis proche... De mon mari quand on travaille ensemble, dans les mains, dans la terre. Alors tout ça, moi, je trouve, nous ramène au présent. Puis quand on est dans le présent, bien Dieu se fait présent, Dieu est là.
0: Je pense qu'elle touche à deux éléments importants. La crèche, c'est Dieu s'est fait vulnérable, il s'est fait enfant. Tu sais, c'est la vulnérabilité. Puis l'autre élément que je dirais, c'est la fragilité humaine. Parce que on l'a dit tout à l'heure, il n'y a rien de simple, c'est pas la pensée magique. Puis là, moi, ce qui me venait tantôt, tu sais, on parle un peu de l'héritage spirituel de François, c'est, puis je repense à la chanson, là, « Tu trouveras la paix dans ton cœur » et pas ailleurs, la chanson de René Claude qui a été reprise il y a quelques années. Donc, l'artisan de paix, parce que quand on va à Assise, c'est marqué, là, à paix, après Jérusalem, on va citer de la paix. Fait que François est beaucoup présenté comme étant l'artisan de la paix. Mais la paix de François, il faut la comprendre avec la chanson de Maudire de René Claude. Tu trouveras la paix dans ton cœur, mais pas ailleurs. Parce que François, c'est là qu'il va comprendre que le premier lieu où l'être

0: l'être humain est divisé, c'est d'abord en lui-même, je me répète, là, mais c'est vraiment son expérience profonde. Et quand il va mourir, si tout est réconcilié en lui d'abord, avec tout est réconcilié à quelque chose, et j'ai à me réconcilier avec, est-ce que j'accepte d'être un humain qui finit un jour?
1: Mais ça, c'est formidable, Sœur Doris, parce que... Arrêtons-nous un peu sur la notion de la paix, là, parce que notre époque cherche la paix de toutes sortes de façons. Notre époque, nos contemporains, moi-même, je cherche la paix, je cherche à calmer mes angoisses, mes anxiétés de toutes sortes de manières, des fois en fuyant les problèmes, des fois en essayant de les solutionner, mais à ma manière et non selon ce que Dieu a prévu dans son plan. On cherche la paix des fois en faisant la guerre, carrément. On veut imposer notre volonté à l'autre, que ce soit dans la grande géopolitique mondiale, mais aussi dans nos familles, dans nos milieux de travail. On peut avoir un milieu très harmonieux en tenant la vis bien serrée. Il y a un paradoxe là-dedans, mais il y a plein de façons, entre guillemets, d'obtenir la paix. Mais ce que François nous dit, c'est complètement autre chose.
0: Le premier élément qu'il faut ressortir, c'est un gars qui a fait la guerre. On le dit tout à l'heure avec Pérouse, le village voisin, il a été fait prisonnier, il a connu les croisades, puis il a connu les conflits dans sa propre ville d'Assise, donc entre le maire du village puis l'évêque.
1: Il ne pouvait pas se faire d'illusions sur ça.
0: Je veux dire, puis il a connu au sein même, tantôt on parlait de la communauté, ils sont partis à 12, 5 000, puis 30, tu sais, quand il meurt, ils sont 5 000 frères. Donc, dans son expérience de 20 ans de converti, il se rend compte que l'être humain est constamment dans le conflit. Je veux dire, on va dire ça de même, là. L'être humain est entièrement dans le conflit. Fait que tant que tu vois l'autre comme un adversaire puis que tu le vois pas comme un frère, t'es en conflit. Moi, souvent, pour m'aider à comprendre ça, je me rappelle un jour d'avoir écouté à Radio-Canada deux mères de famille qui se retrouvent aux États-Unis en procès pour... L'un, son fils est mort dans les tours du World Trade Center. L'autre était dans l'avion. Et qui se retrouve? C'est deux mères qui ont perdu un fils. Deux mères qui ont perdu un fils. Et les deux dames, puis ça, c'est vrai, là, j'ai entendu ça un jour, un reportage sur Radio-Canada. Donc, deux mères qui ont perdu un fils. Elles pleurent le fils et c'est là qu'elles se retrouvent dans la peine de la perte d'un enfant et elles deviennent deux amies. Donc, si tu prends Gandhi, son message sur la paix, c'est ça. Va adopter l'orphelin. Si tu tues, va adopter l'orphelin. Les conflits qu'on voit à travers le monde actuellement, on est dans l'adversité, on est dans la polarisation. Si on ne trouve pas le chemin de la fraternité, c'est d'ailleurs ce que le pape nous laisse en héritage dans son encyclique sur la fraternité, si on ne trouve pas humainement le chemin de la fraternité et qu'on partage ensemble un même globe terrestre dans la maison commune, puis qu'on n'essaie pas de se comprendre dans nos cultures diverses, on est foutu.
1: Ça commence à...
0: dans la maison chez nous.
1: À la maison, ça, bien souvent. Alex?
2: Oui. Si on parle d'héritage... On ne peut pas passer à côté du fait que dans notre monde actuellement, on le constate en regardant les bulletins de nouvelles, le monde vit des changements climatiques. C'est incendies, canicules historiques, inondations, c'est incontournable. Il faut être de mauvaise foi pour ne pas le reconnaître. Donc, un homme qui déjà... ou dans un lointain Moyen Âge qu'on pourrait appeler, qui appelle déjà la Terre, notre mère Terre, qui parle de frère Soleil, de sœur Lune, qui se met près de la création, démontre une attitude respectueuse et remplie de respect pour ce don de Dieu qu'est la création, à tel point que le pape François, aujourd'hui, pour notre temps, a écrit son encyclique, Laudato Si.
1: En 2015,
2: En 2015, pour faire ressortir que François d'Assise était une réponse pour notre temps à travers cette crise que nous traversons, que nous continuons de traverser. Et chaque année, on voit des records de chaleur battus dans certains points de la planète. C'est peut-être pas au Québec qu'on s'en aperçoit le plus, mais on n'a qu'à regarder les bulletins de nouvelles. Alors, l'homme contemporain, la femme contemporaine, peut trouver dans François d'Assise un message qui lui donnera un message d'espoir, un message d'espérance.

0: pense.
1: Et un appel à la conversion écologique, comme le disait François, c'est, moi, ça m'a beaucoup touché dans cette encyclique du pape François, où il y a quand même une exhortation forte à se remettre en question la culture du déchet, notre rapport à la consommation. Moi, ça m'a ébranlé. Là, je me suis remis en question sur plein d'aspects de ma vie. Après ça, il faut poser des actes. Là. Ça, c'est l'autre, l'autre étape. Mais aussi, donc ça nous dérange, ça nous exhorte dans notre rapport à la possession. Hein, Sœur Doris en parlait. C'était une caractéristique forte de François, de ses frères aussi. Là. On est pèlerins ici, on n'est pas appelé à posséder comme si c'était à nous, comme ce que tu disais aussi, Alexandra, par rapport à la terre dont vous êtes les administrateurs, finalement, même si peut-être sur le registre foncier, c'est vous qui en êtes les propriétaires. Mais plus profondément encore, c'est que la conversion écologique passe par une conversion spirituelle. C'est que le but en lui-même, ce n'est pas de devenir écologiste, mais par la conversion du cœur, par un rapport à la limite, à notre posture de créature face à un créateur, ce changement-là du cœur porte des fruits, donne des fruits dans notre rapport à la création par la suite. Est-ce que vous voyez ce que je veux dire?
2: Oui, je vois très bien ce que tu veux dire, mais la première chose qu'il faut régler, personnellement, est-ce que j'accepte d'être une créature finie et que j'ai un créateur? Je veux dire, parce que c'est la base. Ouais. Parce que c'est celle-là qui change tout. Fait que si je suis aimée d'un père, c'est tout ça qui change la relation. Là, c'est ça parce que...
1: J'ai pas besoin de me remplir de plein de cossins.
2: Ben, c'est parce que, tu sais, on venait... Parce que François, là, c'est sans pouvoir ni domination. C'est deux mots-clés, ça. Est-ce que je veux dominer la terre pour m'enrichir davantage puis l'exploiter pour ma seule finalité, c'est là l'enjeu.
1: Ouais.
2: Pour faire plus d'argent, pour enrichir mon compte de banque, ou encore, je l'accueille comme un don de Dieu, j'en prends soin pour un juste partage. Je me souviens d'avoir entendu un journaliste, il dit, ce qui me fait de la peine, moi je vais mourir, j'ai un cancer. Mais il y a plein de monde sur la terre qui meurt de la faim, puis on aurait ce qu'il faut pour les nourrir.
1: Ben ouais.
2: C'est juste une répartition plus équitable de la richesse. Actuellement, ce qu'on voit dans la société, il y a des gens qui s'enrichissent au détriment des autres. Et c'est la parole de Jésus-Christ et c'est le message fondamental, c'est l'expérience fondamentale de François qui s'en va vivre avec les exclus du village pour dire on est tous frères, on doit partager cette richesse parce que c'était ça sa désillusion. Le monde des marchands à laquelle appartenait son père devait faire cette répartition-là, mais il a vu qu'il y avait un enrichissement. C'est la dureté du cœur qui est la problématique. C'est pour ça que la conversion, c'est l'adoucissement du cœur qui s'ouvre. Et moi, je dis toujours, il y a deux façons de servir, parce que c'est le service. Il y a deux façons de servir. Ou tu prends tes talents pour asservir les autres, en faire des esclaves, ou tu prends tes talents pour les mettre au service des autres, pour faire améliorer la société. C'est un peu ce qu'ils font sur la ferme.
1: Ben oui. Comment vous vivez ça à la ferme? Ben, je l'ai évoqué un peu tantôt, c'est ça le rapport à la terre, mais... je pense qu'il y a beaucoup de partage qui se fait autour de la ferme. Hein. Vous avez, tu le disais, Alexandra, un peu plus tôt, vous recevez des pèlerins, des gens qui viennent donner un coup de main. Il y a un rapport aux frères, à la fraternité humaine qui se vit très concrètement,
3: oui.
1: Les mains dans la terre.
3: Oui, oui, très concrètement. Bien, même, il y a le projet Cultiver pour partager chez nous. Donc,
1: c'est
3: un organisme sans but lucratif qui vient cultiver chez nous. Donc, Carl les cultive avec beaucoup, beaucoup de bénévoles. Et tous les légumes sont donnés à Moisson Beauce.
1: Ah ouais.
3: Donc, pour les paniers, là, pour les familles en difficulté. Alors, tous les légumes qu'on produit chez nous, ils sont donnés. Tu sais, ça, c'est un beau, un beau projet qui se vit chez nous à la ferme, mais aussi maintenant à l'église de Saint-Alfred aussi, l'église qui a été transformée en chambre froide et en serre hydroponique.
1: Un projet dont on a déjà parlé dans nos pages sur leverbe.com.
2: Oui, elle a dit quelque chose d'important, d'avoir besoin de l'autre. Hein?
3: Oui.
1: Ça, c'est quand même assez contre-courant aussi, parce qu'il y a un culte de l'autonomie, de l'indépendance. On ne veut pas déranger, on ne veut pas se faire déranger. Des fois, on attribue ça au fait qu'on a des longs hivers ici, on vient cabaner. Mais je pense qu'on peut plus attribuer ça au cœur égoïste de l'homme et de la femme contemporaine.
3: Et même pour nous, quand on est arrivé sur notre terre, tu sais, c'était aussi bon d'essayer de vivre le plus possible autosuffisant.
1: Ah.
3: Autosuffisant, c'est un peu aussi replier sur nous-mêmes, tu sais. Mais finalement, au fur et à mesure qu'on avance, on voit qu'on n'est pas capable de tout faire. Mmh. On peut pas être autosuffisant tout seul. Là. J'ai besoin de ma sœur qui vienne m'aider hier cueillir les fèves parce que moi, j'ai mon bébé qui pleure puis que c'est dans la perce puis j'aurais pas le temps de tout faire.
1: Ouais.
3: On a battu du grain dernièrement. On a semé du grain d'épaule, on l'a fauché, on l'a ramassé, là, on l'a battu dans une vieille batteuse de 100 ans. Ben, on a eu besoin de mon oncle qui est venu nous aider, nous apporter sa connaissance parce que lui, il avait déjà vécu ça. Une famille de 5 enfants est venue nous aider. Finalement, une chance, ils sont arrivés juste à temps pour tasser la paille.
1: C'est humiliant demander de l'aide, Alexandra, non? Ça doit gratter ton orgueil, là, non?
3: Ben, des fois, oui. Ouais. Mais là, de plus en plus, non, c'est une joie.
1: Ah.
3: C'est vraiment une grande joie. J'ai besoin de l'autre, puis je suis heureuse d'avoir besoin de l'autre.
1: C'est ça, la vertu, ça devient de plus en plus facile.
3: Oui, parce que ça crée la relation. J'ai besoin de l'autre, donc quand j'ai besoin de l'autre, je vais demander à ma voisine en arrière, « Pourrais-tu m'aider à éplucher les patates? » Alors, je rentre en relation avec elle, on est en relation ensemble. Ça crée la relation, c'est la joie.
1: C'est clair que François d'Assise est un peu au milieu de ça.
2: Nous, on est fondés par 11 fondatrices. Donc, c'est une communauté fondée par une communauté. Donc, l'unité dans la diversité.
1: Ouais.
2: C'est, l'unité ici, ça ne veut pas dire qu'il n'y a pas de conflit. Le pape François va dire que l'unité doit être supérieure au conflit. Donc, puis le peuple Jean-Paul II disait ce qui nous unit doit être plus fort que ce qui nous divise. Mmh. Donc c'est rechercher ce qui nous unit doit être plus fort que ce qui nous divise.
1: C'est ce qui se vit d'ailleurs aussi aux rencontres d'Assises, là, qui sont des rencontres interreligieuses qui se vivent régulièrement à Assises. C'est pas un hasard pourquoi ça se vit là. Hey, ça passe comme un coup de vent. Ça a vraiment été très vite. Merci à vous trois pour cette très riche discussion sur François d'Assise. Alors, avant de se quitter, on prend le temps de suggérer pour ceux qui voudraient aller plus loin ou découvrir un peu plus la figure de François. Je commence avec toi, Alexandra. Qu'est-ce que tu nous proposes?
3: Eh oui, j'ai le livre même juste ici devant moi, La sagesse d'un pauvre de Éloi Leclerc. C'est vraiment un incontournable.
1: Qui était lui-même franciscain, Éloi Leclerc.
3: Oui. Alors, qui nous parle de François d'Assise. On retrouve là-dedans vraiment un peu la fin de sa vie. Donc aussi, comme je parlais tantôt, là, quand il est descendu dans ses noirceurs, dans ses ténèbres, quand l'ordre grossit. Mais après ça, la joie retrouvée, la résurrection du Christ.
1: Alors, on peut retrouver ça. Ben, là, je vois des clés de Brouwer qui a fait une édition, mais c'est
0: ça se trouve assez facilement. Toutes les librairies d'occasion.
1: Ouais, ouais.
0: Il y a eu plusieurs éditions.
1: C'est un incontournable là, de la spiritualité franciscaine et la spiritualité tout court. Là. Pas besoin d'être un calé en théologie pour lire ça. Alex, qu'est-ce que tu nous proposes?
0: Il y a pendant que nous discutions, il y a un livre qui m'est venu très clairement à la tête pour quelqu'un qui voudrait faire une première connaissance avec la première partie de la vie de François d'Assise. Il y a un franciscain d'ici qui s'appelle le frère Pierre Brunette qui a écrit « François d'Assise et ses conversions ». Et à travers ce petit livre-là, on apprend à mieux connaître François d'Assise, je le recommande.
1: On mettra toutes les références sous la vidéo sur YouTube pour ceux qui veulent découvrir ces titres-là. En 15 secondes, sœur Doris, qu'est-ce que tu nous proposes?
2: Pour un retour à l'Évangile d'Éloi Leclerc, pour comprendre le contexte historique et l'originalité du message de François. Mais je ne sais pas s'il se trouve, mais peut-être qu'en faisant des recherches pour un retour à l'Évangile. Mais Éloi Leclerc, c'est une denrée sûre. Il y a beaucoup écrit sur Saint-François.
1: Et j'invite les auditeurs de la région de Québec et alentour et Charlevoix d'aller vous voir à Baie-Saint-Paul. Il y a des festivités ces jours-ci.
2: Oui.
1: On peut avoir toutes les infos sur votre site.
2: Oui, sur notre site, parce que là, cette année, on va célébrer le 8e centenaire le 4 octobre. Fait que nous, dans le week-end du 2, 3, 4 octobre, puis les gens peuvent venir le 3 octobre visiter le Jardin de François qui est à Baie-Saint-Paul ou se joindre aux activités. Mais tout est sur le site Internet des Petites Franciscaines de Marie.
1: Merci infiniment. À vous trois, Sœur Doris Lamontagne, Alexandra Bilodeau, Leroux Bilodeau et frère Alex Poulin pour cette discussion sur François d'Assise. Si vous avez aimé cet épisode, je vous invite à commenter, à partager. 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Et je vous dis à très bientôt pour un autre épisode. On n'est pas du monde.
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y a longtemps déjà, poursuivit l'oblat, que j'ai placé mes désirs au-delà de l'horizon, et pourtant je ne progresse guère. Je suis à peine dégagé de la vie purgative, à peine. Et vous n'appréhendez pas, comment dirais-je, des infirmités matérielles ? Car enfin, si vous parvenez à franchir les limites de la contemplation, vous risquez de vous ruiner à jamais le corps. L'expérience paraît démontrer en effet que l'âme divinisée agit sur le physique et y détermine d'incurables troubles. L'oblat sourit. D'abord, je n'atteindrai sans doute pas au dernier degré de l'initiation au point extrême de la mystique. Puis, en supposant que je les atteigne, que seraient des accidents corporels en face des résultats acquis ? Et permettez-moi aussi de vous affirmer que ces accidents ne sont ni aussi fréquents ni aussi certains que vous semblez le croire. On peut être un grand mystique, un admirable saint, et ne pas être le sujet de phénomènes visibles pour ceux qui vous entourent. Pensez-vous donc, par exemple, que la lévitation, que l'envolée dans les airs du corps, qui paraît constituer la période excessive du ravissement, ne soit pas des plus rares ? Vous me citerez qui ? Sainte Thérèse, Sainte Christine l'Admirable, Saint Pierre d'Alcantara, Dominique de Marie-Jésus, Agnès de Bohême, Marguerite du Saint-Sacrement, la bienheureuse Gorardesca de Pise et surtout Saint-Joseph de Cupertino qui s'enlevait lorsqu'il le voulait du sol. Mais ils sont 10, 20 sur des milliers d'élus. Et remarquez bien que ces dons ne prouvent pas leur supériorité sur les autres saints. Sainte Thérèse le déclare expressément. Il ne faut pas s'imaginer qu'une personne, par cela même qu'elle est favorisée de grâce, soit meilleure que celles qui n'en ont point, car notre Seigneur dirige chacun suivant son besoin particulier. Et c'est bien là la doctrine de l'Église dont l'infatigable prudence s'affirme lorsqu'il s'agit de canoniser les morts. Ce sont les qualités et non les actes extraordinaires qui la déterminent. Les miracles même ne sont pour elle que des preuves secondaires, car elle sait que l'esprit du mal les imite. Aussi trouverez-vous dans la vie des bienheureux, des faits plus rares, des phénomènes plus confondants encore que dans les biographies des saints. Ces phénomènes les ont plutôt desservis qu'ils ne les ont aidés. Après les avoir béatifiés pour leur vertu, l'Église a sursis et pour longtemps sans doute, à les promouvoir à la souveraine dignité de saint. Il est en somme difficile de formuler une théorie précise à ce sujet, car si la cause, si l'action intérieure est la même pour tous les contemplatifs, elle n'en diffère pas moins, je le répète, suivant les desseins du Seigneur et la complexion de ceux qui les subissent, la différence des sexes change souvent la forme de l'influx mystique, mais elle n'en modifie nullement l'essence. L'irruption de l'esprit d'en haut peut produire des effets divers, mais elle n'en reste pas moins identique. La seule observation que l'on puisse oser en ces manières, c'est que la femme se montre d'habitude plus passive, moins réservée, tandis que l'homme réagit plus violemment contre les volontés du ciel. « Cela me fait songer, » dit Durtal, que même en religion, il existe des âmes qui semblent s'être trompées de sexe. Saint François d'Assise, qui était tout amour, avait plutôt l'âme féminine d'une moniale, et Sainte Thérèse, qui fut la plus attentive des psychologues, avait l'âme virile d'un moine. Il serait plus exact de les appeler Sainte François et Sainte Thérèse. L'oblat sourit. « Pour en revenir à votre question, » reprit-il, je ne crois pas du tout que la maladie soit la conséquence forcée des phénomènes que peut susciter le rapt impétueux de la mystique. Voyez cependant Sainte Colette, Lidvine, Sainte Aldegonde, Jeanne-Marie de la Croix, la sœur Emmerich, combien d'autres qui passèrent leur existence à moitié paralysées sur un lit. Elles sont une minorité infime. D'ailleurs, les saintes ou les bienheureuses dont vous me citez les noms étaient des victimes de la substitution des expiatrices des péchés d'autrui. Dieu leur avait réservé ce rôle.
Il n'est pas étonnant dès lors qu'elles soient demeurées alitées et percluses, qu'elles aient été constamment à peu près mortes. Non, la vérité est que la mystique peut modifier les besoins du corps sans pour cela par trop altérer la santé ou la détruire. Je sais bien, vous me répondrez par le mot effrayant de Sainte Hildegarde, par ce mot tout à la fois équitable et sinistre, le Seigneur n'habite pas dans les corps sains et vigoureux. Et vous ajouterez avec Sainte Thérèse que les maux sont fréquents dans le dernier des châteaux de l'âme. Oui, mais ces saintes se hissèrent sur les cimes de la vie et retinrent d'une façon permanente dans leur coque charnelle un Dieu. Parvenue à ce point culminant, la nature trop faible pour supporter l'état parfait se brise. Mais je l'affirme encore, ces cas sont une exception et non une règle. Ce sont du reste des maladies qui ne sont point contagieuses, hélas. Je n'ignore pas, reprit l'Oblat après une pause, que des gens nient résolument l'existence même de la mystique et par conséquent n'admettent point qu'elle puisse influer sur les conditions de l'organisme, mais l'expérience de cette réalité surnaturelle est séculaire et les preuves abondent. Prenons par exemple l'estomac. Eh bien, sous l'empreinte céleste, il se transforme, supprime toute nourriture terrestre, consomme seulement les espèces saintes. Sainte Catherine de Sienne, Angèle de Foligno ont exclusivement vécu pendant des années du sacrement. Et ce don fut également dévolu à Sainte Colette, à Sainte Lidvine, à Dominique de Paradis, à Sainte Colombe de Rieti, à Marie Bagnesi, à Rose de Lima, à Saint-Pierre d'Alcantara, à la mère Agnès de Langeac, à beaucoup d'autres. Sous l'emprise divine, l'odorat, le goût, ne présente pas des métamorphoses moins étranges. Saint Philippe de Néry, Saint Angèle, Sainte Marguerite de Cortone reconnaissaient un goût spécial au pain azim, alors qu'après la consécration, il n'était plus du froment, mais la chair même du Christ. Saint Pacôme distinguait les hérétiques à leur puanteur. Sainte Catherine de Sienne, Saint Joseph de Cupertino, la mère Agnès de Jésus découvraient les péchés à leur mauvais

dégradée, fleuraient les essences candides et décidées des lys. Bartol, le tertiaire, rongé jusqu'aux os par la lèpre, exhalait de naïves émanations. Et il en était de même de Lidvine, d'Ida de Louvain, de Sainte Colette, de Sainte Humiliane, de Marie-Victoire de Gênes, de Dominique de Paradis, dont les plaies étaient des cassolettes d'où s'échappaient de fraîches senteurs. Et nous pourrions ainsi énumérer les organes, les sens, les uns après les autres, nous y constaterions d'exorbitants effets. Sans parler de ces fidèles stigmates qui s'ouvrent ou se ferment suivant le propre de l'année liturgique, quoi de plus stupéfiant que le don de bilocation? Le pouvoir de se dédoubler, d'être en même temps, au même moment, dans deux endroits. Et pourtant, de nombreux exemples de ce fait incroyable s'imposent. Plusieurs même sont célèbres, entre autres ceux de saint Antoine de Padoue, de saint François Xavier, de Marie d'Agreda, qui était à la fois dans son monastère en Espagne et au Mexique, où elle prêchait les mécréants de la mère Agnès de Jésus, qui, sans sortir de son couvent de Langeac, venait visiter à Paris M. Ollier. Et l'action d'en haut semble singulièrement énergique aussi, lorsqu'elle s'empare de l'organe central de la circulation, du moteur qui refoule le sang dans toutes les parties du corps. Nombre d'élus avaient le cœur si brûlant que les linges roussissaient sur eux. Le feu qui consumait Ursule Benincasa, la fondatrice des Théatines, était si vif que cette sainte soufflait des colonnes de fumée dès qu'elle ouvrait la bouche. Sainte Catherine de Gênes trempait ses pieds ou ses mains dans de l'eau glacée et l'eau bouillait. La neige fondait autour de Saint-Pierre d'Alcantara, et un jour que le bienheureux Gerlach traversait une forêt en plein hiver, il conseilla aux compagnons qui marchaient derrière lui et qui ne pouvaient plus avancer car ses jambes se gelaient, de mettre ses pieds sur la marque de ses pas. Et celui-ci ne sentit plus aussitôt le froid. J'ajouterai que certains de ces phénomènes qui font sourire les libres penseurs se sont renouvelés et ont été vérifiés tout récemment. Les linges roussis par les feux du cœur ont été observés par le docteur Humbert Gourbert sur la stigmatisée Palma d'Oria, et des phénomènes de haute mystique qu'aucune science ne peut expliquer ont été épiés, minute par minute, notés, contrôlés, sur Louise Latteau par le professeur Rowling, par le docteur Lefebvre, par le docteur Humbert Gourbert, par le docteur de Noué, par des délégations médicales issues de tous les pays. Mais nous voici arrivés, reprit l'oblat. Pardon, je passe devant vous pour vous guider. Ils avaient quitté tout en causant la clôture, et coupant à travers champs, ils atteignaient une immense ferme. Des trappistes les saluèrent respectueusement quand ils entrèrent dans la cour. Monsieur Bruno, s'adressant à l'un d'eux, le pria de vouloir bien leur faire visiter le domaine. Le convert les conduisit dans les étables, puis dans des écuries, puis dans des poulaillers. Durtal, que ce spectacle n'intéressait pas, se bornait à admirer la bonne grâce de ces braves gens. Aucun ne parlait, mais il répondait aux questions par des mimiques et des clins d'yeux. « Mais comment font-ils pour communiquer entre eux ?» demanda Durtal lorsqu'il fut hors de la ferme. « Vous venez de le voir, ils correspondent avec des signes. » Ils emploient un alphabet plus simple que celui des sourds-muets, car chacune des idées qu'ils peuvent avoir besoin d'exprimer pour leurs travaux en commun est prévue. Ainsi, le mot lessive est traduit par une main qui en tape une autre, le mot légume par l'index gauche qu'on ratisse, le sommeil est simulé par la tête penchée sur le poing, la boisson par une main close portée aux lèvres, et pour les termes dont le sens est plus spirituel, ils usent d'un moyen analogue. La confession se rend par un doigt que l'on pose, après l'avoir baisé sur le cœur. L'eau bénite est signifiée par les cinq doigts serrés de la main gauche, sur lesquels on trace une croix avec le pouce de la droite. Le jeûne par les doigts qui étreignent la bouche, le mot « hier » par le bras retourné vers l'épaule, la honte par les yeux couverts avec la main. Mais, supposons qu'ils aient envie de me désigner moi, qui ne suis pas un des leurs, comment s'y prendraient-ils? Ils se serviraient du

0: signe hôte, qu'il figure en éloignant le poing et en le rapprochant du corps. Ce qui veut dire que je viens de loin chez eux. Le fait est que c'est ingénu et même transparent, si l'on veut. Ils marchèrent silencieusement le long d'une allée qui dévalait dans des champs de labour. Je n'ai pas aperçu parmi ces moines le frère Anaclet et le vieux Siméon, s'écria tout à coup Durtal. Ils ne sont pas occupés à la ferme. Le frère Anaclet est employé à la chocolaterie et le frère Siméon garde les porcs. Tous les deux travaillent dans l'enceinte même du monastère. Si vous le voulez, nous irons souhaiter le bonjour à Siméon. Et l'oblat ajouta, vous pourrez attester en rentrant à Paris que vous avez vu un véritable saint, tel qu'il en exista au XIe siècle. Celui-là nous reporte au temps de saint François d'Assise. Il est en quelque sorte la réincarnation de cet étonnant Juniper dont les Fioretti nous célèbrent les innocents exploits. Vous connaissez cet ouvrage ? Oui, il est, après la légende dorée, le livre où c'est le plus candidement empreinte l'âme du Moyen-Âge. Eh bien, pour en revenir à Siméon, ce vieillard est un saint d'une simplicité peu commune. En voici une preuve entre mille. Il y a de cela quelques mois, j'étais dans la cellule du prieur, quand le frère Siméon se présente. Il dit au père la formule usitée pour demander la parole. « Benedicite ». Le père Maximin lui répond « Dominus ». Et sur ce mot, qui l'autorise à converser, le frère montre ses lunettes et raconte qu'il ne voit plus clair. « Ce n'est pas bien surprenant », dit le prieur. « Voilà bientôt 10 ans que vous portez les mêmes lunettes. Vos yeux ont pu s'affaiblir depuis ce temps. Ne vous inquiétez pas, nous trouverons le numéro qui convient maintenant à votre vue. » Tout en discourant, le père Maximin remuait le verre des lunettes machinalement entre ses mains et soudain il rit, en me montrant ses doigts qui étaient devenus noirs. Il se détourne, prend un linge, achève de nettoyer les lunettes et les replaçant sur le nez du frère, il lui dit « Voyez-vous, frère Siméon ?» Et le vieux, stupéfait, s'écria « Oui, je vois !» Mais ceci n'est qu'une des faces de ce brave homme. Une autre, c'est l'amour de ses bêtes. Quand une truie va mettre bas, il sollicite la permission de passer la nuit auprès d'elle. Il la couche, la soigne comme son enfant, pleure lorsqu'on vend les gorets ou qu'on expédie ses cochons à l'abattoir. Aussi ce que tous ces animaux l'adorent. Vraiment, reprit l'oblat après un silence, Dieu aime par-dessus tout les âmes simples, car il comble le frère Siméon de grâce. Seul ici, il possède le don de commandement sur les esprits et peut résorber et même prévenir les accidents démoniaques qui surgissent dans les cloîtres. L'on assiste alors à des actes étranges. Un beau matin, tous les porcs tombent sur le flanc. Ils sont malades et sur le point de crever. Siméon, qui connaît l'origine de ces maux, crie au diable « Attends, attends un peu, toi, et tu vas voir. » Il court chercher de l'eau bénite, en asperge en priant son troupeau, et toutes les bêtes qui agonisaient se relèvent et gambadent en remuant la queue. Quant aux incursions diaboliques dans le couvent même, elles ne sont que trop réelles, et parfois on ne les refoule qu'après de persistantes obsécrations et d'énergiques jeûnes. À certains moments, dans la plupart des abbayes, le démon répand des semis de larves dont on ne sait comment se défaire. Ici, le père abbé, le prieur, tous ceux qui sont prêtres ont échoué. Il a fallu, pour que les exorcismes fussent efficaces, que l'humble convert intervînt. Aussi, en prévision de nouvelles attaques, a-t-il obtenu le droit de laver, quand bon lui semble, avec de l'eau bénite et des oraisons, le monastère. Il a le pouvoir de sentir le malin là où il se cache, et il le poursuit, le traque, finit par le jeter dehors. Voici la porcherie, continua M. Bruno, en désignant en face de l'aile gauche du cloître une massure entourée de palissades, et il ajouta, « Je vous préviens, le vieux grunit tel qu'un pourceau, mais il ne répondra lui aussi que par des signes à nos questions. »« Mais il peut parler à ses animaux ?»« Oui, à eux seuls. » L'oblat poussa une petite porte et le convert, tout courbé, leva péniblement la tête. « Bonjour, mon frère, » dit Monsieur Bruno. « Voici monsieur qui voudrait visiter vos élèves. » Il y eut un grognement de joie sur les lèvres du vieillard. Il sourit et les invita d'un signe à le suivre. Il les introduisit dans une étable et Durtal recula, assourdi par des cris affreux, suffoqué par l'odeur pestilentielle des purins. Tous les porcs se dressaient debout, derrière leurs barrières, hurlaient l'allégresse à la vue du frère. « Paix, paix !» fit le vieillard d'une voix douce, et haussant le bras au-dessus des palis, il cajola les groins qui s'étouffaient à grogner en le flairant. Il tira Durtal par la manche, et le faisant pencher au-dessus du treillage, il lui montra une énorme truie au nez retroussé de race anglaise, un animal monstrueux, entouré d'une bande de gorets qui se ruaient ainsi que des enragés sur ses tétines.
1: « Oui, ma belle, va, ma belle !»
0: murmura le vieux en lui lissant des soies avec la main. Et la truie le regardait avec de petits yeux languissants et lui léchait les doigts. Elle finit par pousser des clameurs abominables lorsqu'il partit. Et le frère Siméon exhiba d'autres élèves, des cochons avec des oreilles en pavillon de trompe et des queues en tire-bouchon, des truies dont les ventres traînaient et dont les pattes semblaient à peine sorties du corps, des nouveau-nés qui pilaient goulûment la calebasse des pies, et d'autres plus grands qui jouaient à se poursuivre et se roulaient dans la boue en reniflant. Durtal lui fit compliment de ses bêtes et le vieillard jubila, s'essuya avec sa grosse main le front. Puis sur une question de l'oblat, s'informant de la portée de telle truie, il tétait ses doigts à la file, répondait à cette réflexion que ces animaux étaient vraiment voraces, en tendant les bras au ciel, en indiquant les baquets vides, en enlevant des bouts de bois, en arrachant des touffes d'herbe qu'il portait à ses lèvres, en grouinant comme s'il avait le museau plein. Puis il les conduisit dans la cour, les rangea contre le mur, ouvrit plus loin une porte et s'effaça. Un formidable verra passa tel une trombe, culbuta une brouette, fit jaillir tout autour de lui ainsi qu'un obus des éclats de terre, puis il courut au galop, en rond, tout autour de la cour, et finit par aller piquer une tête dans une mare de purin. Il s'y ventrouilla, s'y retourna, gigota, les quatre pattes en l'air, s'échappa de là, noir, sale de même qu'un fond de cheminée, ignoble. Après quoi, il se mit en arrêt, sonna joyeusement du grain et voulut aller caresser le moine qui le contint d'un geste. « Il est magnifique, votre verra !» dit Durtal. Et le convert regarda Durtal avec des yeux humides. Il se frotta le cou avec la main en soupirant. « Cela signifie qu'on le tuera prochainement, » dit l'oblat. Et le vieux acquiesça d'un hochement douloureux de tête. Ils le quittèrent en le remerciant de sa complaisance. « Quand je songe à la façon dont cet être qui s'est voué aux plus basses besognes prie dans l'église, ça me donne envie de me remettre à genoux et de faire, ainsi que ses pourceaux, de lui baiser les mains, » s'écria Durtal après un silence. « Le frère Siméon est un être angélique, » répliqua l'oblat. « Il vit de la vie unitive. » L'âme ensevelie, noyée dans l'océan de la divine essence. Sous cette grossière enveloppe, dans ce pauvre corps, réside une âme absolument blanche, une âme sans péché. Aussi est-il bien juste que Dieu le gâte. Il lui a, ainsi que je vous l'ai dit, délégué tout pouvoir sur le démon. Et dans certains cas, il lui concède également la puissance de guérir par l'imposition des mains les maladies. Il a renouvelé ici les guérisons miraculeuses des anciens saints. Ils se turent, puis prévenus par les cloches qui sonnaient les vêpres, ils se dirigèrent vers l'église. Et revenant alors sur lui-même, tentant de se récupérer, Durtal demeura stupéfait. La vie monastique reculait le temps. Il était à la trappe depuis combien de semaines, et il y avait déjà combien de jours qu'il s'était approché des sacrements. Cela se perdait dans le lointain. Ah, l'on vivait double dans les cloîtres. Et pourtant, il ne s'y ennuyait pas. Il s'était aisément plié au dur régime. Et malgré la concision des repas, il n'avait aucune migraine, aucune défaillance. Il ne s'était même jamais si bien porté. Mais ce qui persistait, c'était cette sensation d'étouffement, de soupir contenu, cette ardente mélancolie des heures, et plus que tout, cette vague inquiétude d'entendre enfin en soi, d'y écouter les voix de cette Trinité, Dieu, le démon et l'homme, réunis en sa propre personne. Ce n'est pas la paix rêvée de l'âme, et c'est même pis qu'à Paris, se disait-il en se rappelant l'épreuve démentielle du chapelet. Et cependant, expliquer cela, l'on est quand même heureux ici.

0: Chapitre 5. Levé de meilleure heure que de coutume, Durtal descendit à la chapelle. L'office des matines était terminé, mais quelques convers, parmi lesquels se trouvait le frère Siméon, priaient à genoux sur le sol. La vue de ce divin porcher jeta Durtal dans de longues rêveries. Il essayait vainement de pénétrer dans le sanctuaire de cette âme cachée, comme une invisible chapelle derrière le rempart, en fumier d'un corps. Il ne parvenait même pas à se figurer les êtres si adhésifs et si dociles de cet homme qui avait atteint l'état le plus élevé auquel ici-bas la créature humaine puisse prétendre. « Quelle force de prière il possède !» se disait-il en regardant le vieillard. Et il se remémorait les détails de cette entrevue, la veille. « C'est pourtant vrai ?» pensait-il. Il y a chez ce moine un peu de l'allure de ce frère Junipère dont la surprenante simplicité a franchi les âges. Et il se recordait des aventures de ce franciscain que ses compagnons laissèrent un jour seul dans le couvent en lui recommandant de s'occuper du repas afin qu'il fût prêt dès leur retour. Et Junipère réfléchit. Que de temps dépensé à préparer des mets. Les frères qui se relaient dans cet emploi n'ont plus le moyen de vaquer aux oraisons, et désirant alléger ceux qui lui succéderont à la cuisine, il se résout à conditionner de si copieux repas que la communauté puisse s'alimenter avec eux pendant 15 jours. Il allume tous les fourneaux, se procure on ne sait comment d'énormes chaudrons, les remplit d'eau, y précipite pêle-mêle des œufs avec leurs écailles, des poulets avec leurs plumes, des légumes qu'il omet d'éplucher, et il s'évertue devant un feu à rôtir des bœufs, à piler, à remuer avec un bâton la pâtée saugrenue de ses bassines. Quand les frères rentrent et s'installent au réfectoire, il accourt, la figure rissolée, les mains cuites, et serre joyeusement sa ratatouille. Le supérieur lui demande s'il n'est pas folle, et il demeure stupéfié que l'on ne s'empiffre pas cet étonnant salmis. Il avoue en toute humilité qu'il a cru rendre service à ses frères, et ce n'est pas sur l'observation que tant de nourriture sera perdue qu'il pleure à chaudes larmes et se déclare un misérable. Il crie qu'il n'est propre qu'à gâter les biens du bon Dieu, tandis que les moines sourient, admirant la débauche de charité et l'excès de simplicité de Junipère. Le frère Siméon serait assez humble et assez naïf pour renouveler d'aussi splendides gaffes, se disait Durtal. Mais mieux encore que le brave franciscain, il m'évoque le souvenir de cet exorbitant Saint-Joseph de Cupertino dont l'oblat parlait hier. Celui-là, qui s'appelait lui-même frère Anne, était un délicieux et pauvre être, si modeste, si borné qu'on le chassait de partout. Il passe dans la vie la bouche ouverte, se cognant ahuri contre tous les cloîtres qui le repoussent. Il vagabonde, inapte à remplir même les besognes les plus viles. Il a, comme dit le peuple, des mains en beurre. Il casse tout ce qu'il touche. On lui commande d'aller chercher de l'eau et il erre sans comprendre, absorbé en Dieu. Fini quand personne n'y pense plus par en apporter au bout d'un mois.
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1: Merci Sainte Vierge, merci pour ton aide pour toute ma famille. Je te remercie beaucoup. Continue à veiller sur nous tous, sur mes enfants, mes petits-enfants, nous-mêmes et ceux qui vont arriver. Merci, merci Sainte Vierge.
2: Ciel, je te rends grâce pour ces petites pépites de joie que tu as mis sur mon chemin. Accorde-moi tes grâces, accorde-moi la grâce de réconciliation et que je ne perde pas espérance. Notre-Dame de l'Ascension, Notre-Dame des Lourdes, prends soin de moi.
3: Nos deux filles reviennent vers leur papa et qu'ils voient de nouveau ces deux petits-enfants. Merci, Notre-Dame de Lourdes.
4: Au nom du Père et du Fils et du Saint-Esprit, chers frères et sœurs, soyez les bienvenus à Lourdes, dans cette grotte de Massabielle, où la Vierge Marie, l'Immaculée Conception, est apparue à Bernadette. Avec elle, nous méditerons les mystères glorieux du rosaire. Nous prions avec tous les pèlerins présents à Lourdes, particulièrement avec les maisons des sœurs de Saint-Fray, de Provence et d'Occitanie. Nous prions aussi avec toutes celles et tous ceux qui, de par le monde, nous sont unis par l'écoute de leur radio chrétienne francophone, par l'écoute de la chaîne de télévision catholique KTO, par leur connexion au site internet du sanctuaire de Lourdes. Je crois en Dieu, le Père Tout-Puissant, Créateur du ciel et de la terre, et en Jésus-Christ, son Fils unique, notre Seigneur, qui a été conçu du Saint-Esprit, est né de la Vierge Marie, a souffert sous Ponce Pilate, a été crucifié, est mort et a été enseveli, est descendu aux enfers, le troisième jour est ressuscité des morts, est monté aux cieux, est assis à la droite de Dieu, le Père Tout-Puissant, d'où il viendra juger les vivants et les morts. Prions aux intentions de notre Saint-Père, le Pape Léon, les intentions qu'il porte, les intentions de toute l'Église. Notre Père qui es aux cieux, que ton nom soit sanctifié, que ton règne vienne, que ta volonté soit faite sur la terre comme au ciel. Je vous salue Marie, pleine de grâce, le Seigneur est avec vous. Vous êtes bénie entre toutes les femmes, et Jésus, le fruit de vos entrailles, est béni.
5: Sainte Marie, Mère de Dieu, priez pour nous pauvres pécheurs, maintenant et à l'heure
4: de notre mort. Amen. Je vous salue Marie, pleine de grâce, le Seigneur est avec vous. Vous êtes bénie entre toutes les femmes, et Jésus, le fruit de vos entrailles, est béni. Je vous salue Marie, pleine de grâce, le Seigneur est avec vous. Vous êtes bénie entre toutes les femmes, et Jésus, le fruit de vos entrailles, est béni.
5: Sainte Marie, Mère de Dieu, priez pour nous.

0: Ô Marie, conçue sans péché. Premier mystère glorieux, Jésus est ressuscité. Je suis le chemin, la vérité, la vie. Porte du ciel, étoile du matin, vous avez fait briller dans cette grotte la lumière de l'autre monde. Nous vous confions les personnes âgées et celles qui les accompagnent, qu'elles s'attachent à Jésus, le chemin, la vérité, la vie. Notre Père qui es aux cieux, que ton nom soit sanctifié, que ton règne vienne, que ta volonté soit faite sur la terre comme au ciel.
1: Pardonne-nous nos offenses, comme nous pardonnons à ceux qui nous ont offensés. Et ne nous laisse pas en tentation, mais délivre-nous du mal. Amen. Je vous salue, Marie, pleine de grâce. Le Seigneur est avec vous. Vous êtes bénie entre toutes les femmes, et Jésus, le fruit de ton sein, est béni.
2: Sainte Marie, Mère de Dieu,
1: priez pour nous, pauvres pécheurs,
2: maintenant
1: et à l'heure de notre mort. Amen. Je vous salue, Marie, pleine de grâce. Le Seigneur est avec vous. Vous êtes bénie entre toutes les femmes, et Jésus, le fruit de vos entrailles, est béni.
2: Sainte Marie, Mère de Dieu, priez pour nous, pauvres pécheurs, maintenant et à l'heure de notre mort. Amen.
1: Je vous salue, Marie, pleine de grâce. Le Seigneur est avec vous. Vous êtes bénie entre toutes les femmes, et Jésus, le fruit de vos entrailles, est béni.
2: Sainte Marie, Mère de Dieu, priez pour nous, pauvres pécheurs, maintenant et à l'heure de notre mort. Amen.
1: Je vous salue, Marie, pleine de grâce. Le Seigneur est avec vous. Vous êtes bénie entre toutes les femmes, et Jésus, le fruit de votre sein, est béni.
2: Sainte Marie, Mère de Dieu, priez pour nous, pauvres pécheurs, maintenant et à l'heure de notre mort. Amen.
1: Je vous salue, Marie, pleine de grâce. Le Seigneur est avec vous. Vous êtes bénie entre toutes les femmes, et le fruit de vos entrailles est béni.
2: Sainte Marie, Mère de Dieu, priez pour nous, pauvres pécheurs, maintenant et à l'heure de notre mort. Amen.
1: Je vous salue, Marie, Sainte Marie. Je vous salue, Marie, pleine de grâce. Le Seigneur est avec vous. Vous êtes bénie entre toutes les femmes, et Jésus, le fruit de votre sein, est béni.
2: Sainte Marie, Mère de Dieu, priez pour nous, pauvres pécheurs, maintenant et à l'heure de notre mort. Amen.
1: Je vous salue, Marie, pleine de grâce. Le Seigneur est avec vous. Vous êtes bénie entre toutes les femmes, et Jésus, le fruit de vos entrailles, est béni.
2: Sainte Marie, Mère de Dieu, priez pour nous, pauvres pécheurs, maintenant et à l'heure de notre mort. Amen.
1: Je vous salue, Marie, pleine de grâce. Le Seigneur est avec vous. Vous êtes bénie entre toutes les femmes, et Jésus, le fruit de vos entrailles, est béni.
2: Sainte Marie, Mère de Dieu, priez pour nous, pauvres pécheurs, maintenant et à l'heure de notre mort. Amen.

0: Ô Marie, conçue sans péché.
1: Priez pour nous.
0: Deuxième mystère glorieux, Jésus monte au ciel. De l'évangile selon saint Jean. Il faut que le Fils de l'homme soit élevé, afin que quiconque croit en lui ait la vie éternelle. Mère de l'espérance, attirez, aspirez tous vos enfants dans le sillage de Jésus qui monte au ciel. Attirez à lui tous ceux qui ne croient pas, qui n'espèrent pas, qui n'adorent pas et qui ne l'aiment pas. Notre Père qui es aux cieux, que ton nom soit sanctifié, que ton règne vienne, que ta volonté soit faite sur la terre comme au ciel.
2: Donne-nous aujourd'hui notre pain de ce jour. Pardonne-nous nos offenses, comme nous pardonnons aussi
3: à ceux qui nous ont offensés. Et ne nous laisse pas entrer en tentation, et délivre-nous du mal.
4: Je vous salue Marie, pleine de grâce. Le Seigneur est avec vous. Vous êtes bénie entre toutes les femmes, et Jésus, le fruit de vos entrailles, est béni.
3: Sainte Marie, Mère de Dieu, priez pour nous pauvres pécheurs, maintenant et à l'heure de notre mort. Amen.
4: Je vous salue, Marie, pleine de grâce. Le Seigneur est avec vous. Vous êtes bénie entre toutes les femmes, et Jésus, le fruit de vos entrailles, est béni.
3: Sainte Marie, Mère de Dieu, priez pour nous pauvres pécheurs,
4: Je vous salue, Marie, pleine de grâce. Le Seigneur est avec vous. Vous êtes bénie entre toutes les femmes. Et Jésus, le fruit de vos entrailles, est béni.
3: Sainte Marie, Mère de Dieu, priez pour nous, pécheurs, maintenant et à l'heure de notre mort.
4: Je vous salue, Marie, pleine de grâce. Le Seigneur est avec vous. Vous êtes bénie entre toutes les femmes. Et Jésus, le fruit de vos entrailles, est béni.
3: Sainte Marie, Mère de Dieu, priez pour nous pauvres pécheurs, maintenant et à l'heure de notre mort.
4: Amen. Je vous salue, Marie, pleine de grâce. Le Seigneur est avec vous. Vous êtes bénie entre toutes les femmes. Et Jésus, le fruit de vos entrailles, est béni.
3: Sainte Marie, Mère de Dieu, priez pour nous pauvres pécheurs, maintenant
4: Je vous salue, Marie, pleine de grâce. Le Seigneur est avec vous. Vous êtes bénie entre toutes les femmes. Et Jésus, le fruit de vos entrailles, est béni.
3: Sainte Marie, Mère de Dieu, priez pour nous pécheurs, maintenant et à l'heure de notre mort.
4: Amen. Je vous salue, Marie, pleine de grâce. Le Seigneur est avec vous. Vous êtes bénie entre toutes les femmes. Et Jésus, le fruit de vos entrailles, est béni.
3: Sainte Marie, Mère de Dieu, priez pour nous pauvres pécheurs, maintenant et à l'heure de notre mort.
4: Amen. Je vous salue, Marie, pleine de grâce. Le Seigneur est avec vous. Vous êtes bénie entre toutes les femmes. Et Jésus, le fruit de vos entrailles, est béni.
3: Sainte Marie, Mère de Dieu, priez pour nous pauvres pécheurs, maintenant et à l'heure de notre mort.
4: Amen. Je vous salue, Marie, pleine de grâce. Le Seigneur est avec vous. Vous êtes bénie entre toutes les femmes. Et Jésus, le fruit de vos entrailles, est béni.
3: Sainte Marie, Mère de Dieu, priez pour nous pauvres pécheurs, maintenant et à l'heure de notre mort.
4: Amen. Je vous salue, Marie, pleine de grâce. Le Seigneur est avec vous. Vous êtes bénie entre toutes les femmes. Et Jésus, le fruit de vos entrailles, est béni.
3: Sainte Marie, Mère de Dieu, priez pour nous pauvres pécheurs,

0: Ô Marie, conçue sans péché.
1: Priez pour nous.
0: Troisième mystère glorieux, Jésus envoie l'Esprit Saint à la Pentecôte. Les actes des apôtres, tous étaient assidus à la prière avec Marie, Mère de Jésus. Mère de l'Église, nous sommes blottis autour de vous avec les apôtres pour recevoir la force d'en haut. Intercédez pour l'unité de l'Église autour du successeur de Pierre, que tous soient un. Notre Père qui es aux cieux, que ton nom soit sanctifié, que ton règne vienne. Que ta volonté soit faite sur la terre comme au ciel.
2: Donne-nous aujourd'hui notre pain de ce jour. Pardonne-nous nos offenses, comme nous pardonnons aussi à ceux qui nous ont offensés. Et ne nous laisse pas entrer en tentation, mais délivre-nous du mal. Amen.
3: Je vous salue, Marie pleine de grâce. Le Seigneur est avec vous. Vous êtes bénie entre toutes les femmes, et Jésus, le fruit de vos entrailles, est béni.
1: Sainte Marie, Mère de Dieu,
2: priez pour nous pauvres pécheurs, maintenant et à l'heure de notre mort. Amen.
3: Je vous salue, Marie pleine de grâce. Le Seigneur est avec vous. Vous êtes bénie entre toutes les femmes, et Jésus, le fruit de vos entrailles, est béni.
1: Sainte Marie, Mère de Dieu, priez pour nous pauvres pécheurs, maintenant et à l'heure de notre mort. Amen.
3: Je vous salue, Marie pleine de grâce. Le Seigneur est avec vous, et vous êtes bénie entre toutes les femmes, et Jésus, le fruit de vos entrailles, est béni.
1: Sainte Marie, Mère de Dieu, priez pour nous pauvres pécheurs, maintenant et à l'heure de notre mort. Amen.
3: Je vous salue, Marie pleine de grâce. Le Seigneur est avec vous. Vous êtes bénie entre toutes les femmes, et Jésus, le fruit de vos entrailles, est béni.
1: Sainte Marie, Mère de Dieu, priez pour nous pauvres pécheurs, maintenant et à l'heure de notre mort. Amen.
3: Je vous salue, Marie pleine de grâce. Le Seigneur est avec vous. Vous êtes bénie entre toutes les femmes, et Jésus, le fruit de vos entrailles, est béni.
1: Sainte Marie, Mère de Dieu, priez pour nous pauvres pécheurs, maintenant et à l'heure de notre mort. Amen.
3: Je vous salue, Marie pleine de grâce. Le Seigneur est avec vous. Vous êtes bénie entre toutes les femmes, et Jésus, le fruit de vos entrailles, est béni.
1: Sainte Marie, Mère de Dieu, priez pour nous pauvres pécheurs, maintenant et à l'heure de notre mort. Amen.
3: Je vous salue, Marie pleine de grâce. Le Seigneur est avec vous. Vous êtes bénie entre toutes les femmes, et Jésus, le fruit de vos entrailles, est béni.
1: Sainte Marie, Mère de Dieu, priez pour nous pauvres pécheurs, maintenant et à l'heure de notre mort. Amen.
3: Je vous salue, Marie pleine de grâce. Le Seigneur est avec vous. Vous êtes bénie entre toutes les femmes, et Jésus, le fruit de vos entrailles, est béni.
1: Sainte Marie, Mère de Dieu, priez pour nous pauvres pécheurs, maintenant et à l'heure de notre mort. Amen.
3: Je vous salue, Marie pleine de grâce. Le Seigneur est avec vous. Vous êtes bénie entre toutes les femmes, et Jésus, le fruit de vos entrailles, est béni.
1: Sainte Marie, Mère de Dieu, priez pour nous pauvres pécheurs, maintenant et à l'heure de notre mort. Amen.
3: Je vous salue, Marie pleine de grâce. Le Seigneur est avec vous. Vous êtes bénie entre toutes les femmes, et Jésus, le fruit de vos entrailles, est béni.
1: Sainte Marie, Mère de Dieu, priez pour nous pauvres pécheurs.
4: Maintenant et à l'heure de notre mort.

0: Marie est élevée au ciel. De l'Apocalypse. Furieux contre la femme, le dragon s'en alla guerroyer contre le reste de ses enfants. Santé des malades, refuge des pécheurs, fortifiez ceux qui sont en fin de vie, qu'ils soient de votre descendance, qu'ils soient vos enfants, que le dragon n'ait pas de prise sur eux. Nous vous confions aussi tous nos morts. Notre Père qui es aux cieux, que ton nom soit sanctifié, que ton règne vienne, que ta volonté soit faite sur la terre comme au ciel.
1: Pardonne-nous nos offenses, comme nous pardonnons aussi à ceux qui nous ont offensés. Et ne nous laissez pas entrer en tentation, mais délivre-nous du mal. Amen.
2: Je vous salue, Marie, pleine de grâce. Le Seigneur est avec vous. Vous êtes bénie entre toutes les femmes, et Jésus, le fruit de vos entrailles, est béni.
3: Sainte Marie, Mère de Dieu, priez pour nous pauvres pécheurs, maintenant et à l'heure de notre mort.
2: Amen. Je vous salue, Marie, pleine de grâce. Le Seigneur est avec vous. Vous êtes bénie entre toutes les femmes, et Jésus, le fruit de vos entrailles, est béni.
3: Sainte Marie, Mère de Dieu, priez pour nous pauvres pécheurs,
2: Je vous salue, Marie, pleine de grâce. Le Seigneur est avec vous. Vous êtes bénie entre toutes les femmes, et Jésus, le fruit de vos entrailles, est béni.
3: Sainte Marie, Mère de Dieu, priez pour nous pauvres pécheurs, maintenant et à l'heure de notre mort.
2: Je vous salue, Marie, pleine de grâce. Le Seigneur est avec vous. Vous êtes bénie entre toutes les femmes. Et Jésus, le fruit de vos entrailles, est béni.
3: Sainte Marie, Mère de Dieu, priez pour nous pauvres pécheurs, maintenant et à l'heure de notre mort. Amen.
2: Je vous salue, Marie, pleine de grâce. Le Seigneur est avec vous. Vous êtes bénie entre toutes les femmes. Et Jésus, le fruit de vos entrailles, est béni.
3: Sainte Marie, Mère de Dieu, priez pour nous pauvres pécheurs, maintenant et à l'heure de notre mort.
2: Je vous salue, Marie, pleine de grâce. Le Seigneur est avec vous. Vous êtes bénie entre toutes les femmes, et Jésus, le fruit de vos entrailles, est béni.
3: Sainte Marie, Mère de Dieu, priez pour nous, pauvres pécheurs, maintenant et à l'heure de notre mort.
2: Je vous salue, Marie, pleine de grâce. Le Seigneur est avec vous. Vous êtes bénie entre toutes les femmes, et Jésus, le fruit de vos entrailles, est béni.
3: Sainte Marie, Mère de Dieu, priez pour nous pauvres pécheurs, maintenant et à l'heure de notre mort.
2: Je vous salue, Marie, pleine de grâce. Le Seigneur est avec vous. Vous êtes bénie entre toutes les femmes, et Jésus, le fruit de vos entrailles, est béni.
3: Sainte Marie, Mère de Dieu, priez pour nous pauvres pécheurs, maintenant et à l'heure de notre mort.
2: Je vous salue, Marie, pleine de grâce. Le Seigneur est avec vous. Vous êtes bénie entre toutes les femmes, et Jésus, le fruit de vos entrailles, est béni.
3: Sainte Marie, Mère de Dieu, priez pour nous pauvres pécheurs, maintenant et à l'heure de notre mort. Amen.
2: Je vous salue, Marie, pleine de grâce. Le Seigneur est avec vous. Vous êtes bénie entre toutes les femmes, et Jésus, le fruit de vos entrailles, est béni.
3: Sainte Marie, Mère de Dieu, priez pour nous pauvres pécheurs,

0: Ô Marie conçue sans péché.
1: Priez pour nous.
0: Cinquième mystère glorieux, Jésus couronne sa mère. De l'Apocalypse, un grand signe apparut dans le ciel, une femme enveloppée de soleil, de la lune sous ses pieds, et sur sa tête une couronne de 12 étoiles. Consolatrice des affligés, secours des chrétiens, regardez ceux qui se confient à vous en ce moment, ici à Lourdes ou à distance. Écoutez leurs besoins, leurs intentions. Reine élevée aux cieux, priez pour nous. Notre Père qui es aux cieux, que ton nom soit sanctifié, que ton règne vienne, que ta volonté soit faite sur la terre comme au ciel.
2: Pardonne-nous nos offenses, comme nous pardonnons aussi à ceux qui nous ont offensés. Et ne nous laisse pas entrer en tentation, mais délivre-nous du mal. Amen. Je vous salue, Marie, pleine de grâce. Le Seigneur est avec vous. Vous êtes bénie entre toutes les femmes, et Jésus, le fruit de vos entrailles, est béni.
1: Sainte Marie, Mère de Dieu, priez pour nous pauvres pécheurs, maintenant et à l'heure de notre mort. Amen.
2: Je vous salue, Marie, pleine de grâce. Le Seigneur est avec vous. Vous êtes bénie entre toutes les femmes, et Jésus, le fruit de vos entrailles, est béni.
1: Sainte Marie, Mère de Dieu, priez pour nous pauvres pécheurs,
2: Je vous salue, Marie, pleine de grâce. Le Seigneur est avec vous. Vous êtes bénie entre toutes les femmes. Et Jésus, le fruit de vos entrailles, est béni.
1: Sainte Marie, Mère de Dieu, priez pour nous pécheurs, maintenant et à l'heure de notre mort. Amen.
2: Je vous salue, Marie, pleine de grâce. Le Seigneur est avec vous. Vous êtes bénie entre toutes les femmes. Et Jésus, le fruit de vos entrailles, est béni. Je vous salue, Marie, pleine de grâce. Le Seigneur est avec vous. Vous êtes bénie entre toutes les femmes. Et Jésus, le fruit de vos entrailles, est béni.
1: Sainte Marie, Mère de Dieu, priez pour nous pauvres pécheurs, maintenant et à l'heure de notre mort. Amen.
2: Je vous salue, Marie, pleine de grâce. Le Seigneur est avec vous. Vous êtes bénie entre toutes les femmes. Et Jésus, le fruit de vos entrailles, est béni.
1: Sainte Marie, Mère de Dieu, priez pour nous pauvres pécheurs, maintenant et à l'heure de notre mort. Amen.
2: Je vous salue, Marie, pleine de grâce. Le Seigneur est avec vous. Vous êtes bénie entre toutes les femmes. Et Jésus, le fruit de vos entrailles, est béni.
1: Sainte Marie, Mère de Dieu, priez pour nous.
2: Je vous salue, Marie, pleine de grâce. Le Seigneur est avec vous. Vous êtes bénie entre toutes les femmes. Et Jésus, le fruit de vos entrailles, est béni.
1: Sainte Marie, Mère de Dieu, priez pour nous pauvres pécheurs, maintenant et à l'heure de notre mort. Amen.
2: Je vous salue, Marie, pleine de grâce. Le Seigneur est avec vous. Vous êtes bénie entre toutes les femmes. Et Jésus, le fruit de vos entrailles, est béni.
1: Sainte Marie, priez pour nous pauvres pécheurs, maintenant et à l'heure de notre mort. Amen.
2: Je vous salue, Marie, pleine de grâce. Le Seigneur est avec vous. Vous êtes bénie entre toutes les femmes. Et Jésus, le fruit de vos entrailles, est béni.
1: Sainte Marie, Mère de Dieu, priez pour nous pauvres pécheurs,

0: Ô Marie conçue sans péché. Prions le Seigneur. Accorde à tes serviteurs, Seigneur notre Dieu, de posséder la santé de l'âme et du corps, et par la glorieuse intercession de la bienheureuse Marie toujours vierge, libère-nous des tristesses du temps présent et fais-nous goûter les joies de l'éternité, par Jésus le Christ notre Seigneur.
1: Amen.
0: Le Seigneur soit avec vous.
1: Et avec votre esprit.
0: Et que Dieu Tout-Puissant vous bénisse. Le Père et le Fils et le Saint-Esprit.
1: Amen.
0: Notre-Dame de Lourdes.
1: Priez pour nous.
0: Notre-Dame de Lourdes.
1: Priez pour nous.
0: Notre-Dame de Lourdes.
1: Priez pour nous.
0: Sainte Bernadette.
1: Priez pour nous.

0: Bonjour à toutes et à tous, bienvenue sur KTO pour la vie des diocèses où nous partons chaque semaine à la découverte d'un territoire, d'un diocèse et de son évêque. Et aujourd'hui, direction les Hauts-de-France avec le diocèse de Cambrai, un diocèse qui recouvre le sud du département du Nord avec les arrondissements de Cambrai, Douai, Valenciennes et Avesnes-sur-Helpe. Dans cette édition, on suivra les Servantes des Pauvres à Denain qui fêtent cette année 125 ans de présence et de soins gratuits auprès des malades et des enfants du quartier. Et on découvrira la mission particulière de l'association Deuxième Vie au service des jeunes de 18 à 30 ans avec le père Sébastien Fabre qui tient aussi une baraque à frites à Rovarandin. Quelques mots de présentation du diocèse de Cambrai, premier visage de ce territoire entre ville et campagne, une industrie encore bien vivante, portée par deux filières phares, l'automobile et le ferroviaire, qui représentent à elles seules près d'un emploi industriel sur deux dans le Valenciennois. Mais ce territoire doit aussi affronter de lourds défis sociaux, un chômage qui dépasse 16% dans le Douaisis, 18% dans le Valenciennois et jusqu'à 35% chez les jeunes. Plus d'un ménage sur cinq qui vit sous le seuil de pauvreté, l'un des taux les plus élevés des Hauts-de-France. Et pourtant, le diocèse réserve de belles surprises. La forêt de Mormal, le bocage de l'Avesnois, la petite Suisse du Nord et un patrimoine religieux remarquable comme la collégiale Saint-Pierre de Douai, un lieu dont on reparlera. Et pour parler du diocèse de Cambrai, je reçois son évêque, Monseigneur Vincent Dolman. Bonjour Monseigneur.
1: Bonjour.
0: Je viens de faire une présentation du territoire dont vous avez la charge comme évêque. Comment est-ce que vous pourriez nous présenter les caractéristiques de ce diocèse pendant que s'affichent les chiffres clés de l'Église catholique dans le diocèse de Cambrai ?
1: Ces chiffres que vous venez d'indiquer sont vraiment des chiffres qui impactent naturellement toute la vie aussi chrétienne. C'est un territoire qui effectivement fait face à des réalités de pauvreté. Et en même temps, dans ces réalités-là, je sens une population et puis des chrétiens qui se battent. Il y a une certaine solidarité autour de cela et une caractéristique qui est constante que je découvre maintenant de plus en plus. Enfin, ça fait 8 ans que je suis l'archevêque de Cambrai. C'est une vraie mixité sociale. Nous venons en mois d'août de vivre le pèlerinage à Lourdes et là sur un millier de personnes on avait les tout âges naturellement mais surtout les conditions sociales les plus diverses avec un effort énorme qui est fait par le service des pèlerinages pour permettre justement à ceux qui sont dans des situations de précarité de pouvoir aussi venir vivre ce temps de ressourcement est tout à fait exceptionnel qu'est Lourdes.
0: Quelques dates pour mieux connaître votre parcours, Monseigneur Vincent Dolman. Vous l'avez dit, vous êtes donc archevêque de Cambrai depuis 2018, né en 1964 à Mulhouse dans le Haut-Rhin. Vous avez été ordonné prêtre pour le diocèse de Strasbourg en 1990. Et parmi vos nombreuses missions, vous avez été vice-recteur du séminaire de Strasbourg de 2006 à 2009 et évêque auxiliaire de Strasbourg de 2012 à 2018. Je termine cette rapide présentation par votre devise épiscopale qui vient de la deuxième lettre de saint Paul aux Corinthiens, la charité du Christ nous presse. Alors vous avez déjà commencé à aborder un peu cette question, mais on est 8 ans après votre arrivée, votre découverte du nord de la France et particulièrement du sud du nord de la France. Vous qui venez de l'Est, quel regard après 8 années passées dans le diocèse de Cambrai est-ce que vous portez sur les forces, les faiblesses, les opportunités du diocèse et du territoire ?
1: Malgré la,

0: la diversité du territoire. Il y a en fait 4 districts administratifs assez nets que vous avez d'ailleurs mentionnés autour d'Avesnes, Maubeuge et puis ensuite le Valenciennois, Douai et Cambrai. Il y a une certaine unité dans le fait que ce diocèse est très ancien, date du temps de Clovis et est marqué par une histoire prestigieuse, mais qui nécessite chaque fois et surtout aujourd'hui à être remis en valeur. Ce qui me frappe, c'est à la fois une conscience qu'on est sur une région limitrophe avec d'autres pays. Notamment la plus grande frontière, c'est avec la Belgique, mais aussi on est assez proche de Londres en fait. Quand on prend le TGV à Lille, on est à 3 quarts d'heure, je crois, de Londres, et ça crée un appel aussi à vivre dans ce diocèse comme un carrefour. J'aime à dire, quand j'ouvre une célébration à la cathédrale de Cambrai, que nous sommes au carrefour spirituel de l'Europe. Je laisse à Strasbourg le titre de carrefour de l'Europe. Et ça, c'est quelque chose qui, à la fois, mérite d'être renouvelé, parce qu'il y a aussi quelque chose à redécouvrir d'une fierté d'appartenir à cette région. Quand on a une fierté, naturellement, c'est lié aussi à une identité. On peut trouver, il y a une langue, même si je n'entends plus trop parler du ch'ti, mais il y a quelque chose lié à cette histoire. Il y a de grandes figures historiques qui sont originaires ou qui ont œuvré, enfin, dans le monde ecclésiastique. Ça va d'Erasme, en passant par Pierre d'Ailly, et puis ensuite, naturellement, un des plus connus, Fénelon, et plus proche de moi, par exemple, Monseigneur Guéry, qui est le fondateur des Petites Sœurs des Maternités Catholiques. Mais en même temps, la fierté doit aussi se gagner dans le partage avec des personnes diverses, et je suis heureux que dans le diocèse aujourd'hui, il y a par exemple une communauté de Schönstadt venant d'Allemagne, parce qu'il y a un lien là particulier, puisqu'un des cofondateurs de ce mouvement est mort en Première Guerre mondiale, Joseph Engling, là près de Cambrai. Il y a aussi bientôt une communauté qui va s'établir dans l'Avesnois, qui est une communauté syriaque catholique, et j'en suis fier qui est cela. On a eu l'accueil d'une communauté de jeunes de Taïbé, en Cisjordanie, pendant les grandes vacances, et je vais partir en automne avec le maire d'Aulnois pour le jumelage de Taïbé. Donc voilà, c'est aussi ça ma passion, de mettre en valeur cette réalité d'une région frontière.
1: Je vous propose d'aller maintenant à Denain, où les servantes des pauvres fêtent les 125 ans de leur présence. À l'origine, c'est le curé de la ville qui avait fait appel à cette congrégation rattachée à l'ordre de Saint-Benoît pour soigner ses paroissiens au tout début du XXe siècle. Aujourd'hui encore, ces infirmières ou aides-soignantes apportent quotidiennement des soins gratuits à domicile à des personnes malades. Elles tiennent également le patronage Les Bleuets du Nord, ouvert 3 semaines pendant le mois de juillet et le samedi pendant l'année scolaire, qui accueille environ 200 enfants chaque après-midi et se veut ouvert au plus grand nombre avec des tarifs calculés en fonction des ressources des familles. C'est un reportage d'Ophélie Marien.
2: Comme tous les jours, au mois de juillet, près de 200 enfants sont accueillis à 13h30 à l'ouverture du patronage tenu par les servantes des pauvres à Denain. Ce patronage rend un vrai service aux parents grâce aux activités en plein air proposées aux enfants tout au long du mois de juillet.
3: J'ai 3 de mes enfants qui viennent ici au patronage le temps des vacances, pour pas qu'ils s'ennuient, parce que moi je suis en appartement, donc sans véhicule c'est un peu compliqué les sorties, et puis je trouve qu'ici il y a des bonnes sorties qui sont très bien et qui s'amusent très bien, et que les bonnes sœurs ils sont très gentils avec les enfants.
4: Le papa il travaille beaucoup, donc on n'a pas forcément, chaque année on part pas forcément en vacances, et ils ont tous leurs copains ici en fait, parce que tous leurs copains d'école viennent ici, donc en fait ils sont pas perdus.
5: J'ai grandi ici en fait, je suis venue en tant qu'enfant et en tant qu'animatrice, et après j'ai eu mes enfants et je sais qu'ils sont bien encadrés. Je me sens en sécurité en tant que maman aussi.
2: Les tarifs de ce patronage, très abordables, sont calculés en fonction du quotient familial pour qu'ils soient accessibles au plus grand nombre.
6: En fait, on leur propose un lieu de vacances qui les sort de chez eux, qui les sort de leurs écrans et qui leur permettent de retrouver aussi les joies simples hein, de jeux en pleine nature, de vie en équipe. Et c'est la détente familiale, quoi. On est une grande famille tous ensemble.
2: Sœur Marie-Élisabeth, accompagnée par Monseigneur Dolman, va visiter des personnes malades comme elle le fait chaque jour.
7: Là, on va rendre visite.

0: à une dame chez qui on va matin et soir pour faire des soins. C'est une dame qui est un petit peu isolée et donc ça permet d'avoir une visite chaque jour. Paix à cette maison et à tous ceux qui l'habitent. Bonjour Madame Boucli. Nous voilà.
1: Ça me fait vraiment plaisir de vous,
2: moi aussi, de vous
1: saluer.
3: La vocation première des servantes des pauvres est d'apporter des soins infirmiers gratuitement à domicile.
0: Madame Boucli, du coup je vous donne votre pilulier qu'il y a pour le matin et pour le soir.
2: Les sœurs sont très serviables, très gentilles avec moi.
3: Prendre soin du corps, mais aussi de l'âme, cela passe aussi par l'écoute et par des moments de prière, si les personnes le souhaitent.
0: La devise des servantes des pauvres, c'est « Je recherche ton visage, Seigneur ». Parce que dans ce soin du corps, c'est le Christ qu'on vient soigner et c'est aussi le Christ qui est notre modèle.
3: Comme préconisé par la règle de Saint Benoît, les sœurs partagent leur vie entre la prière et le travail. Et leurs journées sont rythmées par les offices et des temps d'oraison. Entre action apostolique et contemplation, les servantes des pauvres continuent à vivre leur charisme à deux nains auprès de tous et en particulier des plus démunis.
4: On vient de voir un aspect de cette mission des servantes des pauvres à Denain, mais l'action des congrégations religieuses dans votre diocèse, dans le Nord, c'est vraiment structurant pour être au service des plus fragiles.
1: Ça l'a été d'une manière très massive il y a encore une quinzaine d'années. Quand je suis arrivé il y a 8 ans, il y avait encore au moins une bonne dizaine de petites communautés qui ont accepté d'aller au plus près de la population, d'habiter dans les quartiers populaires. Aujourd'hui, notamment avec la baisse assez spectaculaire quand même des vocations religieuses et du vieillissement. Et on a dû un peu restructurer les choses, mais il y a encore effectivement un certain nombre de congrégations, notamment les petites sœurs des maternités catholiques qui sont à Cambrai, qui aujourd'hui n'ont plus la maternité catholique, mais qui œuvrent au service de la paroisse.
4: La maternité a fermé.
1: Oui, la maternité a fermé et a été donc transférée dans la maternité d'État, puisqu'il y avait 2 maternités, et très récemment. Et puis il y a les petites sœurs des pauvres aussi, qui avaient 2 maisons de retraite. Elles ont encore 1 maison de retraite dans la région de Cambrai. Et puis les sœurs de Servantes des pauvres à Denain. Et puis d'autres aussi qui œuvrent. Je vois une communauté aussi vietnamienne qui est à Curgy, son sanctuaire dédié à Sainte Rita, où il y a beaucoup de personnes de milieux modestes qui viennent et qui trouvent là un accueil près de ses sœurs. Et puis j'en passe, même le Carmel de Saint-Solve à Valenciennes a un certain accueil et est sensible à cela. C'est clair que la vie consacrée est le témoignage d'une proximité habituelle avec la population et maintient quelque chose du réseau social. Je pense aussi, il ne faut pas que je les oublie, les fils de la charité, les filles de la charité dans un quartier populaire de Valenciennes.
4: C'est bien sûr pas une liste exhaustive, sinon. Un mot peut-être, Mgr Vincent Dolman, sur la cathédrale Notre-Dame de Grâce, qui est en travaux depuis 2022, jusqu'en 2029 au moins, parce qu'on sait quand un chantier commence, on ne sait jamais quand un chantier se termine. Qu'est-ce que ça représente, ce chantier, pour le diocèse, d'avoir comme ça sa cathédrale en travaux ?
1: D'abord, au début, ça aurait dû être fait en 1 année, 2 années. Et puis, finalement, en accord avec les États, les services de l'État, et puis
4: on
1: des questions
4: aussi
1: budgétaires, ça s'est prolongé. Et on a... ça fait partie aussi de cet effort que je tiens à porter de redonner une fierté d'appartenance à ces régions plus pauvres. Et le beau... la culture, l'art sacré est aussi un lieu où les personnes sont sensibles.
4: Parce qu'on le voit, c'est Augustin Frison-Roche qui est l'auteur, hein, c'est ça
1: Tout à fait. Là c'est pour nous une participation de la ville et puis du diocèse de dire l'État a donné son feu vert pour la restauration de cette cathédrale, qui est splendide déjà. La nef et le chœur est terminé. Et nous nous disions entre nous, ça vaut la peine de susciter aussi un élan de générosité pour une œuvre d'art. Et ça a été naturellement à la hauteur de notre attente. Et un impact très fort, puisque cette œuvre de l'Oculus de l'Assomption a été exposée aux Bernardins. Très, très heureux et on en parle. Et ça a été pour moi l'occasion d'un rapprochement avec tous les services culturels, non seulement de la ville de Cambrai, mais aussi de la région et avec la DRAC. Il y a quelque chose qui est beau aussi de toucher la population et ils viennent nombreux. La cathédrale n'est jamais vide, il y a toujours quelqu'un qui visite. C'est beau.
4: On va aller découvrir maintenant l'association Deuxième Vie qui a été créée en novembre 2012 par le père Sébastien Fabre, prêtre associé au service de la paroisse.

0: Jean 23 à Rovarendin, une association qui accueille donc des jeunes de 18 à 30 ans en rupture avec la société ou la scolarité pour les aider à se réinsérer socialement et professionnellement. Le père Sébastien Fabre tient également une baraque à frites qui permet de financer l'association et surtout de favoriser la rencontre, une façon originale d'évangéliser et d'aller aux périphéries pour annoncer le Christ au plus grand nombre.
1: Comme tous les samedis matins, nous faisons une distribution de colis alimentaires. Il y a un petit peu de viande, il y a un petit peu de légumes. Aujourd'hui, c'est des choux. C'est un petit peu la providence aussi. On ne sait jamais ce qui arrive.
2: Toutes les actions que propose Deuxième Vie, pour moi, c'est un lieu d'évangélisation. J'accueille des jeunes de 18 à 30 ans, donc en rupture peut-être avec la société ou en rupture avec la scolarité également. Mais nous accompagnons aussi des jeunes à l'extérieur, qui sont des profils un petit peu plus compliqués peut-être, sortie de prison, etc. Parce que toute personne a le droit d'être aimée et surtout toute personne a le droit de sentir la bonne odeur de Dieu qui vient sur lui. Moi, c'est mon combat tous les jours, c'est que toute personne rencontre Dieu. La friterie d'abord a été créée pour rencontrer les gens. Mais aussi, c'est aussi, il ne faut pas se voiler la face non plus, c'est une source d'autofinancement. Nous avons une association, nous avons 5 salariés, mais ça ne reste pas la priorité. La priorité, c'est d'abord la rencontre. Et là aussi, dans un lieu, en mangeant, en buvant un verre, en rencontrant les gens, on fait de l'évangélisation. Et le nom de Jésus doit être entendu. Donc nous allons aux périphéries. Les périphéries, ce n'est pas que de rester dans son église, l'église bâtiment, mais l'église qui est dans la rue, l'église qui est aussi dans le monde civil, parce que je travaille aussi beaucoup avec des associations qui ne sont pas religieuses, et avec des élus, avec la justice, avec la police, etc. Tout le monde a un rôle à jouer, a une pierre à apporter à l'édifice, sans jeu de mots.
0: Comment est-ce que cette action sociale auprès des jeunes les plus fragiles, les mineurs, les moins de 18 ans, comme là, les 18-30 ans, c'est au cœur de la vie de l'Église dans le diocèse de Cambrai?
3: Le Nord est connu pour l'engagement social et quelque part aussi la doctrine sociale de l'Église est née là. Et le pape Léon XIII, à l'époque, était très sensible, lui-même ayant été ancien nonce de Belgique, connaissait toute cette région. Et donc il y a une longue tradition d'engagement social. Il y avait cette grande tradition aussi de l'action catholique, bien présente dans notre région. Une des miraculées, sœur Bernadette, en parle d'ailleurs, puisqu'elle est originaire aussi de ce diocèse, une miraculée de Lourdes, et je suis touché parce que son livre, c'est « Ma vie est un miracle, la vie est un miracle », et c'est au service de la vie que nous sommes engagés. Et il faut aujourd'hui, effectivement, être d'une autre manière à nouveau présente. Toutes ces structures sont moins fortes, notamment l'action catholique ou certains mouvements, mais il y a encore beaucoup de personnes et beaucoup de chrétiens qui sont engagés dans les réalités caritatives et sociales. Et à nous, diocèse, avec les congrégations religieuses, mais aussi plus largement avec les paroisses, effectivement, de trouver des moyens pour que cette réalité du service soit honorée. En 2013, les évêques avaient lancé cette grande initiative caritative, de dire il y a là un engagement à faire.
0: La diaconie.
3: Diaconie, 2013. Oui. Et dans le diocèse est née Solidarité Quartier, qui était soutenue dans un premier temps par les congrégations religieuses. Et aujourd'hui, je cherche à ce que ce soit développé dans les paroisses, et pour permettre à des personnes de milieux populaires de participer à la vie de l'Église, d'échanger aussi sur leur réalité, participer à la vie de l'Église. Et récemment, grâce aussi à cette initiative du père Fabre, je lui ai demandé de m'aider à susciter, d'être présent dans un petit organisme qui m'aide à garder le regard sur tout ce qui est réalité du travail, réalité sociale, que j'ai appelé Observatoire social et économique, où il y a un agriculteur, où il y a une infirmière encore en activité, aussi des personnes de l'État qui ont œuvré sur la région et qui aujourd'hui sont retirées, sont en retraite, mais qui apportent leur expertise. Et par exemple, sur un des sujets récents, c'est les quartiers prioritaires qu'on a étudiés, qu'on aimerait mettre en valeur pour susciter aussi un intérêt de l'Église. Il y a presque une soixantaine de quartiers prioritaires dans mon diocèse.
0: Une des bonnes nouvelles aussi dans le diocèse, mais ça concerne de nombreux diocèses français, c'est l'affluence de catéchumènes, donc de néophytes. En janvier dernier, janvier 2026, ce grand rassemblement diocésain à Cambrai, il y avait plus de 1700 participants, avec un temps fort autour des catéchumènes et des néophytes. Et puis on nous a dit, quand on est allé tourner dans le diocèse cet été, que 6 catéchumènes sur 10 au moins restaient engagés dans des fraternités après avoir reçu le baptême. Ça, c'est quand même encourageant.
3: Oui, en même temps, pas partout. Il y a un énorme effort à faire. À ce moment-là, durant ce rassemblement en janvier, j'ai remis ma lettre pastorale sur le catéchuménat, qui est l'aboutissement d'un long travail de 2 ans avec le conseil diocésain de la pastorale, avec le conseil presbytéral, et qui aboutit à une attention, comme le font beaucoup de diocèses, sur la dimension ecclésiale aussi du cheminement pour que tout chrétien participe à cet accueil, à cet accompagnement par la prière, mais pas aussi par l'accueil dans des équipes paroissiales, équipes de fraternité. Et puis ensuite aussi que se développe une rencontre d'enrichissement mutuel. Et je crois que si on réussit cela, si on réussit à ce que nous puissions être à l'écoute de ce qu'apportent en expérience spirituelle ces catéchumènes, et si nous pouvons aussi leur apporter peut-être les éléments de fidélité, d'engagement, il y a sûrement quelque chose qui se passera. De fait, aujourd'hui, quand je tourne dans les paroisses, et même les paroisses les plus petites, je me rends compte qu'il y a toujours des visages plus jeunes, et c'est plein d'espérance, même si c'est encore très minoritaire, bien sûr.
0: Je vous propose maintenant, Mgr Vincent Deman, de passer aux questions de terrain. Et on a une première question de Stéphane, de la paroisse Saint-Maurent-Saint-Amé à Douai.
4: Bonjour Monseigneur, juste une question. Quand la collégiale Saint-Pierre deviendra-t-elle basilique? Merci de votre réponse.
3: Cela dépend de Rome. j'ai initié cela avec le maire d'ailleurs de Douai il y a déjà 4 ans, 5 ans. Les choses sont en cours. Il y a des gros travaux à faire au niveau de l'aménagement du chœur. C'est la demande de Rome. Nous verrons. Mais déjà, ça a été donc érigé en sanctuaire diocésain il y a quelques semaines sous la présidence de Mgr Köchlet, qui est l'archevêque d'Édimbourg.
0: On a peut-être quelques images de cette collégiale Saint-Pierre de Douai, qui est reliée donc à ce miracle eucharistique vénéré depuis le XIIIe siècle dans le diocèse. Hein.
3: Dont l'hostie est toujours présente, oui, tout à fait. En même temps que Sainte Julienne du Mont-Cornillon, donc celle qui est à l'initiative de la grande fête de Dieu, la fête du Saint-Sacrement, et que nous vénérons et célébrons tous les ans avec la procession eucharistique dans la ville de Douai. Tout à fait.
0: On a une autre question de Patrice, qui a reçu le sacrement de la confirmation à la Pentecôte 2026.
5: Bonjour Monseigneur. J'ai 2 petites questions qui sont très certainement liées, dues à l'actualité. Dans un premier temps, comment continuer à lutter contre la loi qui vient d'être votée contre la mort? Et ensuite, ayant un engagement politique, comment m'aider à discerner entre l'engagement politique et mon chemin vers la foi, en étant jeune confirmant?
3: Je crois que chacun d'entre nous, effectivement, beaucoup de choses ont été dites de la part des évêques. Moi-même, je me suis beaucoup engagé et même encouragé les chrétiens à prier pour que la vie soit plus forte et soit honorée avant toutes ces lois sur l'euthanasie. Et je crois qu'il y a encore une chose que nous devons approfondir, chacun d'entre nous. Comment être sensible et proche d'une manière concrète auprès des plus pauvres, des personnes malades, et je crois qu'il y a encore beaucoup à faire pour que les gens se sentent moins isolés et moins abandonnés, parce que c'est une des raisons pour lesquelles il peut parfois y avoir la demande de l'euthanasie. Et puis l'élément politique, c'est de continuer à éduquer sa conscience et d'approfondir sa foi. Et c'est pour moi vraiment une préoccupation aussi, comment accompagner ceux qui le désirent et qui ont un engagement politique, social dans le diocèse. Il y a eu déjà des voyages de fait au niveau diocèse pour Rome, pour Paris, avec une rencontre d'ailleurs de l'archevêque de Paris l'an dernier. Il y a quelques propositions qui sont faites autour de journalistes aussi qui s'intéressent à ces questions-là. Donc n'hésitez pas à vous renseigner pour, au niveau du diocèse, et pour que vous soyez au courant de toutes ces dates. Il y a des projets qui sont en route pour l'année à venir.
0: On écoute Maggie pour une dernière question, un peu plus personnelle. Maggie qui est membre d'une fraternité dans sa paroisse à Douai.
6: Bonjour Monseigneur, j'ai eu la chance de recevoir cette année le sacrement de la confirmation. Je vous ai vu épanoui. Je voulais savoir si, au fil des années, vous aviez toujours autant de bonheur à donner ce sacrement.
3: Bien sûr, c'est un des sacrements effectivement qui est lié tout particulièrement à l'évêque, même s'il peut le déléguer aussi, et puis vous êtes nombreux aujourd'hui dans le diocèse, donc mes vicaires généraux confirment aussi, mais je veille à être présent d'une manière très, très proche. C'est entrer avec, c'est envoyer les chrétiens comme disciples missionnaires, c'est les faire entrer dans la dynamique de l'Église apostolique. Je suis naturellement successeur des apôtres, mais l'Église entière est apostolique, est appelée par l'apôtre et le successeur que je suis, à vivre dans cette dynamique de la mission.
0: Une dernière question, Monseigneur Dolman, avant de nous quitter. Dans une petite dizaine de jours, seulement moins d'une semaine, le pape Léon XIV arrive en France. Comment est-ce que ça se prépare pour le diocèse de Cambrai, ce grand voyage ?
3: Je suis étonné moi-même de l'engouement. Alors, effectivement, on a eu la chance de pouvoir inscrire quelques jeunes aussi pour la soirée, pour la rencontre avec lui.
0: Le Stade de France, le vendredi soir.
3: Oui. Et puis alors, je crois que nous serons au moins à 8 bus venant du diocèse. Il y aura un petit moment d'envoi à la cathédrale et nous partirons ensemble. Nous espérons pouvoir rester à peu près ensemble. L'engouement est immense et je me réjouis beaucoup. Et je pense que le pape pourrait porter non seulement un message d'espérance, mais nous enthousiasmer pour que la vie chrétienne soit bien présente et contagieuse dans notre société qui en a besoin.
0: Comme vous en doutez, chacun de ces moments sera diffusé en direct sur KTO et vous ne raterez rien via KTO pour ceux qui n'ont pas la chance de venir dans un de ces trois lieux. Merci beaucoup, Monseigneur Vincent Dolman, d'être venu sur le plateau de la vie des diocèses. Pour en savoir plus sur le diocèse de Cambrai, rendez-vous sur le site internet www.catocambrai.com. 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Merci pour votre fidélité. Je vous donne rendez-vous après le voyage du pape.

0: 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Aujourd'hui, cap sur l'an 410. 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Le christianisme aurait-il affaibli la puissance romaine en la détournant de ses anciens dieux ? Pour revenir sur cet épisode fondateur et sur la réponse de Saint-Augustin dans la Cité de Dieu, Christophe Dickès reçoit les historiens Jean-Marie Salamito et Philippe Blodeau.
1: Chers téléspectateurs, chers auditeurs, bonjour, bonjour à toutes et à tous et bienvenue sur le plateau de votre émission d'Au risque de l'histoire. Alors nous sommes à Rome, à la fin du mois d'août 410. Malgré la très puissante muraille construite par l'empereur Aurélien, la ville de Rome est alors vulnérable. En effet, les troupes romaines sont ailleurs, dispersées dans d'autres villes, tant et si bien que Rome est en position de faiblesse. Laissée à l'abandon, la proie est trop facile pour les troupes du roi barbare Alaric, qui n'ont guère de mal à entrer par la porte Salaria. La ville est alors saccagée, la ville est alors pillée pendant près de 3 jours. Loin de la capitale impériale, alors qu'il est à Bethléem, un certain Jérôme écrit « Elle est conquise, cette ville qui a conquis tout l'univers ». C'est surtout à la suite de cette invasion que certains païens accusent le christianisme d'avoir provoqué la chute de Rome. L'abandon des anciens dieux aurait comme affaibli la puissance romaine. Je vous propose aujourd'hui de partir à la découverte de cette période charnière de notre histoire, celle qui a vu la décadence d'un empire avec un personnage central, vous l'aurez deviné, il s'agit de Saint Augustin. Alors les chrétiens ont-ils été vraiment responsables de la chute de la ville qui a dominé le monde ? C'est ce que je vais voir avec mes deux invités, Jean-Marie Salamito et Philippe Blodeau. Jean-Marie Salamito, bonjour.
2: Bonjour Christophe.
1: Vous êtes un habitué de ce plateau, mais aussi de KTO. Nous avons enregistré deux émissions ensemble, une première consacrée à la vie économique des premiers chrétiens, avec votre élève Cornillon.
2: Et jeune collègue maintenant.
1: Voilà. Et pourquoi les chrétiens étaient-ils persécutés avec Benoît Rossignol, qui était l'auteur d'un Marc Aurèle. Vous êtes professeur à Sorbonne Université. Alors, vous avez écrit plusieurs ouvrages, mais je vais montrer le plus populaire, puisque vous m'avez dit qu'il avait été vendu à plus de 30 000 exemplaires, ce qui est un exploit pour un tel ouvrage consacré à un tel sujet. Premiers écrits chrétiens, c'est un ouvrage que vous avez édité avec Bernard Poudron et Vincent Zarini, qui reprend tout simplement les textes des premiers chrétiens, en dehors, bien évidemment, des évangiles et des actes des apôtres, à la bibliothèque de la Pléiade chez Gallimard, un ouvrage absolument à avoir chez vous avec les textes commentés. Philippe Blodeau, bonjour.
3: Bonjour.
1: Merci d'être avec nous. Vous êtes spécialiste de ce qu'on appelle l'Antiquité tardive, professeur à l'Université d'Angers. Alors, je n'ai pas d'ouvrage avec moi, mais vous êtes l'auteur notamment du Siège de Rome et de l'Orient, un ouvrage paru à l'École française de Rome, qui s'étend sur le 5e et le 6e siècle. Et puis, un autre ouvrage qui est davantage destiné aux historiens, aux étudiants en histoire, qui s'appelle « Faux et usage de faux, l'historien face à la question de la crédibilité documentaire, la crédibilité ni plus ni moins des sources », qui a été publié chez nos amis des presses universitaires de Rome. Je dis à chaque émission que ce sont nos très très bons amis.
3: De Rennes, je l'ai publié, en fait il s'agit d'actes de colloque que j'ai édité avec ma collègue Véronique Sarrazin.
1: Voilà. Alors, je plonge dans le sujet, je me tourne vers vous, cher Jean-Marie. Comment expliquez-vous la rapidité? Tout d'abord, on va donner des éléments de contexte de cette époque. Comment expliquez-vous la rapidité de la montée du christianisme dans un empire aussi vaste et diversifié?
4: C'est une question très difficile. On discute beaucoup entre historiens sur ce qui a pu faire le succès du christianisme dans les 3 premiers siècles. Parlons déjà des 3 premiers siècles, c'est-à-dire du temps où le christianisme est illégal et où on risque sa vie en étant chrétien. Si je peux proposer une hypothèse, je dirais que le christianisme cumule 2 atouts. D'abord, d'être un message pour l'éternité. un message de salut, une réponse à la mort, une réponse au mal, une réponse à toutes les infortunes de cette vie, donc une projection dans l'au-delà. Et d'un autre côté, le christianisme signifie l'appartenance à une communauté dans laquelle s'exercent des formes extrêmement efficaces de solidarité. Donc, devenir chrétien, c'est avoir à la fois une espérance pour après la mort et un soutien dans cette vie. Maintenant, à partir de 313, quand le christianisme est légal, il n'est plus risqué de devenir chrétien. L'empereur Constantin s'affiche comme chrétien de manière très évidente au plus tard à partir de 324. Plus tard, à la fin du IVe siècle, des empereurs favorisent de manière très unilatérale le christianisme. Donc il devient presque intéressant d'être chrétien pour faire carrière. Mais je le redis, ce qui est important surtout, c'est ce succès constant du christianisme dans les trois premiers siècles.
1: Philippe Bledot.
3: Oui, alors j'ajouterais qu'effectivement, il y a un mouvement du christianisme depuis l'Orient vers l'Occident et qu'il a cette faculté à se définir et surtout se diffuser par le jeu d'une expression relativement simple et il prend appui sur des modalités de communication particulièrement efficaces. Alors l'une d'entre elles, c'est l'usage d'un type de format pour ce qui concerne les écritures, qui est celui du codex, qui est relativement facile à transporter. On peut dire que d'une certaine manière, on a la révélation en poche et donc on peut tourner les pages. Ce sont en fait des cahiers écrits, manuscrits bien sûr, qui sont cousus ensemble et qui forment comme une sorte de cahier de brouillon.
1: De livres, en fait.
3: Et de livres, exactement. Livres de poche.
1: Alors qu'avant, il y avait des rouleaux.
3: Exactement. En fait, on pense que le christianisme a fortement mobilisé ce type de médium. Et puis la deuxième chose, c'est qu'il y a une qualité aussi de relation entre les différentes communautés installées, alors de façon plus importante en Orient, comme je le disais, hein, et donc avec des communautés d'expression grecque, et puis progressivement en Occident et des communautés d'expression latine, sans tout à fait oublier aussi une expansion vers l'Orient et même au-delà des limites de l'Empire. Et là, à partir du IIIe siècle, c'est une troisième langue qui va être spécialement mise à l'honneur, qui est le syriaque, qui est une évolution de l'araméen, langue que parlait Jésus.
1: En quoi l'édit de Milan, 313, et l'édit de Thessalonique, 380, ont transformé la société romaine et les rapports entre chrétiens et païens ?
4: Alors, les rapports entre chrétiens et païens, l'édit de Milan, de 313, avec l'empereur Constantin, l'édit de Milan n'a pas dû les transformer. En fait, il a donné la liberté aux chrétiens, tout en rappelant la liberté des autres. Ça, c'est très intéressant comme phénomène historique. C'est le fait que la légalisation du christianisme s'accompagne d'un rappel de la liberté de tous les autres. C'est-à-dire, les chrétiens sont libres comme tous les autres. Constantin a défendu, on l'oublie très souvent, la liberté religieuse. La liberté religieuse se trouve dans des textes de Constantin de 324, où il dit aux habitants de la partie orientale de l'Empire que lui est chrétien, que c'est mieux d'être chrétien, mais que bien sûr, il respecte leurs convictions et qu'il veut qu'aucun chrétien ne manque de respect aux convictions des autres. Alors, la période de Théodose, à la fin du IVe siècle, Théodose meurt en 395, la période de Théodose est très différente parce qu'on a un empereur qui, dans cet édit de Thessalonique, qui est du 28 février 380, dit que la religion de l'Empire, c'est la religion du pape à Rome et de l'évêque à Alexandrie. C'est quelque chose qui pourrait ressembler à de l'intolérance, mais n'exagérons pas, ce texte était extrêmement difficile à appliquer. Au fond, il y a eu de la répression contre les chrétiens hérétiques, il y a eu des limites imposées au culte païen, mais il n'y a jamais de conversion forcée, et de toute façon, on n'en aurait pas eu les moyens. Enfin, il ne faut pas imaginer que l'Empire romain pouvait contraindre des gens sur un plan idéologique, comme pouvait le faire l'Union soviétique de Staline, ou comme pouvait le faire la Chine de Mao.
1: Oui,
3: sur l'édit de Thessalonique, de février 380, il y a en plus toute une série de réflexions autour

0: en Occident plutôt favorable aux païens, qui s'appelle Eugène. Et donc ici, ces deux édits, disons les mesures de 391-392, elles interdisent toute forme de culte privé, païen, public ou privé, mais ne conduisent pas, comme l'a bien dit Jean-Marie, à des conversions forcées. D'ailleurs, l'Église elle-même, si tant est qu'il y ait eu les moyens, et les limites ont été soulignées, effectivement, on n'est pas dans des régimes qui ont les moyens de leurs ambitions, si tant est qu'elles telle fut l'ambition. Mais en revanche, il est clair que l'Église n'eut pas accepté cette logique-là, parce que ce sont des conversions qui auraient été de très mauvaise qualité. Donc il y a derrière cela aussi, effectivement, une approche du rapport de la loi à la société qui doit être nuancée par l'espace d'application, l'extension des mesures et une évolution au sein du règne de Théodose.
1: Est-ce qu'on peut dire que la conversion de Constantin et finalement la christianisation de l'Empire ont comme affaibli ou au contraire renforcé l'unité de l'Empire ?
0: Alors ça, c'est une immense question qui a été très largement débattue, qui renvoie d'ailleurs aux raisons pour lesquelles Constantin se serait converti. On a eu des auteurs, Burckhardt au XIXe siècle, qui voyaient en Constantin une sorte de Napoléon chrétien, qui exploiterait effectivement le motif de cette possibilité de s'appuyer sur l'Église pour restructurer l'Empire et lui donner une unité nouvelle. Comme Jean-Marie l'a dit, moi je suis persuadé que Constantin, effectivement, autant qu'on puisse le dire en tant qu'historien, a une véritable conviction personnelle qui relève de son fort intérieur et sur lequel, évidemment, nous n'avons qu'une prise très limitée. En revanche, pour ce qui est de l'Empire, il y a, et donc de l'unité et de l'universalité, il y a évidemment deux universalités qui sont à l'œuvre, si j'ose dire. L'universalité impériale, qui a déjà été manifestée par l'édit dit de Caracalla en 212, qui étend la citoyenneté à tous les hommes libres de l'Empire, et l'universalité de l'Église. Et ce que Constantin tente à faire, c'est faire coïncider l'un avec l'autre. Il y a un mouvement qui est engagé. Il ne s'agit pas de faire de Constantin une figure césaropapiste, qui dominerait l'Église et qui lui commanderait, mais le mouvement, lui, engage à une nouvelle approche de la réalité romaine, désormais romaine et chrétienne.
1: Jean-Marie ?
2: Oui, je crois que il est extrêmement difficile de dire qu'elle a pu être l'impact du christianisme. Ce qui me paraît extrêmement frappant, c'est à quel point les intellectuels chrétiens que nous connaissons, que nous appelons traditionnellement les pères de l'Église, à quel point ils sont patriotes. À quel point ils aiment l'Empire romain. Je pense à Jérôme que vous avez cité, qui est tellement catastrophé par le sac de Rome des 24, 25 et 26 août 410. Je pense à Ambroise de Milan, qui est persuadé qu'il y a une alliance entre l'Empire et la vocation chrétienne. Je pense aussi à Augustin, qui, tout en étant le penseur le plus original, le plus détaché du monde à cette époque, est extrêmement admiratif de l'Empire romain. Par exemple, Philippe parlait de l'édit de Caracalla de 212. Oui. Or, dans la Cité de Dieu, saint Augustin fait allusion à cet édit et le vante comme quelque chose de très généreux et de très humain. Et il est frappant d'ailleurs que dans l'Antiquité chrétienne, il y a plusieurs points de vue très favorables à la générosité de l'empereur Caracalla en matière de citoyenneté. Donc je dirais, il y a assurément un amour chrétien de Rome et de l'Empire.
1: Alors pourquoi les chrétiens ont-ils été accusés à l'époque d'être responsable de la chute de Rome, même si on viendra plus profondément dans le sujet après.
0: Alors en fait, c'est une accusation qui est brandie dès 410, en fonction des événements que vous avez évoqués.
1: Donc les Visigoths qui s'emparent, qui pillent Rome.
0: C'est ça.
1: Ils épargnent les hommes et ils ne violent pas les femmes.
0: Absolument. Tout le problème est de savoir comment les sources retracent la donne. Et en particulier, il y a un auteur dont on va sans doute reparler, qui s'appelle Paul Orose, qui est d'origine hispanique, qui a visiblement, donc qui a écrit une histoire contre les païens, qui veut absolument minorer l'impact de ces trois jours de pillage. Au regard de la longue histoire, trois jours, c'est relativement peu par rapport à ce qui adviendra en 455 avec Jean Séric, le roi vandale, qui lui pourra procédé au pillage avec ses troupes jusqu'en 455. Alors l'accusation

0: Pardon, Philippe, juste, disons quand même une chose tous les deux. Nous avons tous les deux parlé de ce sac de Rome. Disons bien que ce sac de Rome, sous la direction d'Alaric, c'est le pillage de Rome par des barbares qui étaient des mercenaires au service de l'Empire. C'est-à-dire que ce ne sont pas des barbares venus de l'extérieur qui ont réussi à piller Rome, ce sont des mercenaires barbares qui n'ont pas été payés par l'Empire et qui décident de se payer eux-mêmes en pillant Rome pendant 3 jours et après ils repartent avec leur butin. Donc on pourrait dire, hein, c'est pas la chute de Rome,
1: c'est la faiblesse, beaucoup de gens, c'est la faiblesse,
0: c'est
1: financière.
0: La faiblesse de Rome. Disons que c'est une espèce de 11 septembre de l'Empire romain. Le 11 septembre 2001 n'a pas abattu la puissance américaine, mais il a traumatisé les États-Unis.
2: Absolument. Et il est clair que de ce point de vue, le choc de 455 auquel je faisais référence est sans doute beaucoup plus important parce qu'il y a eu une sorte de reprise après 410, alors qu'après 455, on voit effectivement cette fois-ci les institutions singulièrement fragilisées. La carte de l'Empire romain en Occident n'est plus du tout la même et les rapports de force, en particulier la possibilité de financer un certain nombre d'initiatives, est très fortement restreinte désormais, grosso modo. À partir des années 455, l'Empire romain d'Occident, c'est essentiellement l'Italie. Alors, un mot sur cette accusation. Elle est produite par des milieux romains, notamment le milieu sénatorial, une bonne partie de celui-ci en tout cas, avec des figures comme un certain Volusianus, par exemple. Et elle a pour visée, effectivement, de renvoyer à l'idée que les cultes n'étant plus assurés, les cultes païens n'étant plus assurés, depuis, effectivement, les mesures de Théodose spécialement, eh bien, la protection des dieux qui faisait l'assurance de la grandeur de l'Empire n'est plus à l'œuvre. Cet argument, il avait déjà été fortement mis en cause par les auteurs chrétiens bien avant 410. Déjà chez Cyprien de Carthage, par exemple, on a au contraire un renversement qui consiste à dire que c'est précisément parce que le culte n'est pas rendu au Dieu unique que un certain nombre de catastrophes interviennent, et il parle à un moment où il y a une grande épidémie, donc il sait de quoi il retourne. Donc nous avons une situation qui est une situation effectivement de forte tension, sur laquelle, on va y revenir, Augustin est appelé à s'exprimer. Simplement, effectivement, ce qui est très intéressant dans le cadre de Rome de 410, c'est que précisément les troupes d'Alaric s'en sont pris aux intérêts des sénateurs, et les pillages ont spécialement visé les grandes demeures sénatoriales, et ils ont effectivement mis à mal une certaine conscience romaine de type païen d'elle-même et de sa puissance, qui demeurait malgré les lois de Théodose, dont je rappelle qu'elles avaient été prises spécialement pour l'Orient, même s'il y avait une possibilité d'application en Occident. Et donc, dans cette mesure, effectivement, on comprend aussi que le débat se fasse singulièrement vif sur cette dimension à laquelle les chrétiens répondent, mais ne répondent pas de manière totalement convergente. On en reparlera. Aurose va souligner que, en fait, c'est Paul Aurose, ce fameux historien dont je parlais, va souligner que l'avenir appartient à l'Empire romain qui va savoir intégrer ses nouvelles forces d'origine barbare. Augustin, Jean-Marie, c'est mieux que moi, aura une autre réponse.
1: Alors, justement, vous anticipez ma question. Jean-Marie Salamito, vous êtes un grand spécialiste d'Augustin, si ce n'est le grand spécialiste. Comment Saint-Augustin analyse-t-il la chute de Rome, notamment dans la Cité de Dieu ?
0: Alors, on va tâcher de répondre un peu, de manière un petit peu schématique. D'abord, Augustin, lui, est en Afrique. Donc, il n'a pas été le témoin oculaire de ce pillage de Rome, qui a été une horreur. Autant qu'on arrive à s'en rendre compte en lisant Saint-Augustin, ça a été une horreur. Or, il est en Afrique, donc il a été préservé. En revanche, il a rencontré des réfugiés, il a rencontré des Romains et des Italiens qui ont traversé la Méditerranée et qui sont allés en Afrique. Alors, la première chose que fait Augustin, avant d'écrire son extraordinaire ouvrage « La cité de Dieu », la première chose que fait Augustin, c'est de prêcher. Et de prêcher en Afrique, à ses diocésains, pour dire « Attention, la catastrophe qui est arrivée à Rome, ne l'exagérez pas, On ne sait pas si c'est la fin de l'Empire. Il ne prétend pas non plus que ce soit la fin du monde, parce qu'il a en tête les paroles du Christ et les paroles du Christ au début des Actes des Apôtres, disant à ses disciples qu'il ne leur appartient pas de connaître les temps, de savoir ce que sera l'avenir. Donc Augustin est très prudent, il est évangéliquement prudent, il est chrétiennement prudent. Et puis, il appelle les chrétiens d'Afrique à la charité envers les réfugiés. Et ça, c'est vraiment la réponse chrétienne par excellence. Il y a des victimes, il y a des malheureux, il y a des pauvres. Eh bien, occupez-vous-en. Au lieu de vous lamenter sur la gloire de Rome, occupez-vous des victimes. Et puis...
1: Donc on retrouve le système de solidarité que vous évoquiez tout à l'heure.
0: Qui n'a jamais cessé et qui s'est même déployé au IVe siècle. Enfin, il faut bien voir que les orphelinats, les hospices, les hôpitaux, ce sont des inventions chrétiennes du IVe siècle. Hein, le système humanitaire, le système de bienfaisance humanitaire structuré avec des établissements spécialisés, c'est une invention chrétienne. Donc, Augustin appelle à cette bienfaisance chrétienne, qui est la moindre des choses, qui est la suite, tout au long des siècles, du chapitre 25 de l'Évangile selon Matthieu. Ce que vous avez fait au plus petit, c'est à moi que vous l'avez fait, dit le Fils de l'homme dans ce chapitre de Matthieu. Donc, Augustin appelle à la bienfaisance chrétienne, et puis, à partir de 412 ou 413, on peut hésiter sur les deux années, et jusqu'à 426 ou 427, il écrit « La cité de Dieu », qui est un immense ouvrage en 22 livres. À l'heure actuelle, dans les éditions de référence, ça fait 800 bonnes pages de latin. Dans les traductions en langue moderne, ça fait 1000 pages. Il y a 1000 pages de traduction française, 1000 pages de traduction anglaise, 1000 pages de traduction allemande. Et là, Augustin va beaucoup plus loin que le simple désastre des 24, 25 et 26 août de l'année 410. Il explique l'histoire de l'Empire romain, il explique l'histoire du salut, et dans les quatre derniers livres, il parle même de l'au-delà, il parle de ce que seront le paradis et l'enfer. Donc c'est une fresque extraordinaire, c'est l'un des plus grands ouvrages de la tradition chrétienne. Moi, je dirais que c'est un manuel complet de christianisme. Il y a à peu près tout, y compris là où on ne l'attend pas, une théologie de l'Eucharistie qu'avait magistralement repéré le jeune Joseph Ratzinger, le futur Benoît XVI, dans sa thèse de doctorat. Il avait montré qu'au livre 10 de la Cité de Dieu, à propos des sacrifices païens, Augustin fait une théologie de l'Eucharistie. Donc, nous avons là un livre immense, qui donne, on va y revenir ensemble, on va échanger là-dessus parce que c'est très complexe, une vision chrétienne de l'histoire, qui permet à chacun de se situer dans l'histoire du salut.
1: Alors je me tourne vers vous, Philippe Blodeau, quel message Augustin adresse-t-il aux Romains païens qui accusent, les chrétiens d'être responsables du sac de Rome?
2: En fait, il va déployer toute une information, ça a été dit par Jean-Marie, sur le terrain historique, pour finalement faire comprendre que l'éternité de Rome est une illusion, et que donc cette conviction fondamentale de la Roma Aeterna, qui animait les cercles païens, même au-delà de la législation de Théodose, doit être effectivement désormais écartée. Ce qui est à l'œuvre dans l'histoire des hommes, c'est l'affrontement entre deux cités, l'une qui repose sur le principe de l'amour de soi jusqu'à la négation de Dieu, et l'autre qui repose sur le principe de l'amour de Dieu jusqu'à la négation de soi, au renoncement à soi-même. Et donc, dans cette mesure même, effectivement, il révèle que l'horizon n'est pas à ce niveau sur cette terre, l'horizon d'espérance, mais bien, et ça a été dit parfaitement par Jean-Marie, dans un ordre d'histoire du salut. Comme disait notre maître à tous les deux, même si c'est un maître posthume, Henri-René Maroux, une Heilsgeschichte. Il employait l'allemand quelquefois, et en l'occurrence, il l'employait. Et donc, en fait, c'est un déploiement qui montre que les civilisations sont mortelles, on peut l'imaginer, et surtout qui replace l'enseignement relatif à ce que nous vivons dans l'histoire au regard de cette grande annonce chrétienne qui est que l'histoire aura un terme. Et effectivement, et donc dans ce sens, il propose une réflexion qui est d'une nouveauté et d'une profondeur absolument remarquable, d'un certain point de vue, capable de transcender justement toutes ces expériences de fin du monde, d'un monde en vérité, qui ne cesse d'agiter nos réflexions, et spécialement depuis le XVIIIe siècle. C'est bien pourquoi on revient sans arrêt sur la chute de Rome, c'est que cela nous interroge aussi, non pas seulement dans notre destinée individuelle, mais dans notre destinée collective.
1: Mmh. C'est une lecture providentialiste de l'histoire ?
0: Non, c'est une lecture en termes de providence, ce qui est différent.
1: Alors vous allez nous donner
0: je vais essayer avec vous deux. Le providentialisme, c'est de voir naïvement la providence de Dieu, l'action de Dieu absolument partout, et de donner a posteriori un sens chrétien irréfléchi, pas assez approfondi à n'importe quel événement. Augustin, lui, a une théologie de la providence, ce qui n'est pas la même chose que du providentialisme. Il a la conviction qu'il tire de toute son étude de la Bible et de la tradition chrétienne qui l'a précédée, que Dieu est le maître de l'histoire, que Dieu englobe toute la création et toute l'histoire humaine, et que Dieu est infiniment plus puissant que son adversaire Satan, et que même avec le mal que commettent Satan et les démons, il y a de l'ordre dans l'univers, il y a de l'ordre dans l'histoire. Simplement, cette action de Dieu, Augustin la considère comme beaucoup plus cachée qu'apparente. C'est-à-dire qu'il admet que l'on a du mal à comprendre, même si l'on est chrétien, ce qui se passe dans l'histoire et comment Dieu agit. On est sûr qu'il agit, on est sûr qu'il conduit l'humanité vers le salut parce que ça s'est révélé, mais le détail de l'action de Dieu n'est pas révélé. Je donne un exemple. Au livre 5 de son ouvrage sur la cité de Dieu, Augustin s'interroge sur le pourquoi de l'Empire romain. Il se demande pourquoi les Romains ont eu un tel succès. Il se demande comment ils ont fait pour avoir un tel empire et ce que Dieu, au fond, a laissé faire, ce que Dieu a permis pour les Romains. Et une fois qu'il a donné son explication, il explique qu'il s'est peut-être trompé, que c'est vraiment très difficile pour lui d'évaluer l'histoire de l'Empire romain et que la providence, c'est essentiellement une action cachée. Donc, on est sûr que Dieu veut le salut de l'humanité, le détail de l'action de Dieu n'est pas perceptible aux êtres humains.
1: Philippe Blodeau ?
2: Oui, alors par rapport à ce que dit saint Augustin, il faut aussi bien comprendre pour réaliser quelle originalité son propos atteint, qu'en Orient chrétien, là où Constantin a manifesté le plus ses choix et sa faveur, il y a une position qui est dans une certaine mesure une position concurrente, alternative, de théologie qu'on pourrait qualifier de théologie politique, qui a été formée par Eusèbe de Césarée, donc aux alentours des années 325-340, notamment dans un ouvrage qui s'intitule « Sur la vie de Constantin ».
1: Plusieurs décennies avant.
2: Et cette théologie politique fait vraiment de l'Empire romain chrétien, et de l'empereur en particulier, les instances qui vont hâter l'avènement du royaume de Dieu, la fameuse parousie, le retour du Christ sur terre, donc qui donne une valeur très singulière, très spécifique à cet empire romain chrétien en devenir. Augustin propose quelque chose d'infiniment plus subtil et il souligne par ce biais que précisément il faut renoncer à toute forme de triomphalisme chrétien.
0: Je crois que c'est très important, effectivement. Je trouve que c'est très important que tu évoques Eusèbe de Césarée. Bon, pour situer dans le temps, Eusèbe de Césarée meurt une quinzaine d'années avant la naissance d'Augustin. Et Eusèbe de Césarée est un admirateur inconditionnel de l'empereur Constantin, jusqu'à lui reconnaître un rôle religieux, jusqu'à lui reconnaître un rôle missionnaire. Et je crois que, comme tu l'as dit, la différence, c'est qu'Augustin nous libère de cette vision d'une Église qui collerait à l'Empire, qui ne pourrait pas se passer du pouvoir politique et qui idéaliserait le pouvoir politique. C'est très frappant. Augustin n'a pas de véritable admiration pour Constantin. Il a une admiration modérée pour Théodose. Ce qui intéresse Augustin, c'est pas que les empereurs favorisent l'Église, parce qu'il dit que c'est une situation risquée. Ce qui l'intéresse, Augustin, c'est que la prédication de l'Église se répète chaque jour et qu'elle change les mœurs, qu'elle améliore quotidiennement la société. Et là, du coup, on a la liberté de l'Église telle qu'elle s'incarne, disons-le quand même, dans la tradition catholique, dans la tradition du christianisme occidental, qui a pris beaucoup plus de liberté face au pouvoir politique que, disons-le franchement, la tradition orthodoxe.
1: Est-ce que Saint-Augustin, puisque vous parlez de mœurs, est-ce que Saint-Augustin accuse en quelque sorte la décadence morale, la perte des valeurs, qui serait en conséquence responsable de la chute de Rome? Autrement dit, est-ce que Augustin voit aussi dans ce sac d'Alaric une sorte de châtiment divin?
0: Alors, le châtiment divin, là-dessus, Augustin est très, très, très prudent, parce qu'il n'est pas providentialiste, hein, justement, comme nous disions. Il ne veut pas interpréter les événements s'il n'y a pas de révélation. Hein. Il s'en tient à la Bible et il n'invente pas quelque chose sur l'histoire. En revanche, c'est vrai, il accuse la religion romaine de toujours, d'avoir laissé prospérer l'immoralité. La grande accusation d'Augustin contre la religion romaine au livre 2 de la Cité de Dieu, c'est que la religion romaine n'a jamais apporté aux Romains une morale qui aurait amélioré les mœurs. Et sans parler de la chute de Rome, parce qu'il pense que l'Empire romain peut encore continuer. Il n'est pas très pessimiste sur l'Empire romain, mais il se rappelle la chute de la République romaine. Et pour lui, le pouvoir qu'a pris Octave Auguste en passant à un pouvoir impérial, pour lui, c'est la défaite de la République romaine. Et cette défaite de la République romaine pour Augustin, c'est à cause du paganisme. Augustin admire les grands hommes de la République romaine et il déplore la dégradation morale et politique de la République romaine parce que le paganisme entraînait à l'immoralité.
1: Est-ce que la montée du christianisme, Philippe Blodeau, a provoqué une rupture des valeurs civiques et militaires traditionnelles romaines?
2: Alors, il y a évidemment dans le christianisme une forte critique d'un certain nombre de valeurs qui relèvent de cet espace. Mais il n'y a pas de remise en cause, bien au contraire. D'ailleurs, Jean-Marie l'a dit, il y a une certaine volonté de s'inscrire dans l'ordre du quotidien et de la pratique, dans ce que permet l'Empire romain. Donc la réponse doit être nuancée. C'est-à-dire qu'on garde les cadres. Un très bon exemple, c'est que, par exemple, Saint-Augustin continue à réfléchir en termes de cité. Et donc, de ce point de vue, il est parfaitement inculturé. Donc, il faut faire la distinction.
1: Il est romain.
2: Effectivement, entre ce qui relève du cultuel, du culturel et du politique. La contestation chrétienne porte sur le cultuel, et en particulier sur la pratique religieuse, pour les raisons que vient d'énoncer Jean-Marie, et en particulier sur ce qui relève de la pratique sacrificielle, qui est effectivement particulièrement dénoncée de façon vraiment très très forte, du côté sacrificiel au sens strict, ou d'activités associées, comme par exemple les jeux, les courses, la gladiature, les chasses qui sont organisées dans l'amphithéâtre. Donc il y a bien une mise en cause de ce point de vue. Mais il y a aussi une volonté de signifier, selon l'enseignement de saint Paul, qu'il y a une loyauté nécessaire à l'égard des magistrats et des institutions politiques, et que par ailleurs, dans l'ordre effectivement de la question la plus difficile, c'est-à-dire celle du service militaire, on voit une évolution du discours ecclésial être tenu entre un Tertullien, par exemple, qui dans le traité sur la couronne va finalement fortement mettre en cause l'engagement militaire, et puis des positions qui sont plus nuancées au IVe siècle, sachant qu'évidemment, entre-temps, la composante religieuse particulièrement marquée dans le cadre de la Légion romaine, par exemple avec les enseignes et avec ce que cela revêt de sacré et de païen, est de plus en plus elle-même minorée, puisque l'on voit bien que les empereurs n'attachent plus du tout le même type d'importance. L'empereur est chef militaire, impérator, c'est vraiment ce que ça signifie, n'attache plus du tout le même type d'importance à ces dimensions-là.
1: Alors justement, il y a un auteur hein, qui est connu hein, pour ceux qui travaillent sur ces sujets, c'est Edward Gibbon qui, comme son nom l'indique, est anglais. Et il accusait en quelque sorte, il disait que le christianisme a détourné les citoyens romains des affaires publiques et militaires et par voie de conséquence serait responsable de cette chute.
0: Oui, ça c'est, disons, c'est, ça relève de la propagande. Hein. Je crois qu'il faut, il faut le dire très franchement. Edward Gibbon est un écrivain donc anglais, un des grands écrivains anglais. C'est un disciple de Voltaire. Il déteste le christianisme tout autant que Voltaire le déteste. Et il a tiré d'un auteur chrétien qui est un peu antérieur à lui, qui est Lenain de Timon. Il a tiré toute une érudition d'un historien chrétien, Lenain de Timon, et il démontre comme ça, il donne l'impression qu'il est extrêmement savant, et surtout il est contre l'Église, il est contre le christianisme qui aurait fait tomber l'Empire romain. Alors, disons-le franchement, enfin, je parle sous ton contrôle, mais ça me paraît une affirmation tout à fait gratuite, mais ça va dans le sens du 18e, des idées de Voltaire, c'est-à-dire conspuons l'Église, débarrassons-nous de l'Église. Et il y a quantité de gens qui y croient encore, alors que, nous l'avons déjà dit, hein, tous les deux, les chrétiens sont patriotes, l'Empire est plein de hauts fonctionnaires chrétiens, de chefs militaires chrétiens qui font très bien leur boulot. Enfin, Augustin a correspondu avec le comte Bonifacius, qui était le commandant en chef de toutes les troupes romaines en Afrique du Nord. Or, ce Boniface a perdu son épouse et il a dit à Augustin et à son ami Alipius, un autre évêque, il a dit « Bon, maintenant je suis veuve, je vais me faire moine. » Et Augustin et Alipius lui disent « Pas question, tu vas pas te faire moine, ça c'est ta volonté purement individuelle de perfection, il faut que tu continues à commander les troupes parce qu'il faut protéger l'Afrique romaine. Donc ne viens pas te détourner de la réalité avec des questions prétendument spirituelles, joue ton rôle. » Et nous avons des lettres de conseil à Boniface comme commandant militaire chrétien.
1: Alors, en conséquence, on imagine que la charité, l'abnégation chrétienne n'ont pas affaibli l'esprit de défense de l'Empire ?
2: D'un certain point de vue, ils l'ont porté à une expression tout à fait différente, en vérité. C'est-à-dire que cet effort de mise au cœur des préoccupations du pauvre, du petit, du faible, suggère une nouvelle cohésion sociale également. Et donc, suppose qu'effectivement, on soit en mesure ensuite de faire valoir la protection que Dieu peut accorder à ses œuvres de charité. Ce qui est très frappant lorsqu'on regarde, notamment en Gaule, des figures d'évêques qui ont à faire face justement à Attila, par exemple. Et on a des exemples du côté d'Orléans, du côté de Troyes, grâce aux sources hagiographiques. C'est que ces évêques prennent en charge justement ce qui n'est plus assuré. Et ils jouent un rôle de défense. Donc ils démontrent bien que ce travail de défense des populations est au cœur de leurs préoccupations. On est au milieu du 5e siècle. Et ce sur quoi j'insisterai de ce point de vue, c'est vraiment que cet idéal de charité est à articuler à une compréhension non pas seulement du rapport au politique, mais du rapport au social, du rapport à l'économique, et fait valoir une continuité qui est d'une certaine manière peut-être l'une des réponses qu'on peut risquer face au voltairien Gibbon qui écrit donc à la fin du XVIIIe siècle, qui a été proposé de très longue date, hein, qui est que qui maintient là où la structure d'État disparaît les valeurs hérité de la culture, je faisais le distinguo entre cultuel et culturel tout à l'heure, de la culture romaine, sont les figures ecclésiales. Donc le latin en particulier, la formation intellectuelle et culturelle. Donc ça nous replonge face à la question de savoir pourquoi l'Empire romain, on a pris la date de 410, la date traditionnelle pour la fin de l'Empire romain d'Occident, c'est 476, pourquoi est-il tombé ? Il y a deux ordres d'explications qu'on peut proposer. Régulièrement, on nous propose de nouvelles, de type climatique, par exemple, ou autres, qui ont peut-être joué, mais qui ne sont probablement pas décisives. Ce sont des raisons d'ordre interne et d'ordre externe. L'ordre externe, il faut quand même le redire, c'est-à-dire qu'on a des pressions de populations nouvelles, elles-mêmes poussées par les Huns, qui sont la grande figure d'hostilité. Donc on a parlé tout à l'heure des Visigoths, on peut parler des Vandales, etc. Et donc ils ont une dynamique et une capacité militaire assez considérable. Et puis il y a des raisons d'ordre interne. Et à mon avis, l'une des bonnes pistes, c'est de réfléchir justement à l'effort fiscal qui est requis pour maintenir des institutions d'un assez haut niveau, si l'on considère l'Antiquité, puisqu'il y a eu des transformations avec Dioclétien, une mise en place administrative et juridique assez exigeante, qui suppose effectivement que l'impôt rentre. Mmh. Or, quand vous perdez la Gaule, quand vous perdez les Hispanies, quand vous perdez surtout l'Afrique avec les Vandales, eh bien l'impôt ne rentre plus. Mmh. Et donc là, vous avez une certaine explication de la donne.
1: Jean-Marie Salamito ?
0: Oh, moi, je ne vais pas redire ce que Philippe a très bien dit. C'est vrai, c'est très, très important, cette masse de population nouvelle qui arrive. Un point qui avait été élucidé par des recherches archéologiques et de métallurgie antique dès les années 1950, hein, c'est pas un scoop, c'est que les populations germaniques qui déferlaient sur l'Empire romain avaient des métaux plus dur, plus solide que le métal des armes romaines. La métallurgie germanique était en avance sur la métallurgie romaine. Ça joue aussi, hein, quand vous avez des pointes de flèches ou de lances qui percent facilement une cuirasse romaine, y a un problème technique. Nous savons bien ce que c'est que l'importance de l'armement, que ce soit avec des drones aujourd'hui ou avec des cuirasses et des javelots dans l'Antiquité romaine. Il y a quantité d'explications. Je crois que ce qu'il faut, c'est arriver à les combiner, bien sûr. Mais Philippe a dit quelque chose d'extrêmement important. L'Église a pris le relais. Hein. Là où les structures publiques s'effondraient, ce sont les évêques ou éventuellement les moines qui ont pris le relais, qui ont défendu les populations, quelquefois même militairement, ou encore qui ont fait de la diplomatie avec les chefs barbares.
1: Alors, ça, c'est l'externe, mais en interne, au sein même de l'Empire, est-ce que Augustin va chercher à, en quelque sorte, apaiser les tensions entre païens et chrétiens ?
0: Alors, Augustin, lui, il est toujours dans le dialogue. Je crois que c'est ça qui est très important. Déjà, écrire la Cité de Dieu, c'est entrer dans un certain dialogue. C'est-à-dire qu'il fournit des arguments à des aristocrates chrétiens qui discutent avec des aristocrates païens. Les aristocrates païens leur disent « c'est de votre faute parce qu'on a abandonné les cultes romains traditionnels ». Il faut que les chrétiens puissent répondre et Augustin leur fournit des arguments. N'oublions pas que la Cité de Dieu, les 22 livres, hein, cet énorme ouvrage, c'est dédié à un très haut fonctionnaire romain chrétien. Donc l'idée, c'est justement de permettre le dialogue dans les élites sociales et politiques. Mmh. De même que Augustin a des pages sur la possibilité pour un chrétien de pratiquer le métier militaire. Il a conseillé, j'en parlais pour le comte Boniface, mais il a conseillé des officiers chrétiens. Et Augustin est le premier à avoir l'idée qu'on peut humaniser la guerre, qu'on peut limiter les dégâts en respectant un certain nombre de règles, comme de ne pas piller, de ne pas toucher aux femmes et aux enfants, de préserver les populations civiles. Le début d'une humanisation de la guerre, ça se trouve chez Augustin.
2: Et à ce sujet, sinon on reprend... non plus chez Augustin seulement, mais la perspective justement du rôle protecteur des évêques. En 410, l'évêque de Rome n'est pas là. La raison n'est pas certaine, il se trouve à Ravenne. Et donc, d'une certaine façon, ce sont les apôtres qui prennent en charge directement la protection relative, on a évoqué hein, les Saint-Pierre et Saint-Paul comme les deux basiliques de repli pour les asiles. Ça signifie aussi que les barbares, Alaric est un chrétien, c'est un arien au sens confessionnel du terme, mais c'est un chrétien. Donc ça signifie que les apôtres, par leur présence, puisqu'ils ont rendu témoignage, leur martyr, exerce une certaine forme de protection qui est même considérée par le jeu, justement, de ces responsables barbares de haut niveau. Et si l'on prend, j'y reviens une dernière fois, le sac de 455, qui me paraît encore plus important, celui de Jean Séric, là, c'est Léon, le pape,
1: Léon le Grand,
2: qui va directement en ambassade, auprès de Jean Séric, en dehors de Rome, pour négocier justement, certes, un pillage qui va arriver, mais une protection des populations. Et il le fait à un moment où, précisément, on ne peut pas rentrer dans les détails, mais il n'y a plus d'empereur en Occident pour une phase donnée. Et où, en fait, les institutions impériales sont effectivement en grande difficulté. Donc on voit aussi ce rôle des évêques qui peut être placé au premier plan lorsqu'effectivement les institutions ne sont plus en mesure d'assurer leur rôle.
1: Mais alors, sans rentrer dans, j'allais dire, une catégorisation un peu très contemporaine,

0: Augustin, il est, on voit l'Église conservatrice de la romanité, mais en même temps, on voit qu'Augustin prend acte de la transformation du monde.
1: Il prend acte de ce que les empires et les cultures sont instables. Il n'est ni alarmé par la chute de l'Empire romain, ni partisan d'une éternité de l'Empire romain. Il prend l'Empire romain comme il est, comme une matière première que l'on peut christianiser. L'idée, elle est au chapitre 17 du livre 19 de la Cité de Dieu, c'est que l'Église s'arrange avec toutes les cultures. Du moment que ce n'est pas idolâtrique, du moment que ce n'est pas anti-chrétien ou païen, toutes les cultures sont susceptibles de s'accorder avec le christianisme. Donc c'est une souplesse, en fait, que propose Augustin.
0: Ouais.
1: Est-ce que ça répond ?
0: Ah oui, oui, complètement. Ouais, ouais, ouais. Comment les historiens aujourd'hui évaluent la part de responsabilité du christianisme dans la chute de l'Empire ? On s'est complètement éloigné de Gibbon, notamment chez les Anglais. Je crois qu'il y a Brian Perkins.
2: Ward Perkins, oui. Voilà. Qui a, alors, il est archéologue de formation.
0: Oui.
2: Donc lui, il a montré aussi ce que cela signifiait en termes de maîtrise. On parlait des techniques, c'est-à-dire qu'on a une transformation par les techniques militaires d'importance justement de la métallurgie. L'une des grandes forces des Huns, par exemple, c'est d'être en mesure, alors ça ne relève plus strictement de la technique métallurgique, mais de pouvoir utiliser leurs archers à cheval. Mm. Et ils ont ici une précision et une mobilité exceptionnelles. Donc en fait, on est face à de nouveaux défis vis-à-vis desquels Rome est relativement mal préparée. Donc je ne détaille pas outre mesure, mais il y a un défaut probablement que les historiens ont mis en valeur, Ward Perkins et d'autres, c'est le manque d'intérêt pour ce qui se passait au-delà des frontières. Mm. Et donc il y a effectivement ce sentiment de devoir faire avec des populations nouvelles. L'archétype sont vraiment les uns à partir de 375, qui poussent devant eux les populations que j'ai évoquées. Mm. Donc aujourd'hui, les historiens, s'ils pensent par exemple à Umberto Roberto, qui a beaucoup réfléchi sur le rapport aux barbares, il insiste beaucoup sur effectivement un certain nombre de résistances idéologiques, mentales, une difficulté d'adaptation, et puis une différence, là aussi je soulignerai ce point, entre Orient et Occident. Parce que la question qui est sous-jacente, c'est pourquoi est-ce que l'Empire demeure en Orient et qu'il tombe en Occident ? Probablement parce que la structure d'ensemble fonctionne mieux en Orient, ce qui lui donne quelques moyens, y compris par des systèmes de versement de tribus, de détourner, je pense à Théodose II, vers l'Occident, un certain nombre de mouvements d'invasion, pour les qualifier ainsi. Et donc, dans cette mesure, aujourd'hui, on fait valoir énormément d'éléments, c'est vraiment un faisceau de causes, mais évidemment l'argument de Gibbon ne tient plus. Simplement, comme il a été dit, Gibbon, c'est pas uniquement un historien, et ça arrive quelquefois, c'est aussi un immense auteur. Mm. J'ai le souvenir d'amis britanniques qui sont pas particulièrement intéressés à l'histoire, mais qui ont Gibbon dans leur bibliothèque parce qu'ils participent de la littérature.
0: Jean-Marie Salamito, je vous donne le mot de la fin. J'ai eu la chance de rencontrer Benoît XVI qui me disait l'importance de lire Saint-Augustin aujourd'hui, puisque Saint-Augustin reste très contemporain. J'imagine que vous souscrivez complètement à cette affirmation.
1: Oui, je dirais presque de toutes mes forces. J'aurais envie de dire, il faut que les chrétiens s'emparent, comme on dit maintenant, de leur propre culture, de leur propre tradition. Les chrétiens doivent lire les très grands penseurs, les très grands théologiens et les très grands spirituels de 2000 ans de christianisme et entre autres Augustin. Nous n'avons pas le droit d'être des chrétiens ignorants, nous devons être des chrétiens nourris de la tradition et de tous ces géants, que ce soit saint Augustin ou saint Thomas d'Aquin ou saint Alphonse de Ligorie ou des grands mystiques comme
2: les Cappadociens.
1: Ou les Cappadociens pour les pères de l'Église. Il faut nous nourrir, disons.
0: J'ai reçu ici Michel Zinc qui disait le plus grand danger du christianisme est son anti-intellectualisme.
1: Ah, il faut absolument éviter ça.
0: Mmh. Eh bien, merci, un immense merci à tous les deux pour cette émission magnifique. Donc Jean-Marie Salamito, vous avez co-édité avec Bernard Poudron et Vincent Zarani, premiers écrits chrétiens chez Gallimard, la fameuse collection de la Pléiade, Philippe Blodeau, donc Le siège de Rome et l'Orient, 5e, 6e siècle, paru à l'École française de Rome et plus récemment aux presses universitaires de Rennes.

0: Faux et usage de faux, l'historien, face à la question de la crédibilité documentaire, la question des sources, un ouvrage principalement pour les étudiants et les historiens. Alors nous avons évoqué beaucoup de choses au cours de cette émission, mais je renvoie nos téléspectateurs et nos auditeurs à l'émission que nous avons enregistrée ensemble, La vie économique des premiers chrétiens, avec, j'ai oublié son prénom,
1: Jonathan Cornillon.
0: Et puis, pourquoi les chrétiens étaient-ils persécutés avec Benoît Rossignol, qui est en soi un spécialiste de la persécution des chrétiens, puisqu'il a travaillé sur Marc Aurèle. Il me reste à vous remercier, chers téléspectateurs, chers auditeurs, pour votre fidélité à KTO TV. 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J'ai reçu récemment De Stéphane, j'ai encore oublié son prénom.
1: Sylvain
0: De Stéphane, qui lui ne voit pas la fin de l'Empire romain ni en 410 ni en 476, mais bien plus tard, au début du 6e siècle. Merci beaucoup et je vous donne rendez-vous dans 2 semaines pour un nouveau numéro de votre émission D'au risque de l'histoire.

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1: Mais qu'est-ce qui revient à la simplicité, c'est quand on a les autres qui viennent nous aider. Ah. Donc là, je me rends compte toujours, à chaque jour, comment on a besoin les uns des autres. Puis ça, c'est la fraternité de Saint-François.
2: Voici un élément autobiographique